0: renforcement du corps électoral en invoquant un esprit d'équilibre et de justice, vous l'entendrez dans le journal. Le projet de loi organique modifiant le corps électoral entame en effet son parcours législatif. Il va être examiné par la commission des lois du Sénat et sera soumis au vote des sénateurs en séance publique la semaine prochaine. Ce sera le mardi 19 mai. La veille, il sera soumis ce texte pour avis aux élus du Congrès réunis en séance publique. Du changement à la tête de Premier Ressources qui annonce le départ de son président Thibault Martelin. Selon nos informations, il s'agit d'un choix personnel et familial. Dans un communiqué, PRNC souligne que Thibault Martelin a exercé ses fonctions avec engagement, franchise et transparence et que son implication dans le dialogue et les dossiers stratégiques ont été particulièrement appréciés par les équipes. Après ce départ, PRNC a réuni une assemblée générale pour désigner son successeur. Fatima Lachaise, actuellement secrétaire générale de PRNC, va assurer depuis Paris la présidence pour une période transitoire. Le GC Business School célèbre ses 40 ans en Nouvelle-Calédonie, créé en 1986. Cette formation a déjà permis à 860 Calédoniens de poursuivre leurs études sur le territoire et se former au métier de cadre et manager. Pour fêter cet anniversaire, le GC propose en partenariat avec l'UNSSNC un événement sportif de taille, l'Arena Challenge, un tournoi interlycée à destination des premières et terminales qui se déroulera le 15 juillet au Stade Pentecôte à Nouméa. Les inscriptions sont ouvertes jusqu'au 25 juin. C'est une page de l'histoire calédonienne que Géry Delatière a remis ce matin aux archives de la Nouvelle-Calédonie. L'historien s'est intéressé aux bagnards qui ont été envoyés, puis qui, pour certains, ont vécu dans la région de ce qu'on appelle aujourd'hui la Foix Farino. Trois tomes, le travail d'une vie, explique Géry Delatière. Un pan de l'histoire calédonienne qui ne sera pas commercialisé. Explication tout à l'heure dans le journal. En métropole, éviter à tout prix les tergiversations et les retards qui avaient marqué le début de la gestion de la crise Covid. Le gouvernement s'organise pour faire face au cas d'antavirus des passagers du MV Ondus qui ont été rapatriés en France. Le Premier ministre a réuni des épidémiologistes et il a annoncé dans la foulée deux réunions quotidiennes interministérielles pour suivre le dossier. Toutes les personnes qui étaient à bord du bateau ou qui sont considérées comme des cas contacts sont soumises à une procédure d'isolement en hôpital ou à domicile. L'actualité en métropole marquée aussi par les violences liées au narcotrafic à Nice d'abord. Un homme arrivé en trottinette, a ouvert le feu en pleine journée sur des clients assis à la terrasse d'un café dans le quartier sensible des Moulins. Le bilan est lourd. 2 personnes tuées, 6 autres blessées, dont 3 sont dans un état grave. Une enquête pour assassinat en bande organisée a été ouverte et la piste privilégiée par les enquêteurs est une intimidation pour garder un territoire de deal. Violence sur fond de narcotrafic aussi avec ce nouvel immeuble incendié à Décines dans la banlieue de Lyon. 3 résidents sont morts, dont un homme qui s'est jeté du 7e étage pour échapper aux flammes. Le sport avec du football, c'est ce matin qu'avait lieu la cérémonie des trophées de l'UNFP. Sans grande surprise, le Parisien Ousmane Dembélé a été élu par ses pairs meilleur joueur de l'année en Ligue 1. Son coéquipier du PSG, Désiré Doué, a été élu meilleur espoir. Pierre Sage, entraîneur du RC Lens, a lui reçu le prix de meilleur entraîneur de Ligue 1. Michael Olise, qui évolue au Bayern Munich, a quant à lui reçu le trophée de meilleur joueur français à l'étranger. Voilà Pierre pour les titres du journal qui sera suivi par le magazine Citoyen. Et ce mardi, nous nous intéresserons au rôle des délégués de classe. Voilà donc tout ce qui nous attend à partir de 11h30.
1: Eh bien, on vous remercie Jean-François Baudin et le rendez-vous est pris 11h30 du coup pour votre journal. Et tout de suite, on retrouve la rubrique du mardi et j'ai nommé Parole de bénévole.
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1: Bonjour et bienvenue dans Parole de bénévole. Aujourd'hui, nous allons à la rencontre de Lorraine du Sifi Club, une femme dynamique qui puise son énergie dans l'amour de son prochain. Qu'est-ce qui vous a donné envie un jour de vous investir dans une association ?
3: Alors, ce qui m'a donné envie, c'est partager tout simplement mes passions avec d'autres personnes qui partagent les mêmes passions que moi, qui sont des passions pas communes, on va dire. Et du coup, voilà, c'est ce besoin de pouvoir partager avec d'autres personnes et ce besoin d'avoir un sentiment peut-être d'appartenance à une communauté.
1: Quand on dit culture geek, il y en a certains qui s'imaginent encore quelque chose de très fermé hein, pour les initiés, réservé aux passionnés finalement. Vous, qu'est-ce que vous aimeriez faire comprendre au grand public ?
3: Alors que la culture geek, ça touche vraiment beaucoup d'univers, beaucoup d'imaginaires, beaucoup de choses. On peut très bien être geek en adorant simplement la littérature et la lecture. On peut être geek en adorant, bien sûr, les jeux vidéo. On peut être geek en adorant les jeux de société, le cosplay. On a vraiment voilà, de la science-fiction, de la fantasy. Ça touche énormément de choses. Et il ne faut pas se cantonner à cette vision qu'on peut avoir qui remonte à il y a plusieurs années, plusieurs décennies même, qui est très restrictive, je trouve, qui fait que non, il joue aux jeux vidéo, donc c'est un geek.
1: En un peu plus large, est-ce que vous avez le sentiment que le Sifi Club a créé du lien social au-delà du loisir ?
3: Oui, oui, sans hésiter. On fait vraiment beaucoup d'événements qui sont ouverts au grand public et où on a des gens qui ne font pas partie de cette culture geek, mais qui viennent quand même. On attire vraiment plein de foules différentes et ça crée du lien social entre des cultures différentes, des gens différents et sans frontières, je trouve, entre les gens. Peu importe de quel horizon on vient et peu importe notre culture, on peut se retrouver dans ce genre d'événement.
4: Il y a peut-être des gens qui n'osent pas venir parce qu'ils se disent « c'est un milieu qui m'intéresse, mais ce n'est pas pour moi, je ne vais rien comprendre » et qui restent un petit peu dans leur coin. Qu'est-ce que vous leur répondriez ?
3: On a pour tout le monde. On a ce qu'il faut pour tout le monde. On va avoir des gens qui viennent seulement de temps en temps. Je pense notamment, on a des soirées loups-garous de temps en temps le samedi soir. On a des gens qui viennent seulement pour ça. On a des gens qui vont venir seulement pour le salon steampunk, pour les steampunk. On a des gens qui sont avec nous seulement pour la troupe des fées. On a de tout pour tout le monde. On cherche pas forcément des personnes qui seront investies sur tous les événements ou toute l'année. Vraiment, vous souhaitez faire partie de quelque chose d'imaginaire. On a ce qu'il faut pour vous, c'est sûr et certain.
4: Dans votre engagement, est-ce qu'il y a un moment, une rencontre, une soirée, un souvenir qui vous a confirmé que ça valait vraiment le coup de donner votre temps ?
3: Oh, c'est une question difficile.
4: J'imagine qu'il y en a plusieurs.
3: Il y en a plusieurs, mais alors c'est drôle parce que je lui en ai parlé il n'y a pas très longtemps. En fait, j'ai toujours été un peu dans l'événementiel. J'adore créer des événements. C'est quelque chose que je fais avec différentes associations en tant que bénévole et que je fais aussi professionnellement. Et j'aime beaucoup quand je crée un événement, j'aime le faire pour moi, pour mon bien-être et aussi pour apporter du bonheur aux autres. Et je pense vraiment à ce moment où avec notre chère présidente actuelle de l'association, petit clin d'œil à Marianne, on avait discuté justement de cette création d'événements et je me suis rendu compte que créer un événement qui apporte du bonheur pour les autres et pour moi, c'est vraiment ce qui compte dans ma vie. Et donc c'est ce que je veux faire le plus possible en passant par tous les biais possibles, que ce soit une réalisation d'exposition, voilà le pique-nique féerique qu'on a eu dimanche dernier. Vraiment voilà, pour moi c'est cette conversation que j'ai eue avec Marianne qui a fait que voilà, je peux apporter du bonheur aux gens et pour ça je suis prête à donner tout mon temps, il n'y a aucun problème et sans limite.
4: Du coup, qu'est-ce que le bénévolat vous apporte personnellement ? Alors pas seulement ce que vous donnez, mais aussi ce que vous recevez dans le sens.
3: De la gratitude, parce qu'on a beau dire, mais quand on fait un événement et qu'on voit le bonheur sur le visage des gens et notamment des enfants, ben c'est énormément de gratitude pour nous. On a aussi la reconnaissance des gens, on reçoit beaucoup grâce aux autres en fait, grâce à leur reconnaissance, à l'amour qu'ils nous donnent et à l'évolution en fait qu'ils vivent eux et dont on fait partie, parce que pour moi on est là pour aider les gens et on est là toujours pour porter les gens vers le haut, peu importe quel type d'association on soutient, on est toujours là pour les amener à s'élever, sinon il n'y a pas d'intérêt.
4: C'est une belle mécanique finalement, parce que tu donnes, il y a de la gratitude, tu reçois, ce qui te donne encore plus envie de donner, là où tu reçois encore plus de gratitude, et c'est ultra vertueux.
3: Exactement, exactement. Et moi, j'ai grandi aussi grâce à tous ces gens-là, bien sûr.
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5: Et il est 11h10 sur les ondes d'Arabe et on remercie bien entendu Lorraine du Sci-Fi Club pour cette interview. Qu'on continue tout de suite avec Kylie Minogue, Can Get You Out of My Head. Prochain rendez-vous, ce sera 11h20 avec l'Idéto Politique. Très très bonne fin de matinée sur les ondes d'Arabe.

0: Et il est 11h15 sur les ondes d'RRB. D'ici 5 minutes, nous verrons un retour d'un sujet particulier, retour sur la loi sur la fin de vie. À quoi s'attendre? On voit ça dans l'édito politique.
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2: L'édito politique sur Europe 1 avec Le Figaro. Bonjour Alexis Brézet.
3: Bonjour Dimitri, bonjour à tous.
2: Aujourd'hui, la proposition de loi sur la fin de vie revient en séance publique au Sénat, qu'il avait rejetée en première lecture. Alors, est-ce que cela va se reproduire? Et surtout, est-ce que ça va suffire à bloquer l'adoption de cette loi, selon vous, Alexis?
3: Ce qui est sûr, Dimitri, c'est que les partisans de cette rupture anthropologique, le droit pour un être humain de demander la mort et le devoir pour l'État et les soignants de lui administrer, ils ont compris que pour eux, il y avait urgence. Si la loi ne passe pas maintenant, avant l'été, elle ne passera plus. À la rentrée, il y aura les sénatoriales, des discussions budgétaires qui s'annoncent très compliquées, puis on entrera dans la campagne présidentielle. Bref, c'est maintenant ou jamais. Et donc, les partisans de l'euthanasie mettent les bouchées doubles. Yael Braun-Pivet, la présidente de l'Assemblée, qui a pris la tête de cette croisade, a fait savoir qu'elle était prête à faire siéger les députés jusqu'à la fin juillet s'il le faut. Laurent Panifous, le ministre des Relations avec le Parlement, s'en fait un devoir personnel. Et Emmanuel Macron ne perd pas une occasion de rappeler qu'il souhaite que cette « avancée » entre guillemets puisse être inscrite au bilan qu'il laissera derrière lui. Il y a dans cette acharnement législatif, comme on parle d'acharnement thérapeutique, quelque chose d'assez incompréhensible. Parce que ce pays, chacun le voit, est à l'arrêt complet. On ne fait plus rien, on recule sur tout, la réforme des retraites, la réforme du chômage, je vous parle pas de la sécurité ou de l'immigration, tout est reporté à l'après-présidentiel. On a même renoncé à donner aux fleuristes le droit de travailler le 1er mai, sous prétexte que la mesure ne faisait pas consensus chez les syndicats. Mais alors, pour le droit à mourir et à donner la mort, là, on n'hésite pas, on ne recule pas. On ne reporte pas, on y va et au galop. On nous avait promis, juré, craché, qu'il ne s'agissait en aucun cas de brutaliser les consciences, que la réforme serait consensuelle ou ne serait pas. Oubliez les scrupules. Le Sénat est opposé à cette loi, l'Assemblée est divisée, les soignants sont vent debout, les études d'opinion, quand elles sont faites honnêtement, montre que les Français sont beaucoup moins favorables à l'euthanasie qu'on ne le dit, mais peu importe, la loi doit passer, et s'il le faut, on roulera sur tous ceux qui se posent des questions.
2: Mais vous ne m'avez pas dit, Alexis, est-ce que cette loi peut encore être bloquée?
3: Bien sûr qu'elle le peut. Fin avril, un projet sur l'aide à mourir en Angleterre ou au Pays de Galles a finalement été repoussé par le Parlement britannique après avoir été bloqué pendant des mois à la Chambre des Lords. Mi-mars, c'est le Parlement écossais qui avait rejeté un projet de loi similaire. En novembre, ce sont les Slovènes qui, par référendum, ont rejeté la légalisation du suicide assisté. Chez nous aussi, tout est réversible, à condition que les responsables politiques qui peuvent encore arrêter le train fou n'y renoncent pas par calcul politique ou par lâcheté.
2: Mais alors, à qui pensez-vous, Alexis?
3: Gérard Larcher, tout d'abord, qui en tant que président du Sénat aura un rôle décisif, selon qu'il est fidèle au principe de l'interdiction absolue de tuer, ou qu'il cède aux sirènes du compromis censé donner une image moderne du Sénat et au passage faciliter sa réélection. À Sébastien Lecornu ensuite, qui, si le Sénat et l'Assemblée ne s'accordent pas, ce qui est probable, devra choisir ou non de donner le dernier mot à l'Assemblée. Rappelons que rien ne l'y oblige. Et connaissant ses convictions, l'inquiétude spirituelle qui fut et reste sans doute la sienne, on ose croire qu'il pourrait s'y résoudre. Et puis, il y a Emmanuel Macron, enfin, qui a fait savoir à plusieurs reprises qu'une décision aussi grave méritait que les Français soient consultés. Mmh. Ça tombe bien. La proposition de référendum du sénateur Francis Piner, ayant franchi avec succès le cap des signatures parlementaires, doit désormais passer le filtre du Conseil constitutionnel. Elle n'attend plus que d'être soumise à l'assentiment des citoyens.
2: Merci beaucoup, Alexis Brézet. 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
1: Et il est 11h25 sur les ondes d'RRB. Prochain rendez-vous avec Jean-François Baudin, 11h30 pour votre journal, suivi bien entendu de votre magazine citoyen. Très bonne fin de matinée sur les ondes d'RRB.

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2: Les sorties de la semaine. Mortal Kombat 2. Les champions plébiscités par les fans, désormais secondés par Johnny Cage en personne, s'affrontent dans un tournoi ultime. Interdit aux moins de 12 ans. C'est quoi l'amour avec Laure Calamy et Vincent Cassaigne. Pour que Fred puisse se remarier à l'église, tous les membres d'une famille recomposée vont faire un voyage inattendu à Rome. The Criminals, la découverte à Londres d'une bombe non explosée de la Seconde Guerre mondiale offre une opportunité parfaite pour un hold-up. Juste une illusion de Nakache et Toledano. 1985, Vincent, bientôt 13 ans, n'est déjà plus un enfant et pas encore un adulte. Nous partageons ses questions et ses doutes sur l'identité, l'amitié, la famille, la religion, le désir et les premiers élans amoureux. Et pour le plaisir, Alexandra Lamy et François Cluzet à la conquête du plaisir féminin. L'événement cinéma de la semaine, Le Cid par la Comédie Française en séance unique. Toujours à l'affiche, Le Diable s'habille en Prada 2, Die My Love, Suck One Island, Michael Bagar, Le Réveil de la Momie, Cocorico 2, Super Mario Galaxy, le film, The Drama, Compostelle, Projet Dernière Chance, Jumpers, Marsupilami, Avatar de Feu et de Sombre et Zootopie 2. Cinéma d'ici et d'ailleurs, un monde fragile et merveilleux, drame libanais, américain, allemand, saoudien et qatari. Nino et Yasmina tombent amoureux dans la cour de l'école à Beyrouth et rêvent à leur vie d'adulte à un monde merveilleux. 20 ans plus tard, ils se retrouvent par accident et c'est à nouveau l'amour fou, magnétique, incandescent. Peut-on construire un avenir dans un pays fracturé, qu'on tente de quitter mais qui vous retient de façon irrésistible? Attention aux dernières séances pour Anémone et les racines du mensonge.
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4: L'élargissement du corps électoral, la ministre des Outre-mer, Naïma Moutchou, parle d'un esprit d'équilibre et de justice, vous l'entendrez dans un instant. Venir en aide au tissu artisanal, la Chambre de métiers de l'artisanat fait aussi des propositions pour éviter l'effondrement des TPE et des PME. Le travail d'une vie, l'historien Géry Delatière a déposé 3 tomes aux archives de la Nouvelle-Calédonie. Il a retracé l'histoire des bagnards installés dans la région de la Foix. En métropole, 2 réunions par jour pour faire le point sur l'antivirus. Le gouvernement veut éviter les ratés de la prise en charge de la crise Covid. La violence des narcotrafiquants. À Nice, un homme ouvre le feu à la terrasse d'un café, 2 morts. À Décines, près de Lyon, un immeuble a été incendié, 3 morts. Et puis le football français honore ses meilleurs joueurs lors des trophées UNFP. Le Parisien Ousmane Dembélé a été élu par ses pairs meilleur joueur de l'année en Ligue 1. Bonjour à tous et bienvenue dans ce journal qui sera suivi par le magazine Citoyen comme tous les mardis. Bonjour Nicolas Legrand, il sera question cette semaine de délégués de classe.
5: Oui, effectivement, et notamment au collège, nous recevrons 4 délégués de 6e et 5e du collège de Dimbéa-sur-Mer, Owen, Nino, Alizé et Romane, ainsi que leur CPE, Livia Gervolino. Ils nous parleront de leur journée de formation qui s'est déroulée mardi dernier au Parc Fayard pour devenir de bons délégués de classe, mais aussi plus globalement de leur rôle au pluriel puisqu'ils sont nombreux dans leur collège.
4: Voilà, on se retrouvera donc pour le magazine Citoyen dès la fin de cette édition. Après les élections en Nouvelle-Calédonie, le dialogue pourra reprendre avec l'ensemble des partis. Déclaration de Naïma Moutchou, la ministre des Outre-mer, qui était hier Elisabeth Noir, l'invitée de France Info.
6: Naïma Moutchou a rappelé que les élections provinciales se tiendront le 28 juin en parlant d'un rendez-vous démocratique important pour redonner de la légitimité aux institutions. Et elle est revenue sur l'ajustement du corps électoral, une question, dit-elle, de justice et d'équilibre.
7: C'est un exercice démocratique. Nous redonnons la parole aux Calédoniens pour relégitimer les institutions. C'est la première chose. Nous le faisons avec un ajustement du corps électoral, qui n'est pas un bouleversement démographique, qui n'est pas non plus une remise en cause de ce qu'est la tradition jusqu'ici en Nouvelle-Calédonie. C'est un ajustement.
8: C'est 11 000 personnes supplémentaires.
7: Voilà, vous avez des milliers de Calédoniens qui sont nés sur le territoire, ou des conjoints de citoyens calédoniens, qui font vivre le territoire, qui ont fondé leur famille, qui y travaillent, qui ne peuvent pas voter. C'est une question de justice. C'est aussi une question d'équilibre. Et donc, ça n'est pas un grand bouleversement. C'est un point d'équilibre qui a été trouvé. Nous voulons donner la possibilité à ces Calédoniens de pouvoir se prononcer eux aussi au même titre que les autres ce 28 juin.
6: Ce n'est pas une ouverture du corps électoral, mais un ajustement, insiste Naïma Moutchou. Et pour elle, l'objectif pour le gouvernement, c'est d'avancer d'ici la fin de l'année vers un cadre stable et partagé pour le territoire.
7: Ce qui nous préoccupe, c'est plutôt l'enlisement, c'est le statu quo. Parce que dans un territoire qui fait face à des fragilités, vous avez un chômage qui augmente, vous avez des institutions qui sont affaiblies, vous avez des gens qui perdent leur travail. C'est précisément l'immobilisme qui peut créer demain des tensions, qui peut créer de la crispation. Ce que nous voulons, c'est précisément éviter cela. Voilà pourquoi les élections auront lieu. Voilà pourquoi il faut ouvrir le corps électoral pour donner de la perspective aux Calédoniens.
6: Et puis la ministre des Outre-mer évoque aussi la suite du processus. Il faut permettre aux Calédoniens de débattre de leur avenir. Et dès le mois de juillet, avec le Premier ministre Sébastien Lecornu, les acteurs calédoniens seront réunis pour poursuivre les discussions sur l'avenir institutionnel. En attendant, Naïma Moutchou estime que l'accord de Bougival n'est pas acheté à la poubelle.
7: L'accord de Bougival, il est utile, quoi qu'il arrive, parce qu'il a permis de réunir tous les acteurs, tous, autour de la table, après de longues années, justement, où personne ne se parlait plus. Il a permis de remettre tous les sujets sur la table, tous les sujets institutionnels, l'identité kanak, l'autodétermination, les compétences de l'État de Nouvelle-Calédonie. Donc, tout ça n'est pas acheté à la poubelle. Tout ça, ce sont des fondations utiles et solides pour précisément, comme l'a dit le Premier ministre, reprendre la discussion après le 28 juin, après l'installation du nouveau congrès. L'État, en tout cas, sera au rendez-vous pour renouer le fil du dialogue.
6: Confirmation donc des élections provinciales le 28 juin et après, l'État sera au rendez-vous pour renouer le fil du dialogue avec les partenaires calédoniens. Le projet de loi organique modifiant le corps électoral entame maintenant son parcours législatif. Le texte va être examiné par la Commission des lois du Sénat le 18 mai au matin. Le Congrès de la Nouvelle-Calédonie sera saisi pour avis le 18 mai également. Et par la grâce du décalage horaire, le Sénat l'examinera également le 18 mai dans l'après-midi avant sa transmission à l'Assemblée nationale. Un vote final est d'ores et déjà prévu au Sénat le 21 mai, après la convocation possible dans l'intervalle d'une commission mixte paritaire si les deux chambres du Parlement n'aboutissent pas à un vote à l'identique, un ordre du jour qui a été modifié à la demande du gouvernement.
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4: C'est l'heure de votre rendez-vous SMS sur Radio Rythme Bleu avec la réponse à la question d'hier. 96% des auditeurs de Radio Rythme Bleu qui se sont exprimés par SMS se disent favorables à l'ouverture du corps électoral provincial aux natifs et aux conjoints. Ils sont 4% à dire qu'ils y sont opposés. Voici notre question du jour. Avec l'antivirus, craignez-vous le retour d'une épidémie mondiale? Si vous le craignez, vous tapez 1, sinon vous tapez 2 et vous envoyez votre réponse au 3146. Du changement à la tête de Prony Resources qui annonce le départ de son président Thibault Martelin. Selon nos informations, il s'agit d'un choix personnel et familial. Dans un communiqué, PRNC souligne que Thibault Martelin a exercé ses fonctions avec engagement, franchise et transparence et que son implication dans le dialogue et les dossiers stratégiques ont été particulièrement appréciés par les équipes. PRNC salue le travail mené durant sa présidence et le remercie pour son engagement au service de l'entreprise. Après ce départ, PRNC a réuni une assemblée générale pour désigner son successeur, Fatima Lachaise. Actuellement secrétaire général de PRNC, va assurer depuis Paris la présidence pour une période transitoire. On sait d'autre part que des discussions sont en cours avec un éventuel repreneur. Elles restent pour l'instant confidentielles. PRNC assure qu'elle communiquera dès qu'elle le pourra les éléments nouveaux liés à cette reprise. Les pompiers de nouveau mobilisés ce matin à Pointe-Boute. Depuis samedi dernier, ils luttent contre un incendie au dépotoir. Le feu est sous contrôle, mais les pompiers peinent à éteindre les derniers points chauds qui provoquent toujours d'importantes fumées. C'est ce qu'explique Arnaud Banfi, le directeur du CIVOM VKP.
9: Au cours de la nuit, a priori, il y a des nouveaux points chauds. Enfin, il y a des points chauds qui sont ressortis avec l'absence d'action pendant la nuit. Du coup, ce matin, notre technicien a constaté une reprise un petit peu des fumées par rapport à la situation d'hier soir. Donc, du coup, il a été décidé d'engager les pompiers de nouveau avec des engins de terrassement, donc une pelle à chenille et un bulldozer pour essayer de traiter les derniers points chauds et essayer, l'objectif étant d'éteindre complètement les derniers foyers au cours de la journée. Au niveau des fumées, c'est sans comparaison avec ce qu'il y a eu ce week-end. On a quand même un feu qui a énormément diminué, qui a été traité pendant 3 jours ininterrompu. Donc on n'est quand même pas sur les mêmes niveaux de fumée. Il peut rester quand même des fumées persistantes, notamment la nuit ou sur le petit matin au moment où le vent tombe et la fraîcheur arrive. Donc du coup, la fumée stagne un petit peu dans la vallée. Mais voilà, c'est vraiment notre objectif prioritaire, là, c'est d'éteindre définitivement et d'éliminer les dernières fumées.
7: Donc d'ici ce soir, ça devrait être maîtrisé?
9: On espère. En tout cas, on met tout en œuvre pour que d'ici ce soir, les riverains autour puissent de nouveau dormir les fenêtres ouvertes.
4: Arnaud Banfi, le directeur du CIVOM VKP, interrogé par Kelinda Boiscou. Avant de marquer une première pause, à l'approche du pont de l'Ascension, le gouvernement rappelle que le calendrier administratif 2026 arrêté par le gouvernement ne prévoit pas de week-end prolongé, contrairement aux usages observés certaines années pour l'Ascension, le 14 juillet et la fête de la citoyenneté. Il informe en conséquence que l'ensemble des services et directions du gouvernement seront ouverts vendredi prochain, mais aussi le 15 mai, mais aussi le lundi 13 juillet et le vendredi 25 septembre. Il est 11h38, une première pause dans ce journal. Dans un instant, le reste de l'actualité en Calédonie.
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4: La CMA fait des propositions pour sauver les PME et les TPE. La Chambre de métiers et de l'artisanat appelle le gouvernement à prendre des mesures fortes pour sauver l'artisanat calédonien qui est à bout de souffle. Selon la Chambre, 85% des artisans disposent d'une trésorerie inférieure à 3 mois de charge. Nous en avons parlé ce matin avec la présidente de la CMA, Elisabeth Rivière, qui était notre invitée, Nicolas Legrand.
5: Oui, la Chambre consulaire estime que les mesures proposées sont insuffisantes pour enclencher un effet rebond. Elisabeth Rivière dit soutenir les propositions de mesures d'urgence formulée la semaine dernière par le monde économique. Mais pour elle, il faut aller encore plus loin. Elle demande donc des mesures spécifiques pour les 11 000 entreprises artisanales du territoire.
13: On n'a pas l'habitude de faire cavalier seul parce que c'est en groupe qu'on réussit à apporter les meilleures propositions. Nous ne sommes pas en désaccord avec le reste du monde économique. Bien au contraire, nous étions favorables à leurs mesures, mais nous estimions qu'elles n'étaient pas assez poussées pour répondre aux besoins spécifiques des très petites entreprises artisanales. Nous soutenons l'ensemble des mesures qui ont été portées par le monde économique et nous souhaitons qu'ils nous appuient pour ces très petites entreprises artisanales.
5: Et la CMA propose donc 5 mesures qu'elle qualifie de choc pour soutenir les entreprises, notamment un carburant professionnel à prix réduit, une aide financière aux entreprises accueillant des alternants, ainsi que des exonérations de patentes pendant 2 ans, une exonération d'impôts sur les sociétés pendant 2 ans également pour les entreprises avec moins de 10 salariés dont le chiffre d'affaires annuel est inférieur à 25 millions. Et enfin, une exonération totale du RUAM également pendant 2 ans.
13: Nous demandons et nous portons la possibilité de ne pas reporter les échéances du RUAM, parce qu'à un moment, il faudra quand même les payer. On sait très bien qu'il n'y a pas les moyens de les payer, mais de mettre zéro RUAM pour l'ensemble des entreprises artisanales et notamment des entreprises artisanales ayant moins de 10 salariés. Il faudra bien trouver des financements pour toutes les mesures que l'on propose. C'est qu'il y ait un fort soutien de l'État. L'État est intervenu avec un dispositif de solidarité républicaine dans plusieurs secteurs au niveau des collectivités. Aujourd'hui, on a besoin que les financements qui sont portés par l'État et notamment par la MINC puissent venir un peu plus en soutien au monde artisanal. Je fais appel à l'ensemble des politiques de la Nouvelle-Calédonie et au plus haut niveau de l'État, on a vraiment besoin de ce soutien pour les très petites entreprises artisanales qui permettent à de nombreuses familles de vivre aujourd'hui.
5: Et pour soutenir l'économie, la CMA souhaite aussi redonner du travail aux entreprises et former la jeunesse. Pour ça, elle compte reconstruire son centre de formation pour les apprentis qui a été ravagé par les flammes lors des émeutes de mai 2024.
13: Ce centre pourrait sortir, on l'espère, d'ici 3 ans. Nous avons réussi à finaliser l'ensemble des financements. Nous allons prochainement avoir une commission d'appel d'offres pour dépouiller tout ce qui va toucher à la maîtrise d'ouvrage. Et dans un second temps, eh bien, les appels d'offres seront lancés pour la reconstruction de ce CFA qui est fortement attendu par les entreprises du bâtiment. Mais nous allons, dans ces appels d'offres, essayer de faciliter la réponse des entreprises artisanales pour qu'elles puissent obtenir aussi un maximum de lots.
5: Et face aux difficultés des artisans, la CMA compte aussi lutter contre les activités non déclarées qui se multiplient en raison de la crise économique. Un travail illégal qui représente une forme de concurrence déloyale qui pénalise les entreprises artisanales, je le disais. Une interview d'Elisabeth Rivière, présidente de la CMA, à retrouver sur notre site internet le www.rrb.nc.
4: Et de son côté, la Fédé s'oppose au moratoire fiscal et social du monde économique. Le syndicat a écrit au gouvernement et à Amaury De Kloot, le directeur de la mission interministérielle pour la Nouvelle-Calédonie. La Fédé partage le constat dressé par les organisations patronales concernant la gravité de la situation et estime même que certaines mesures avancées comportent à court terme des effets positifs indéniables. Toutefois, la Fédé craint des effets d'aubaine avec de l'argent public utilisé pour soutenir l'activité sans contrepartie pour l'emploi ou la consommation qui font peser un risque sur la protection sociale. La CCI célèbre un anniversaire en 2026, celui des 40 ans de présence de l'EGC Business School sur le territoire. 860 jeunes Calédoniens ont été formés au sein de cette école depuis 1986, Léana Colombo.
14: Chef d'entreprise, cadre dans de grandes sociétés ou encore haut responsable dans les administrations, l'EGC a au fil des ans formé de nombreux Calédoniens. Isabelle Chamorro, membre du gouvernement, ou encore Jean-Christophe Niotou, président de la Chambre d'agriculture et de la pêche et maire de Farino, ont eux-mêmes suivi cette formation. Une qualité d'enseignement reconnue puisque l'école fait partie du top 3 parmi tous les établissements EGC situés en métropole et dans les Outre-mer. Frédéric Pentecoste, élu à la CCINC en charge de la formation.
15: C'est la première école de commerce du territoire. Elle a été créée à l'initiative du président Arnold Délé. Il y a énormément d'élèves calédoniens qui sont passés par cette école. Et l'avantage de cette école, qui est passée de Bac plus 2 à Bac plus 3 au fil des années, c'est qu'elle est innovante et on a pu aujourd'hui créer des personnes formées qui sont parfaitement adaptées aux besoins des entreprises du territoire. Et aujourd'hui, c'est véritablement un label qui est reconnu. Et notamment, on vient d'être labellisé en 2026 BSIS. Et notamment, on est reconnu comme étant une école qui est innovante et qui est contributrice à l'économie sociale et environnementale d'un pays.
14: 113 étudiants sont formés chaque année au sein de l'EGC. L'objectif serait de doubler ses effectifs et de passer à plus de 200 élèves par promotion. Un parcours qui peut intéresser beaucoup de Calédoniens grâce à sa souplesse de programme. La sportive de haut niveau, Loanville, a bénéficié de ces aménagements pour poursuivre ses études et l'athlétisme.
16: Ils se sont adaptés à moi. J'avais questionné d'autres parcours parce que j'avais pour point d'honneur de continuer l'athlétisme. Et sur d'autres parcours,

0: Pour cette année anniversaire, l'EGC proposera plusieurs temps forts au travers de tables rondes et conférences, mais aussi un événement inédit pour la jeunesse calédonienne, l'Arena Challenge, un tournoi sportif interlycée à destination des premières et terminales qui se déroulera le 15 juillet au stade Pentecôte à Nouméa, un moment de cohésion co-organisé par l'UNSS. Pierre-Jean Roumégousse, directeur de l'Union nationale du sport scolaire sur le territoire.
1: C'est la première fois qu'on regroupe tous les lycées ensemble sans avoir les collèges en même temps. Donc c'est un événement qui soit à la fois festif, qui fasse partie du parcours découverte, qui fasse partie du parcours d'orientation des élèves, qui leur donne des idées par rapport à une orientation possible sur le territoire, qui donne aussi un enjeu et des possibilités aux jeunes athlètes de haut niveau de participer également à une formation tout en étant dans leur passion également. Donc tout ça, c'est un triptyque qui est intéressant au niveau du vice-rectorat, au niveau de l'UNSS, et c'est pour ça qu'on participe. Voilà, c'est un souffle, c'est un petit peu un bol d'air pour eux, c'est permettre d'allier l'utile à l'agréable et faire en sorte que ce soit une très belle journée, un très bel événement et que les jeunes puissent enfin respirer et se dire bon voilà, on a un côté positif, demain est à construire et rien n'est bloqué, c'est à nous de jouer.
0: Les 21 lycées de Calédonie ont jusqu'au 25 juin pour s'inscrire sur le site de l'UNSS et noter qu'une partie des frais peut être prise en charge par la CCI si les établissements en font la demande.
2: Une page d'histoire maintenant pour poursuivre ce journal. Géry de Latière a remis ce matin aux archives de la Nouvelle-Calédonie les trois tomes d'un ouvrage qu'il qualifie, Lionel Sabot, de travail d'une vie.
3: Une terre pour un crime, voilà comment s'intitule cet ouvrage qui a donc été remis officiellement ce matin aux archives de Nouvelle-Calédonie. Travail extrêmement exhaustif concernant un pan de l'histoire avec un grand H dans une région extrêmement précise de Nouvelle-Calédonie. Écoutez Géry de Latière.
4: En toute modestie, c'est la mémoire de la colonisation pénale sur les villages de Farino et La Foy, c'est-à-dire à l'époque, ce que l'administration coloniale appelait l'arrondissement d'Ouraille, à partir de Terreba, qui englobait donc les actuels villages de Farino, de La Foy et de Saramea. Et donc cet ouvrage traite de la colonisation pénale à travers deux articles de la loi du 30 mai 1854 qui a permis l'envoi de forçats en Guyane et en Nouvelle-Calédonie sous le Second Empire. Ces articles qui permettaient, pour les éléments les mieux notés, la possibilité d'être mis en concession sur une terre. Il est réparti en trois tomes. Hein. Les deux autres tomes traitent cas par cas de tous les concessionnaires avec leur origine. Il y a une carte des départements de France d'où ils venaient. Les mariages avec des femmes condamnées libres, enfin, c'est un ouvrage complet sur la colonisation pénale dans cette région du territoire.
3: Géry de Latière qui a travaillé pendant de très nombreuses années sur cet ouvrage que l'historien qualifie donc de travail d'une vie. Un ouvrage qui, pour des raisons extrêmement précises, ne sera pas disponible en librairie.
4: Je ne peux pas le diffuser en librairie, étant donné que j'ai traité les procès. Hein. J'ai développé les procès d'assises. C'était des grands criminels hein, que la France du Second Empire et de la Troisième République a expédiés à l'autre bout du monde pour préserver les descendants, la mémoire des descendants. Je ne veux pas le diffuser en librairie. Par contre, je veux qu'il soit disponible aux chercheurs hein, pour la connaissance de l'histoire. Je pense que beaucoup de Calédoniens ne connaissent pas encore, ne maîtrisent pas encore leur histoire. Et c'est pour ça que je laisse aux archives. Je vais sûrement laisser un à la bibliothèque universitaire aussi, de façon à ce que les chercheurs, les jeunes, c'est mon but, laisser quelque chose, un outil de recherche pour les jeunes. Voilà, c'est pour ça.
3: Une terre pour un crime, un ouvrage de trois tomes signé Géry de Latière qui sera donc consultable aux archives de la Nouvelle-Calédonie.
2: 11h50, une nouvelle pause. Dans un instant, c'est l'actualité en métropole et dans le monde et nous verrons que le gouvernement s'organise face au cas d'antivirus.
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2: Évitez à tout prix les tergiversations et les retards et les manquements qui avaient marqué le début de la gestion de la crise Covid. Le gouvernement s'organise pour faire face au cas d'antivirus des passagers du MV Ondus qui ont tous été rapatriés en France. Sébastien Lecornu a réuni des épidémiologistes et il a annoncé dans la foulée deux réunions quotidiennes interministérielles pour suivre le dossier. Tous les Français qui étaient à bord du bateau contaminé sont donc rentrés et ils sont soumis à un protocole sanitaire particulièrement strict. Yasmina Katou.
9: Les ex-croisiéristes resteront hospitalisés juste

0: jusqu'à nouvel ordre à l'hôpital Bichat à Paris, spécialisé dans la prise en charge des maladies infectieuses. Les patients sont isolés dans des chambres où la pression de l'air est modifiée pour éviter les transmissions au personnel soignant. Les ex-passagers de la croisière resteront au moins 15 jours à l'hôpital, car l'une des personnes rapatriées a été testée positive. Elle est en ce moment en réanimation. Un isolement de 2 semaines, essentiel, dit l'épidémiologiste Philippe Amouyel.
1: La particularité avec ce virus, c'est que le temps d'incubation est de l'ordre de 1 à 2 semaines. Et donc, il est vraiment important d'isoler ce groupe de personnes, car la probabilité encore de surinfection était importante.
0: Le protocole a été renforcé pour les 22 cas contacts. Parmi eux, 8 Français ont voyagé sur le même vol qu'une Néerlandaise contaminée par l'antivirus. Ils étaient en quarantaine chez eux, mais vont être placés en isolement en milieu hospitalier. 14 autres Français se sont retrouvés dans le même avion que cette femme avant qu'elle ne soit débarquée à cause de ses symptômes. Eux doivent se signaler au plus vite aux autorités sanitaires pour aussi être placés à l'isolement.
2: L'actualité en métropole, marquée aussi par la violence liée au narcotrafic. À Nice d'abord, un homme arrivé en trottinette a ouvert le feu en pleine journée sur des clients assis à la terrasse d'un café dans le quartier sensible des Moulins. Il était armé et cagoulé. Il est reparti en trottinette et a ensuite été récupéré par une voiture dont la carcasse a été retrouvée calcinée. Le bilan est lourd, 2 personnes tuées, 6 autres blessées, dont 3 sont dans un état grave. Probablement des victimes innocentes, a expliqué le procureur de la République de Nice, Damien Martinelli.
3: On a des personnes âgées de 23 à 57 ans. On peut craindre, compte tenu de l'heure, qu'on puisse avoir parmi les victimes des personnes innocentes sans lien avec le trafic de stupéfiants.
2: Une enquête pour assassinat en bande organisée a été ouverte et la piste privilégiée par les enquêteurs est une intimidation pour garder un territoire de deal. La guerre contre le narcotrafic ne peut pas se solder par une défaite de la République, a réagi le maire de Nice, Éric Ciotti.
4: Cette situation est insupportable, elle n'a que trop duré. Il faut enfin des actes forts, puissants. Autrement, ça voudra dire que les trafiquants font ce qu'ils veulent sur le territoire de la République. Aujourd'hui, c'est les Moulins. Demain, ça sera un autre quartier. Demain, ça sera une autre ville. Et puis, ça sera le pays tout entier.
2: La violence liée au narcotrafic, c'est aussi ce nouvel immeuble incendié à Décines, dans la banlieue de Lyon. 3 résidents sont morts, dont un homme qui s'est jeté du 7e étage pour échapper aux flammes. Il s'agit là aussi fort probablement, explique Jean-Luc Bougeon pour Europe 1, d'un nouvel épisode d'une terrible guerre de territoire.
5: Qui aurait démarré il y a plusieurs semaines, le 24 avril dernier par exemple. Une mère de famille qui rentrait du cinéma le soir avec ses enfants avait déjà été blessée au mollet par une balle perdue à 2 pas de son immeuble. Un échange de tirs nourri avait alors eu lieu. C'était le début de cette guerre de territoire où d'anciens dealers de ce quartier du Prenet, revenus récemment, cherchent semble-t-il à reprendre la main sur le trafic de drogue. Plusieurs incendies d'appartements ont eu lieu depuis 3 semaines, sans doute des actes d'intimidation, jusqu'à celui d'hier soir qui a fait 3 victimes, dont un homme qui s'est jeté du 7e étage en voulant échappé aux flammes. L'hypothèse criminelle n'est pas exclue, a expliqué tout à l'heure Antoine Guérin, préfet délégué à la sécurité.
6: L'origine intentionnelle de ces feux est possible parce qu'il y a eu plusieurs départs de feu. On ne l'a jamais caché qu'il y avait des rivalités entre des banques de narcotrafiquants. Et bien nous, notre rôle, c'est de faire en sorte que ces gens soient interpellés et déférés à la justice. On ne laissera pas le dernier mot aux narcotrafiquants.
5: Et pourtant, ce quartier est devenu impossible à vivre selon Claude, qui y habite depuis des années.
7: Moi, je veux partir de là. Je repoussais tout le temps l'échéance, mais moi, je ne peux plus rester là-dedans. Il y a beaucoup de trafic de drogue. Les voitures incendiées ou des agressions et tout comme ça, ça fait quelques mois, oui, c'est atroce. Hein. Des coups de fusil, surtout les week-ends, ce quartier, c'est l'enfer maintenant.
5: Ce soir, la préfecture annonce qu'une 100aine de CRS vont être déployés pour sécuriser le quartier.
2: Jean-Luc Bougeon pour Europe 1. Et puis les faits divers en métropole, c'est aussi ce homejacking dont Michael Youn et sa famille ont été les victimes dans les Bouches-du-Rhône. Il était avec sa femme et ses 2 enfants lorsque 2 hommes ont pénétré chez lui et lui ont demandé d'ouvrir le coffre. Il n'y a pas eu de violence physique. Les malfaiteurs sont repartis avec un butin estimé à 100 000 euros, soit 12 millions de francs en liquide, bijoux et montres de luxe. 11h56, la dernière pause de ce journal avant l'actualité sportive et notamment les trophées UNFP qui ont été remis ce matin. À tout de suite.
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2: Le sport est donc du football, je vous le disais. C'était ce matin la cérémonie des trophées UNFP, Lionel Sabot.
13: Oui, alors les trophées UNFP, c'est un peu comme la cérémonie des Césars à deux différences près. Pour cette cérémonie des trophées UNFP, on connaît les acteurs et on n'hésite pas à récompenser les blockbusters qui font plusieurs milliers d'entrées. Le palmarès de cette 34e cérémonie donc des trophées UNFP, sans surprise, c'est Ousmane Dembélé, le Parisien, qui a été élu par ses pairs meilleur joueur de Ligue 1. Il a également reçu le trophée Juste Fontaine du plus beau but de Ligue 1. Le meilleur espoir de la Ligue 1, c'est encore un Parisien, sans surprise là non plus, Désiré Doué. Le meilleur gardien de la saison est Robin Risser, c'est le gardien de but du Racing Club de Lens. Le Racing Club de Lens qui voit son entraîneur Pierre Sage bien recevoir le trophée de meilleur entraîneur de Ligue 1. Sur la Ligue 2, le meilleur joueur de la deuxième division, c'est le Stéphanois Zourico Davitashvili. On notera que le meilleur entraîneur de Ligue 2, et c'est Stéphane Dumont, l'entraîneur de Troyes, qui a été sacré champion de Ligue 2, qui remontera donc directement en Ligue 1 la saison prochaine. Chez les dames, la meilleure joueuse de Première Ligue, c'est Melchi Dumornay, qui joue à l'Olympique Lyonnais. Et puis, dernier prix remis ce matin, celui de meilleur joueur français à l'étranger. Il revient à Michael Olysee, qui joue au Bayern Munich, qui a été éliminé par le Paris Saint-Germain en demi-finale de la Ligue des Champions.
2: Le tennis est pas de soirée de gala pour Loïse Boisson. La Française a enregistré une nouvelle défaite. C'était au tournoi WTA 125 de Parme.
13: Oui, Loïse Boisson, que l'on va bientôt rebaptiser la supernova du tennis français. Une supernova, c'est une étoile qui explose et qui brille quelques jours et que après on a bien du mal à observer. La Française a explosé et brillé. Souvenez-vous-en, c'était il y a un an à Roland-Garros. Depuis, pas plus rien, ou presque. Pourtant, tête de série numéro 1 dans ce tournoi, la jeune Française s'est inclinée devant la Tchèque Dominika Salkova, 117e joueuse mondiale. Défaite inquiétante à quelques jours, tiens-tiens, de Roland-Garros. La dernière victoire en tournoi de Loïse Boisson remonte au 27 septembre dernier.
2: Voilà, il est 11h59, c'est la fin de ce journal. Merci de votre attention. Vous le savez, comme tous les mardis, vous allez pouvoir suivre dans un instant le magazine Citoyen. Il est consacré cette semaine au rôle des délégués de classe. Vous retrouvez Nicolas Legrand et ses invités dans un petit instant.
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1: Il est midi et on retrouve tout de suite Nicolas Legrand pour votre magazine citoyen.
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1: Bonjour à tous, bienvenue dans ce magazine citoyen sur l'antenne de Radio Rythme Bleu. On est ensemble pendant une demi-heure pour parler d'un sujet. Aujourd'hui, les délégués dans les établissements scolaires, notamment au collège. Et nous recevons pour en parler quatre délégués de 6e et 5e du collège de Dimbéa-sur-Mer. Owen, Nino, Alizé et Romane, bonjour à tous les quatre.
6: Bonjour.
1: Merci d'être avec nous ce midi. Et Livia Gervolino, qui est leur CPE, bonjour.
7: Bonjour.
1: Merci également d'être avec nous pour parler de tout ce sujet, en fait, plus globalement, du rôle de ces délégués dans les collèges et puis d'une formation qui s'est déroulée mardi dernier au Parc Fayard. Quelle est cette formation? Ça fait un petit moment que ça existe, d'ailleurs, cette formation.
7: Oui, tout à fait. C'est une initiative des collègues CPE de la commune de Dimbéa. On a commencé en 2023. On a souhaité trouver un lieu qui soit sur la commune. Et donc nous nous retrouvons depuis 2023 au Parc Fayard avec les collèges de Dimbéa. Et on a ciblé le niveau 6e et 5e pour pouvoir avoir des effectifs qui restent quand même raisonnables et pas se retrouver non plus débordés. Voilà.
1: Quelle est l'idée de cette journée? C'est de les former à être de bons délégués de classe?
7: C'est exactement ça. Alors déjà, c'est réunir un petit peu la ressource parce que dans le rôle du conseiller principal d'éducation, il y a la formation des délégués. Et c'est vrai que chaque collègue, on se retrouvait un petit peu seul face à nos délégués, passer toute une journée, ça faisait un petit peu long pour nos élèves de nous avoir que nous. Donc l'idée, c'était de réunir nos forces entre collègues CPE. Et la deuxième idée, c'était de faire se connaître les élèves et de développer la justice scolaire. Parce que bien souvent, on a des élèves qui nous disent « Oh, c'est pas juste, dans ton collège, on fait ça, dans mon collège, on le fait pas. » Alors que là, c'était une façon de montrer « Regardez, en fait, dans tous les collèges, il y a un règlement intérieur, il y a ce fonctionnement-là. » Et puis d'aller chercher un petit peu les idées, qu'ils se rencontrent. Et puis, parfois aussi, il faut le dire, de réduire certains conflits qu'il peut y avoir entre établissements scolaires, sans raison apparente, mais on se retrouve avec quelques tensions entre des établissements scolaires
1: de quartier,
7: exactement, qui sont limitrophes, tout à fait.
1: Et donc cette rencontre a permis d'apaiser les tensions?
7: Eh bien, vraiment, on a vu une différence sur les collèges qui étaient proches. On s'est vraiment fait la réflexion que dans les mois d'après, on avait quand même réussi à apaiser les relations et au moins diminuer, on va dire, les conflits qui n'avaient pas état d'être. Voilà.
1: Vous avez ciblé les 6e et les 5e, c'est le fait que ce soit l'entrée au collège et qu'il faille peut-être connaître le fonctionnement des établissements, connaître le rôle aussi du délégué?
7: Oui, c'est exactement ça. C'est-à-dire qu'ils arrivent de l'école primaire et on s'est dit que c'était un investissement auprès de ces élèves-là. Et puis, ils arrivent aussi avec un regard qui est frais sur le collège, avec du recul aussi. Donc, ça permet de développer avec eux aussi des idées à proposer dans les établissements scolaires.
1: Quel est leur rôle concrètement à ces délégués?
7: Alors nos délégués, surtout nous en tant que CPE, sont vraiment nos bras droits. C'est toute l'année, on parle beaucoup du conseil de classe, mais clairement toute l'année on va travailler avec eux. Ça va être nos personnes ressources dans un établissement scolaire. Alors oui, ils vont représenter leur classe. On dit que ce sont les petits maires de leur classe parce qu'ils ont été élus. Et ensuite de quoi? Donc ils vont représenter au conseil de classe et puis tout au long de l'année, ils vont pouvoir aussi aider dans la gestion de classe d'un conflit par exemple, ou bien mettre en place un projet, faire des choses qui vont être positives pour l'établissement scolaire.
1: Alors autour de la table, on en a quatre des délégués. Pourquoi vous êtes présenté d'ailleurs à cette élection? Qu'est-ce qui vous a motivé à vous investir dans la vie de votre classe? Tout le monde se regarde pour savoir qui va prendre la parole en premier. Qui souhaite s'exprimer en premier?
25: Moi, je voulais être délégué pour aider les élèves et surtout, je voulais explorer le monde de délégué et aller au conseil de classe pour aider mes élèves et mes camarades.
1: C'était le but de t'impliquer davantage aux côtés de tes camarades, justement?
25: Oui, j'aime bien aider les gens aussi, c'est pas mal.
27: Moi, c'était un peu pareil, c'était pour aider ma classe et bien représenter ma classe, aider mes camarades et essayer d'être délégué pour voir ce que ça fait. Et... Voilà.
1: C'est une expérience.
25: Oui. Moi, je voulais être déléguée pour aider mes camarades. J'aime beaucoup les aider, enfin, aider les gens. Et aussi pour avoir une, essayer d'avoir une bonne ambiance de classe.
1: Et ça, le délégué, il contribue à ça ?
25: Oui, à quand même. Quand il y a un peu des embrouilles entre certains élèves, ils peuvent le rapporter au professeur principal, souvent. Et voilà.
1: C'est une responsabilité ?
25: Oui.
2: Et moi, j'ai choisi d'être déléguée parce que j'aime bien parler à l'oral. J'ai pas peur de parler devant des personnes qui me sont inconnues, même des personnes que je connais. Parce que j'aime aider la classe, j'aime bien avoir une bonne ambiance. Et voilà.
1: Et donc, vous avez fait campagne pour être élu. Comment ça s'est passé justement pour cette campagne ? Vous avez mis en avant un programme ? Vous avez fait quelque chose de spécifique pour pouvoir être élu ?
2: Oui, par exemple, moi et la déléguée, on a fait, pour se présenter, on a fait des PowerPoint où on a proposé des projets parce que notre classe, il y a LCE, c'est une heure d'anglais en plus, il y a une section sportive. Et du coup, on a mis en place des projets qui pourraient avantager les deux sections. Voilà.
1: Et c'est ça qui a marché alors qu'il y a plu aux élèves ?
2: À mon avis, oui, c'est ça. Et puis aussi parce qu'on participait à l'oral. Et que je pense que c'est pour ça.
1: Comment ça s'est passé les uns les autres, cette campagne pour être délégué ?
27: Donc moi aussi, j'ai fait un PowerPoint. Et je l'ai fait drôle et sérieux en même temps pour avoir l'attention des élèves. Et j'ai essayé de faire bonne impression auprès des élèves pour être élue. Donc aujourd'hui, je me retrouve ici. C'est pas pour rien, c'est parce que j'ai été élue par les élèves.
1: Et est-ce qu'on sent le poids des responsabilités ? On parlait tout à l'heure de la responsabilité, mais quand on est élu, c'est pas rien d'être élu par ses camarades. Je pense qu'ils ont une attente ensuite, notamment quand on a présenté un PowerPoint et un programme.
27: Oui, par exemple, moi j'ai fait un projet, c'est ajouter plus de fontaines à eau, parce qu'il n'y en a pas assez. Et voilà.
1: Et ça va se faire ? Les discussions sont en cours ou...
27: En fait, j'attends d'être dans une réunion qui s'appelle le conseil d'administration, vu que j'en fais partie. Il y a 4 élèves élus, donc j'attends d'y être pour en parler.
1: Bah, c'est fait. En tout cas, c'est annoncé à la radio. On suivra tout ça. Comment ça s'est passé aussi ?
2: Moi, j'ai présenté un discours pourquoi je voulais être déléguée et pour faire avancer la classe vers de... faire une bonne entente, etc.
1: Et ça a été dur de faire cette campagne ou alors c'était quelque chose de naturel ?
2: C'était... Je m'exprimais pleinement, du coup c'était assez facile.
1: Et donc ce rôle de délégué, aujourd'hui vous l'avez depuis quelques mois, on va dire, depuis quelques semaines et mois. Comment ça se passe au quotidien ? Est-ce que ça vous demande du travail en plus, par exemple, d'être délégué ?
27: Pour moi, pas vraiment, à part que du coup, t'aides plus les élèves qui en ont besoin. Et après, pour moi, ça va.
2: Moi aussi, c'est pareil. J'ai pas trop de travail en plus, juste... je vois si les élèves ils sont bien dans la classe, ils se sentent bien ou quoi.
25: Ça a été un petit peu plus de responsabilité, mais après ça allait. Avec la deuxième déléguée, donc Romane, on avait fait des questionnaires pour savoir comment les élèves se sentaient dans la classe et s'ils pensaient avoir réussi leur année et s'ils avaient des problèmes au collège ou familiaux, ils n'étaient pas obligés de répondre pour pouvoir plus les défendre au conseil de classe.
1: Alors c'est vrai que c'est le point, on en parlait, c'est le point dont, quand on pense délégué, on pense conseil de classe. Là aussi, il y a une sacrée responsabilité d'être le représentant des élèves dans un conseil de classe. Comment ça se passe peut-être d'un point de vue CPE, peut-être leur rôle à ce moment-là, dans ce moment assez précis de l'année ?
7: Oui, tout à fait. C'est vrai qu'on a fait cette formation très tôt dans l'année, hein, parce qu'on procède aux élections avant les vacances d'avril, on les forme immédiatement, et les conseils de classe commencent dès la semaine prochaine. Donc c'est vrai que ça demande aux élèves de l'anticipation, donc ils préparent ça en heure de vie de classe avec leur professeur principal. À ce moment-là, donc, nous, on les a équipés d'un livret, dans lequel ils peuvent prendre des notes Et on les a formés à ce rôle-là. C'est-à-dire qu'il y a bien sûr un devoir de confidentialité, de respect. Ça, ça a bien été répété le jour de la formation pour que les élèves prennent bien conscience du rôle qu'ils vont avoir dans les semaines à venir. C'est-à-dire que c'est pas tout de participer au conseil de classe, mais il faut savoir, on les a formés aussi un petit peu à prendre des notes rapidement, à se répartir le travail avec son binôme délégué. Et puis après, il y a la restitution. Hein. Donc on en a rigolé un petit peu en disant « c'est simple, le soir on va sur Instagram et puis on diffuse tout ». Alors ils ont bien rigolé en disant « non, madame, on a bien compris, la restitution doit se faire de façon individuelle, de façon confidentielle, et à aucun moment, même si on n'apprécie pas le camarade, on va se moquer, on va juger, ou bien on va déformer les propos des enseignants ». Donc c'est vrai qu'il y a un travail en amont, pendant, c'est des soirées où ils vont devoir rester au collège aussi, et puis il y a un travail de restitution après qui est attendu et qui est accompagné par le professeur principal notamment.
1: Ça doit être difficile quand on est au même niveau, qu'on est élève dans une classe, qu'on a simplement été élu délégué, de devoir dire à un camarade ce qui va et ce qui ne va pas.
7: Tout à fait, et c'est pour ça qu'ils doivent rester très objectifs, en effet, et vraiment bien être à l'écoute des enseignants. Moi, ce que j'aime beaucoup, c'est que de plus en plus dans l'école, hein, et particulièrement dans les EPANC en Nouvelle-Calédonie, on donne une vraie place à l'élève, et notamment par ce rôle de délégué et par le rôle du conseil de vie collégienne, on en parlera tout à l'heure aussi. Mais dans les conseils de classe, l'élève, il n'est pas juste là pour prendre des notes, il est là aussi pour... il a le droit de prendre la parole, de s'exprimer. Il va être entendu autant qu'un adulte dans la pièce pendant le conseil de classe. Et c'est vrai qu'on a appris à nos élèves comment prendre la parole pendant le conseil de classe pour être le plus adapté, le plus juste possible, et qu'eux se sentent légitimes aussi, autant envers bien leurs enseignants que bien envers les camarades de classe aussi qui les ont élus.
1: Vous dites que leur parole est entendue au même titre que celle d'un adulte lors de ce conseil de classe. Est-ce qu'ils peuvent faire pencher la balance véritablement sur une décision, sur une appréciation, sur un redoublement, sur...
7: C'est évident qu'ils ne vont pas être à la décision, parce que ce sera un poids qui sera beaucoup trop lourd. Mais par contre, ils peuvent apporter un éclairage, en effet. C'est ce qu'on leur dit aussi quand on les forme, c'est que parfois, ils sont au courant d'une situation familiale qu'on ne connaissait pas. Et ça peut éclairer une situation, ça peut éviter d'aller vers un avertissement, par exemple, au cas où il y ait une situation un petit peu dramatique parfois dans une famille que peut rencontrer l'élève. Donc c'est vrai que ce rôle-là est très important.
1: C'est un engagement citoyen d'être délégué de classe ?
7: Absolument. Absolument. On leur montre vraiment en quoi ça va leur apporter quelque chose plus tard dans leur vie d'adulte. Quel sera le bénéfice ? C'est pas juste une année. Bien, par exemple, comme Romane le disait tout à l'heure, hein, ça va être la prise de parole en public, notamment. Ça va être la représentation. On essaye de leur montrer qu'à l'échelle d'une école, eh bien, c'est exactement le même fonctionnement qu'à l'échelle d'une commune, qu'à l'échelle d'une province, qu'à l'échelle d'un pays, notamment ici, qu'on passe par des élections, qu'il faut bien présenter, faire campagne, on va dire, et puis que derrière, une fois qu'on nous a attribué ces responsabilités, eh bien, il faut s'engager. Donc voilà, on leur montre vraiment que demain, le petit rôle peut-être qu'ils ont pu avoir aujourd'hui leur servira à l'adulte qu'ils vont devenir demain. Et ça leur montre aussi la démocratie dans un établissement scolaire. C'est-à-dire que les décisions qui sont prises dans un établissement scolaire passent par le conseil d'administration. Conseil d'administration où les élèves sont représentés également, où les élèves votent. Et là, le vote d'un élève vaut autant que le vote d'un adulte dans cette entité-là. Donc ça leur montre qu'ils ont un pouvoir, qu'il faut qu'ils expriment, et que de plus en plus, les établissements scolaires prennent en compte le besoin des élèves, les projets des élèves, et que clairement, il faut qu'ils s'en emparent pour pouvoir faire de leur collège vraiment un espace où ils puissent s'épanouir au mieux pendant les 4 années où ils vont être scolarisés.
1: C'est de plus en plus participatif dans les collèges. Aujourd'hui, on prend en compte les besoins des élèves.
7: Oui,
1: il y a un vrai changement de paradigme.
7: Il y a un vrai changement. Et c'est appliqué aussi... il y a une réelle importance en Nouvelle-Calédonie. On l'a vu au début dans les lycées avec la maison des lycéens. Et maintenant, ça s'applique en conseil de vie collégienne au collège. Et il y a un réel changement où les élèves peuvent vraiment être à l'origine de projets. Bien sûr, ils sont accompagnés, ils ne portent pas ça seul, mais ça vient d'eux. Tout à l'heure, Nino parlait par exemple des fontaines d'eau. Donc en effet, on en a dans notre établissement, on a la chance d'en avoir. Et c'est vrai que ça leur a permis aussi de savoir comment ça se passait dans les autres établissements. Et il y a beaucoup de collèges où il n'y a pas de fontaine d'eau glacée dans la cour de récréation. Donc c'est vrai que c'est un luxe, ils s'en rendent compte. Et après, derrière, on en fait quoi ? On va un petit peu plus loin ou pas ? Voilà.
1: Ce conseil de vie collégienne, comment il s'articule et à quoi il sert ? C'est vraiment sur ce quotidien-là ?
7: Alors, le conseil de vie collégienne, il va être... sa composition va être en fonction des établissements, c'est-à-dire qu'il y a une base et ensuite de quoi on va adapter selon les établissements. Il va représenter les élèves, donc notamment chez nous par exemple, on a fait deux élèves par niveau, deux élèves de 6e, de 5e, de 4e et de 3e. Il peut dans les autres établissements scolaires par exemple inclure des élèves de SECPA, des élèves d'ULIS pour vraiment représenter tout le panel d'élèves et après vont s'associer des adultes. Donc il va y avoir le chef d'établissement, la gestionnaire, le CPE, des parents, d'élèves représentants, des enseignants qui souhaitent aussi s'y intégrer. Et dans ce conseil de vie collégienne, on va parler de tous les projets qui vont avoir lieu un petit peu au cours de l'année. Par exemple, nous, on a discuté un petit peu de différentes journées à thème. Donc, au collège de Dumbéa-sur-Mer, on a des tenues réglementaires. Vous voyez, aujourd'hui, on est en noir, on est en gris. Mais pour autant, on va décider que le vendredi veille des vacances, tout le monde va s'habiller. Notamment, on avait fait vendredi veille des vacances d'avril, une journée en blanc et une journée de la bienveillance. Et tout le monde joue le jeu. C'était à la demande des élèves. Ils ont voté. Donc, ils ont vu de nouveau. Hein. Et puis là, on va préparer le prochain vendredi veille des vacances et on va de nouveau faire une journée à thème. On y prépare, par exemple, le bal des troisièmes. On y prépare la fête du collège. On va vraiment faire des choses comme ça. Et là, il y a un projet, il y a une élève de 3e qui a fait un projet, par exemple, d'organiser du tutorat entre les futurs élèves de 6e et les élèves de 4e, 3e, pour pouvoir les accueillir, pour pouvoir les accompagner dans le collège, en faisant un système de pairs, finalement. Alors certes, nous, les adultes, on les accueille, mais des fois, le message et la confiance passent mieux par des élèves pairs. Voilà.
1: Alors, quand on a ce rôle de délégué et qu'on peut peser aussi dans les décisions de la vie de son collège, est-ce que les camarades viennent vous voir pour vous proposer des idées, parce qu'ils ont des envies ? Est-ce que c'est comme les personnalités politiques que les gens vont rencontrer pour essayer de faire changer les choses ? Est-ce que c'est le cas aussi pour vous ?
27: Oui, des fois, il y a des personnes qui viennent demander de mettre en place des projets, mais des fois, c'est pas réalisable parce que des fois, on n'a pas l'argent. Et s'il faut faire de l'argent, il faut s'investir pour faire, par exemple, des ventes de gâteaux, partager les jours de vente de gâteaux, parce que les troisièmes aussi, ils font pour le bal des troisièmes. Donc oui, il y a des fois des personnes qui demandent à faire des projets. Des fois, ils sont réalisables et on essaie de les réaliser, mais des fois, c'est pas possible de les faire.
1: Qu'est-ce que vous leur répondez quand c'est pas possible ? Juste que c'est pas possible ? C'est pas difficile d'annoncer des mauvaises nouvelles comme ça ?
27: Ben, un peu, mais en fait, à mon avis, quand ils proposent des choses et qu'à mon avis, ils savent un peu que c'est impossible, du coup...
1: Bon, ils essayent quand même.
27: Oui, voilà, ils essayent quand même.
1: Vous avez eu des propositions, tous autour de la table, de choses peut-être à mettre en place ?
5: Pour moi, j'ai une proposition un peu impossible, enfin, 100% impossible, c'est de mettre un toboggan à eau dans la cour.
1: Ah oui.
5: Qui descend de l'étage et qui va jusqu'à l'amphithéâtre du
1: Mais pourquoi
5: sport.
1: C'est impossible, ça ? Un peu de budget, puis c'est bon. Et du coup ?
5: Je lui ai dit non direct, parce que je savais que c'était pas possible d'amener de l'eau, déjà, et de mettre un toboggan, c'est pas très réaliste, quoi.
1: Et il y a des projets plus réalistes, sinon, qui ont été remontés ?
5: Pour moi, non. Il y a juste eu le toboggan à eau.
7: Pour l'instant, c'est vrai qu'on est en tout début d'année.
1: Ouais.
7: On a procédé aux élections juste avant, enfin début avril, et puis là, on a procédé à la formation.
1: Mm-hmm.
7: Donc, c'est vrai que ça va se concrétiser dans les semaines à venir. Mais c'est vrai qu'on a, alors de moins en moins, mais les élèves, bien souvent, pensent qu'ils ne peuvent pas être acteurs et qu'ils ne peuvent pas changer le quotidien. Donc, c'est vrai qu'on défait un petit peu ça aussi. Alors, bien sûr, non, on ne fera pas de toboggan dans la cour de récréation, mais il y a des choses qui sont beaucoup plus réalisables, et notamment Au collège de DSM, par exemple, il y a beaucoup d'activités sur le temps de la cantine et c'est à l'origine des besoins des élèves qui sont les besoins des élèves qui sont remontés, de mettre en place du volleyball, du badminton, du foot, des choses comme ça, ou bien même un espace calme. Donc on a investi, on est passé par le FSE, le foyer socio-éducatif, qui a financé en partie les NAT. On peut passer également par les associations de parents d'élèves et donc à chaque fois, on fonctionne comme ça. Là, notamment pour notre journée de formation des délégués, il y avait une activité qui était un peu plus fun avec du gel blaster et on a sollicité les associations dans l'établissement. Donc c'est vrai que l'aspect financier, c'est quelque chose dont on doit être conscient, mais c'est pas non plus un frein. Et c'est à nous, les adultes, après, d'aller chercher et d'avoir beaucoup d'imagination. Mais si le projet se tient, il y a des choses qui sont tout à fait possibles, notamment avec les projets de la province sud aussi.
1: Alors là, on sent autour de la table qu'ils ont bien la tête sur les épaules, mais est-ce qu'il faut être un bon élève? Est-ce qu'il faut être très impliqué pour devenir délégué?
25: Oui, il faut être pas mal impliqué quand même, parce que c'est un rôle important, surtout si tu es dans le conseil d'administration ou dans le conseil de vie collégienne. Et après, ça va.
27: Faut être un assez bon élève parce que t'as des responsabilités en plus de déjà devoir faire des devoirs et tout, tu dois apprendre à connaître ta classe et la représenter et tout.
8: Pour moi, il faut être un bon élève, mais aussi tout le monde peut avoir accès au rôle du délégué dans certaines, enfin non rien.
2: Faut être un bon élève, mais faut pas forcément avoir de bonnes notes. Faut surtout savoir parler à l'oral, faut savoir dire des choses devant des adultes. Faut représenter la classe, mais faut pas forcément avoir de bonnes notes. Faut juste avoir la confiance de la classe et bien savoir la représenter.
1: Et pour avoir la confiance de la classe, ça passe par quoi?
2: Par exemple, s'ils veulent faire des projets, essayer de les réaliser, au moins leur montrer qu'on essaye de les réaliser. Comme là, en ce moment, on essaie de faire un projet pour faire une sortie à Poé de 5 jours. Pour avoir la confiance de la classe, participer beaucoup pour montrer qu'on peut parler à l'oral. Voilà.
1: Être un bon représentant. Et ces rencontres, là, ces formations, donc ça se fait sur la commune de Dimbéa, c'est une initiative au niveau communal. Est-ce que ça se fait ailleurs? Est-ce que ce serait, selon vous, souhaitable d'ailleurs que ça se fasse ailleurs et peut-être des rencontres avec les communes autour?
7: Alors, on a quand même plus d'une centaine d'élèves à gérer. C'est une énorme organisation. Donc, c'est vrai que le Parc Fayard, c'est un endroit qui est vraiment idéal, idéal pour nous, parce qu'on est à l'abri, il y a des sanitaires, on est en toute sécurité. Ça permet aux élèves aussi de se retrouver dans un endroit qui est connu. Il n'est pas envisagé d'aller au-delà de ça pour le moment.
1: Bon, après, c'est comme le toboggan, ça. J'ai compris que c'était une idée qui ne passerait pas.
7: Après, c'est vrai que tous les ans, on se repose la question, hein, parce que parfois on a des délégués qui sont élus en 6e et de nouveau en 5e, alors c'est peut-être un petit peu rébarbatif pour eux, mais on essaye de changer le contenu. Et c'est vrai que quand on regarde, en fait, quand on fait le bilan avec les élèves, à chaque fois ils sont extrêmement contents et extrêmement satisfaits de la journée qu'ils ont passée. On finit toujours la journée par de la cohésion, par des temps un peu plus détente où on va les pousser à se mélanger avec les autres élèves, et c'est vrai que ça, c'est quelque chose qui leur plaît énormément.
1: Vous les suivez tout au long de l'année aussi pour continuer leur formation, à les accompagner?
7: Absolument, absolument. Alors, parce qu'aujourd'hui, on est présent avec des 6e, 5e, mais on a les 4e, 3e aussi qu'on forme dans les établissements. On est en train de réfléchir aussi à pouvoir éventuellement les réunir sous un autre format. Mais oui, toute l'année, on se voit. On se voit lors des conseils de vie collégienne notamment. Et puis après, on va se voir notamment au niveau du conseil d'administration pour pouvoir le préparer correctement. Mais on se voit au moins une fois par mois, on va se réunir et on va échanger. Absolument.
1: Alors, au-delà de l'aspect très important de votre mission à l'instant T sur cette année scolaire, qu'est-ce que vous pensez que ça va vous apporter pour la suite, peut-être en vue d'une carrière professionnelle, personnellement aussi, qu'est-ce que ça peut vous apporter sur le long terme d'avoir été délégué?
2: Ça va faciliter, par exemple, mon avis, pour plus tard, il va falloir qu'on parle, qu'on fasse des démarches pour, par exemple, acheter une maison. Et ça, par exemple, pour plus tard, si on veut faire maire ou travailler dans la politique, c'est bien.
27: À mon avis, être délégué, ça, il y a des qualités qu'il faut avoir et qui nous serviront pour la vie de plus tard.
1: Savoir argumenter, se présenter.
27: Voilà.
8: Oui, et parler en public aussi. Oui. Ça nous entraîne parce que devant la classe, on devra souvent faire passer des messages sur ce qui a été dit au conseil de classe et sur ce que les profs aussi disent. Et voilà.
1: Ça revient beaucoup, le fait de devoir parler en public. C'est dur dans votre classe de vous exprimer ou c'est une compétence que vous aviez à l'origine? Est-ce que vous avez peur du regard de l'autre? Est-ce que vous avez peur de quelque chose en particulier qui pourrait vous bloquer?
25: Pour moi, parler devant tout le monde, ça va.
1: Ça se voit que tu es à l'aise, en tout cas.
25: Après aussi, ma mère, elle travaille à la radio, donc...
1: Ça aide.
25: Oui, voilà. Et donc, comme j'ai dit, parler à tout le monde, en vrai, ça va. Et le regard des autres, on s'en fout. Et puis, ça passe.
27: Moi, dans ma classe, pour parler librement, je suis assez à l'aise parce que je connais un peu tous les élèves et... Voilà, j'ai une bonne relation amicale avec eux.
1: Et vous pensez donc que ça va vous apporter quoi dans votre vie future, professionnellement par exemple ou...
25: Moi personnellement, je vais être pilote de ligne, donc ça peut m'aider à parler dans le micro comme je fais maintenant pour faire des annonces aux passagers. Et voilà, après je sais pas trop.
27: Ça pourra m'aider à prendre des initiatives, à parler en public et si je gère une société, à prendre des initiatives et à avoir des projets.
1: À être créatif.
27: Voilà, être créatif et...
1: Bon, eh bien, merci en tout cas d'être venu nous parler de votre rôle de délégué qu'on connaît un petit peu mieux maintenant, puisque c'est vrai que ça fait quelques années pour nous aussi qu'on avait des délégués ou qu'on a été élus délégués, et peut-être pour les auditeurs qui nous écoutent, ça rappelle des souvenirs. Merci d'avoir été avec nous.
27: Merci.
1: 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La suite sur Radio Rythme Bleu, eh bien c'est de la musique avec Pierre pour le Café Gourmand. Le prochain rendez-vous d'information, ce sera à 13h avec le Flash.
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9: Et on remercie bien entendu Nicolas Legrand et les enfants pour ce magazine citoyen, midi passé de 27 minutes. Et comme Nicolas l'a annoncé, c'est l'heure du Café Gourmand.
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1: Et il est midi 45 sur les ondes de Radio Rythme Bleu. Prochain rendez-vous à midi 54 pour vos avis de LDC. On aura à 13h le rappel des titres, bien entendu, avec Jean-François Legrand. Très très bon début d'après-midi sur les ondes d'RRB.

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1: Les avis qui vont suivre concernent les décès de Madame Charline Djoumouane-Wamo, Monsieur Purnama Henri, Madame Dartouen Meliana Nesakili Mavaitaou, Madame Tianounian Madeleine Ike, Madame Veuve Dongok Marie, Madame Iva Malia Coletti, Madame Delatière Liliane, Monsieur Baé Miki, Monsieur Deliste Gilles, Monsieur Navarro Thierry, Monsieur Mediara Bey Philippe, Monsieur Keshinet Jean Rezé, Monsieur Djawari Adrien, ainsi que Madame Teaninurai Temoana Simone. Nous avons la profonde douleur de vous annoncer le décès de Madame Charline Newamo Djoumouin, épouse de André Andak, survenue le jeudi 7 mai à l'âge de 83 ans. La date et l'heure de l'enterrement vous seront communiquées ultérieurement. Nous avons la tristesse de vous faire part du décès de Monsieur Henri Purnama, survenu le vendredi 8 mai à Nouméa dans sa 86e année. La veillée est en cours au centre funéraire de Nouméa ce mardi 12 mai jusqu'à 13h et la cérémonie religieuse se déroulera à 13h15 dans la chapelle du centre funéraire de Nouméa, suivie de l'inhumation au cimetière du 5e kilomètre à 14h. Nous avons la douleur de vous faire part du décès de Madame Meliana Dartoen Nesakili Mavaitaou, survenue le 8 mai à l'âge de 86 ans. Une veillée se déroulera au salon funéraire du 5e kilomètre ce mardi 12 mai jusqu'à 19h30 et le mercredi 13 mai de 8h à 9h. La cérémonie religieuse aura lieu le mercredi 13 mai à 10h, suivie de l'inhumation au cimetière du PK5 à 11h. C'est avec une profonde douleur que nous vous faisons part du décès de Madame Tiaounian Madeleine Ike, survenue le 9 mai dans sa 60e année. L'enterrement se fera à la tribu de Bako chez Monsieur Paul Tiaounian. La cérémonie coutumière et la veillée se feront au domicile de sa maman, Madame Veuve Tiaounian, Marcel, à Népouy, à compter de ce jour. Les dates et heures exactes des veillées de l'inhumation vous seront communiquées ultérieurement. Nous avons la douleur de vous faire part du décès de Madame Veuve Marie Dongok, survenue le jeudi 7 mai dans sa 86e année. Les veillées se dérouleront au centre funéraire de Nouméa ce mardi 12 mai jusqu'à 20h et le mercredi 13 mai à partir de 8h. La cérémonie religieuse sera célébrée le mercredi 13 mai à 9h15 dans la chapelle du centre funéraire de Nouméa, suivie de l'inhumation au cimetière du 5e kilomètre. Dans le respect de ses volontés, ni fleurs ni couronne, présence d'une corbeille à dons. Nous avons la douleur de vous annoncer le décès de Madame Malia Coletti Iva, survenue le samedi 9 mai. La veillée se tiendra dans un salon du centre funéraire de Nouméa le jeudi 14 mai de 12h à 20h et reprendra le vendredi 15 mai à partir de 8h. La cérémonie religieuse sera célébrée à la chapelle du centre funéraire le vendredi 15 mai à 11h15, suivie à 12h de la crémation au centre funéraire de Nouméa. Nous avons la douleur de vous faire part du décès de Madame Liliane Delatière, survenue le dimanche 10 mai dans sa 93e année. Une veillée se déroulera au centre funéraire du Pont des Français, 188 rue de la Carrière, le jeudi 14 mai de 16h à 19h, et la cérémonie religieuse sera célébrée ce même jour, le jeudi 14 mai à 17h30, suivie de la crémation, présente une corbeille à dons. Nous avons la douleur de vous faire part du décès de Monsieur Baé Miki, survenu le samedi 9 mai. Une veillée se déroulera au centre funéraire de Nouméa ce mardi 12 mai jusqu'à 20h et le mercredi 13 mai à partir de 8h. La cérémonie religieuse sera célébrée le mercredi 13 mai à 13h15 dans la salle de veille, suivie de l'inhumation au cimetière du 5e kilomètre. On nous prie de vous annoncer le décès de Monsieur Deliste Gilles, survenu le mardi 5 mai à l'âge de 82 ans à la suite d'une longue maladie. Ses obsèques, suivies de son incinération, ont eu lieu le vendredi 8 mai dans la plus stricte intimité familiale. Nous avons la douleur de vous faire part du décès de Monsieur Thierry Navarro, survenu le lundi 11 mai. Une veillée se déroulera au centre funéraire du Pont des Français, 188 rue de la Carrière, le mercredi 13 mai de 16h à 19h, et la cérémonie religieuse sera célébrée ce même jour à 17h30, suivie de la crémation. Dans le respect de ses volontés, ni fleurs ni couronne. Nous avons la douleur de vous faire part du décès de Monsieur Bendiara Bey Philippe à l'âge de 80 ans, ce dimanche 10 mai à son domicile à la tribu de Huipoint. Les obsèques auront lieu le mercredi 13 mai à 9h à la tribu de Huipoint. Nous avons la douleur et la tristesse de vous annoncer le décès de Monsieur Jean Révé Kitchinet, survenu le vendredi 8 mai au Medipôle dans sa 58e année. La veillée est en cours ce mardi 12 mai jusqu'à 20h et reprendra le mercredi 13 mai à partir de 7h jusqu'à 12h à la morgue municipale de Nouméa. La cérémonie religieuse se déroulera à la chapelle du centre funéraire de Nouméa à 13h15, suivie de l'inhumation au cimetière de Païta à 14h30. Le travail coutumier se fait à la rivière salée chez Monsieur René Waichane Wadirihehe. Nous avons la tristesse de vous faire part du décès de Monsieur Djawari Adrien, survenu le 11 mai à l'âge de 84 ans. La veillée aura lieu à la morgue municipale de Nouméa ce jour, mardi 12 mai, jusqu'à 20h, et reprendra le mercredi 13 mai, de 7h jusqu'à la levée du corps. Son transfert s'effectuera le mercredi 13 mai vers la tribu de Ounia Yaté, s'en suivra une veillée à son domicile. L'inhumation aura lieu à la tribu de Ounia Yaté le jeudi 14 mai à 9h. Nous avons la douleur et la tristesse de vous annoncer le décès de Madame Teani Nurai Temoana Simone, survenue le 11 mai dans sa 82e année. La veillée aura lieu au centre funéraire de Nouméa ce jeudi 14 mai de 8h à 14h30, suivie de la crémation dans la plus stricte intimité familiale. C'était vos avis de décès.
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1: Il est 13h et on retrouve tout de suite Jean-François Baudin pour le rappel des titres.
3: Naïma Moutchou confirme que les élections provinciales se tiendront bien le 28 juin prochain. La ministre des Outre-mer est revenue dans une interview sur l'élargissement du corps électoral en invoquant un esprit d'équilibre et de justice. Le projet de loi organique qui modifie le corps électoral entame son parcours législatif. Il sera examiné par la commission des lois du Sénat et sera soumis au vote des sénateurs en séance publique la semaine prochaine, non plus le mardi 19 mais le lundi 18 mai. Le même jour, mais un peu plus tôt en raison du décalage horaire, le texte sera soumis pour avis aux élus du Congrès réunis en séance publique. Du changement à la tête de Prunier & Sourcils qui annonce le départ de son président Thibault Martelin. Selon nos informations, il s'agit d'un choix personnel et familial. Dans un communiqué, l'industriel souligne que Thibault Martelin a exercé ses fonctions avec engagement, franchise et transparence et que son implication dans le dialogue et les dossiers stratégiques ont été particulièrement appréciés par les équipes. Après ce départ, c'est Fatima Lachaise qui est actuellement secrétaire générale de PRNC qui va assurer depuis Paris la présidence pour une période transitoire. Le GC Business School célèbre ses 40 ans calédoniens. Créé en 1986, la formation qu'elle dispense a déjà permis à 860 Calédoniens de poursuivre leurs études sur le territoire et de se former au métier du management. Pour fêter cet anniversaire, le GC organise en partenariat avec l'UNSS un événement sportif, l'Arena Challenge, un tournoi interlycée à destination des premières et terminales qui se déroulera le 15 juillet au stade Pensecôtes de Nouméa. C'est une page de l'histoire calédonienne que Géry Delatière a remis ce matin aux archives de la Nouvelle-Calédonie. L'historien s'est intéressé aux bannières qui ont été envoyées, puis pour certains qui ont vécu dans la région de ce qu'on appelle aujourd'hui les communes de Lafoy et Farino. Trois tomes, le travail d'une vie, explique Géry Delatière. En métropole, éviter à tout prix les tergiversations et les retards qui avaient marqué le début de la gestion de la crise Covid. Le gouvernement s'organise pour faire face au cas d'antivirus des passagers du MV Ondus qui ont été rapatriés en France. Sébastien Lecornu a réuni des épidémiologistes. Il annonce dans la foulée, deux réunions quotidiennes interministérielles pour suivre le dossier. Et puis un mot de sport avec du football. C'était ce matin la cérémonie des trophées de l'UNFP. Sans grande surprise, le Parisien Ousmane Dembélé a été élu par ses pairs meilleur joueur de l'année en Ligue 1. Son coéquipier du PSG, Désiré Doué, a été élu meilleur espoir. Pierre Sage, entraîneur du RC Lens, a lui reçu le prix de meilleur entraîneur de Ligue 1. Enfin, Michael Olysée, qui évolue au Bayern Munich, a reçu quant à lui le trophée du meilleur joueur français à l'étranger. Voilà Pierre pour l'essentiel de l'actualité. Je vous souhaite une belle après-midi.
1: Et on vous remercie Jean-François Baudin. On vous souhaite également une bonne après-midi. 13h passées de 3 minutes. Nous, on va continuer bien entendu tout en douceur. C'est l'heure de notre après-midi mélodie. On va commencer avec un titre qui fait écho à notre magazine citoyen. J'ai nommé Nicky Janowski avec son titre God Bless the Child. Comprenez, Dieu bénit les enfants.

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1: Il est 13h12 sur les ondes d'RRB et on continue ce mardi avec Elton John et Daniel. C'est une chanson qui parle d'un départ, mais sans en faire une scène. Daniel s'éloigne, il prend sa route et derrière lui, il reste quelqu'un qui l'aime assez pour le regarder partir sans tout retenir. Il y a du manque, hein, bien sûr, mais aussi beaucoup de pudeur. Et finalement, bah, c'est parfois ça l'élégance du cœur, c'est accepter que les gens qu'on aime aient leur propre chemin. Allez, tout de suite, Daniel.

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1: Et on continue notre mardi pluvieux avec Andrea Balanci et You've Never Been Alone. Le titre veut dire « Tu n'as jamais été seul ». Et parfois, eh ben c'est quand même bon de se le rappeler, hein, parce qu'il y a des moments où l'on peut s'en sentir un petit peu loin des autres, un petit peu à part, à côté de la plaque, on pourrait dire. Mais dans ces moments-là, il reste quelque chose d'important, c'est soi-même, cette petite voix intérieure, ce courage discret, cette présence qu'on oublie et cette lumière que l'on a au fond. Au fond, et on est souvent le premier... Je m'en mêle les pinceaux. Au fond, on est souvent notre premier allié et ça, bah, c'est déjà une belle force, fondamentalement. On laisse ça venir tranquillement. You've never been alone.

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1: Et on continue notre après-midi mélodie avec Wilson Phillips et Go Your Own Way. À l'origine, c'est un grand titre de Fleetwood Mac, hein, et le message est clair. Parfois, dans une relation, il faut accepter que chacun reprenne sa route. Ce n'est pas forcément contre l'autre, c'est juste que certains chemins ne peuvent plus se faire ensemble. Et avec un petit peu de recul, on peut même y voir une sorte de petite sagesse, hein, partir proprement, sans haine, en laissant à chacun sa liberté finalement. Parce qu'au fond, quand on ne peut plus marcher côte à côte, le mieux reste encore de ne pas se tirer par la manche. Allez, on garde le cœur calme et on laisse la route s'ouvrir. Voici Go Your Own Way.

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1: Et on continue avec Grantley Buffalo et son titre Fuzzy. Fuzzy, ça veut dire un petit peu flou, un petit peu brouillé. Et le morceau, il porte bien son nom. Il y a là-dedans cette sensation de traverser une période où tout n'est pas parfaitement clair, hein, où les pensées se mélangent un peu, où on est dans le brouillard. Et au fond, c'est assez humain, hein, on n'a pas toujours besoin d'avoir toute la carte pour faire le prochain pas. Parfois, il suffit juste de garder le cœur à peu près calme et de laisser la lumière revenir doucement. Allez, on laisse poser ça tranquillement. Voici Fuzzy.

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1: Et on continue avec Lloyd Cole et son titre Man Enough. Le titre veut dire assez homme, ou de manière plus française, suffisamment homme. C'est quand même un peu le plus sympa, ouais. Et derrière ça, eh ben, y a une vraie petite question, hein. Qu'est-ce que ça veut dire finalement, bah, être à la hauteur, hein? Pas forcément jouer les durs ni avoir réponse à tout, hein. C'est pas tout le temps la réponse. Parfois, bah, c'est juste être capable de regarder les choses en face, hein, d'assumer, d'aimer correctement et de reconnaître ses limites. Et aussi, bien entendu, de garder le cœur droit. Comme quoi, la vraie solidité n'est pas tout le temps celle qui fait du bruit. Allez, on laisse venir ça tranquillement, voici Man Enough.

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1: Et voilà qui va doucement refermer cet après-midi, Mélodie. Merci d'avoir partagé ce moment avec moi sur les ondes d'RRB en douceur, avec de la musique pour accompagner ce mardi sans trop brusquer les choses. D'ici quelques instants, je vais laisser ma place à Jennifer avec sa voix chaleureuse, sa délicatesse et cette belle présence qui fait du bien à l'antenne. C'était Pierrot pour vous servir. Je vous souhaite bien entendu une très belle suite d'après-midi. Prenez soin de vous, prenez soin de vos proches, gardez le cœur tranquille et n'oubliez pas, ce n'est pas la destination qui compte, mais la musique que l'on écoute sur le chemin.

0: plus l'agenda, on monte simplement le son pour laisser entrer les bonnes ondes dans la voiture, au travail ou à la maison. C'est Jennifer, je suis ravie de vous retrouver pour transformer ce mardi 12 mai en parenthèse enchantée. Vous savez que c'est mon plus beau boulot. J'avais très hâte de vous retrouver cet après-midi. Aujourd'hui, on va vous faire oublier la routine du mardi. J'ai fouillé un petit peu dans mes bacs à disques et dans l'actu pour vous offrir 3 heures magnifiques. Dans quelques instants, on prend le pouls de l'industrie avec Music News, les derniers hits, les sorties fraîches, c'est pour vous. Restez bien branchés. Un peu plus tard, on levera le voile sur un titre mythique dans la rubrique anecdote musicale. À 15h, on prendra de la hauteur avec Charlotte Coulson et les solutions pour un caillou plus vert dans la rubrique environnement. 15h30, c'est Kalinda qui nous rejoint pour Par ici les sorties. Elle a déjà les yeux tournés vers nos prochaines sorties. Et bien sûr, vos rubriques habituelles, Allons enfants à 15h45 pour notre plus grand plaisir, suivi de notre info insolite. Et je vous préviens, celle d'aujourd'hui, elle est totalement improbable. Moment de vérité. Ça sera pendant le Tout Info, journal d'Europe 1 à partir de 16h30 et l'analyse de Vincent Hervouet à 16h45. On vous rappelle que le totem est tombé ce matin à 16 000 francs avec Bureau Vallée. 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On est ensemble, on est bien, on lance la musique dans quelques instants. C'est parti pour le meilleur des nouveautés musicales sur Radio Rythme Bleu. On passe en mode exploration, c'est l'heure de Music News et j'ai débusqué un titre pour cette semaine qui est en train de faire exploser tous les compteurs. Ici, on ne fait pas que passer de la musique, vous le savez, on décrit pourquoi ce son est devenu une drogue auditive et même visuelle avec un clip magnifique entre son beat magnétique et cette production qui nous rend accro. C'est un son faute aujourd'hui pour Music News. Montez le son, je vous sers sur un plateau le futur incontournable de vos playlists. C'est frais, c'est puissant et c'est maintenant sur RRB.
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0: Bonjour, c'est Jennifer. Bienvenue dans Music News. Aujourd'hui, Taïk nous électrise avec son nouveau titre Girlfriend, une pépite qui redéfinit l'afro-love en y insufflant une urgence presque animale. On s'éloigne des sentiers battus pour plonger dans une quête amoureuse frontale. Ici, l'artiste chante cette frontière tenue entre le désir obsédant et la volonté de s'engager. C'est un texte brut, une déclaration sans filet qui capte cette impatience propre aux rencontres d'aujourd'hui. Le choc est aussi visuel, puisque Taïk signe un clip en forme de déclaration d'amour à Michael Jackson. L'hommage est flagrant, rappelant instantanément l'énergie de « The way you make me feel ». On y retrouve cette traque amoureuse chorégraphiée au millimètre et ce charisme de gentleman cambrioleur des cœurs. C'est un pont magnifique entre l'héritage du roi de la pop et la modernité de 2026. Musicalement, la production dépouillée laisse les percussions dicter un tempo cardiaque, tandis que la voix de Taïk explore des textures plus rugueuses qu'à l'accoutumée. Un titre puissant qui vous accompagnera tout au long de votre journée. Laissez-vous magnétiser par Taïk, l'artiste qui fait battre le cœur de la scène française.

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1: Avec du groove pour commencer cet après-midi. On continue avec votre rubrique anecdote musicale. On l'attend tous les après-midi. On replonge ensemble en musique dans le velours des années 70 avec une ligne de basse qui est une véritable leçon de groove également. Vous connaissez forcément ce morceau, c'est le tube absolu du groupe britannique Ace, porté par la voix exceptionnelle de Paul Carrack. Quand on écoute How Long, on est tous convaincus d'entendre la plainte d'un homme trompé. On s'imagine une scène de ménage, une rupture, un homme qui regarde sa compagne dans les yeux et lui demande depuis combien de temps cela dure. C'est l'hymne parfait de la trahison amoureuse, sauf que la réalité derrière ce texte n'a absolument rien de romantique. En vérité, cette chanson ne parle pas d'une femme infidèle, mais d'un bassiste qui allait voir ailleurs. À l'époque, le bassiste du groupe Terry Comer jouait double jeu en cachette de ses camarades. Il partait faire des sessions studio pour d'autres formations concurrentes. Et le jour où Paul Carrack finit par découvrir le pot en rose, eh bien, il n'hurle pas, il ne casse rien, il s'assoit et écrit un texte. Hein. Et c'est celui-ci. Chaque mot de la chanson est en fait un règlement de compte professionnel. Quand il chante « J'ai eu un pressentiment, on me l'a confirmé », il parle des rumeurs qui couraient sur son musicien. Et le plus incroyable dans cette histoire, c'est que le bassiste coupable a fini par réintégrer le groupe juste à temps pour l'enregistrement. C'est donc lui que vous entendez jouer cette ligne de basse mythique sur une chanson qui dénonce sa propre trahison. C'est le chic ultime, transformer une dispute de contrat en un succès planétaire. Voici Ace avec le légendaire How Long sur Radio Rythme Bleu.

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2: Et nous y sommes, 14h16, au cœur de l'après-midi. J'espère que votre journée se passe exceptionnellement bien, les amis. Tenez bon. Ce n'est que le début de la semaine. On vous envoie toute notre énergie des studios d'RRB. Bob Dylan, Like a Rolling Stone. On retournera en France juste après avec Amel Bent. Bel après-midi sur vos ondes préférées.

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0: Il est 14h30, vous êtes sur Radio Rythme Bleu et vous faites bien. Et à défaut de pouvoir prendre le large à 14h30, on va prendre le chemin du large avec Tal.

Il est 14h41 sur Radio Rythme Bleu. Le milieu d'après-midi approche et je sais que pour certains, c'est le moment où le coup de barre tente de s'installer. Alors mon conseil, on redresse le siège, on prend une grande inspiration et on se laisse porter par la suite du programme. On a tout ce qu'il faut pour vous donner le peps nécessaire. Roxette, que vous entendez en arrière, et leur mythique Fading Like a Flower. Un classique qui fait toujours un bien fou là où il passe, n'est-ce pas? Et restez bien avec nous, dès 15h, on prendra un grand bol d'air frais. Charlotte Coulson, par sa rubrique Environnement, elle va nous partager toutes les solutions et les idées lumineuses pour simplifier notre quotidien, bien sûr. On garde le sourire, on garde le rythme et on profite de chaque note, bien entendu.

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2: Il est 14h49, les amis. On s'arrête un instant sur cette voix qui ne triche jamais, une voix capable de transformer chaque note en un frisson pur. Parce qu'on le sait tous, au fond, l'amour, c'est ce qui nous porte et c'est ce qui nous bouscule. C'est ce qui est le moteur de nos vies. Tina Arena, aimer jusqu'à l'impossible. Bonne écoute.

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0: Il est 15h sur les cailloux, c'est Jennifer, je suis gonflée à bloc pour vous accompagner dans ce deuxième acte de l'après-midi. On va monter le son et j'ai le cocktail parfait pour booster votre après-midi. On commence dans quelques instants par se mettre au vert avec les astuces et la rubrique de Charlotte Coulson. 15h30, Kalinda nous rejoint pour nous dévoiler les pépites des sorties de cette semaine. On s'offrira notre dose de fraîcheur habituelle à 15h45 dans Allons Enfants avant une autre info insolite qui va vous faire halluciner. Hein. Et dès 16h, le sprint final. Bien sûr, avec le Tout Info. On est ensemble, on est bien. Ça se passe maintenant sur Radio Rythme Bleu, mais on entre dans le vif du sujet tout de suite. Chez nous, la nature, c'est notre moteur. Comment la protéger sans se compliquer la vie? Pour nous éclairer, on accueille Charlotte Coulson. Elle nous a préparé les solutions simples et surtout redoutablement efficaces pour la planète et votre portefeuille. Charlotte, c'est à vous.
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3: Bonjour à toutes et à tous et bienvenue dans votre rubrique Environnement. Si vous fréquentez la baie des Citrons, Lens Vata ou Magenta en soirée, vous avez sûrement déjà croisé des passants habillés d'un chasuble jaune fluo et trimballant avec eux des boîtes. Il s'agit de bénévoles de la Société calédonienne d'ornithologie. Chaque mois de mai, ils vont à la rescousse de jeunes puffins échoués, car oui, 3 mois à peine après leur sortie de l'œuf, les jeunes pétrels prennent leur envol pour la première fois au mois de mai. Ils ne partent pas au hasard, non, ils suivent en fait la lumière de la lune pour s'orienter. Problème, en ville, comment faire la différence entre la lumière de la lune et celle d'un lampadaire? Pour ces poussins qui viennent de perdre leur duvet et essaient de voler pour la première fois, l'exercice est parfois périlleux et peut mener à des accidents. Il n'est pas rare de croiser des boules noires en détresse au sol, au pied de bâtiments éclairés ou de lampadaires. Et c'est là que les bénévoles de la SCO interviennent. Nous sommes allés à la rencontre de ces patrouilleurs, une soirée de mai, où Guillaume Juge, bénévole à la SCO, menait les troupes.
4: Nous, on intervient pour essayer de repérer les oiseaux au plus tôt quand ils se posent, les sécuriser dans une boîte pour la nuit, et puis le matin, les relâcher dans les meilleures conditions possibles pour qu'ils partent vivre leur vie de puffin vers la pleine mer. On a eu des soirs où on avait 40 puffins en une soirée.
3: 40 sur le secteur de Nouméa?
4: Uniquement sur Nouméa, oui. On se concentre sur des zones accidentogènes qu'on a repérées où, voilà, si on n'intervient pas, on sait que le lendemain matin, on trouve des pétrels écrasés sur la route. Baie des Citrons, il y a beaucoup d'écrasements parce qu'ils sont attirés par les lumières des bars, etc. Autour des stades, qui sont souvent éclairés le soir pour les entraînements et les rencontres, on a remarqué que les oiseaux pouvaient se mettre à tourner au-dessus des éclairages du stade. Et quand l'entraînement est fini et qu'on éteint la lumière, bah, l'oiseau a été ébloui, il ne voit plus rien, il est dans le noir et il se pose là où il peut dans le quartier. Donc les soirs d'entraînement, on va faire le tour du stade de Magenta parce qu'on a potentiellement des puffins autour du stade de Magenta.
3: Du coup, là, si on trouve un oiseau, par exemple, c'est quoi les bons gestes à avoir?
4: Alors, pour une personne en dehors du dispositif SOS Pétrel, voilà, n'importe qui peut effectivement décider de sécuriser un oiseau pour lui éviter un mauvais sort. Les préconisations, bah, c'est d'approcher l'oiseau calmement, hein, ça ne sert à rien de lui courir dessus. Le plus calmement vous approchez, le plus de chances vous avez que l'oiseau reste sur place et se laisse attraper. On le met dans un carton en faisant attention à ne pas lui abîmer ni les ailes ni les pattes parce que ça reste des oiseaux fragiles. On le met dans un endroit calme et non éclairé pour la nuit. Voilà. On ne le nourrit pas, on ne lui donne pas à boire. Et le lendemain matin, on contrôle qu'il n'a pas des signes flagrants de détresse. Hein, voilà, une aile qui pend, une patte qui fait un angle bizarre avec le corps ou autre. Et s'il a l'air en bon état et qu'il a l'air alerte, en début de matinée, on va au bord de l'eau en prenant soin d'être à l'écart de toute circulation ou bien d'animaux comme les chiens, etc. On repose l'oiseau au bord de l'eau sur la plage, on évite de le jeter. Normalement, il va redécoller de lui-même, il va aller se tremper la tête et boire un petit peu de l'eau de mer. Et dans les minutes qui suivent, l'instinct va sortir, il va se rappeler qu'il peut voler et il va décoller.
3: Des conseils à bien garder en tête si vous trouvez vous aussi un puffin échoué. Et en cas de doute ou si l'oiseau semble être blessé, n'hésitez pas à contacter le 16. C'est le numéro du COSNC, le Centre opérationnel de surveillance et de sauvetage. Ils vous guideront pour le sauvetage des puffins, mais aussi pour tout autre animal découvert échoué en province sud. C'est tout pour aujourd'hui et rendez-vous la semaine prochaine pour une nouvelle rubrique environnement.
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0: Et c'est déjà beaucoup. Merci infiniment, Charlotte, pour cette rubrique à retrouver, bien sûr, en podcast sur rrb.nc et tous les mardis sur votre radio. On repart pour cette deuxième playlist de l'après-midi. Je vous ai réservé des petites surprises. Restez avec nous. On est bien sur RRB.
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15h15 sur votre radio préférée. J'espère que ça va toujours bien de votre côté. Princesse Sarah, à la faveur de l'automne, à suivre en retournant en France avec Michel Berger et également la groupie du pianiste à suivre. Et ne loupez pas votre rendez-vous avec Kelinda. Ça sera dans 15 minutes très exactement pour le Paris s'il est sorti.

0: Il est 15h29, dans quelques instants on va s'autoriser un peu de fantaisie. Si vous en avez marre de la routine boulot-maison, ne cherchez plus. Kélinda Boicou a fait tout le travail de terrain pour vous. C'est l'heure de Par ici les sorties. Elle a fouillé chaque recoin du caillou pour vous dégoter les idées de sorties qui sortent de l'ordinaire, bien sûr. Kélinda, on vous écoute, on veut de l'inspiration pour cette semaine. Et ça se passe tout de suite, juste après la pub.
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4: Bonjour, aujourd'hui on va commencer ce Par ici les sorties avec la vie de Nouméa qui proposera demain un atelier botanique, le café du plan au grain. Ce sera à la Maison de la Biodiversité, un atelier dédié à la découverte de la biologie du café. Demain, Café Mélanésien vous proposera d'apprendre à comparer le Robusta et l'Arabica. La découverte se prolongera par un éclairage sur la préparation et les caractéristiques respectives des grains verts et des grains noirs. Rendez-vous donc demain de 15h à 16h à la Maison de la Biodiversité. L'entrée sera libre et gratuite à partir de l'âge de 6 ans. Une exposition est présentée depuis mars dernier à la Maison du Combattant à Nouméa. Elle est intitulée 1939-1946, les Calédoniens sous l'uniforme. Une exposition présentée dans le cadre des 80 ans du retour des volontaires à la Maison du Combattant. Une exposition réalisée grâce à l'Association pour la conservation du patrimoine militaire en Nouvelle-Calédonie. Cette expo rend un hommage appuyé à l'engagement et au sacrifice des Calédoniens et Calédoniennes qui ont répondu présents durant cette période marquante de l'histoire. Une exposition qui nous rappelle que chaque parcours contribue à construire notre mémoire collective et notre identité partagée, les précisions d'Éric Minocchi, président de l'Association pour la conservation du patrimoine militaire en Nouvelle-Calédonie.
5: Alors l'exposition se compose de 15 panneaux, un petit peu chronologiques, mais on va dire que ça commence par effectivement la mobilisation de 40 et ça se termine par le retour des volontaires. Mais en intermédiaire, certains panneaux peuvent être traités de A à Z, si vous voulez, la marine, je parle du début jusqu'à la fin. Si le bataillon du Pacifique, je parle du début jusqu'à la fin. Pareil pour les parachutistes, pareil pour l'armée en Calédonie. Et donc, ces panneaux contiennent du texte et des photos. Et avec quelques petits objets en insert pour montrer un petit peu aussi à quoi ressemblaient des pièces d'uniforme ou des insignes. Mais voilà, donc c'est sous forme de panneaux en PVC. Il y a beaucoup de lectures, il y a des photos. Malheureusement, je n'ai pas pu en mettre autant que j'en voulais, parce qu'on est contraint par la place sur le panneau. Et à côté, on a des vitrines avec des objets qui ont appartenu à des gens qui étaient sous l'uniforme pendant la guerre. Donc par exemple, des gens qui étaient mobilisés en 40 sur le territoire. On a donc des éléments d'une dame aussi qui a rentré dans la marine en tant que secrétaire au début de la guerre et en fait prend l'uniforme en 1944. Donc on a des petits éléments de sa tenue, on a des effets d'objets de gens du Pacifique, de la marine. Et après, plus loin, on a une vitrine avec des mannequins qui représentent un petit peu certaines silhouettes de Calédoniens avec les uniformes qu'ils ont pu porter.
4: L'exposition 1939 à 1946, les Calédoniens sous l'uniforme, est à découvrir à la Maison du Combattant à Nouméa. Des visites guidées de l'expo sont proposées les premiers mercredis de chaque mois jusqu'à la fin de l'année. Donc la prochaine aura lieu le 3 juin prochain avec Éric Minocchi pour plusieurs renseignements, le 75 61 76, le 75 61 76. L'exposition Graveur sur Nacre est présentée à la Maison Higginson. Elle met à l'honneur le travail minutieux des forçats pendant la période du bagne. Ils taillaient dans les trocats et les bénitiers des paysages ou encore des personnages. Aujourd'hui, ce sont plus de 300 coquillages qui ont été récupérés par la ville de Nouméa grâce à des donateurs privés, des collectionneurs et des institutions publiques. L'exposition Graveur de Nacre est donc à découvrir de 10h à 17h30 du mercredi au samedi à la Maison Higginson. Des visites guidées seront aussi organisées les premiers jeudis du mois et les derniers samedi du mois. Ces pièces historiques uniques témoigne de la vie, des échanges et de la circulation des images en milieu carcéral. À travers elle, un hommage est rendu à leurs auteurs, pour la plupart anonymes, longtemps méprisés ou ignorés. Parmi les œuvres présentées, celle conservée par la ville de Nouméa. Elle constitue la plus grande collection publique au monde consacrée à l'art du bagne calédonien. Pour plus de renseignements ou pour vous inscrire à l'accueil de la France australe située au 11 rue de la Somme ou par téléphone au 24 49 29, le 24 49 29. L'aquarium des Lagons met à l'honneur les requins et les tortues durant ce deuxième trimestre de l'année. Parents et enfants pourront découvrir de nouvelles activités sur le thème des tortues. L'occasion pour vous de découvrir ou de redécouvrir les animations dédiées aux requins et aux raimontas et d'en apprendre davantage sur ces espèces fascinantes et souvent méconnues. Au programme à 13h30, le nourrissage des poissons, sauf le lundi. À 15h, une animation sur les requins. À 15h45, le nourrissage des tortues, sauf le lundi. Puis à 16h15, des animations sur les raimontas. Et notez que les week-ends et les vacances scolaires est proposé un bonus avec à 10h une animation sur les requins. L'aquarium des Lagons qui est donc passé depuis le 1er mai dernier à l'heure d'hiver et ferme ses portes à 17h avec les dernières entrées à 16h30. Et donc notez que les horaires d'ouverture sont de 13h à 17h du lundi au vendredi, puis de 9h à 17h les week-ends et les jours fériés, les vacances scolaires, les mercredis pédagogiques et quand un bateau de croisière est en escale à Nouméa. Pour plus de renseignements, le 26 27 31 le 26 27 31. Pour terminer ce Paris C'est sorti, un marché des artisans du Lagon est organisé le samedi 16 mai à Lansvata. L'occasion de vous plonger au cœur de la créativité Made in Nouvelle-Calédonie. Les exposants présenteront sur leur table des bijoux éclatants, déco originale, pareo, serviettes, produits de soins, pièces uniques et merveilles locales vous attendront dans les jardins Rip Curl à Lansvata. Ce sera de 9h à 18h le samedi 16 mai. Vibrez au rythme du Lagon dans une ambiance chaleureuse, découvrez des trésors faits main et soutenez les talents calédoniens. C'est terminé pour ce Paris C'est sorti. Le prochain rendez-vous, c'est à 10h20 demain matin.
0: Un grand merci Kelinda. Avec un programme pareil, impossible de rester sans rien faire cette semaine. On enchaîne avec un peu de musique avant de retrouver le génie avec nos petits dans Allons Enfants. 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

0: Moi, je préférais vivre dans la nature parce qu'il y a plein d'animaux. Il y a les animaux, il y a des oiseaux, il y a... Au moins, on peut boire dans la rivière.
1: Moi, j'aime bien y aller dans la forêt. Au moins, il y a plein d'animaux. Et aussi, au lieu de payer des bouteilles d'eau, on peut boire dans la rivière sans payer. Et aussi, c'est chouette, la nature.
2: Moi, j'aime bien vivre dans la nature parce qu'en même temps, il y a des animaux, il y a la rivière. Comme ça, je peux baigner dans la rivière.
3: Et moi, j'aime bien la nature parce que... Parce qu'il y a plein de trucs là-bas. Il y a plein d'animaux.
4: Est-ce que vous préférez vous balader en ville ou dans la nature?
5: Moi, j'aime bien la ville parce qu'on peut se balader. Il y a plein de jeux là-bas. Et surtout, j'aime bien faire les magasins et les shopping.
6: Moi, j'aime bien aller dans la nature parce qu'il y a des animaux et puis on peut pêcher dans la rivière.
7: Moi, j'aime bien la nature parce que là-bas, on peut se baigner.
8: Moi, j'aime bien la nature parce qu'on peut se baigner à la rivière.
9: J'aime bien la nature parce que là, des animaux et on peut pêcher.
10: Moi, j'aime bien les deux parce que les deux, c'est très amusant de jouer en ville et... De y aller à la piscine, de y aller camper sur un îlot, j'aime bien.
1: Et aussi, j'aime bien y aller dans la nature parce que, vu que les arbres ils nous font respirer, au moins on peut mieux respirer dans la nature.
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14: Un grand merci aux enfants de l'école, à la directrice et aux enseignants pour leur accueil chaleureux. C'est l'heure de votre... vous le savez... Oui, de votre info insolite, avant de passer à l'actu de 16h, une histoire qui va vous faire relativiser tous ceux qui pensent passer une mauvaise journée. On va parler de Roy Sullivan, un garde forestier américain qui détenait un record que personne, absolument personne, ne veut lui piquer. Imaginez, Roy a été frappé par la foudre non pas une ni deux, mais 7 fois au cours de sa vie. La probabilité que cela arrive est une sur des milliards de milliards. Il a survécu à des décharges qui ont brûlé ses sourcils, ses cheveux et même arraché ses chaussures. Et le plus fou, c'est qu'il a fini par devenir tellement paranoïaque qu'il gardait toujours un seau d'eau dans sa voiture pour éteindre sa tête si elle prenait feu une nouvelle fois. Les gens commençaient même à l'éviter dès qu'un nuage passait de peur d'être des victimes collatérales. Et aujourd'hui, en ce mardi 12 mai, on se souvient de cet homme paratonnerre qui nous prouve que peu importe les obstacles ou les éclairs que la vie nous envoie, on peut toujours se relever. Alors si vous trouvez que votre mardi est chargé, pensez à Roy. Restez avec nous dans un instant, on fait le point sur le présent avec le... L'Info Express de 16h sur Radio Rythme Bleu et votre toute info. En attendant, musique et éphéméride avec Marion.

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1: Bonjour à tous, ce mardi dans l'éphéméride, l'Union Calédonienne, le Fer Star et un nouveau champion de boxe. Un 12 mai bien chargé. Bonne fête au Achille et un joyeux anniversaire à Jason Biggs, 48 ans aujourd'hui. L'acteur du New Jersey, inoubliable Jim de la saga American Pie et Larry Bloom dans Orange is the New Black est cette année à l'affiche d'Opération Taco Gary's, preuve qu'il n'a pas raccroché le tablier. Nous sommes en 1964, la speakerine de l'ORTF Noël Noblecourt était licenciée. On aurait aperçu ses genoux lors de l'émission Télédimanche. En réalité, elle aurait refusé les avances de son supérieur. On n'avait pas mis tout à l'époque. Et votre éphéméride sur le territoire pour ce 12 mai en 1956, il y a 70 ans, la création de l'Union Calédonienne, qui dès lors devient le premier parti politique local. Le premier président de l'UC, suite à son congrès constitutif, sera Roch Pidgeot, secondé par Armand Hollène et Dewey Weta. En 1979, on poursuit avec une croisière du Fer Star endeuillé. Un homme est tombé à la mer au large du phare Amédée. Des recherches ont été immédiatement lancées avec le Neptune et le DC-3 de l'armée, mais elles sont restées vaines. Passons en 1982, ouverture d'une mini-école de police pour l'instruction des nouveaux agents dans les locaux de l'ancien supermarché Égée Normandie, fermé depuis quelques mois. Le 12 mai 89, ouverture de l'usine de distillerie d'essence de Niaouli à Boulou-Paris. Les premiers flacons sortent ce jour-là. Un an plus tard, 1990, Charles Baou devient champion de France de boxe en catégorie mi-moyen. Il a gagné son combat contre Guy Vast. Police Academy, le Niaouli et un nouveau champion calédonien au bilan plutôt positif de ce 12 mai. Excellente journée à vous tous à l'écoute des Rares B.

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4: Il est 16h sur Radio Rythme Bleu Info Express avec Lionel Sabot.
5: Bonjour, Naïma Moucho confirme que les élections provinciales se tiendront bien le 28 juin prochain et la ministre des Outre-mer est revenue sur l'élargissement du corps électoral en invoquant un esprit d'équilibre et de justice. Le projet de loi organique modifiant le corps électoral entame son parcours législatif. Il va être examiné par la commission des lois du Sénat et sera soumis au vote des sénateurs en séance publique la semaine prochaine, le 18 mai, le même jour, mais plutôt en raison du décalage horaire. Le lundi 18 mai, le texte sera soumis pour avis aux élus du Congrès réunis en séance publique. L'actualité judiciaire avec la présentation cet après-midi de la deuxième session d'assises de l'année, session qui débutera lundi, le 18 mai, et se clôturera le vendredi 5 juin. L'avocat général Pierre-Yves Michaud a détaillé les 6 affaires qui seront jugées pendant les 3 semaines. 4 affaires de viol, dont un incestueux sur mineur, et 2 affaires de droit commun, le braquage de la station mobile de la Coulée en 2022, et un vol avec violence ayant entraîné une infirmité permanente. En 2026, la Cour d'appel de Nouméa prévoit 4 sessions d'assises. Les 2 dernières seront allongées pour juger plus de dossiers. Une demande de Gérald Darmanin, le ministre de la Justice. Du changement à la traite de Prony Resources, qui annonce le départ de son président Thibault Martelin. Selon nos informations, il s'agit d'un choix personnel et familial. Dans un communiqué, PRNC souligne que Thibault Martelin a exercé ses fonctions avec engagement, franchise et transparence et que son implication dans le dialogue et les dossiers stratégiques ont été particulièrement appréciés par les équipes. Après ce départ, PRNC a réuni une assemblée générale pour désigner son successeur, Fatima Lachaise, actuellement secrétaire générale de PRNC, qui va assurer depuis Paris la présidence pour une période transitoire. Le GC Business School célèbre ses 40 ans en Nouvelle-Calédonie, créé en 1986. Cette formation a déjà permis à 860 Calédoniens de poursuivre leurs études sur le territoire et de se former au métier du management. Et pour fêter cet anniversaire, le GC propose en partenariat avec l'UNSSNC un événement sportif de taille, l'Arena Challenge, un tournoi interlycée à destination des premières et terminales qui se déroulera le 15 juillet au stade Pentecôte de Nouméa. Les inscriptions sont ouvertes jusqu'au 25 juin. C'est une page de l'histoire calédonienne que Géry Delatière a remis ce matin aux archives de la Nouvelle-Calédonie. L'historien s'est intéressé aux bagnards qui ont été envoyés, puis qui, pour certains, ont vécu dans la région de ce que l'on appelle aujourd'hui les communes de La Foy et Farino. 3 tomes, le travail d'une vie, explique Géry Delatière. Et puis le sport avec de la natation, les Océaniens continuent jusqu'à demain au Fidji. 9 jeunes Calédoniens sont engagés et réalisent jusqu'à présent de très belles performances. Les Cagous ont pour l'instant décroché 6 médailles, 3 de bronze, 2 d'argent et 1 d'or. C'est Anaë Delande, 14 ans seulement, qui a remporté le 400 mètres nage libre en signant la meilleure performance calédonienne chez les 14-15 ans. Voilà pour l'info. On se retrouve à 17h pour le mini-journal. Je vous dis à tout à l'heure.
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4: Et en ce mardi 12 mai, le billet d'humeur est signé Nicolas Legrand.
6: Nouméa accueille le Persévérance. Le voilier de Jean-Luc Etienne est arrivé le week-end dernier après une mission autour de la Terre Adélaïde en Antarctique. Le plus grand voilier océanographique du monde a été conçu pour naviguer dans les mers glacées et collecter des données précieuses pour les scientifiques. C'est une actualité qui pourrait faire sourire alors que les discussions sur l'avenir institutionnel ont tendance à tanguer. Il faudra de la persévérance au gouvernement de Sébastien Lecornu, une qualité clé pour obtenir des résultats. Le Premier ministre devra en effet montrer sa capacité à maintenir un effort dans la durée, malgré les obstacles et les difficultés. De leur côté, les défenseurs de l'ouverture du corps électoral promettent aussi de travailler et de persévérer en se mobilisant par sens du devoir pour une cause juste. Mais contrairement au voilier Persévérance qui étudie le changement climatique, le dégel sera ici une bonne nouvelle.
4: Nicolas Legrand pour Radio Rythme Bleu, 16h04, c'est l'heure d'Opinion, votre rendez-vous SMS.
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4: Bonjour et bienvenue dans votre Tout Info, la réponse à notre question d'hier. 96% des auditeurs d'RRB qui se sont exprimés par SMS se disent favorables à l'ouverture du corps électoral provincial aux natifs et aux conjoints. Ils sont 4% à dire qu'ils y sont opposés. Et voici notre question du jour. Avec l'antivirus, craignez-vous le retour d'une épidémie mondiale? Si vous le craignez, vous tapez 1, sinon vous tapez 2 et vous envoyez votre réponse au 3146. Merci pour votre participation et rendez-vous demain pour la réponse. Réponse à la question du jour. Il est 16h05 sur Radio Rythme Bleu. On s'accorde une belle respiration avec Pierre. Une respiration qui fait du bien au moral, un moment suspendu même dédié à ceux et celles qui transforment la générosité en action concrète ici sur le Caillou. C'est l'heure de paroles de bénévoles. Aujourd'hui, Pierre et son micro ont fait un petit tour du côté du Sifi Club. On les écoute.
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0: Bonjour et bienvenue dans Paroles de bénévoles. Aujourd'hui, nous allons à la rencontre de Lorraine du Sifi Club, une femme dynamique qui puise son énergie dans l'amour de son prochain. Qu'est-ce qui vous a donné envie un jour de vous investir dans une association ?
7: Alors, ce qui m'a donné envie, c'est partager tout simplement mes passions avec d'autres personnes qui partagent les mêmes passions que moi, qui sont des passions pas communes, on va dire. Et du coup, voilà, c'est ce besoin de pouvoir partager avec d'autres personnes et ce besoin d'avoir un sentiment peut-être d'appartenance à une communauté.
0: Quand on dit culture geek, il y en a certains qui s'imaginent encore quelque chose de très fermé hein, pour les initiés, réservé aux passionnés finalement. Vous, qu'est-ce que vous aimeriez faire comprendre au grand public ?
7: Alors que la culture geek, ça touche vraiment beaucoup d'univers, beaucoup d'imaginaires, beaucoup de choses. On peut très bien être geek en adorant simplement la littérature et la lecture. On peut être geek en adorant, bien sûr, les jeux vidéo. On peut être geek en adorant les jeux de société, le cosplay. On a vraiment voilà, de la science-fiction, de la fantasy. Ça touche énormément de choses. Et il ne faut pas se cantonner à cette vision qu'on peut avoir qui remonte à il y a plusieurs années, plusieurs décennies même, qui est très restrictive, je trouve, qui fait que non, il joue aux jeux vidéo, donc c'est un geek.
0: En un peu plus large, est-ce que vous avez le sentiment que le Sifi Club a créé du lien social au-delà du loisir ?
7: Oui, oui, sans hésiter. On fait vraiment beaucoup d'événements qui sont ouverts au grand public et où on a des gens qui ne font pas partie de cette culture geek, mais qui viennent quand même. On attire vraiment plein de foules différentes et ça crée du lien social entre des cultures différentes, des gens différents et sans frontières, je trouve, entre les gens. Peu importe de quel horizon on vient et peu importe notre culture, on peut se retrouver dans ce genre d'événement.
0: Il y a peut-être des gens qui n'osent pas venir parce qu'ils se disent « c'est un milieu qui m'intéresse, mais c'est pas pour moi, je vais rien comprendre » et qui restent un petit peu dans leur coin. Qu'est-ce que vous leur répondriez ?
7: On a pour tout le monde. On a ce qu'il faut pour tout le monde. On va avoir des gens qui viennent seulement de temps en temps. Je pense notamment, on a des soirées loups-garous de temps en temps le samedi soir. On a des gens qui viennent seulement pour ça. On a des gens qui vont venir seulement pour le salon steampunk, pour les steampunk. On a des gens qui sont avec nous seulement pour la troupe des fées. On a de tout pour tout le monde. On cherche pas forcément des personnes qui seront investies sur tous les événements ou toute l'année. Vraiment, vous souhaitez faire partie de quelque chose d'imaginaire. On a ce qu'il faut pour vous, c'est sûr et certain.
0: Dans votre engagement, est-ce qu'il y a un moment, une rencontre, une soirée, un souvenir qui vous a confirmé que ça valait vraiment le coup de donner votre temps ?
7: Oh, c'est une question difficile. Alors,
0: j'imagine qu'il y en a plusieurs.
7: Il y en a plusieurs, mais alors c'est drôle parce que je lui en ai parlé il n'y a pas très longtemps. En fait, j'ai toujours été un peu dans l'événementiel. J'adore créer des événements. C'est quelque chose que je fais avec différentes associations en tant que bénévole et que je fais aussi professionnellement. Et j'aime beaucoup quand je crée un événement, j'aime le faire pour moi, pour mon bien-être et aussi pour apporter du bonheur aux autres. Et je pense vraiment à ce moment où avec notre chère présidente actuelle de l'association, petit clin d'œil à Marianne, on avait discuté justement de cette création d'événements et je me suis rendu compte que créer un événement qui apporte du bonheur pour les autres et pour moi, c'est vraiment ce qui compte dans ma vie. Et donc, c'est ce que je veux faire le plus possible, en passant par tous les biais possibles, que ce soit une réalisation d'exposition, voilà, le pique-nique féerique qu'on a eu dimanche dernier. Vraiment, voilà, pour moi, c'est cette conversation que j'ai eue avec Marianne qui a fait que, voilà, je peux apporter du bonheur aux gens, et pour ça, je suis prête à donner tout mon temps. Il n'y a aucun problème, et sans limite.
0: Du coup, qu'est-ce que le bénévolat vous apporte personnellement ? Alors, pas seulement ce que vous donnez, mais aussi ce que vous recevez, dans le sens.
7: De la gratitude, parce qu'on a beau dire, mais quand on fait un événement et qu'on voit le bonheur sur le visage des gens, et notamment des enfants, ben c'est énormément de gratitude pour nous. On a aussi la reconnaissance des gens. On reçoit beaucoup grâce aux autres, en fait, grâce à leur reconnaissance, à l'amour qu'ils nous donnent et à l'évolution, en fait, qu'ils vivent, eux, et dont on fait partie. Parce que pour moi, on est là pour aider les gens, et on est là toujours pour porter les gens vers le haut, peu importe quel type d'association on soutient. On est toujours là pour les amener à s'élever. Sinon, il n'y a pas d'intérêt.
0: C'est une belle mécanique, finalement, parce que tu donnes... Il y a de la gratitude, tu reçois, ce qui te donne encore plus envie de donner, là où tu reçois encore plus de gratitude, et c'est ultra vertueux.
7: Exactement, exactement. Et moi, j'ai grandi aussi grâce à tous ces gens-là, bien sûr.
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4: Et quelle leçon d'humanité. Merci beaucoup, Pierre, pour ces rubriques de paroles de bénévoles. On vous retrouve dès mardi prochain. David Kushner, Daylight, pour cette troisième heure ensemble, oui. On se retrouve bien sûr pour la suite de l'information, pour être les premiers et les mieux informés à 16h30 avec votre journal d'Europe 1. Pas de totem, bien évidemment, aujourd'hui. Enfin, cet après-midi. Il est tombé ce matin, vous vous en rappelez, j'espère. Belle fin d'après-midi sur les ondes.

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4: Le tour complet de l'actualité nationale et internationale pour décrypter les enjeux de ce mardi 12 mai. Le point sur les titres, c'est maintenant avec la rédaction d'Europe 1 à Paris.

0: bienvenue sur Europe 1, 7h30.
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0: Règlement de compte en série et meurtrier lié au narcotrafic en France. 3 morts près de Lyon après l'incendie criminel d'un immeuble à Nice. Une fusillade en plein jour a fait 2 victimes. Aucune interpellation n'a eu lieu. Vous entendrez la colère des riverains. Le gouvernement durcit le protocole face au risque de propagation de l'antivirus. Quarantaine renforcée à l'hôpital pour tous les cas contacts. Alors êtes-vous inquiet? Europe 1 vous a posé la question sur le site et l'appli Europe 1. Vous répondez dès maintenant. Et puis coup de théâtre aussi. Sénat, l'aide active à mourir est de nouveau rejetée. Les sénateurs ont vidé le texte de sa substance hier, mais les débats se poursuivent jusqu'à demain. Le journal de 7h30 sur Europe 1, Théo Grévin. Bonjour Théo.
3: Bonjour Dimitri, bonjour à tous. C'est donc en trottinette électrique qu'est arrivé le tireur. Avant d'ouvrir le feu en rafale et au hasard, bilan 2 morts et 3 blessés graves. Les 2 victimes n'avaient rien à voir avec le trafic de drogue. Le quartier des Moulins, à l'ouest de Nice, théâtre une nouvelle fois d'une fusillade sanglante pour le contrôle de point de deal. Éric Ciotti s'est rendu sur place, le maire de Nice, confronté à l'inquiétude des habitants. Écoutez cet échange avec un père de famille.
4: Avant qu'il y ait un enfant qui meurt, trouvez une solution. Ici, vous avez une place là-bas, qui vient de se libérer là, pour le bâtiment là.
5: Ouais. Dans les jours ou semaines qui viennent, on ouvrira un poste de police municipale et on fera des patrouilles mixtes aussi avec la police nationale et police municipale qui reviendra dans le cas.
4: Merci beaucoup. Merci
5: beaucoup. C'est une question de devoir envers les habitants.
3: Voilà, des habitants en première ligne face au règlement de compte. 11 morts en l'espace de 2 ans. Parmi eux, 7 membres d'une même famille. Ils avaient perdu la vie à l'été 2024 dans l'incendie criminel de leur immeuble.
0: Justement, hier matin, un scénario similaire semblait s'être produit en banlieue lyonnaise.
3: Dans le quartier populaire du Prenet à Décines, les enquêteurs ont constaté plusieurs départs de feu, 3 résidents tués. Drame qui intervient là encore sur fond d'une incontrôlable guerre de territoire. Les habitants, là aussi, se sentent abandonnés. Jean-Luc Boujon, vous êtes le correspondant d'Europe 1 dans le Rhône. Ils ont manifesté leur colère.
6: La scène se passe hier après-midi. Une quinzaine d'habitants du Prenet, le quartier où a eu lieu l'incendie mortel, prend à partie devant l'hôtel de ville l'adjoint à la sécurité.
7: On a des enfants en bas âge. On dort, on se réveille avec des pleurs, avec des cris. À l'heure actuelle, il y a des gens qui sont morts. On fait quoi, nous? On est spectateurs en fait de tout ce qui se passe. Nos enfants subissent tout ça et nous, on reste tout seuls comme des chiens. Quoi de plus?
8: Moi, je comprends votre colère. Qui s'est passé ce
7: matin?
8: Mais
7: oh, j'en tremble. C'est choquant en fait.
6: Dialogue difficile et des habitants de plus en plus effrayés par ce qui se passe en bas de chez eux, à l'image de cette mère de famille.
9: On ne peut pas sortir le soir. J'ai mes filles qui font le sport, elles ne sortent pas la nuit.
6: Pourquoi? Qu'est-ce qui se passe?
9: J'ai peur. Monsieur, il y a toujours un problème. Les pistolets, maintenant, elles jouent, les enfants, elles tournent avec le pistolet. On ne sort pas. Toujours une peur.
6: L'adjoint à la sécurité, justement, Jean-Emmanuel Alloin, ne nie pas les problèmes.
10: On est à peu près 7 à 8 faits de mise à feu, de règlement de compte partir, de l'intimidation en lien avec le trafic de drogue. Ça fait à peu près un mois. C'est tous les deux jours. Et on a l'impression que la République est en train de reculer.
6: Hier soir, une centaine de CRS ont été déployés pour sécuriser le quartier, mais les habitants réclament des solutions durables pour mettre fin au trafic et faire reculer l'insécurité. Dessine Jean-Luc Boujon, Europe 1.
0: Alors que la France enregistre son premier cas d'antivirus, le gouvernement durcit les règles d'isolement.
3: Oui, les 4 passagers du navire MV Ondus sont en quarantaine à l'hôpital Bichat à Paris. Quarantaine étendue ces dernières heures aux 22 cas contacts, annonce de Sébastien Lecornu. Le Premier ministre prévoit 2 réunions interministérielle quotidienne à ce sujet. De son côté, l'Organisation mondiale de la santé se veut rassurante. Les citoyens français ne doivent pas s'inquiéter, dit le patron de l'OMS.
0: Justement, qu'en pensez-vous? Cet antivirus vous fait-il peur? Vous avez la parole, on vous pose la question ce matin sur le site et l'appli Europe 1, c'est la question du jour. Vous votez dès maintenant. Alors que le terme employé depuis quelques jours nous ramène malheureusement 6 ans en arrière.
3: Avec cas contact, isolement, masque FFP2, les Français que vous avez rencontrés, Caroline Baudry, n'ont rien oublié.
11: S'il le faut, j'ai encore des masques à la maison qui datent du Covid.
12: Cas contact, symptômes et tests. 6 ans après le premier confinement lié à la pandémie de coronavirus, son champ lexical est de retour. Remarque Isabelle qui suit de près l'actualité.
13: Il y a quand même une similarité un petit peu. On ne savait pas trop ce que c'était. Enfin, ça avait démarré un peu de la même manière.
12: Inquiétant donc, souffle Jean-Pierre et Dominique qui sortent du restaurant.
14: C'est très bien dans la mesure où ils confinent ceux qui ont été en contact. Les mesures que prend la France. Ce qui m'inquiète beaucoup plus, c'est du côté américain. C'est beaucoup plus laxiste. Si c'est aussi dangereux que ça, il n'y a pas de raison d'avoir des protocoles qui soient différents d'un pays à l'autre.
2: On a juste l'impression quand même que le système est un peu plus sous contrôle qu'il y a 6 ans à l'époque du Covid. On connaît les protocoles et on sent qu'il y a une prise de conscience quand même, au moins au niveau européen.
12: Mais sur les réseaux sociaux, les fausses informations circulent déjà, regrette Cyrine et Sarah, 19 ans, pour qui le souvenir de l'isolement est ravivé.
15: J'avais 13-14 ans, j'étais en 4e. C'est vrai que le confinement, ça nous a quand même assez bloqués. Et ça nous a quand même laissé des séquelles, même au niveau scolaire, on a vu qu'on a pris un certain retard. On n'a pas aimé que ça se reproduise pendant nos études supérieures.
12: En attendant, aucun de ces Parisiens n'imagine changer ses habitudes. Ils suivront de très près la gestion de la crise.
3: Un reportage Europe 1, Caroline Baudry. Les débats sur la fin de vie et comment en première lecture le Sénat n'est pas parvenu à surmonter ses divisions. Les sénateurs rejettent l'article créant une aide à mourir. La Chambre haute avait adopté le texte renforçant l'accès aux soins palliatifs.
0: La tournée africaine d'Emmanuel Macron se poursuit. Dernier jour aujourd'hui à Nairobi, au Kenya.
3: Avant de s'envoler pour l'Éthiopie, de gros contrats d'investissement signés pour un montant de 23 milliards d'euros. Le séjour d'Emmanuel Macron remplit ses objectifs économiques et le président en profite pour faire parler de lui à un an de la fin de son mandat, Jacques Serret.
16: Oui, à plus de 6000 km de Paris, Emmanuel Macron se fait filmer basket au pied aux côtés de la star du marathon Eliud Kipchoge. Footing matinal dans les rues de Nairobi, mais aussi échange de passes au football avec les président sénégalais et kényan, ou encore cours de cuisine improvisé avec un chef local. Et entre-temps, le locataire de l'Élysée joue le rôle d'arbitre.
17: Hey, hey, hey!
16: À l'occasion d'une conférence sur la culture, il surprend l'animatrice.
18: Already?
12: Déjà? Vous n'attendez pas votre tour?
16: Pour demander le silence à une assemblée trop bruyante.
17: I'm sorry guys.
19: Je suis désolé, mais il est impossible de parler de culture dans un tel vacarme. C'est un manque total de respect.
16: Mais les plus bavards lui résisteront quelques minutes plus tard.
20: Mais en vérité, s'il y a des tas de gens qui ont des discussions à voir, ce que je respecte profondément, je ne vois pas pourquoi ils viennent la faire au milieu de notre réunion.
16: Pour Emmanuel Macron, faire respecter l'ordre semble aussi compliqué à Nairobi qu'à Paris.
3: Jacques Serret du service politique d'Europe 1.
0: Et dans moins de 2 semaines, vous suivrez Roland Garros sur Europe 1, radio officielle du tournoi. Autre événement sportif, la Coupe du Monde de football.
3: Lancement de la compétition le 11 juin, premier match de l'équipe de France le 16 contre le Sénégal. La dernière Coupe du Monde de Didier Deschamps. Le sélectionneur des Bleus l'a confirmé hier soir. Didier Deschamps, impatient, écoutez.
21: Il n'y a rien de plus beau qu'une Coupe du Monde. C'est le rendez-vous mondial, tout le monde l'attend. Et avec mon staff, depuis de longs mois, faire en sorte de préparer au mieux et d'anticiper toutes les situations que l'on aura à gérer. C'est la 4e et la dernière, mais bon, ce qui est derrière, personne ne pourra l'enlever. Le plus important, c'est ce qu'il y a devant et ça sera une dure bataille comme à chaque fois.
3: Didier Deschamps qui dévoilera la liste pour la Coupe du Monde jeudi soir.
0: Merci Théo Grévin, c'était votre journal.
22: Le journal d'Europe 1 retrouvé demain à la même heure, 16h30. Vous êtes dans le tout info, un peu de musique avant de retrouver Vincent Hervouette.

0: Vous êtes dans le Tout Info, il est 16h44 et juste après la publicité, bien sûr, votre regard international, signé Vincent Hervouet sur Europe 1, de ce mardi 12 mai. Déclaration de Macron, décryptage au sommet Africa Forward au Kenya. Ça se passe tout de suite sur RRB.
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0: Bonjour Vincent Herouette.
1: Bonjour Dimitri, bonjour à tous.
0: Vincent, Emmanuel Macron est au Kenya pour le sommet France-Afrique. Il annonce que le précaré français en Afrique francophone est terminé.
1: Alors le précaré, c'est la ceinture de forteresse édifiée aux frontières par Vauban pour protéger le royaume. Et en Afrique, ce sont les anciennes colonies où la France s'est efforcée de défendre ses intérêts, de financer le développement, d'épauler les équipes au pouvoir. Et il y avait une bonne raison à ça, c'était la guerre froide. Il fallait protéger l'ancien domaine colonial des soviétiques. Mais ça fait 36 ans que le mur est tombé. Depuis les années 90, la mondialisation a ouvert l'Afrique à la concurrence. Toutes les puissances rivalisent sur le continent. Et par ordre d'apparition, des Américains, des Japonais, des Allemands, des Chinois, des Indiens, des Turcs ont piétiné nos plates-bandes, et même des Russes, comme on l'a vu au Sahel, d'où ils nous ont chassés. Ça fait donc 36 ans que le précaré est tombé en poussière, et 9 ans qu'Emmanuel Macron fréquente des dirigeants africains qui lui ont rappelé qu'il n'était pas chez lui, chez eux.
0: Mais pourquoi est-ce qu'il dit cela maintenant, Emmanuel Macron ?
1: Ben, c'est un syndrome français. Depuis des décennies, le sommet de l'État s'emploie à conjurer un soupçon, à se défendre contre un mot maléfique qui suffit à discréditer toute initiative diplomatique. Et ce mot qui rend fou, c'est France-Afrique. La France-Afrique, c'est l'ensemble des réseaux plus ou moins occultes, les réseaux financiers, économiques, militaires, qui existeraient entre la France et les dirigeants africains. L'idée que les tyrans d'aujourd'hui, obéissent aux maîtres d'hier et qu'ensemble, ils se livrent à toutes sortes de magouilles. Dire France-Afrique, c'est convoquer à la barre d'un tribunal de la Sainte Inquisition progressiste, les intermédiaires véreux et les barbouzes, la corruption des élites et le financement électoral, le bourrage des urnes et le pillage du sous-sol. La France-Afrique, c'est la France qui aime le fric des Africains, le CFA, le cash qui remplit les mallettes et qui manque pour électrifier le continent. Là-bas, c'est normal que les opposants accusent le pouvoir de coucher avec les Blancs. Mais le plus fascinant, c'est qu'ici, la haine de soi a fait des ravages au point de soupçonner du pire ceux qui investissent en Afrique. La honte de la France-Afrique a discrédité tout l'héritage, les ponts, les routes, les hôpitaux, les écoles laissées derrière nous, la langue qu'on partage, plus d'un siècle passé ensemble et deux guerres menées en commun. Emmanuel Macron a fait ses premiers pas en affirmant que la France avait commis un crime contre l'humanité. Mais il a cru qu'étant né après les indépendances, il n'était pas comptable de toute cette histoire. Résultat, le sentiment anti-français, hautement contagieux, dévaste en ce moment l'Afrique francophone.
0: Alors pour la première fois, Vincent, signalons-le, ce sommet franco-africain ne se tient pas dans un pays francophone. Hein.
1: Alors d'abord, le sommet France-Afrique, inventé par Giscard, est devenu le sommet Afrique-France. Glissement sémantique assez révélateur. Le dernier, en 2021, à Montpellier, sans inviter aucun dirigeant africain. Puis, pendant 5 ans, plus rien du tout. Et aujourd'hui, le sommet renaît. Mais c'est Forward Africa Summit, c'est-à-dire sans

0: Vous vous souvenez, hein? Eh bien, c'est terminé. La France n'a plus les moyens, ni l'énergie, ni la fierté d'ailleurs, d'avoir une ferme en Afrique.
1: Oui, il s'appelle William Ruto, hein, le président kényan. Vous n'avez pas donné son nom.
0: Et le film s'appelle Out of Africa.
1: Absolument. Merci beaucoup. Signature Europe 1.
0: S'il faut préciser tout.
1: Mais oui, bien sûr. C'est notre job.
0: On est prêt à y passer la matinée.
1: Ainsi va le monde, Vincent Herouet. Merci, Vincent.
2: C'était tout le Vincent Herouet d'Europe 1 sur RRB, 16h49. Et oui, ainsi va le monde, comme ils le disent si bien. On repart en musique, vous êtes sans doute sur la route. Il ne fait pas très beau, mais on va essayer de mettre de la couleur dans tout ça. 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

L'énergie de Charlotte Cardin pour presque terminer cette émission ensemble. Le titre, si vous le cherchez, c'est tant pis pour elle. Et il est presque 16h53 sur l'horloge. Un immense merci à vous tous et à vous toutes qui faites vivre cette antenne. Merci de votre fidélité. Sur la save, au bureau ou à la maison, cette fidélité est notre plus beau cadeau. J'espère que ce mardi vous a fait du bien, les amis. On a voyagé sur les ondes d'RRB. Avant de vous laisser un dernier conseil, soyez extrêmement prudents sur la route du retour. La fatigue est là, le trafic est dense. Alors levez le pied et savourez le paysage. On ne s'énerve pas au volant, c'est très important. J'ai encore vu des choses aujourd'hui, je vous raconte pas. Dans quelques instants, c'est Ismaël qui prend la suite avec une superbe sélection musicale, comme à son habitude. Quant à moi, je file à recharger mes batteries pour vous retrouver dès demain à 14h. On sera mercredi sur Radio Rythme Bleu et dans nos vies. Excellente fin de journée, gardez le sourire et à demain la Calédonie. Je vous embrasse et restez à l'écoute des RRB.

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3: Et à 17h, le mini-journal, c'est avec vous Lionel Sabot.
4: Le projet de loi organique modifiant le corps électoral attendra son parcours législatif. Le 18 mai, le texte sera d'abord soumis pour avis aux élus du Congrès réunis en séance publique. La deuxième session de l'année de la Cour d'assises débutera lundi prochain. 4 affaires de viol, 2 affaires de droit commun, dont celle du braquage de la station mobile de la Coulée en 2022, sont inscrites au rôle. Et puis le risque que la Calédonie soit concernée par l'antivirus est très faible. Il n'y a aucun cas recensé sur le territoire. Toutefois, la DAS est mobilisée pour parer à toute éventualité. Bonsoir, Naïma Moutchou confirme que les élections provinciales se tiendront bien le 28 juin prochain et la ministre des Outre-mer est revenue sur l'élargissement du corps électoral en évoquant un esprit d'équilibre et de justice. Le projet de loi organique modifiant le corps électoral entame donc son parcours législatif. Il va être examiné par la commission des lois du Sénat et sera soumis au vote des sénateurs en séance publique la semaine prochaine, le lundi 18 mai. Le même jour, mais plus tôt en raison du décalage horaire, le lundi 18 mai. Le texte sera soumis pour avis aux élus du Congrès réunis en séance publique. L'actualité judiciaire avec la présentation cet après-midi de la deuxième session d'assises de l'année. Une session qui débutera lundi le 18 mai et qui se clôturera le vendredi 5 juin. L'avocat général Pierre-Yves Michaud a détaillé les 6 affaires qui seront jugées pendant ces 3 semaines. 4 affaires de viol, dont un incestueux sur mineur, et 2 affaires de droit commun. Le braquage de la station mobile de la Coulée, c'était en 2020. Et un vol avec violence ayant entraîné une infirmité permanente. Il y a de l'inquiétude, surtout après la crise Covid, autour des risques que pourrait représenter l'antivirus. Un foyer de cette maladie a été découvert, vous le savez, sur un bateau de croisière, le MV Ondius. 3 personnes sont mortes, d'autres sont hospitalisées et les autorités sanitaires de chaque pays s'organisent pour prévenir une éventuelle propagation de la maladie. Le risque que la Calédonie soit concernée est très faible. Il n'y a aucun cas recensé sur le territoire. Le GC Business School célèbre ses 40 ans en Nouvelle-Calédonie. Créée en 1986, cette formation a déjà permis à 860 Calédoniens de poursuivre leurs études sur le territoire et de se former au métier du management. Et pour fêter cet anniversaire, le GC propose en partenariat avec l'UNSS un événement sportif de taille, l'Arena Challenge, un tournoi interlycée à destination des premières et terminales qui se déroulera le 15 juillet. Ce sera au stade Pentecôte à Nouméa. C'est une page de l'histoire calédonienne que Géry de la Thière a remis ce matin aux archives de la Nouvelle-Calédonie. L'historien s'est intéressé aux bagnards qui ont été envoyés, puis qui, pour certains, ont vécu dans la région de ce que l'on appelle aujourd'hui les communes de La Foy et Farino. Écoutez Géry de la Thière.
5: En toute modestie, c'est la mémoire de la colonisation pénale sur les villages de Farino et La Foy, c'est-à-dire à l'époque, ce que l'administration coloniale appelait l'arrondissement d'Ouraille, à partir de Terreba, qui englobait donc les actuels villages de Farino, de La Foy et de Saramea. Et donc cet ouvrage traite de la colonisation pénale à travers 2 articles de la loi du 30 mai 1854 qui a permis l'envoi de forçats en Guyane et en Nouvelle-Calédonie sous le Second Empire. Ces articles qui permettaient, pour les éléments les mieux notés, la possibilité d'être mis en concession sur une terre. Il est réparti en 3 tomes. Hein. Mm-hmm. Les 2 autres tomes traitent cas par cas de tous les concessionnaires avec leur origine. Il y a une carte des départements de France d'où il naît, les mariages avec des femmes condamnées libres. Enfin, c'est un ouvrage complet sur la colonisation pénale dans cette région, dans le territoire.
4: Un ouvrage de 3 tomes, vous l'avez entendu. Le travail d'une vie, explique l'historien Géry de la Thière, qui sera demain matin notre invité à 7h30 sur Radio Rythme Bleu. Le sport avec de la natation, les Océania continuent jusqu'à demain au Fidji. 9 jeunes Calédoniens sont engagés et réalisent jusqu'à présent de belles performances. Les Kagous ont pour l'instant décroché 6 médailles, 3 de bronze, 2 en argent et 1 en or. C'est Tanaé de la Lande, 14 ans seulement, qui a remporté le 400 mètres nage libre en signant la meilleure performance calédonienne chez les 14-15 ans. Voilà pour l'info. On se retrouve tout à l'heure pour le journal complet. Ce sera à 17h45. À tout à l'heure, Ismaël.
3: À tout à l'heure. Merci beaucoup. C'était Lionel Sabot dans votre mini-journal.
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3: Il est 17h05. Bienvenue si vous nous rejoignez. Quel plaisir de vous retrouver comme tous les jours. Et puis ça y est, c'est déjà la fin de semaine pour les enfants de la province sud. Ça y est, puisque demain, mercredi pédagogique, eh bien écoutez, les parents vont être extrêmement contents. Un grand, même un très grand week-end. Trop grand peut-être pour certains parents. En tout cas, on espère que vous avez un programme que vous allez savourer et que vous allez apprécier, bien évidemment. Nous ici, on ne change pas une équipe qui gagne, on reste fidèle à notre programme et à notre programmation, ce que l'on a prévu de partager avec vous, et bien de la musique jusqu'à 17h45. Et juste après, on retrouvera le journal d'Europe 1, la revue de presse internationale et la grande interview CNews Europe 1, préparée et présentée par Laurence Ferrari. Tout ça avant 19h. C'est parti. Au bout d'un moment, il n'y a plus les mots. J'aime dire cette phrase, mais c'est parce qu'elle est vraie, tout simplement. Donc qu'est-ce qu'on fait? Et bien place à la musique. Dua Lipa, Illusion. Et non, ce n'en est pas une. Vous êtes bien à l'écoute de Radio Rythme Bleu. Et on compte ramener un petit peu de soleil parce qu'il fait gris depuis ce matin, par alternance évidemment, mais il fait gris globalement. Dua Lipa Illusion, elle risque d'y contribuer un petit peu. 17h06, passez un excellent début de soirée. On vous remercie d'avoir choisi Radio Rythme Bleu.

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1: Il est 17h45.
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1: Et c'est l'heure d'Info Soir avec Lionel Sabot.
3: Le projet de loi organique modifiant le corps électoral entamera son parcours législatif le 18 mai. Le texte sera d'abord soumis pour avis aux élus du Congrès réunis en séance publique. La deuxième session de l'année de la Cour d'assises débutera lundi prochain. 4 affaires de viol et 2 affaires de droit commun, dont celle du braquage de la station mobile de la Coulée en 2022, sont inscrites au rôle. Le risque que la Calédonie soit concernée par l'antivirus est très faible. Il n'y a aucun cas recensé sur le territoire. Toutefois, l'ADAS est mobilisée pour parer à toute éventualité. Le GC Business School célèbre ses 40 ans en Nouvelle-Calédonie. L'école de gestion et de commerce aura permis à 860 Calédoniens de poursuivre leurs études sur le territoire et de se former au métier du management. Et puis les Océanias de natation se poursuivent à Fidji. 9 jeunes Calédoniens sont engagés et réalisent de belles performances. Les Kagou ont pour l'instant décroché 6 médailles, dont une médaille d'or. Bonsoir et soyez les bienvenus dans ce journal. Après les élections en Nouvelle-Calédonie, le dialogue pourra reprendre avec l'ensemble des partis. C'est ce que déclare la ministre des Outre-mer, alors que la modification du corps électoral doit être examinée, Elisabeth Noir, à partir de lundi.
4: Et tout va aller très vite. C'est le congrès qui va ouvrir le bal. Il sera convoqué lundi après-midi, le 18 mai, à 13h30, pour être consulté pour avis sur le projet de loi organique modifiant le corps électoral. La commission de la législation et de la réglementation générale s'est d'ailleurs réunie dès ce matin pour examiner le texte et pour entendre à sa demande le sénateur Georges Naturel, dont la proposition de loi concernant l'ouverture aux seuls natifs va servir de base au projet de loi du gouvernement qui va l'amender. Le texte va dans la foulée être examiné par la commission des lois du Sénat le 18 mai au matin à Paris, et le Sénat l'examinerait également le 18 mai dans l'après-midi avant sa transmission à l'Assemblée nationale. Un vote final est d'ores et déjà prévu au Sénat le 21 mai après la convocation possible dans l'intervalle d'une commission mixte paritaire si les deux chambres du Parlement n'aboutissent pas à un vote à l'identique. Un calendrier très court, donc, vous l'avez compris. Invitée de France Info, la ministre des Outre-mer a rappelé que les élections provinciales se tiendront le 28 juin. En parlant d'un rendez-vous démocratique important pour redonner de la légitimité aux institutions. Et elle est revenue sur l'ajustement du corps électoral qui est, dit-elle, une question de justice et d'équilibre.
5: C'est important. C'est un exercice démocratique. Nous redonnons la parole aux Calédoniens pour relégitimer les institutions. C'est la première chose. Nous le faisons avec un ajustement du corps électoral, qui n'est pas un bouleversement démographique, qui n'est pas non plus une remise en cause de ce qu'est la tradition jusqu'ici en Nouvelle-Calédonie. C'est un ajustement.
6: C'est 11 000 personnes supplémentaires.
5: Voilà, vous avez des milliers de Calédoniens qui sont nés sur le territoire, ou des conjoints de citoyens calédoniens qui font vivre le territoire, qui ont fondé leur famille, qui y travaillent, qui ne peuvent pas voter. C'est une question de justice. C'est aussi une question d'équilibre. Et donc, ça n'est pas un grand bouleversement. C'est un point d'équilibre qui a été trouvé. Nous voulons donner la possibilité à ces Calédoniens de pouvoir se prononcer eux aussi au même titre que les autres ce 28 juin.
4: Ce n'est pas une ouverture du corps électoral, mais un ajustement, ajoute Naïma Moutchou. Et pour elle, l'objectif pour le gouvernement, c'est d'avancer d'ici la fin de l'année vers un cadre stable et partagé pour le territoire. La ministre des Outre-mer évoque aussi la suite du processus. Il faut permettre aux Calédoniens de débattre de leur avenir. Et dès le mois de juillet, avec le Premier ministre Sébastien Lecornu, les acteurs calédoniens seront réunis pour poursuivre les discussions sur l'avenir institutionnel. En attendant, Naïma Moutchou estime que l'accord de Bougival n'est pas à jeter à la poubelle,

0: Donc le Palika considère que l'accord de Bougival Élysée-Oudinot est désormais arrivé à son terme, après le rejet du projet de loi constitutionnelle. Il prend acte de cette situation et il constate que cela ouvre une nouvelle séquence politique. L'objectif, dit-il, est désormais d'éviter le statu quo et de préserver la trajectoire de décolonisation engagée depuis les accords de Matignon et l'accord de Nouméa. Concernant le corps électoral, le Palika rappelle que pour lui, cette question doit être traitée dans le cadre d'un accord politique global. Et il considère en conséquence que la référence applicable pour les prochaines élections provinciales est celle de l'accord de Nouméa. Il se déclare cependant favorable à ce que la proposition d'ouverture, notamment aux natifs, soit soumise au débat et aux décisions des institutions compétentes. On relève qu'il n'évoque pas le cas des conjoints. Dans ce communiqué, le Palika se dit aussi favorable à une reprise des discussions après les élections provinciales, en affirmant ne pas être dans une logique de rupture du dialogue politique. Il estime toutefois qu'avant la reprise éventuelle des discussions, il devra renouer et renforcer les échanges avec l'ensemble des forces indépendantistes. À ce propos, le congrès extraordinaire du Palika rappelle que le mandat des membres de l'actuelle délégation de négociation se poursuit jusqu'au provincial et que la composition des futures équipes de négociation sera décidée après le scrutin, même si les futures discussions sur l'avenir institutionnel se feront, dit-il, sur la base de l'expérience, des acquis et du travail réalisé par les camarades qui ont participé aux négociations précédentes.
1: Venons-en à l'actualité judiciaire avec la présentation cet après-midi de la deuxième session d'assises de l'année, une session qui débutera lundi le 18 mai, qui se clôturera, Léo Fichou, le vendredi 5 juin.
2: Oui, cet après-midi, l'avocat général Pierre-Yves Michaud a détaillé les dossiers qui seront jugés pendant ces trois semaines. Quatre affaires de viol, dont un incestueux sur mineur, mais aussi deux affaires de droit commun, soit au total six affaires. Pierre-Yves Michaud, l'avocat général.
3: Autant la précédente session, on avait pu respecter un équilibre entre les dossiers de mœurs et les dossiers de droit commun. Là, pour cette session, ça n'a pas été le cas. Nous avons dû audiencer en majorité des dossiers de mœurs, des dossiers de viol, agression sexuelle, parce qu'ils sont malheureusement assez nombreux entre stocks. Donc nous avons quatre dossiers de mœurs, quatre dossiers de viol par conjoint, de viol sur mineur de 15 ans. Il y a même un dossier qui relèvera de la cour d'assises des mineurs. Et deux dossiers, je dirais, de droit commun. Un dossier de braquage, c'est le braquage de la station mobile de La Coulée, hein, au mois d'octobre de 2022. Et un dossier de vol aggravé, vol suivi d'infirmité permanente.
2: En 2026, la cour d'appel de Nouméa prévoit quatre sessions d'assises. La première s'est déroulée en début d'année, la deuxième vient d'être présentée et les deux dernières seront allongées pour juger plus de dossiers. Une instruction du ministre de la Justice, le garde des Sceaux. La cour d'appel de Nouméa s'est vue assigner un objectif de 28 dossiers criminels à juger chaque année. On retrouve Pierre-Yves Michaud, l'avocat général.
3: Chaque session sera rallongée d'une semaine, ce qui devrait nous permettre de juger en moyenne au moins 8 dossiers par session pour atteindre une bonne trentaine de dossiers criminels jugés par an pour répondre un peu à cette problématique de saturation des stocks des cours d'assises sur le territoire de la France. Donc nous allons cette année atteindre cet objectif sans difficulté, mais nous allons même à partir des années suivantes très probablement réussir à aller au-delà pour juger entre 30 et 35 dossiers, afin à la fois de répondre aux objectifs qui nous sont assignés, mais aussi pour faire en sorte que les dossiers criminels puissent être jugés dans des délais raisonnables.
2: La deuxième session d'assises de l'année débutera donc lundi prochain, le 18 mai au matin, par le traditionnel accueil des jurés. Le premier dossier sera traité le lendemain, le mardi 19 mai, et le surlendemain, le mercredi 20 mai.
1: Il y a de l'inquiétude, surtout après la crise Covid, autour des risques que pourrait représenter l'antivirus. Un foyer de cette maladie a été découvert, vous le savez, sur un bateau de croisière, le MV Hondius. Trois personnes sont mortes, d'autres sont hospitalisées. Les autorités sanitaires de chaque pays s'organisent pour prévenir une éventuelle propagation de la maladie. Le risque que la Calédonie soit concernée est très faible. Il n'y a aucun cas recensé sur le territoire. L'ADAS est évidemment mobilisée et Laura Dupont, responsable de la veille sanitaire, de la surveillance aux frontières et des plans d'urgence à l'ADAS, tient à rassurer.
4: La Nouvelle-Calédonie, pour l'instant, n'est pas concernée par le risque d'introduction de ce virus. En fait, elle n'est pas concernée par l'itinéraire du navire ni par la recherche de personnes contact liées à la croisière. Aucun cas n'a été signalé sur le territoire. Ce qu'il faut savoir, c'est que quand un événement

0: de cette ampleur inhabituelle est signalée au niveau international. Nous sommes en lien avec les autorités sanitaires internationales comme l'OMS afin d'évaluer le risque et de mettre en place, si besoin, des mesures sanitaires adaptées.
1: La crise Covid avait pris tout le monde de court. Cette fois-ci, elles peuvent anticiper les procédures éventuelles qu'il faudrait mettre en place, même si, encore une fois, le risque de voir un cas sur le territoire est très faible.
0: Effectivement, l'expérience du Covid est toujours bonne à prendre dans la gestion des épidémies. Pour l'instant, dans ce cadre-là, spécifique, ce virus ne ressemble pas du tout à celui du Covid. Hein. On n'est pas sur les mêmes facteurs de transmissibilité entre les personnes. On se prépare de la même manière. On en essaie d'anticiper au maximum les choses avec les différents partenaires sanitaires sur le territoire. Mais le risque est faible pour la Nouvelle-Calédonie.
1: La situation sanitaire générée par l'antivirus est donc très différente de celle du Covid. Il n'y a pas lieu de s'inquiéter outre mesure, à condition, explique Laura Dupont, d'avoir les bonnes informations.
0: Ce qui est à prendre en compte pour la population générale, c'est de surtout de se fier à ce qui est transmis par le gouvernement et d'éviter les rumeurs et ce qui peut circuler sur les réseaux sociaux.
1: Laura Dupont, responsable de la veille sanitaire, de la surveillance aux frontières et des plans d'urgence à la DAS. Il est 17h56, on va marquer une première pause dans ce journal. Vous restez avec nous, nous reviendrons notamment après la publicité sur Une terre pour un crime. C'est l'ouvrage qui a été donné par Géry Delatière ce matin aux archives de la Nouvelle-Calédonie.
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1: Du changement à la tête de Prony Resources qui annonce le départ de son président Thibault Martelin. Selon nos informations, il s'agit d'un choix personnel et familial. Dans un communiqué, PRNC souligne que Thibault Martelin a exercé ses fonctions avec engagement, franchise et transparence et que son implication dans le dialogue et les dossiers stratégiques ont été particulièrement appréciés par les équipes. Après ce départ, PRNC a réuni une assemblée générale pour désigner son successeur, Fatima Lachiez, actuellement secrétaire général de PRNC, va assurer depuis Paris la présidence pour une période transitoire. Au chapitre des faits divers, un accident de la circulation tout début d'après-midi à Nouville. Un motard de 46 ans est seul en cause. Il a perdu le contrôle de sa moto au niveau des cacaos du Pacifique. Il a été blessé à la jambe et à l'épaule et évacué au Midi-Pôle. Et puis hier, c'est en début de soirée qu'un motard a perdu le contrôle de son deux roues dans le col de la pirogue. Il s'agissait d'un couple de motards qui roulait dans le sens Païta Tontouta. La passagère a été blessée à la jambe et elle aussi évacuée au Midi-Pôle. L'action des pompiers a été levée à 16h à Pointe-Bout. Depuis samedi dernier, ils luttent contre un incendie au dépotoir. Le feu est sous contrôle, mais les pompiers peinent encore à totalement éteindre les derniers points fumants qui resteront donc sous surveillance dans la nuit. Arnaud Bonfi est le directeur du CIVEM VKPI.
9: Les principaux points fumants ont été éteints. Il reste quelques rares points fumants très légers qui pourraient être dus à des vapeurs d'eau liées à l'arrosage des pompiers. Donc là, les pompiers ont terminé leur action. Ils vont faire des reconnaissances plusieurs fois dans la soirée pour voir un petit peu l'évolution. Et si nécessaire, on refera une petite opération ponctuelle demain matin de traitement des éventuels points chauds persistants. C'est-à-dire qu'on tient le bon bout, que normalement, il ne devrait plus y avoir de nuisances significatives pour les riverains autour cette nuit. On espère que ça dure et qu'il n'y ait pas de reprise. Hein. Malheureusement, le problème des feux de pêchette, c'est souvent que ça couvre en profondeur et que malgré une action de fond, il puisse y avoir la réapparition de quelques petits points chauds. Et normalement, le gros du travail là, des deux derniers jours à payer et on ne devrait plus avoir de nuisances cette nuit.
1: Arnaud Bonfil, directeur du Civom VKP, joint au téléphone cet après-midi par Kalinda Boakou. En bref, à l'approche du pont de l'Ascension, le gouvernement rappelle que le calendrier administratif 2026 arrêté par le gouvernement ne prévoit pas de week-end prolongé, contrairement aux usages observés certaines années pour l'Ascension le 14 juillet et la fête de la citoyenneté. Il informe en conséquence que l'ensemble des services et directions du gouvernement seront ouverts vendredi prochain, le 15 mai, mais aussi le lundi 13 juillet et le vendredi 25 septembre.
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1: Et la réponse à notre question d'hier, 96% des auditeurs d'RRB qui se sont exprimés par SMS se disent favorables à l'ouverture du corps électoral provincial aux natifs et aux conjoints. Ils sont 4% à dire qu'ils y sont opposés. Voici notre question du jour. Avec l'antivirus, craignez-vous le retour d'une épidémie mondiale? Si vous le craignez, vous tapez 1. Sinon, vous tapez 2. Vous envoyez bien sûr votre réponse au 3146. La CCI célèbre un anniversaire en 2026, celui des 40 ans de présence de l'EGC Business School sur le territoire. 860 jeunes calédoniens ont été formés au sein de cette école depuis 1986, Léo Fichou.
10: Oui, chef d'entreprise, cadre dans de grandes sociétés ou encore haut responsable dans les administrations, l'EGC a au fil des ans formé de nombreux calédoniens. Isabelle Champmoreau, membre du gouvernement, ou encore Jean-Christophe Niotou, président de la Chambre d'agriculture et de la pêche, mais aussi maire de Farino, ont eux aussi suivi cette formation. Une qualité d'enseignement reconnue dans le réseau EGC, explique Frédéric Pentecoste, élu à la CCINC en charge de la formation.
11: On compte actuellement une promo d'environ 113 étudiants. On souhaite à terme doubler les effectifs et les perspectives. Toutes les 3-4 ans, on doit absolument revérifier notre parcours pédagogique de façon à ce qu'on soit toujours en lien avec les besoins des entreprises. Et d'année en année, on est reconnu et actuellement même la Nouvelle-Calédonie est dans le top 3 des EGC. Le réseau EGC en métropole et outre-mer, c'est environ 50 écoles. Et nous, on fait partie du top de ces écoles.
10: Un parcours qui peut intéresser beaucoup de Calédoniens grâce à sa souplesse de programme où tout le monde y trouve son compte.
12: Je m'appelle Mathilde Grelier et je suis en troisième année présentielle à l'EGC. L'EGC, ça m'a fait grandir. Parce que avant d'arriver à l'EGC, en première année, j'avais une vision un peu floue de ce que je voulais faire, mais je savais quand même que je voulais aller vers le commerce et le commerce de la musique. Et maintenant, en troisième année, je peux dire que je suis en train de monter mon entreprise. J'ai des connaissances, de la formation, de l'expérience, mais aussi tellement évolué que l'EGC, je m'en souviendrai toute ma vie comme une étape très importante.
13: Je m'appelle Savelina Lopopo, j'ai 19 ans et je suis en première année à l'EGC. Pour nous, les étudiants, c'est une belle opportunité d'être en contact avec des acteurs économiques du pays. Donc ça nous permet aussi de leur poser des questions. Si on a pas mal d'événements pour mettre en lien nos cours et aussi la réalité économique de la Nouvelle-Calédonie.
10: Et pour cet anniversaire, l'EGC proposera plusieurs temps forts au travers de tables rondes et conférences, mais aussi un événement inédit pour la jeunesse calédonienne, l'Arena Challenge, un tournoi sportif interlycée à destination des premières et terminales qui se déroulera le 15 juillet au Stade Pentecoste à Nouméa. Un moment de cohésion co-organisé par l'UNSS. Pierre-Jean Romégousse est le directeur de l'Union nationale du sport scolaire sur le territoire.
14: C'est la première fois qu'on regroupe tous les lycées ensemble sans avoir les collèges en même temps. Donc c'est un événement qui se voit à la fois festif, qui fasse partie du parcours découverte, qui fasse partie du parcours d'orientation des élèves, qui leur donne des idées par rapport à une orientation possible sur le territoire, qui donne aussi un enjeu et des possibilités aux jeunes athlètes de haut niveau de participer également à une formation tout en étant dans leur passion également. Donc tout ça, c'est un triptyque qui est intéressant au niveau du vice-rectorat, au niveau de l'UNSS, et c'est pour ça qu'on participe. Voilà, c'est un souffle, c'est un petit peu un bol d'air pour eux, c'est permettre d'allier l'utile à l'agréable et faire en sorte que ce soit une très belle journée, un très bel événement et que les jeunes puissent enfin respirer et se dire bon voilà, on a un côté positif, demain est à construire et rien n'est bloqué, c'est à nous de jouer.
10: Les 21 lycées de Nouvelle-Calédonie ont jusqu'au 25 juin pour s'inscrire sur le site de l'UNSS. Notez qu'une partie des frais peut être prise en charge par la CCI si les établissements en font la demande.
1: Une terre pour un crime, voilà comment s'intitule l'ouvrage qui a été remis officiellement ce matin aux archives de Nouvelle-Calédonie par Géry Delatière. Un travail très exhaustif concernant un pont de l'histoire avec un grand H dans une région très précise de la Nouvelle-Calédonie. Écoutez Géry Delatière.
15: En toute modestie, c'est la mémoire de la colonisation pénale sur les villages de Farino et La Foix, c'est-à-dire à l'époque, ce que l'administration coloniale appelait l'arrondissement d'Ouraille, à partir de Terreba, qui englobait donc les actuels villages de Farino, de La Foix et de Saramia. Et donc cet ouvrage traite de la colonisation pénale à travers deux articles de la loi du 30 mai 1854 qui a permis l'envoi de forçats en Guyane et en Nouvelle-Calédonie sous le Second Empire. Ces articles qui permettaient, pour les éléments les mieux notés, la possibilité d'être mis en concession sur une terre. Il est réparti en trois tomes. Hein. Mm-hmm. Les deux autres tomes traitent cas par cas de tous les concessionnaires avec leur origine. Il y a une carte des départements de France d'où ils venaient. Les mariages avec des femmes condamnées libres. Enfin, c'est un ouvrage complet sur la colonisation pénale dans cette région du territoire.
1: Géry Delatière a travaillé pendant de très nombreuses années sur cet ouvrage qu'il qualifie de travail d'une vie. Un ouvrage qui ne sera pas disponible en librairie. Écoutez Géry Delatière.
15: Je ne peux pas le diffuser en librairie étant donné que j'ai traité les procès. Hein. J'ai développé les procès d'assises. C'était des grands criminels hein, que la France du Second Empire et de la Troisième République a expédiés à l'autre bout du monde pour préserver les descendants, la mémoire des descendants. Je ne veux pas le diffuser en librairie. Par contre, je veux qu'il soit disponible aux chercheurs hein, pour la connaissance de l'histoire. Je pense que beaucoup de Caléoniens ne connaissent pas encore, ne maîtrisent pas encore leur histoire. Et c'est pour ça que je laisse aux archives. Je vais sûrement laisser un à la bibliothèque universitaire aussi, de façon à ce que les chercheurs, les jeunes, c'est mon but, laisser quelque chose, un outil de recherche pour les jeunes. Voilà, c'est pour ça.
1: Notez que nous reparlerons de cet ouvrage, Une terre pour un crime, demain matin à 7h30. C'est en effet Géry Delatière qui sera notre invité du matin. Autre rendez-vous sur l'antenne de Radio Rythme Bleu avec un invité exceptionnel demain dans l'édition de la mi-journée. Nous recevrons l'aventurier et écrivain Patrice Franceschi qui est de passage sur le territoire. Il évoquera ses derniers voyages et ses engagements, notamment auprès des chrétiens de l'Orient. Il sera interrogé sur son dernier ouvrage, Le passage du temps, dans lequel il réfléchit à la façon dont l'expérience passée peut continuer à éclairer le présent. Interview de Patrice Franceschi à suivre demain. Ce sera donc dans notre édition de 11h30. Il est 18h07. Une dernière pause dans ce journal dans un instant. Nous parlerons notamment en sport et météo.
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1: Être délégué de classe, c'est un engagement citoyen et nous allons vous parler dans notre magazine citoyen ce midi sur Radio Rythme Bleu. Les délégués de 5e et 6e des collèges de Dimbéa se sont retrouvés mardi dernier au Parc Fayard pour être formés à cette mission spécifique. Ils vont participer au conseil de classe pour défendre leurs camarades, mais ils ont aussi un rôle à jouer dans le quotidien. Livia Gervolina, CPE du collège de Dimbéa-sur-Mer.
17: Ça leur montre la démocratie dans un établissement scolaire, c'est-à-dire que les décisions qui sont prises dans un établissement scolaire passe par le conseil d'administration. Conseil d'administration où les élèves sont représentés également, où les élèves votent. Et là, le vote d'un élève vaut autant que le vote d'un adulte dans cette entité-là. Donc ça leur montre qu'ils ont un pouvoir, qu'il faut qu'ils expriment et que de plus en plus, les établissements scolaires prennent en compte le besoin des élèves, les projets des élèves et que clairement, il faut qu'ils s'en emparent pour pouvoir faire de leur collège vraiment un espace où ils puissent s'épanouir au mieux pendant les 4 années où ils vont être scolarisés. Il y a une réelle importance en Nouvelle-Calédonie. On l'a vu au début dans les lycées avec la maison des lycéens. Et maintenant, ça s'applique en conseil de vie collégienne au collège. Et il y a un réel changement où les élèves peuvent vraiment être à l'origine de projets. Bien sûr, ils sont accompagnés, ils ne portent pas ça seuls, mais ça vient d'eux.
1: Owen, Nino, Alizé et Roman étaient également nos invités ce midi. Ils prennent leur rôle très à cœur.
18: Moi, je voulais déléguer pour aider les élèves et surtout, je voulais explorer le monde de délégué et aller au conseil de classe pour aider mes camarades.
19: Et moi, j'ai choisi d'être délégué parce que j'aime aider la classe, j'aime bien avoir une bonne ambiance. Moi et la déléguée, on a fait, pour se présenter, on a fait des PowerPoint, on a proposé des projets.
18: On avait fait des questionnaires pour savoir comment les élèves se sentaient dans la classe, s'ils pensaient avoir réussi leur année et s'ils avaient des problèmes au collège ou familiaux, ils n'étaient pas obligés de répondre pour pouvoir plus les défendre au conseil de classe.
20: Donc moi aussi j'ai fait un PowerPoint et je l'ai fait drôle et sérieux en même temps pour avoir l'attention des élèves. Par exemple, moi j'ai fait un projet, c'est ajouter plus de fontaines à eau parce qu'il n'y en a pas assez. En fait, j'attends d'être dans une réunion qui s'appelle le conseil d'administration, vu que j'en fais partie. J'attends d'y être pour en parler.
1: Et tout au long de l'année, les délégués sont accompagnés dans leur mission par les instances du collège citoyen, qui est une émission à retrouver évidemment en podcast sur notre site internet rrb.nc. Le sport avec de la natation, les Océania continuent jusque demain au Fidji. 9 jeunes Calédoniens sont engagés et réalisent jusqu'à présent de belles performances, Léo.
10: Oui, les 6 filles et 3 garçons sélectionnés répondent de la meilleure des manières, même face aux nageurs australiens et néo-zélandais. La délégation calédonienne compte 6 médailles, 3 en bronze, 2 en argent et 1 en or. L'or décroché par Anaë Delande, elle a remporté la finale du 400 mètres nage libre, c'était hier. Elle a par la même occasion signé la meilleure performance de l'histoire calédonienne chez les 14-15 ans, on l'écoute.
21: C'était génial, c'était une course de folie, avec un dernier 50 mètres qui était très difficile. Les 5 derniers mètres, j'ai tout donné et j'ai pensé que ça allait faire plaisir à tout le monde et je suis vraiment fière de moi. Bien sûr, une médaille d'or aux Océania, c'est pas rien, c'est vraiment génial. Je suis partie assez vite, environ 2 secondes plus vite que sur le 200 mètres du matin. Ma concurrente, je lui ai mis d'abord 10 mètres, mais elle a un meilleur retour. Donc oui, c'était assez stressant, mais j'ai tenu bon et ça a marché.
10: La compétition continue jusqu'à demain avec encore des chances de médailles calédoniennes pour les 9 engagés. On parle bien évidemment des Océania de natation au Fidji.
1: Et avant de passer à la météo, notez que l'association Les Petits Pansements du Cœur a encore besoin de la générosité des Calédoniens. À 5 jours de la fin de la campagne, il manque 4575 SMS pour soutenir les enfants malades à réaliser leurs rêves. Vous pouvez donc envoyer don au 36 77, don au 36 77 pour le prix de 233 francs par message. Il reste donc 5 jours avant la fin de la campagne. La météo.
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1: Et les couleurs du ciel, c'est avec vous ce soir, Ismaël.
23: Et on ouvre ce bulletin avec aucune vigilance particulière. Cette nuit, les averses sont nombreuses sur l'extrême sud et le sud de la côte ouest sous un ciel nuageux. Nuages qui gagnent aussi les Loyautés, mais les averses y sont rares. Ailleurs, la nuit est étoilée malgré quelques fins de nuages d'altitude. Le vent de secteur sud-est se maintient autour de 15 nœuds, voire localement 10 à 15 nœuds sur le sud-ouest et faiblit autour de 10 nœuds sur l'est. Les températures minimales restent fraîches, souvent comprises entre 17 et 21 degrés et jusqu'à 14 degrés dans l'intérieur.
1: Voilà, c'est bien ce que je me disais, ça caille. La fin de ce journal, merci de l'avoir suivi. L'info continue sur Radio Rythme Bleu. Dans un instant, le journal de la rédaction d'Europe 1. Et à 18h30, Laurence Ferrari recevra Jean-Philippe Tanguy, député Rassemblement National de la Somme. Passez une très belle soirée sur Radio Rythme Bleu. On se retrouve, nous, à 19h pour un dernier point sur l'actualité.
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25: Fanny Marceau, bonjour Fanny.
26: Bonjour Dimitri, bonjour à tous. Faudra-t-il ressortir les masques et reprendre gestes barrières et confinement? Le spectre de la crise Covid est dans toutes les têtes depuis la confirmation hier du premier cas de hantavirus en France. La patiente est une croisiériste rapatriée dimanche. Elle est en réanimation dans une unité isolée de l'hôpital Bichat à Paris, dans un état stable selon le gouvernement. Les 4 autres passagers du Hondius sont eux en quarantaine renforcée. Essentiel car ce virus s'est déjà révélé mortel. Yasmine Akatou, que sait-on de sa dangerosité ?
27: Ce que l'on sait de l'antivirus des Andes, c'est d'abord qu'il est extrêmement mortel, 36% environ de taux de létalité. Et ce risque de mortalité est quasi identique que l'on soit jeune ou plus âgé, explique l'épidémiologiste Philippe Amouyel.
28: Que vous soyez jeune ou que vous soyez moins jeune,
0: le risque n'est pas différent. En revanche, si vous êtes un peu plus fragile, votre probabilité de décéder, là, est encore un peu plus élevée.
27: Ces données, les scientifiques les connaissent grâce à un cas bien précis. Un cluster de hantavirus a eu lieu en Argentine en 2018, après une fête d'anniversaire et les enterrements des premiers contaminés. 34 personnes ont été infectées, 11 sont décédées. On apprend grâce à ce cas d'école qu'une personne malade contamine environ 2 personnes, que la transmission se fait par inhalation de gouttelettes de salive et que la maladie peut apparaître jusqu'à 45 jours après la contamination. Les chaînes de transmission ont été cassées lorsque des mesures d'isolement strictes ont été appliquées par les cas contacts. C'est donc pour cette raison qu'aujourd'hui l'OMS recommande un confinement de 42 jours pour tous les cas contacts. C'est ce qui avait permis à l'époque d'éviter une épidémie plus grave.
26: Et Yasmine Akatou, spécialiste santé d'Europe 1.
3: Et le Premier ministre a donc décidé hier de renforcer les mesures de quarantaine en milieu hospitalier pour les cas contacts.
26: Et il a déjà tenu 2 réunions hier, l'une avec son gouvernement, l'autre avec des épidémiologistes. Des rendez-vous qui auront lieu chaque jour à Matignon, annonce Sébastien Lecornu. Pas question de se montrer laxiste sur un sujet aussi sensible. Le gouvernement s'affiche totalement mobilisé, Arthur Delaborde.
4: L'enjeu pour le gouvernement est très clair. Suivre l'évolution sanitaire, mais aussi éviter tout procès en impréparation, car le Covid a laissé une hantise au sommet de l'État, être accusé d'avoir vu la crise trop tard. Selon son entourage, Emmanuel Macron suit d'ailleurs attentivement la situation actuellement au Kenya. Le chef de l'État échange régulièrement avec Sébastien Lecornu. Parmi les experts consultés hier soir par le Premier ministre, Jean-François Delfraissy, l'ancien président du Conseil scientifique pendant le Covid, un symbole. À l'époque, l'exécutif avait été accusé de retard, d'hésitation, de contradiction. Pénurie de masques, stratégie de dépistage tardive, communication confuse. Cette fois, le gouvernement veut montrer exactement l'inverse. Un État qui anticipe, qui surveille, qui agit. Car parler de virus, d'épidémie, ravive évidemment une mémoire collective très forte. Le risque est autant politique que sanitaire. L'exécutif marche donc sur une ligne de crête, rassurer sans minimiser, montrer qu'il agit sans créer de panique. Car depuis le Covid en matière sanitaire, le moindre retard peut devenir une faute politique.
26: Arthur Delaborde du service politique d'Europe 1, la première réunion ministérielle sur le hantavirus a lieu dans une demi-heure.
3: Alors, ce virus vous fait-il peur? C'est la question que l'on vous pose ce matin sur le site et l'appli Europe 1. Vous votez dès maintenant. L'aide active à mourir en péril au Sénat. Hier soir, son article 2 a été une nouvelle fois rejeté.
26: C'est celui qui définissait les procédures de suicide assisté et d'euthanasie, ainsi que leurs limites. Le texte est donc vidé de sa substance. Les débats se poursuivent néanmoins jusqu'à demain et l'Assemblée nationale devrait avoir le dernier mot. Notez que sur le renforcement des soins palliatifs, en revanche, les sénateurs se sont prononcés pour à une large majorité avec seulement 18 voix contre.
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3: La chasse à l'homme à Nice. Depuis hier, les autorités recherchent activement les auteurs d'une fusillade qui a fait 2 morts en pleine rue.
26: 9 autres personnes ont été prises en charge par les secours, dont 3 dans un état grave. Les faits se sont produits sur une place commerçante du quartier des Moulins, gangrénée par le trafic de drogue. Le tireur arrivé à trottinette s'est enfui et engouffré dans un véhicule qui l'attendait. Dans le quartier, les habitants sont sous le choc. Entre terreur et colère, reportage du correspondant d'Europe 1, Frédéric Michel.
7: 11 morts en 2 ans dans le quartier des Moulins à Nice. 7 habitants avouent avoir peur.
8: On n'est pas en sécurité ici, ni nous ni les enfants. Regarde, les mecs, ils prennent un café, reçu une balle. Vendredi, il y a une grenade. Aujourd'hui, il y a une fusillade. Là, quand j'achète de l'eau, maintenant, ma femme me dit laisse tomber, sors pas.
7: Dans le quartier, il y a de l'inquiétude, mais aussi de la colère.
9: Là, on a pris un ami à nous, il est mort sur place. Il va juste acheter du pain. On peut plus sortir dans ce quartier. Oh, trouvez-nous une solution. Ah, on est tous condamnés, non, mais c'est vrai. Tous les jours, je vais acheter du pain, moi, là-bas.
25: Vraiment trouver une solution, là, c'est trop, là, c'est trop.
7: Hier soir, une compagnie de CRS est arrivée en renfort à Nice. Imdi habite depuis 5 ans au Moulin.
28: Mais est-ce que ça va changer quelque chose?
29: Ils nous ont envoyé 2 voitures de CRS pour un mois. Après, qu'ils repartent, c'est pas une solution.
7: 2 nouveaux effectifs de police pour la ville, c'est ce que demande à l'État le nouveau maire de Nice, Éric Ciotti.
30: J'appelle à une réaction puissante. C'est une guerre dont il s'agit. Pour gagner une guerre, il faut utiliser des armes de guerre, des armes au premier sens du terme, des armes juridiques, judiciaires, des armes pénales.
7: Le maire de Nice qui a annoncé son intention d'ouvrir sur la place où s'est produit le drame, un poste de la police municipale.
26: Frédéric Michel à Nice pour Europe 1.
3: Vous l'avez entendu hier matin sur Europe 1, Karine Jambu, victime de viol. Son agresseur sort de prison aujourd'hui avec 22 ans d'avance.
26: Pédocriminel multirécidiviste, condamné en 1987, en 97, puis en 2018 à 30 ans de prison. Il va être libéré aujourd'hui grâce à la confusion des peines parce qu'il a déjà passé 20 ans derrière les barreaux, l'équivalent de sa peine de sûreté. Une nouvelle intolérable, incompréhensible pour sa victime, Karine Jambu, d'autant qu'il vivra à 4 kilomètres à peine de chez elle en Ille-et-Vilaine, Sandrine Prioul.
2: D'ici quelques heures, il sera logé dans la tour d'un quartier populaire de Rennes, chez son frère, pourtant accusé par Karine Jambu d'avoir laissé faire les viols dans son appartement. C'était entre 2002 et 2005. L'agresseur était alors en liberté conditionnelle avec obligation de soins, mais en totale récidive des abus sexuels les plus sordides. Un profil qui inquiète dans cette affaire où l'État a déjà été condamné pour faute lourde. Dimanche et devant tant d'émoi, le procureur de Caen a expliqué dans un communiqué de presse que cette adresse rennaise serait le meilleur moyen de contrôler cet homme en liberté, notamment au moyen d'un bracelet électronique, ce qui exacerbe la colère de Karine Jambu.
6: J'ai dit que c'était pas possible qu'il vienne habiter à Rennes. J'ai demandé à ce qu'on l'interdise. Mais finalement, peut-être que la parole des criminels vaut plus qu'une victime. Donc lui sort de prison et moi j'entre en prison. Puisque maintenant, je vais devoir réfléchir à tout. Sauf que c'est pas une vie en fait.
2: Une tension telle que déjà sur place, des inconnus veulent savoir où l'homme sera domicilié. Rennes, Sandrine Prioul, l'Europe.
3: À un an de l'élection présidentielle, cette question à présent sur Europe 1, le Rassemblement National trouvera-t-il de quoi financer sa campagne?
26: Une fois encore, le parti de Jordan Bardella peine à contracter un prêt en France, malgré des finances assainies et l'appel du patron de la Fédération bancaire à une intervention publique de l'État pour garantir des prêts aux partis politiques. Le camp nationaliste est dans l'impasse, Maïalène Trébollet.
11: Malgré sa place en tête dans les sondages, le camp nationaliste fait face à des banques françaises très frileuses à l'idée de prêter les 10,7 millions, montant maximal remboursé par l'État. Plusieurs refus ont d'ores et déjà été enregistrés par le parti. Un scandale démocratique selon le porte-parole du RN, Thomas Ménager.
12: On en est à quelques mois de l'élection présidentielle à s'inquiéter de pouvoir financer cette campagne. Nous sommes certains de faire 5%. Nous avons une situation financière saine. Il y a une crainte à financer la politique, mais c'est malheureusement le financement de la démocratie qui est en jeu aujourd'hui.
11: Il faut dire que l'enjeu est de taille pour le RN, puisque si le parti n'obtient aucune réponse positive, il sera contraint de se tourner à nouveau vers des financements étrangers, au risque de se voir reprocher des accointances avec d'autres puissances internationales, comme en 2022 où la campagne avait été largement financée par une banque hongroise. Mais dans l'entourage de Marine Le Pen, on veut rester serein et pouvoir exclure à terme toute aide étrangère. Il y a 5 ans, il était difficile de parler au patron ou même de louer une salle en venant du RN, mais les temps ont changé, rappelle un cadre optimiste.
26: Maïalène Trémollet du service politique d'Europe 1.
3: Merci Fanny Marceau, c'était votre journal.
23: Il est 18h passé de 21 minutes à 18h30, la grande interview CNews Europe 1. Laurence Ferrari reçoit Jean-Philippe Tanguy, député du Rassemblement National de la Somme. Voilà, mais en attendant, un petit peu de musique, un petit peu de douceur. Jacob Banks, Like You'll Never See Me Again, suivi de Ben Mazuet, Quand je marche. Merci de votre fidélité, passez une excellente soirée à l'écoute de Radio Rythme Bleu. Et bon week-end.

que j'envoie ces lettres. Faut que je rappelle mon père d'abord. Faut que je prévoie cette fête que j'ai promis de faire pour le disque d'or. Faut que je pense à l'été. Trouver des colos pour les gamins, demander quand est-ce que je les ai. Et puis pour qu'ils voient leurs cousins, faut que je sache ce que mes sœurs ont prévu. Elles vont me dire qu'elles me l'ont déjà dit. Je vais répondre oui mais que je sais plus. Puis faudra que je pense à samedi. J'aimerais les emmener à la mer, loin de ces humeurs grisâtres. Et dimanche on ira voir mon père, on regardera le match tous les quatre. Pour ça faut que je l'appelle d'abord lui, puis cette fille à qui j'avais promis. Déjà il y a 5 jours que demain je la contacterai c'est certain. Et que je lui donnerai mon avis sur ce truc là qu'elle a sorti. Un podcast sur les interdits, que j'ai trouvé d'ailleurs très bien. Et puis faut que je poste un beau contenu, je sais pas, un truc nouveau. Et vu le temps que je passe dessus, beaucoup trop peu pour que ce soit beau. Ça va être nul et le pire c'est que je vais réussir à trouver un autre que moi à qui en vouloir pour ça.

côté de ça, il y a le silence de mes amis, à qui j'ai renoncé par amour, et qui me rappelle qu'aujourd'hui, je n'ai plus ni elle, ni le temps pour ne serait-ce que les reconquérir. Et puis, plus on vieillit, moins on comprend les gens qui nous entourent. Plus on vieillit, moins on comprend, tout court. Alors il y a l'amour des enfants, avec ça, tu manques plus de rien. Moi, je les aime tellement, justement, que j'ai tout le temps peur de pas faire bien. Faut dire qu'on parle des blessures faites par le regard d'un père. La moitié des gens malheureux sur cette terre le sont de cette manière. À quoi sert vraiment l'exigence ? Pourquoi on souhaite être excellent quand on voit dans quelle déshérence se retrouvent les génies souvent? Moi je voudrais leur apprendre à être heureux avant d'être brillant. Je voudrais leur apprendre à être heureux souvent, souvent. 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
5: News et sur Europe 1, c'est Jean-Philippe Tanguy, député RN de la Somme. Bonjour à vous, bienvenue.
6: Bonjour,
5: un merci, mot d'abord sur cette crise de l'antivirus. Est-ce que le gouvernement gère bien? Il est très mobilisé en tout cas face aux cas avérés qui sont revenus sur le sol français. Il prend toutes les mesures de précaution, les cas contacts sont isolés à l'hôpital, les malades évidemment sont confinés. Est-ce qu'il faudrait faire plus ou est-ce que vraiment vous pensez que la gestion de l'épidémie est bonne?
6: Écoutez, pour le moment, la décision de mettre à l'isolement hospitalier les cas contacts est bonne. Hier, on était un peu inquiet parce qu'il y avait une rumeur ou quelques informations sur un auto-confinement à la maison, bon, comme si on n'avait pas appris grand-chose des leçons du Covid. Donc, les mesures qui ont été prises hier semblent plus rassurantes. Par contre, j'espère que la ministre de la Santé sera plus précise à cette occasion sur l'état des stocks des matériels médicaux.
5: Alors, parce qu'elle assure que les stocks de masques sont au niveau et qu'il n'y aura aucun problème d'approvisionnement.
6: Oui, au cas c'est où. Exactement les éléments de langage au début du Covid. Donc moi, je ne fais pas de procès d'intention, mais on aimerait quand même avoir des éléments plus détaillés parce qu'on aurait pu s'attendre à ce que la ministre de la Santé ait en tête des chiffres précis, des éléments précis et pas cette généralité hier chez vos confrères de France Inter qui n'était pas très rassurant. Donc avec des collègues, notamment Alexandre Dufossé et Thomas Ménager, on va essayer d'obtenir plus d'informations.
5: Vous allez faire une question au gouvernement là-dessus pour l'état des stocks, le nombre de stocks.
6: Enfin, une question écrite, faut des documents écrits, des échanges en commission qui sont plus techniques et qui permettent d'avoir des éléments plus précis. Le but n'est pas de polémiquer, mais c'est aussi à l'occasion de cet antivirus de comprendre si les leçons du Covid ont été tirées, parce que c'est ça qui compte évidemment, c'est que la France ne soit plus exposée à un risque de pandémie ou d'épidémie à cause de défaillance de l'État. Donc c'est pas pour polémiquer, mais il faut savoir les faits.
5: Pas polémiquer, mais pas faire peur aux Français non plus sur une épidémie qui pour l'instant n'a rien à voir avec celle du Covid.
6: Non, absolument, il faut pas faire peur, il faut pas être dans la psychose. C'est vrai que l'épidémie de Covid, notamment sur le moral, la psychologie des jeunes ou de certains Français et Français a été très douloureuse. Encore aujourd'hui, il y a des conséquences sur les Covid longs, sur un certain nombre de traumatismes de la jeunesse. Il ne faut pas revivre cette période, évidemment.
5: On ne supporterait pas un confinement, un nouveau confinement?
6: Non.
5: Les Français ne l'accepteraient plus, selon vous, Jean-Philippe Tanguy?
6: Je ne sais pas. Les Françaises et les Français, ils font ce qu'il faut faire pour l'intérêt général, je le crois. Mais c'est surtout, il ne faut pas que le confinement soit une excuse de défaillance du gouvernement. Et le premier confinement, bon, tout le monde est d'accord pour dire qu'on ne connaissait pas l'épidémie. Les décisions qui ont été prises après étaient beaucoup plus contestables, avec ses effets économiques aussi, notamment sur le petit commerce et sur les finances publiques. Parce qu'on nous avait dit à l'époque, oui, c'est comme ça, et si on a été ruiné, c'est à cause du Covid. Beaucoup de décisions prises par le gouvernement qui ont ruiné les finances publiques auraient pu être prises autrement. Et le Rassemblement National et Marine Le Pen, notamment, à cette occasion, avait fait des propositions bien différentes, bien moins coûteuses.
5: Alors, vous faites des propositions aussi concernant le pouvoir d'achat des Français, autre grande préoccupation évidemment, avec la flambée des prix de l'énergie. De nouvelles aides doivent être annoncées par le gouvernement. Le prêt flash carburant a déjà été étendu au BTP. Que demande le RN? Est-ce que vous demandez toujours la baisse de la TVA de 20 à 5,5, ce qui coûterait des milliards d'euros, et comment vous le financez?
6: Oui, mais il faut vraiment baisser les taxes, ça devient urgent. Je pense que les Françaises et les Français, je l'ai vu dans la Somme ce week-end à l'occasion des commémorations du 8 mai, comprennent bien que le gouvernement veut gagner du temps, voilà. Et donc on parle des super profits de Total, c'est surtout les super taxes du gouvernement. Ce n'est pas l'argent du gouvernement, c'est l'argent des Français qui est pompé, qui est racketté. Nous, on est pour la baisse de la TVA de 20 à 5,5 d'une manière générale, et la baisse des assises sur le pétrole de 16 centimes pour arriver à une baisse de 40 centimes par litre, comme
5: d'un seul coup. Vous demandez ça là, maintenant, d'un
6: oui,
5: seul
6: il
5: coup.
6: Faut le faire. Ça représente 16 milliards d'euros, effectivement, comme vous l'avez dit. 16 milliards d'euros, c'est 1% okay. de l'ensemble des dépenses de l'État.
5: Comment vous compensez?
6: Il faut compenser par supprimer la hausse de la contribution de la France à l'Union européenne de 6 milliards, supprimer les surcoûts dans les agences, c'est entre 7 et 8 milliards. Donc vous voyez, on arrive déjà à cette somme. Réserver les aides non contributives aux Français et pas aux étrangers, c'est possible de faire ces économies. Vous savez, faire 1% d'économie, c'est quand même pas très difficile. C'est juste qu'ils ne veulent pas. D'ailleurs, hier, parce que vous savez que le gouvernement doit faire 6 milliards d'économies, notamment pour payer la surcharge d'intérêt de la dette. 6 milliards. Et donc, ils ont annoncé encore des hausses d'impôts, et notamment des hausses d'impôts sur le travail, avec la hausse, une prise des cotisations, des allègements de cotisations. Ils l'ont déjà fait l'année dernière à hauteur de 2,5 milliards. Ils veulent refaire 1 milliard cette année de baisse d'allègement. Concrètement, ça veut dire quoi, Madame Ferrand ?
5: Qu'on alourdit le coût du travail ?
6: On alourdit exactement le coût du travail. Sous cet argent aurait pu être rendu aux Français. Parce que souvenez-vous que Gabriel Attal avait fait ce rapport, hein, c'était un rapport sur la politique d'exonération, où à l'époque, vous savez, il voulait lutter contre les trappes à bas salaires, les bas salaires, notamment ce qu'on appelle la smicardisation. Il n'y a jamais eu autant de gens au SMIC dans notre pays. C'est une atteinte évidemment à la valeur du travail, 17% environ de gens qui vont au SMIC. Cet argent, c'est 2,5 milliards, 1 milliard, donc 3,5 milliards, il devait être rendu aux Françaises et aux Français, il devait être rendu aux travailleurs. Et au lieu d'être rendu aux travailleurs, les macronistes le prennent pour éponger la dette de l'État. C'est scandaleux. Il faut rendre cet argent aux travailleurs.
5: Donc vous êtes pour l'allègement de la fiscalité sur les entreprises. C'est un peu ce qu'incarne Jordan Bardella, ce côté libéral du RN.
6: Oui, bien sûr. Mais Marine Le Pen avait elle-même défendu la baisse des impôts de production. Ces impôts de production, c'est les impôts que les entreprises payent avant d'avoir produit. Ils sont très mal nommés d'ailleurs. C'est plutôt un racket avant la production. Et il faut baisser de 25 milliards d'euros, comme le propose Jordan Bardella et Marine Le Pen, ces impôts. Ça impose évidemment une grande revue des dépenses. On propose un plan de plus de 100 milliards d'économies pour limiter cet état obèse. Et on est les seuls aujourd'hui à avoir le courage de dire aux Françaises et aux Français qu'il faut ce plan de 100 milliards d'économies sur 5 ans. C'est indispensable pour rendre 25 milliards d'euros aux Françaises et aux Français par les impôts sur les ménages, par des baisses d'impôts sur les ménages, améliorer le reste à vivre sur le salaire, excusez-moi, ou la retraite.
5: La feuille de paie.
6: La feuille de paie, exactement, et 25 milliards.
5: Jean-Philippe Tanguy, est-ce qu'il y a deux lignes RN, ORN sur le programme économique? Il y a des différences, on le sait, entre Marine Le Pen et Jordan Bardella, notamment sur la taxation des super-profits de Total Energy, la définition de l'assistanat. Monsieur Bardella est plus pro-business quand Madame Le Pen pense que les grandes entreprises participent à un système qu'il faut combattre. Par exemple, sur Total Energy, vous avez changé d'avis? Il faut taxer les super-profits de Total Energy aujourd'hui ou pas, selon
6: non,
5: l'ORN?
6: Non, sincèrement, Madame Ferrari, je ne comprends pas trop cette histoire des deux lignes qui me paraît artificielle et surtout
5: trompeuse. Il y a des nuances.
6: Oui, il y a des nuances, mais ce n'est pas la même chose. Non, mais qu'il y ait deux lignes, c'est dans un parti comme le Rassemblement National, ce n'est pas possible. Qu'il y ait des nuances d'appréciation, c'est normal. Ce ne sont pas des clones. Le vocabulaire, l'expérience n'est pas la même. Mais la cible, à savoir produire en France, défendre la valeur du travail, protéger nos entreprises, elle a toujours été la même et elle sera toujours la même. Sur Total.
5: Sur Total. Non, mais M. Bardella disait que ce n'est pas la priorité dans un pays qui a déjà trop de prélèvements obligatoires qui vont taxer les entreprises.
6: Il a parfaitement raison, mais Marine Le Pen.
5: Et là, il dit que le plafonnement des prix à la pompe pourrait correspondre à la contribution exceptionnelle de Total Energy.
6: Oui, absolument. Mais c'était déjà la position du RN sur la précédente crise en Ukraine où Total avait déjà fait des plafonnements de mémoire en dessous de 2 euros. Et on avait salué cela. Et d'ailleurs, le Rassemblement National, lors du contre-budget que nous avions présenté pour l'année 2026, avait retiré temporairement notre mesure sur les surprofits, parce qu'il y a déjà un impôt extraordinaire de 3 milliards d'euros de mémoire sur les entreprises que paye Total. Donc on ne va pas taxer deux fois sur les surprofits. Le gouvernement taxe déjà les surprofits. Et de toute façon, pour Total, ce n'était pas la mesure adéquate, puisque vous savez que Total ne fait pas de bénéfices comptables sur le territoire.
5: Sur le territoire, mais à l'étranger, effectivement.
6: Ce n'est pas grand-chose. Ils font ces profits ailleurs. Et donc nous, on avait proposé plutôt de récupérer une partie de profits non déclarés par les rachats d'actions. Bon, donc tout ça est dans le programme du Rassemblement National. Mais il faut quand même tordre le cou à cette histoire des deux lignes, parce que je rappelle quand même qu'une évidence, c'est que Jordan Bardella s'est engagé en politique, évidemment, avec Marine Le Pen, sur la ligne de Marine Le Pen,
5: chacun
6: ligne de production. Voilà.
5: Mais on ne va pas.
6: Nous, là, on est mobilisés. C'est aussi pour tordre le cou aux attaques de nos adversaires, parce que les Républicains, notamment, qui ont participé à la ruine de la France, à la ruine des comptes publics, à la désindustrialisation. Malheureusement, la dernière vague de désindustrialisation, c'était pas François Hollande, c'est Caldezir, c'était Nicolas Sarkozy. Hein, une perte massive de plusieurs centaines de milliers d'emplois industriels. Alors, il y avait la crise de 2008. Mais il y avait quand même une grande responsabilité des gouvernements de droite dans la perte de nos usines. Okay. Donc, le fait que le LR aujourd'hui essaie de diaboliser notre discours, ça ne doit pas tromper les Françaises et les Français sur leur responsabilité dans la ruine de la France.
5: Est-ce que vous pensez d'abord que la France insoumise propose de nationaliser Total Énergie ? Oui, non, rapidement ?
6: Non, mais ça, il n'y a pas l'argent, ça n'existe pas. Mais même eux, ils n'y croient pas, d'ailleurs, parce que Mme Guettet l'a dit, M. Bompard
5: l'a dit sur nos antennes aussi, dimanche.
6: Oui, enfin, tout ça, c'est du cinéma.
5: Les agriculteurs sont mobilisés depuis hier dans le sud de Lyon pour réclamer les aides supplémentaires. Pareil, vous les soutenez, vous dites que c'est des professions qu'il faut aider en priorité.
6: Oui, il faut les aider en priorité. On pourrait utiliser les stocks stratégiques français. Ça coûterait 0 euro. Vous savez que nous avons entre 3 et 4 mois de stocks stratégiques de carburant qui a été constitué à 30-40 dollars le baril. Donc, on pourrait les utiliser de manière dynamique. On a essayé plusieurs fois de lancer cette proposition avec le Rassemblement National. J'ai fait une enquête sur la façon dont les stocks étaient gérés. Ils sont très mal gérés et ça coûte 600 millions d'euros par an. Aux Français quand même, c'est un élément important, et on voit bien que tout ça s'est mis sous le boisseau, parce que le gouvernement ne veut pas déranger les petites affaires, notamment de la grande distribution et Total, sur la gestion des stocks stratégiques. C'est marrant à quel point c'est ironique à quel point cette solution qui ne coûte rien est taboue en France. Mais je pense que c'est parce qu'elle ne coûte rien, Madame Ferrari, qu'elle est taboue, parce qu'évidemment, on préfère faire contribuer les Français que de s'attaquer à une petite, des gros intérêts et des petites organisations
5: Jean-Philippe Tanguy,
6: de topinage.
5: On est sur CNews et sur Europe 1. L'autre grand sujet de préoccupation des Français, c'est l'insécurité. Vendredi, on a eu l'exemple d'un petit garçon de 9 ans, Mathéo, qui a été lynché par 5 autres joueurs lors d'un match de football dans le Pas-de-Calais. Qu'est-ce que cela dit de notre société, selon vous ? Ces actes de violence sur les terrains de foot entre enfants de 9-10 ans.
6: Et une société dont les valeurs sont brisées. Le sport, c'est évidemment l'entente, c'est le fair play, c'est le respect de l'autre. On voit que ces valeurs sont complètement dévoyées par des voyous qui sont de plus en plus jeunes, qui ne sont pas encadrés, mal encadrés, et où il n'y a pas d'autorité, où il y a un retournement des valeurs, où la victime deviendrait presque coupable. C'est absolument insupportable. Et à Creil, malheureusement, c'est un des territoires perdus de la République. On nous explique à longueur de journée au gouvernement qu'il n'y a pas de territoire perdu de la République. Malheureusement, Creil, c'est un territoire que je connais bien en Picardie, avec mon collègue Alexandre Sabatou, qui est perdu pour les valeurs de la
5: C'est-à-dire
6: République.
5: Perdu.
6: Il y a un contre-ordre.
5: Non,
6: mais il y a des contre-valeurs. Donc voilà, on perd au sport, on se venge par la violence physique contre un pauvre gamin.
5: Il n'y
6: a pas de suivi. Vous verrez qu'il n'y aura pas de sanctions, que tout ça sera mis sous le boisseau. Creil, c'est aussi cette commune où les élus qui ont gagné la commune ont foutu dehors physiquement l'ancien maire, les deux anciens maires, deux socialistes qui étaient pour le vivre ensemble et qui finissent par se taper l'un sur l'autre. Voilà. Donc comment voulez-vous, dans une ville où il n'y a même pas de respect pour le maire, où le maire sortant et la maire sortante sont sortis physiquement et menacés physiquement par les gauchistes, comment voulez-vous qu'il y ait de l'ordre et des valeurs sur un terrain de foot ? Voilà, le poisson pourrit toujours par la tête, et à Creil, le poisson a pourri par la tête socialiste.
5: Encore un mot sur les violences liées au football. Là, je pense à la finale avec le PSG contre Arsenal le 30 mai prochain. Beaucoup d'inquiétudes au cours de cet événement, vu les violences qu'il y a eu en demi-finale. Il y a beaucoup d'événements festifs à Paris. La fan zone a été interdite finalement. On ne peut plus rien célébrer en France sans qu'il y ait des actes de violence. Jean-Philippe Tanguy.
6: Et parce que le gouvernement ne prend pas les dispositions. Il n'y a pas de suivi, notamment de la justice. Vous voyez ce qui s'est passé après les événements à Paris, il y a eu très peu d'interpellations, très peu de sanctions.
5: 125 interpellations, 4 comparutions.
6: Exactement. Donc, on a l'impression qu'il ne s'est rien passé de grave, finalement. On en vient, je crois que M. Nunez s'est félicité du fait qu'il n'y avait pas de pillage. Donc, maintenant, le gouvernement se félicite du fait qu'il
5: n'y ait pas... 24 blessés parmi les forces de l'ordre.
6: Exactement, qu'il n'y ait pas de pillage. Ce serait formidable qu'il n'y ait pas de pillage, alors qu'il y a eu des blessés dans les forces de l'ordre. Il y a eu, évidemment, un saccage des biens publics. Moi, il se trouve que j'étais à l'Assemblée nationale, dans mon bureau, à travailler toute la nuit, et je voyais des mortiers autour de l'Assemblée nationale. On avait l'impression d'être dans une scène de guérilla urbaine. On était d'ailleurs dans la guérilla urbaine avec des policiers courageux. Pourquoi les centaures, vous savez, ces véhicules impressionnants, n'ont pas été utilisés contre ces voyous? On envoie les centaures contre les agriculteurs, On envoie des forces considérables contre des honnêtes gens qui luttaient pour le pouvoir d'achat, contre le racket fiscal, j'ai nommé les gilets jaunes. Là, l'État était intransigeant contre les honnêtes gens, contre les honnêtes Français, contre les voyous. C'est toujours le laxisme et on sacrifie la sécurité des forces de l'ordre pour pas qu'il y ait de vagues. Donc tout ça est lamentable. Et puis c'est les amoureux du foot qui aussi paient l'addition. Effectivement, pour ne pas pouvoir profiter d'un bon moment parce qu'on laisse faire les voyous. De toute façon, tous nos pays, on le voit bien, vous avez parlé du foot amateur. Les fêtes de village partout sur le territoire, malheureusement, qui souvent, trop souvent, sont ensanglantées jusqu'à la mort. La France ne peut plus vivre comme elle-même, ne peut plus être elle-même, ne peut plus profiter de sa culture. Les familles, on voit bien, ont peur de sortir les enfants, même pour aller à la foire, à la foire du trône ou d'autres foires.
5: Vous pointez qui du doigt ? La délinquance ?
6: Mais c'est surtout le gouvernement qui est dans le laxisme généralisé, et on en est bientôt à donner des consignes aux honnêtes gens de dire restez chez vous, parce que si vous allez vous amuser, vous allez avoir des problèmes. Donc c'est la version des valeurs.
5: Les gens ont bien compris, hein, les gens restent chez eux, oui.
6: Exactement, mais c'est une maltraitance pour le peuple français. Ça a commencé d'ailleurs, moi je me souviens évidemment, et tout le monde le sait, avec les violences faites aux femmes. On a bien vu que nos compatriotes, les Françaises, de moins en moins de liberté pour profiter de leur week-end, de leur soirée, de se balader habillées comme elles le veulent. Ça a commencé par les femmes qui ont commencé à devoir s'adapter, malheureusement, entre guillemets,
5: à
6: ces violences, à ces délinquances de rue, à ce harcèlement de rue.
5: Mais qui est lié à quoi ? Qui est dû à quoi ?
6: Mais qu'il y a un dérèglement total de l'autorité, une inversion des valeurs, et ce comportement qui n'est pas de vague. C'est-à-dire, vous êtes une femme, vous êtes fait emmerder parce que vous aviez une jupe, vous vouliez juste vous habiller comme vous vouliez. Vous allez au commissariat, les pauvres forces de l'ordre sont débordées parce qu'elles savent que la justice ne va pas le traiter, puis laissent tomber. Moi, je peux aussi vous raconter un certain nombre de camarades qui ont vécu des violences homophobes ou des actes antisémites extrêmement lourds. À chaque fois, quasi 90% des cas, la justice écarte le motif homophobe ou antisémite, parce qu'il faut pas de vague. Voilà. Et malheureusement, ça se sait, les voyous le savent, et donc ils se disent le mot, et il y a cette barbarie à ciel ouvert dans les rues de nos villes, malheureusement, et c'est les honnêtes gens qui en paient sévèrement l'addition.
5: Jean-Philippe Tanguy, un mot de voyage en Afrique d'Emmanuel Macron. Il continue cette tournée africaine. Il était au Kenya, à Nairobi. Il a annoncé un investissement massif de 23 milliards d'euros pour le continent africain. Il est aussi intervenu dans un amphithéâtre pour ramener le calme, donc il peut savoir faire preuve de poigne. Et puis, il a aussi déclaré, et vous allez choisir dans les trois items que vous préférez, que l'épicentre de la langue française se trouvait plutôt sur les bords du fleuve Congo que sur les quais de Seine. Vous partagez son avis ?
6: Non, mais il n'y a pas d'argent pour les Françaises et les Français. Il faut payer 16 milliards. Il faut payer les taxes.
5: Alors, ce sont des investissements privés pour la plupart.
6: Oui,
5: hein.
6: Oui, mais c'est un accompagnement. Vous savez,
5: qui permet aussi le développement de l'Afrique.
6: Oui, mais d'une manière générale, Emmanuel Macron.
5: Et donc peut-être de faire cesser l'immigration.
6: Oui, mais ça n'a jamais fonctionné, malheureusement.
5: Donc on n'aide plus du tout.
6: Non, mais il a beaucoup sorti le chéquier. Il faut aussi, vous savez, les annonces, il faut aussi les remettre dans un contexte et ce qu'entendent nos compatriotes qui payent. Monsieur Macron s'est baladé avec le chéquier de la France dans le monde entier pour faire beaucoup de chèques. Il y a toujours des partenariats privés, mais à la fin, c'est quand même beaucoup les contribuables.
5: 14 milliards d'argent privé. Hein.
6: Voilà, exact. Oui, d'accord, mais c'est un effet de levier. 14, donc il y a 9 publics. D'une manière générale, l'aide au développement, ce que j'appelle l'aide au développement, a beaucoup augmenté sous François Hollande et Emmanuel Macron, comme si la France avait les moyens. Moi, je suis désolé, c'est avant tout l'argent des Français pour soulager les Français, et on assumera cette position, même si ça déplaît à la Macronie et des gens qui sont très généreux.
5: Mais on ne peut pas d'un côté dénoncer les flux migratoires qui viennent d'Afrique et refuser d'aider l'Afrique à se développer pour éviter les flux migratoires, Jean-Philippe Tanguy.
6: Ça fait 70 ans qu'on nous explique qu'avec l'argent du développement, on va empêcher l'immigration. Jamais l'immigration n'a été aussi forte. Et il y a une étude dont, là j'ai oublié le nom, j'en suis désolé, qui avait prouvé qu'en fait c'est par l'enrichissement de ces pays que les migrants ont les moyens justement de venir, donc les relations de cause à effet ne sont pas aussi simples.
5: Quand et sur la langue française
6: dans cette enceinte, excusez-moi, il a dû intervenir deux fois, donc visiblement son autorité sur ces universitaires ou ce public au Kenya est aussi forte que son autorité en France. Je dis ça sans ironie, mais c'est peut-être de mentalité aussi de M. Macron, qui se prend en photo, en faisant de la boxe, en faisant croire qu'il est très viril, qu'il est très sportif, qu'il est très autoritaire. Tout ça est grotesque.
5: C'est sa tournée d'adieu, cette tournée en Afrique.
6: Film soviétique. Comment ?
5: C'est sa tournée d'adieu en Afrique.
6: Si seulement il pouvait partir après cette tournée en Afrique. Mais il y a encore presque un an. Hein.
5: Il a un an.
6: Il faut encore supporter un an les gesticulations de M. Macron, mais il est en roue libre. Et c'est assez intéressant parce que beaucoup s'étaient interrogés sur le sens de la dissolution en ne comprenant pas la décision de M. Macron. Et voilà la solution, c'est qu'en fait, la dissolution du pouvoir en France permet à M. Macron de vivre sa vie de président de bureau des élèves un peu attardé, où il fait le tour du monde en s'imaginant être un super-héros, le grand samaritain, le bon samaritain du monde entier avec l'argent des Français. Tout ça est consternant. Quant à la francophonie, il a nommé une anglophone à la tête de la francophonie. Bon, donc tout ça n'a pas beaucoup de sens et c'est un pas en avant, deux pas en arrière avec Monsieur Macron qui préfère parler anglais au lieu de valoriser le français. Donc je ne suis pas très convaincu par son amour de la langue française, c'est moins qu'on puisse
5: Jean-Philippe
6: dire.
5: Jean-Philippe Tanguy, encore une question concernant le financement de la campagne 2027. On voit bien qu'elle a commencé, Jean-Luc Mélenchon est candidat, Bruno Retailleau aussi. Vous allez bientôt choisir votre candidat aussi. Est-ce que le financement est réglé? Est-ce que le problème du prêt bancaire que vous n'avez toujours pas est réglé?
6: Je crois que le problème du prêt bancaire n'est pas encore réglé. Alors, mais en outre, d'autres dispositions, grâce à Kevin Schaeffer, notre trésorier, qui très pertinent sur la gestion de nos comptes. Mais oui,
5: ça veut dire encore après à l'étranger qu'on vous reprochera, évidemment.
6: Je ne sais pas. De toute façon, la réglementation est extrêmement stricte. Nous l'avons toujours respectée, contrairement aux mensonges et aux calomnies qui ont été colportées contre nous. Nous avons toujours strictement respecté la loi et nos engagements. Il est vrai que le lobby bancaire en France et ses publics ne veut pas aider les partis politiques. Enfin, les aider. Ils les aident pas d'ailleurs parce qu'ils gagnent beaucoup d'argent sur les prêts qu'ils font aux partis politiques. Mais on voit bien que le lobby bancaire, en tout cas une partie d'entre eux, ne veut pas que le Rassemblement National, ait les moyens de faire une campagne comme les autres. Mais je les comprends, c'est pareil. Moi, je lutte beaucoup contre les abus sur les frais bancaires. Hein, les abus sur les frais bancaires, ça concerne les commerçants, ça concerne les Français. Le Rassemblement National, effectivement, est pour lutter contre les abus sur les frais bancaires.
5: Donc, c'est ça qu'on vous fait payer?
6: Oui, bien sûr, bien sûr. Mais moi, je vois le lobby bancaire, vous savez que j'avais fait un rapport sur les

0: Pacheco a déclaré appeler une insurrection populaire en cas de victoire du Rassemblement National l'année prochaine. Comment est-ce que vous estimez ces propos ?
1: Mais c'est insupportable et tout le monde doit estimer que c'est insupportable. On gagne les élections. Si on gagne les élections, tout le monde doit respecter, évidemment, enfin ça paraît incroyable de devoir le dire, le suffrage et le choix des Français. Et je crois que...
0: Il n'est pas le seul à le dire à la France Insoumise.
1: Absolument, hein, mais je crois aussi que le maire de Saint-Denis, là, il a le melon. Hein, donc il faut qu'il redescende. Parce qu'il veut toujours paraître à la télé, il veut toujours se faire remarquer par des déclarations de plus en plus...
0: Un concurrent pour Jean-Luc Mélenchon, peut-être ?
1: Je pense que ça devient un problème pour les Insoumis, mais ça, c'est leur problème, ça les regarde. Mais je pense aux habitants de Saint-Denis, donc, qui n'ont rien demandé, qui sont des honnêtes gens comme tous les Françaises et les Français, et je pense qu'ils n'ont pas envie d'être représentés par un maire qui appelle à l'insurrection. D'ailleurs, ce n'est pas lui. Je doute que ce monsieur aille sur les barricades. Hein, voilà, donc c'est toujours pareil. Et comme disait l'autre, comment dire... Les mots des irresponsables peuvent armer le bras des salauds. Ou c'est l'inverse, d'ailleurs.
0: Bon, écoutez, en tout cas, la France insoumise, évidemment, c'est votre adversaire préféré pour 2027 ?
1: Bon, nous, on n'a pas d'adversaire préféré. On a un adversaire idéologique fondamental qui est le Macronisme. C'est pour ça que Marine Le Pen a dit que on préférait avoir un débat de second tour contre les macronistes, en l'occurrence Édouard Philippe, parce que c'est eux qui dirigent la France. Et donc là, le choix d'alternance, il doit se faire contre ce qu'a incarné le macronisme, avec le courage de Marine Le Pen, hein, depuis 10 ans.
0: Donc plutôt un candidat qui a dénoncé intellectuellement,
1: bien sûr, ce machin important. Et M. Philippe qui a commencé sa campagne en salissant le Rassemblement National, reportant les mensonges de la gauche sur ce qui s'est passé à Carpentras, c'est honteux. Et je vois d'ailleurs que tous les fact-checkers, les journalistes de cour, les éditorialistes de bazar, ça, qui sont toujours là à l'affût des fake news. Là, par contre, le fait que M. Philippe ait lancé sa campagne sur une énorme fake news et un énorme mensonge contre le parti d'opposition, tout le monde trouve ça sympathique. Donc il faut le dénoncer et tous les Françaises et les Français doivent savoir qu'Édouard Philippe est non seulement un incompétent, mais un menteur.
0: Allez, merci beaucoup Jean-Philippe Tanguy. C'était notre grande interview sur CNews et sur Europe 1.
2: Il est 18h52, l'Égypte, le Maroc et la Belgique font la une de la presse internationale. C'est le rendez-vous des correspondants d'Europe 1.
3: 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La revue de presse internationale avec les correspondants d'Europe 1. Nous partons en Égypte. Bonjour Noura Abdelbasset.
4: Bonjour.
3: Correspondante d'Europe 1 au Caire, de quoi parle la presse égyptienne ?
4: Elle parle d'un record, 60 millions d'euros pour le nouveau campus de l'université Senghor à Alexandrie. Pour El-Ohram, cette inauguration par les présidents Macron et El-Sisi fait officiellement de l'Égypte le centre de gravité de la francophonie africaine. Mais le chiffre qui frappe les esprits, c'est 6. En 6 visites, Emmanuel Macron fait de l'Égypte le pays le plus visité de sa présidence hors Europe. Selon le portail Egypt Today, Paris change de priorité. Le Caire est désormais le partenaire numéro 1 pour stabiliser l'arc entre Moyen-Orient et Sahel. Elio Messeba souligne que l'axe Sisi-Macron se verrouille sur la sécurité maritime et le contre-terrorisme. L'Égypte devient alors la porte d'entrée de la France vers le continent quand Paris offre au Caire une vitrine internationale sans précédent.
3: Nous partons maintenant au Maroc avec Alexandre Blanc. Vous êtes à Rabat pour Europe 1. Qu'est-ce qui fait les gros titres chez vous ?
5: Eh bien, ce sont les écoles françaises qui sont une quarantaine au Maroc. Le quotidien Le Matin fait ses calculs. En 15 ans, leurs frais de scolarité ont augmenté en moyenne de 77%. L'année scolaire coûte désormais près de 4000 euros. Le résultat d'un transfert de charges entre l'État français et les écoles françaises à l'étranger, explique le magazine Tel Quel. Ce qui étonne tout de même les parents d'élèves au Maroc, car un élève dans une école française à Rabat coûte en moyenne près de 3000 euros par an à la France, contre plus de 10 000 euros dans l'enseignement public à Paris, rapporte le journal L'Opinion. Colère donc des faits et envoie de milliers de courriers de protestation aux autorités françaises, rapporte Maroc Hebdo. Mais les hausses étant actées, cela ne changera rien, au risque que la langue de Molière décline, s'inquiète la presse. De nombreux Marocains cherchant à scolariser leurs enfants ailleurs que dans le système français.
3: Nous sommes enfin en Belgique ce matin. Michael Denut, vous êtes à Bruxelles pour Europe 1, à la une des journaux belges.
6: Eh bien, la presse ici en Belgique revient sur les propos de l'ambassadeur américain à Bruxelles, Bill White. Le Soir rappelle qu'il accusait de poursuites antisémites la justice belge. En cause, note le site 7 sur 7, le renvoi de deux Moëls devant le tribunal correctionnel à Anvers. Une affaire de circoncision religieuse qualifiée de sévice sur mineur car hors cadre médical. C'est absurde, la Belgique n'est pas antisémite, répond avec force le premier ministre belge Bart De Wever dans le Standard notamment. Dans la Libre, le chef du gouvernement défend l'indépendance de la justice et veut éviter à tout prix une escalade diplomatique avec Washington, car l'écho parle d'un incident diplomatique rare. Enfin, l'hebdomadaire Le Vif

0: souligne que cette affaire intervient dans un contexte international déjà extrêmement tendu autour de la montée de l'antisémitisme en Europe et des débats liés au conflit israélo-palestinien.
1: Michael Denut à Bruxelles pour Europe 1.
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3: Il est 18h55, dans 5 minutes, on fera un nouveau point sur l'actualité, le rappel des titres. Avec Lionel Sabot, Fun, We Are Young, pour vous accompagner, bonne soirée CRRB.

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2: Et à 19h, le rappel des titres, c'est avec Lionel Sabot.
3: Naïm Mamoudchou confirme que les élections provinciales se tiendront bien le 28 juin prochain et la ministre des Outre-mer est revenue sur l'élargissement du corps électoral en évoquant un esprit d'équilibre et de justice. Le projet de loi organique modifiant le corps électoral entame son parcours législatif. Il va être examiné par la commission des lois du Sénat et sera soumis au vote des sénateurs en séance publique la semaine prochaine, le lundi 18 mai, le même jour, mais plus tôt en raison du décalage horaire, le lundi 18 mai. Le texte sera soumis pour avis aux élus du Congrès réunis en séance publique. L'actualité judiciaire avec la présentation cet après-midi de la deuxième session d'assises de l'année. Session qui débutera lundi le 18 mai, qui se clôturera le vendredi 5 juin. L'avocat général Pierre-Yves Michaud a détaillé les 6 affaires qui seront jugées pendant ces 3 semaines. 4 affaires de viol, dont un incestueux sur mineur, et 2 affaires de droit commun. Le braquage de la station mobile de la Coulée, c'était en 2022, et un vol avec violence ayant entraîné une infirmité permanente. En 2026, la Cour d'appel de Nouméa prévoit 4 sessions d'assises. Les 2 dernières seront allongées pour juger plus de dossiers. Une demande de Gérald Darmanin, le ministre de la Justice. Du changement à la tête de Prony Resources qui annonce le départ de son président Thibault Martelin. Selon nos informations, il s'agit d'un choix personnel et familial. Dans un communiqué, PRNC souligne que Thibault Martelin a exercé ses fonctions avec engagement, franchise et transparence et que son implication dans le dialogue et les dossiers stratégiques ont été particulièrement appréciés par les équipes. C'est Fatima Lachiez, actuellement secrétaire générale de PRNC, qui va assurer depuis Paris la présidence pour une période transitoire. L'EGC Business School célèbre ses 40 ans en Nouvelle-Calédonie. Créée en 1986, donc, cette formation a déjà permis à 860 Calédoniens de poursuivre leurs études sur le territoire et de se former au métier du management. Une page de l'histoire calédonienne que Jerry Delatière a remis ce matin aux archives de Nouvelle-Calédonie. L'historien s'est intéressé aux bannières qui ont été envoyées, puis qui, pour certains, ont vécu dans la région de ce que l'on appelle aujourd'hui les communes de Lafoy et Farino. Jerry Delatière qui sera notre invité du matin sur Radio Rythme Bleu. Rendez-vous demain à 7h30. Et puis quelques mots de sport avec de la natation. Les Essonia qui se poursuivent jusque demain au Fidji. 9 Calédoniens sont engagés et réalisent jusqu'à présent de belles performances. Les Cagous ont pour l'instant décroché 6 médailles, 3 de bronze, 2 d'argent et 1 médaille d'or. Voilà pour l'information. Je vous souhaite de passer une excellente soirée sur l'antenne de Radio Rythme Bleu. C'est Ismaël qui vous accompagne jusqu'à 21h et moi j'aurai grand plaisir à vous retrouver en compagnie du camarade Legrand demain à partir de 6h.
4: Oui, c'est 6h. Encore plus tôt.
3: Oui, encore plus tôt.
4: Merci beaucoup.
3: Voilà.
4: Merci beaucoup Lionel Sabot. À demain.
3: À demain.
4: C'était Lionel Sabot dans le rappel des titres et nous, bien écoutez, on continue la soirée. Il l'a dit, jusqu'à 21h.
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4: Et on a un super programme à savourer, programme que vous connaissez déjà, 19h30. C'est des rendez-vous musicaux que vous retrouvez sur cette tranche horaire. Qu'est-ce qu'on va retrouver? Eh bien, c'est le Music News avec Jennifer. Aujourd'hui, elle nous parle d'une chanson de Taïk aux inspirations très MJ. Voilà, à la Michael Jackson. Vous verrez, une chanson qui vaut un petit peu le détour. 19h20, l'histoire du soir avec Mouna et votre radioservice. Ce soir, vous ne retrouverez uniquement que vos avis de décès. On va essayer de parler français, c'est quand même mieux quand c'est bien exécuté. Et pour l'heure, on fait un point avec la météo à 19h04.
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4: Et on ouvre ce bulletin avec aucune vigilance particulière. Cette nuit, les averses sont nombreuses sur l'extrême sud et le sud de la côte ouest sous un ciel nuageux. Nuages qui gagnent aussi les loyautés, mais les averses y sont rares. Ailleurs, la nuit est étoilée malgré quelques fins de nuages d'altitude. Le vent de secteur sud-est se maintient autour de 15 nœuds, voire localement 10 à 15 nœuds sur le sud-ouest. Il faiblit en revanche autour de 10 nœuds sur l'est. Les températures minimales restent fraîches, souvent comprises entre 17 et 21 degrés et jusqu'à 14 degrés dans l'intérieur. Demain matin, la pointe sud et les loyautés conserveront un ciel chargé avec quelques ondées. Le sud de la côte ouest retrouvera de belles éclaircies, mais une ondée isolée ne sera pas exclue. Le soleil sera généreux sur l'extrême nord et le temps sera sec, mais parfois nuageux sur l'est. Le vent restera quant à lui orienté au sud-est et s'établira entre 15 et 20 nœuds et sera plutôt de l'ordre de 15 nœuds sur le nord-est et l'extrême sud-ouest. On termine avec les températures qui remonteront un petit peu et seront proches des normales de saison avec 25 à 28 degrés. Voilà pour ce bulletin météo tout à fait complet. 19h05, Kenji Girac, si seulement. Et on retrouve la lecture de vos avis de décès juste après. Bonne soirée et merci d'avoir choisi Radio Rythme Bleu. Sur

0: Et c'était Kenji Girac, si seulement à l'instant, 19h08, est venue l'heure de retrouver la lecture de vos avis de décès.
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0: Les avis qui vont suivre concernent les décès de Madame Charline Djoumouan Ewamo, Madame Dartwen Meliana Ne Sakili Mavaitaou, Madame Tiaounian Madeleine Ike, Madame Veuve Marie Dongok, Madame Iva Malia Coletti, Madame Delatière Liliane, Monsieur Baemiki, Monsieur Navarro Thierry, Monsieur Mediara Bey Philippe, Monsieur Jean Reva Kitsine, Monsieur Jawari Adrien, Madame Teanini Urai Temoana Simone, Madame Delpech Jacqueline, Madame Boulesaka Vilona, Monsieur Massei Sangato, Monsieur Fessar Guy, Monsieur Huenegei Tola Jean-Pierre, Madame Nanginou Paella Pauline, Monsieur Boniface Gilbert et Monsieur Laurent Jean-Louis. On nous prie de vous faire part du décès de Madame Charline Newamo Djoumouin, épouse de André Andak, survenue le 7 mai à l'âge de 83 ans. La date et l'heure de l'enterrement vous seront communiquées ultérieurement. On nous prie de vous faire part du décès de Madame Meliana Dartwen, née Sakili Mavaitaou, survenue le 8 mai à l'âge de 86 ans. Une veillée est en cours au cimetière, au salon funéraire du 5e kilomètre, jusqu'à 19h30 et elle reprendra demain, mercredi 13, de 8h à 9h. La cérémonie religieuse aura lieu demain à 10h, suivie de l'inhumation au cimetière du 5e kilomètre à 11h. On nous prie de vous faire part du décès de Madame Tiaounian Madeleine Ike, survenue le 9 mai dans sa 60e année. L'enterrement se fera à la tribu de Bako chez Monsieur Paul Tiaounian. La cérémonie coutumière et la veillée se feront au domicile de sa maman, Madame Veuve Tiaounian Marcel Anépuy. Les dates et heures exactes des veillées et de l'inhumation vous seront communiquées ultérieurement. On nous prie de vous faire part du décès de Madame Veuve Marie Dangok, survenue le 7 mai dans sa 86e année. La veillée est en cours au centre funéraire de Nouméa jusqu'à 20h. Veillée qui reprendra demain, mercredi 13, à partir de 8h. La cérémonie religieuse sera célébrée demain à 9h15, en la chapelle du centre funéraire de Nouméa, suivie de l'inhumation au cimetière du 5e kilomètre, dans le respect de ses volontés, ni fleurs ni couronnes, notez la présence d'une corbeille à dents. On nous prie de vous faire part du décès de Madame Malia Coletti Iva, survenue le 9 mai. La veillée se tiendra dans un salon du centre funéraire de Nouméa jeudi 14 mai de 12h à 20h et reprendra vendredi 15 à partir de 8h. La cérémonie religieuse sera célébrée à la chapelle du centre funéraire vendredi à 11h15, suivie de la crémation au centre cinéraire de Nouméa à midi. On nous prie de vous faire part du décès de Madame Liliane Delatière, survenue dimanche 10 mai dans sa 93e année. Une veillée se déroulera au centre funéraire du Pont des Français, jeudi 14 mai de 16h à 19h. La cérémonie religieuse sera célébrée ce même jour à 17h30 et sera suivie de la crémation. À noter la présence d'une corbeille à dents. On nous prie de vous faire part du décès de Monsieur Baemiki, survenu le 9 mai. Une veillée est en cours au centre funéraire de Nouméa jusqu'à 20h. Elle reprendra demain mercredi à partir de 8h. La cérémonie religieuse sera célébrée demain à 13h15 dans la salle de veille, suivie de l'inhumation au cimetière du 5e kilomètre. On nous prie de vous faire part du décès de Monsieur Thierry Navarro, survenu le lundi 11 mai. Une veillée se déroulera au centre funéraire du Pont des Français demain mercredi de 16h à 19h. La cérémonie religieuse sera célébrée ce même jour à 17h30 et sera suivie de la crémation dans le respect de ses volontés, ni fleurs ni couronnes. On nous prie de vous faire part du décès de Monsieur Mediara Bey Philippe, survenu à l'âge de 80 ans dimanche 10 mai à son domicile à la tribu de Huipoint. Les obsèques auront lieu demain, mercredi 13 mai à 9h, toujours à la tribu de Huipoint. On nous prie de vous faire part du décès de Monsieur Jean Reva Kitsine, survenu le vendredi 8 mai au Médipôle dans sa 58e année. La veillée est en cours jusqu'à 20h et reprendra demain, mercredi 13 mai, à partir de 7h jusqu'à midi, à la morgue municipale de Nouméa. La cérémonie religieuse se déroulera à la chapelle du centre funéraire de Nouméa à 13h15, suivie de l'inhumation au cimetière de Païta à 14h30. Le travail coutumier se fait à la rivière Salée, chez M. René Waïchané, Wadiri Khéré. On nous prie de vous faire part du décès de Monsieur Djawari Adrien, survenu le 11 mai à l'âge de 84 ans. La veillée est en cours à la morgue municipale de Nouméa jusqu'à 20h. Elle reprendra demain, mercredi 13, de 7h à la levée du corps. Son transfert s'effectuera demain vers la tribu Dounia à Yaté et s'en suivra une veillée à son domicile. L'inhumation aura lieu à la tribu Dounia à Yaté, jeudi 14 mai à 9h. On nous prie de vous faire part du décès de Madame Teaneni Urai Temoana Simone, survenue le 11 mai dans sa 82e année. La veillée aura lieu au centre funéraire de Nouméa jeudi 14 mai, de 8h à 14h30, suivie de la crémation dans la plus stricte intimité familiale. On nous prie de vous faire part du décès de Madame Delpech Jacqueline, survenue le 12 mai, donc aujourd'hui, à l'âge de 84 ans. Une veillée se déroulera au centre funéraire de Nouméa jeudi 14 mai, de 9h à 20h. La cérémonie religieuse sera célébrée vendredi 15 à 9h15, en la chapelle du centre funéraire de Nouméa, suivie de la crémation dans la plus stricte intimité familiale. On nous prie de vous faire part du décès de Madame Boulessaka Vilona, née Morsène, survenue au Médipôle de Koutio le 9 mai. La veillée se tiendra au centre funéraire de Nouméa jeudi 14 mai, de 9h à 20h. Elle reprendra vendredi 15 à partir de 7h et ce jusqu'à midi. La cérémonie religieuse sera célébrée en la chapelle du centre funéraire vendredi à 13h15, suivie de l'inhumation au cimetière de Saint-Louis. À 14h30, le travail coutumier se fera au domicile de son fils, Monsieur Cis Christian, à Koutio. On nous prie de vous faire part du décès de Monsieur Masséi Sangato, survenu le 7 mai dans sa 81e année. La veillée aura lieu au centre funéraire de Nouméa jeudi 14 mai, de 13h à 20h et reprendra vendredi 15 à 7h. La cérémonie religieuse sera célébrée à l'église d'Auteuil, vendredi à 10h, suivie de l'inhumation à 11h30 au cimetière de Dimbéa. On nous prie de vous faire part du décès de Monsieur Fessargui, survenu aujourd'hui, mardi 12 mai, à l'âge de 98 ans. Une veillée aura lieu au centre funéraire de Nouméa, jeudi 14, de 8h à 20h. Un office religieux sera célébré en la chapelle du centre funéraire, vendredi à 7h15, suivi de l'inhumation à 8h, au cimetière du 5e kilomètre. On nous prie de vous faire part du décès de Monsieur Huenegei Tola Jean-Pierre, survenu le 11 mai dans sa 73e année. La date et l'heure des obsèques vous seront communiquées ultérieurement. Le travail coutumier se tient à Sainte-Marie au domicile familial. On nous prie de vous faire part du décès de Madame Nangenou Paéa Pauline, survenue le 11 mai au Médipôle à l'âge de 81 ans. Les veillées se dérouleront au centre funéraire de Nouméa demain mercredi de 10h à 20h et jeudi 14 aux mêmes horaires. Le corps sera transféré à l'IFU vendredi 15 mai par le Béticho. Et l'enterrement se fera samedi 16 à 10h à la tribu de Mélec. On nous prie de vous faire part du décès de Monsieur Gilbert Boniface, survenu le 6 mai dans sa 95e année. Les veillées se dérouleront au centre funéraire de Nouméa lundi 18 mai de 10h à 20h et mardi 19 à partir de 10h. La cérémonie laïque sera célébrée mardi à 13h15 au centre funéraire de Nouméa, suivie de l'inhumation au cimetière du 5e kilomètre. On nous prie de vous faire part du décès de Monsieur Laurent Jean-Louis, survenu le mardi 12 mai, donc aujourd'hui dans sa 82e année. Les veillées se dérouleront au centre funéraire de Nouméa jeudi 14 mai de 15h à 20h et le vendredi 15 à partir de 8h. La cérémonie religieuse sera célébrée vendredi à 14h15 en la chapelle du centre funéraire de Nouméa, suivie de la crémation dans la plus stricte intimité familiale. Et voici qui met un terme à vos avis de décès.
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0: Il est 19h18, petite respiration musicale, Jamiroquai, Space Cowboy, pour continuer de vous accompagner sur la fréquence d'RRB. On vous souhaite une excellente soirée et c'est Mouna que l'on retrouve juste après avec l'histoire du soir.
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0: Il est 19h passé de 21 minutes. Jamiroquai à l'instant. Et on continue avec Mouna. L'histoire du soir, c'est Gaspard au pays des vrais ours. Ça sent très très fort l'aventure, ça.
1: Dis Mouna, raconte-moi une histoire.
2: Bonsoir les enfants. L'histoire de ce soir a pour titre Gaspard au pays des vrais ours. Rémi et ses parents sont partis. Gaspard, le petit ours en peluche, peut sortir de sa cachette. Il est un peu embêté pour Rémi qui l'a cherché partout et qui a été obligé de partir en vacances sans lui. Mais cette fois, c'était trop important et puis Rémi pourra retrouver d'autres jouets chez ses grands-parents. Il ne sera pas tout seul. Gaspard s'est caché car depuis des mois, il rêve de découvrir d'où il vient. La grande poupée rousse de la sœur de Rémi lui a dit que les ours vivent dans les forêts, mais il n'y est jamais allé. Il n'a même jamais vu de vrais ours de sa vie. Aujourd'hui, c'est décidé, il part en vacances dans la forêt. Tous les autres jouets veulent l'aider à sortir de la maison. Comme la porte est fermée à clé, le robot soulève Gaspard avec son bras articulé jusqu'au rebord de la fenêtre de la chambre de Rémi. Les soldats de plomb glissent leurs épées pour faire levier et réussissent à ouvrir. La grande poupée rousse jette son manteau sur le sol pour que Gaspard ne se fasse pas mal en sautant. Une fois Gaspard dehors, ils lui font de grands signes par la fenêtre pour lui souhaiter bonne chance. Gaspard marche pendant longtemps droit devant lui. Il fait froid, il a mal au coussinet à force de marcher sur ses brindilles qui le piquent. Il hésite à retourner d'où il vient quand un sanglier sort de derrière un buisson.
3: « Que viens-tu faire par là ?» lui demande le sanglier.
4: « Je voudrais voir un ours !» lui explique Gaspard.
3: « Mais c'est très dangereux !» lui répond le sanglier. « Les ours hibernent en cette saison. Il ne faut surtout pas les réveiller, sinon tu risques de les énerver. Bonne chance !»
2: Gaspard remercie le sanglier et continue à avancer. Il a de plus en plus mal aux pattes. Il se réfugie dans une grotte pour se reposer quand soudain, il entend un énorme ronflement. Apeuré, Gaspard se relève immédiatement et regarde derrière lui. Et là, endormi sur le sol, la tête appuyée sur un gros caillou, un énorme ours brun qui lui ressemble. Gaspard est tellement content de voir enfin un vrai ours qu'il ne regarde pas où il marche. Quand un vilain caillou pointu lui entre dans la patte droite, il ne peut se retenir de crier. L'ours brun ouvre alors les paupières et se frotte les yeux. Il se lève lentement, regarde autour de lui d'un air fâché et se met à crier de sa grosse voix.
3: « Qui ose ainsi me réveiller alors que je suis tranquillement en train d'hiberner ?»
2: Gaspard a si peur qu'il se fige. L'ours le voit et s'approche de lui pour le renifler. Gaspard arrête de respirer. L'ours brun ne sent rien de bon à manger car les ours en peluche ne sentent que la lessive et les câlins. Alors épuisé, le gros ours bâille, hausse les épaules et se recouche. Dès que l'ours se remet à ronfler, Gaspard repart sur la pointe des pattes. Il marche longtemps et retrouve enfin la maison. Il grimpe jusqu'à la fenêtre que les jouets ont laissée ouverte. Gaspard leur raconte toute son aventure, puis se glisse dans le lit douillet de Rémi. Le robot lui a donné des gâteaux, la poupée russe lui a mis des pansements sur ses petites pattes et malgré ses bobos, il est drôlement heureux parce que lui aussi, il va pouvoir hiberner, mais bien au chaud à la maison. Bonne nuit les enfants.
0: Merci beaucoup Mouna, 19h passé de 25 minutes. Big Mountain, Caribbean Blue, pour continuer de vous accompagner sur la meilleure des fréquences, la meilleure des radios, celle d'RRB. Et on se retrouve à 19h30 avec Jennifer, rubriciste hein, de ce mardi et des mardis que vous retrouvez. Elle nous parlera d'une chanson, celle de Taïk, je vous l'avais dit, aux ambiances très Michael Jackson, aux inspirations d'MJ. Eh bien écoutez, plein de promesses.

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3: Il est tout juste 19h30, Music News avec Jennifer. On vous l'a dit, Taïk et son titre Girlfriend.
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4: Bonjour, c'est Jennifer. Bienvenue dans Music News. Aujourd'hui, Taïk nous électrise avec son nouveau titre Girlfriend, une pépite qui redéfinit l'afro-love en y insufflant une urgence presque animale. On s'éloigne des sentiers battus pour plonger dans une quête amoureuse frontale. Ici, l'artiste chante cette frontière tenue entre le désir obsédant et la volonté de s'engager. C'est un texte brut, une déclaration sans filet qui capte cette impatience propre aux rencontres d'aujourd'hui. Le choc est aussi visuel, puisque Taïk signe un clip en forme de déclaration d'amour à Michael Jackson. L'hommage est flagrant, rappelant instantanément l'énergie de « The way you make me feel ». On y retrouve cette track amoureuse chorégraphiée au millimètre et ce charisme de gentleman cambrioleur des cœurs. C'est un pont magnifique entre l'héritage du roi de la pop et la modernité de 2026. Musicalement, la production dépouillée laisse les percussions dicter un tempo cardiaque, tandis que la voix de Taïk explore des textures plus rugueuses qu'à l'accoutumée. Un titre puissant qui vous accompagnera tout au long de votre journée. Laissez-vous magnétiser par Taïk, l'artiste qui fait battre le cœur de la scène française.
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1: Et merci beaucoup Jennifer, belle découverte hein, Taïk, girlfriend, on va le dire bien comme il faut en anglais, et un titre terriblement efficace, et je vous conseille le clip, hein, évidemment. On continue à 19h36 avec vos messages et dédicaces, 3146 par SMS, 25 46 46 par téléphone. On espère que vous avez bien noté les numéros, et ça c'est jusqu'à 21h, faut surtout pas hésiter à nous envoyer un SMS, à nous appeler pour vos messages, vos dédicaces, et puis la musique à la demande. On a déjà reçu quelques SMS et on va s'empresser de mettre les titres qui nous ont été demandés, la BO du film Le Babo 3-0. C'est parti, c'est ce qu'on écoute. Bonne soirée et bienvenue sur Radio Rythme Bleu, on est ensemble jusqu'à 21h.

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Et c'est jusqu'à 21h que vous pouvez envoyer vos messages au 3146 par SMS et le 25 46 46 par téléphone. On vous attend nombreuses et nombreux. On a déjà pas mal de sollicitations musicales. On nous a demandé Jeanne Masse en Rouge et Noir 1986. Bisous d'homme au féminin. Et bah oui, parce que hier on plaisantait un petit peu. On préserve l'anonymat de nos auditeurs et de nos auditrices. Et ce qui est toujours appréciable avec Dom, c'est qu'elle nous donne la date un petit peu de sortie de ses chansons. Donc on vient toutes et tous de savoir que la chanson En Rouge et Noir de Jeanne Masse célèbre ses 40 ans cette année, comme la EGC Business School. Voilà, tout simplement. Coïncidence. Voilà, on va l'écouter avec beaucoup de plaisir, évidemment. Et vous, n'hésitez pas à contribuer aussi à cette émission. On commence avec Robbie Williams, Phoenix, et Jeanne Masse arrive juste après.

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1: Il est 20h passé de 55 minutes, ça a été un plaisir de vous avoir accompagné ce soir, comme tous les soirs d'ailleurs. On se donne rendez-vous demain à partir de 19h40 pour vos messages dédicaces au 3146 par SMS et le 25 46 46 par téléphone. On termine en douceur avec Is What a Wonderful World pour vous souhaiter une excellente soirée et vous remercier de votre fidélité à l'antenne de Radio Rythme Bleu. Prenez bien soin de vous, on se donne rendez-vous demain, même heure, même fréquence, même bonne humeur. Bonne soirée tout le monde.

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1: Bonjour à tous, Sébastien Lecornu appelle à une meilleure coordination internationale face à l'antivirus. Casser les éventuelles chaînes de transmission suppose de partager rapidement les informations, prévient le Premier ministre. Une réunion de crise s'est tenue ce matin à Matignon. Il y en aura désormais deux par jour consacrées à l'antivirus. La ministre de la Santé donnera cet après-midi une conférence de presse en présence d'épidémiologistes. Sur les 5 passagers français rapatriés du MV Ondius, une a été testée positive. Elle est toujours en réanimation, mais son état est stable. Quant aux 22 cas contacts identifiés, le gouvernement a décidé de durcir les règles d'isolement. Ils seront mis en quarantaine à l'hôpital et non plus à domicile. Le cessez-le-feu décrété entre les États-Unis et l'Iran est sous assistance respiratoire. L'avertissement de Donald Trump, le président américain se dit prêt à relancer son opération d'escorte des navires commerciaux dans le détroit d'Ormuz. L'Iran menace de riposter. Un rapport israélien révèle que les terroristes du Hamas et d'autres groupes palestiniens se sont rendus coupables de violences sexuelles systématiques à grande échelle lors de l'attaque du 7 octobre 2023 et pendant la captivité des otages à Gaza. Les auteurs du rapport disent avoir examiné plus de 10 000 photographies et vidéos de l'attaque. Le journaliste Christophe Glaise a reçu hier la visite d'un diplomate français, la première depuis son incarcération en Algérie. Cette visite a été actée samedi dernier lors de la rencontre entre la ministre déléguée aux armées et le président algérien. Christophe Glaise a été condamné en appel début décembre à 7 ans de prison pour apologie du terrorisme. Les députés examinent aujourd'hui une proposition de loi pour les victimes de violences sexuelles. L'objectif est de les informer systématiquement lorsque leur agresseur sort de prison. Le texte est né après le suicide d'un adolescent de 17 ans, Yanis, dont l'agresseur sexuel avait été remis en liberté sans qu'il n'en soit averti. C'est dans ce contexte qu'un pédophile a été libéré de prison ce matin à Rennes en raison de la confusion des peines. Il a déjà passé 20 ans derrière les barreaux, l'équivalent de sa peine de sûreté. Il sera bientôt de retour dans le quartier où il a commis son crime. Sans surprise, le Sénat a rejeté l'article 2 du projet de loi sur la fin de vie, celui qui crée un droit à mourir. L'article qui vise à renforcer l'accès aux soins palliatifs a en revanche été adopté. L'Assemblée nationale devrait avoir le dernier mot. Et puis, Bouinet, Charot ou encore Crush, ce sont quelques-uns des 150 mots qui font leur entrée ce mois-ci dans les dictionnaires Robert ou Larousse. Alors juste au cas où, Bouinet signifie passer son temps à de vagues occupations et un Charot est un homme à la recherche de multiples aventures amoureuses.
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1: Il est midi 3 sur Europe 1, la suite de Christine Kelly et vous, c'est maintenant.
3: Merci à ma chère Émilie. Prochain point sur l'actualité à 12h30 sur Europe 1.
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3: Il est 12h03, nous sommes avec Gabriel Cluzel, Géraldine Amont, toute l'équipe en régie, avec Jean Buxon, journaliste à Boulevard Voltaire, qui est en train de nous parler d'une information inédite sur Europe 1. Nous y reviendrons tout de suite. Dans un instant, nous aborderons le sujet d'Emmanuel Macron en Afrique, entre petites phrases et grands discours. Quel est l'état réel des relations France-Afrique avec Karim Maloum, journaliste directeur de la publication Rupture Mag. Nous aborderons l'antivirus avec le docteur Brigitte Millot qui vient répondre à vos questions dans un instant et puis nous accueillerons la coiffeuse au grand cœur. Vous verrez qui elle est à 12h45, à tout à l'heure.
1: Et vous pouvez poser vos questions au standard d'Europe 1, le numéro est non surtaxé, c'est le 01 80 20 39 21 12h03, bienvenue sur Europe 1. Vous écoutez Christine Kelly et vous.
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3: Nous sommes avec Jean Buxon, journaliste Boulevard Voltaire. Vous étiez en train de nous expliquer comment ce 8 mai à Paris, vous avez découvert un stand de soutien aux meurtriers présumés de Quentin Derancq ou bien aux inculpés de Quentin Derancq, puisqu'il s'affiche comme tel, et inculpé E.E.S, puisque c'est comme ça qu'ils l'ont affiché. Et on a du mal à comprendre, Jean Buxon, comment ouvertement on peut appeler un soutien à des meurtriers aujourd'hui en démocratie. Comment vous avez réagi? Ce stand de soutien était à côté du stand de la France Insoumise. Personne n'a réagi, personne n'a branché, personne ne s'en est offusqué, personne n'en a été étonné.
5: Au contraire, puisque en fait, alors, il y a une proximité, ils étaient à quelques centimètres d'écart, la cagnotte de soutien au meurtrier de Quentin se trouvait à quelques centimètres d'écart du personnel de la France Insoumise qui était juste à côté. La journée, elle a duré sur plusieurs heures et vous avez des intervenants au cours d'une table ronde. Vous avez notamment un intervenant qui fait partie du comité de soutien de Budapest qui a déclaré qu'il fallait organiser des mobilisations pour soutenir les camarades, alors ce qu'il appelle les camarades antifascistes inculpés de Lyon. Alors entendez, hein, les meurtriers de Quentin. Son nom n'était pas présenté, il témoignait sous anonymat, ce qui est assez bizarre quand vous faites une table ronde dans un événement public déclaré à la préfecture, autorisé, mais son nom n'était pas donné, mais en tout cas, voilà, il déclarait qu'il fallait soutenir par démobilisation les meurtriers de Quentin. Et son collectif à lui est très proche de la France Insoumise, puisque par exemple ils font souvent des collaborations sur Instagram avec le député la France Insoumise Thomas Porte. Sur cette même table ronde, vous avez un sociologue qui collabore souvent pour l'Insoumission, qui lui aussi a déclaré que ses camarades antifascistes étaient leurs camarades, etc.
3: Enfin, Gabriel Cluzel, comment en est-on arrivé là? Je replante le décor, on est en 2026, on est en France, on est en démocratie. Un jeune homme a été tué le 12 février. Je dis bien tué. C'est-à-dire qu'il n'a plus de vie. C'est-à-dire qu'on lui a sauté sur la tête. Ils étaient à plusieurs contre lui. Quoi qu'il ait fait, comment peut-on aujourd'hui avoir un stand officiel, ouvertement dédié au meurtrier présumé de ce jeune homme?
6: Mais écoutez, moi je suis frappée par deux choses. La première, c'est l'impunité absolue de la gauche. C'est-à-dire, nous disions hier qu'ils peuvent dire tout ce qu'ils veulent, mais ils peuvent faire aussi tout ce qu'ils veulent. C'est-à-dire qu'il n'y a même pas cette décence commune de se dire non, quand même, on ne va pas être à côté de ce stand pour le moins sulfureux. Non, non, pas du tout. On assume tout. C'est parfaitement décomplexé, assumé. Et je remarque qu'à part Boulevard Voltaire et Europe 1 qui permet à Boulevard Voltaire d'en parler, eh bien, personne n'a eu vent de ce qui s'est passé. Hein. Ça passe crème, comme on dit. Première chose. Et deuxième point, il y a un processus de nazification de l'ennemi qui fait que quand vous avez face à vous, pour l'extrême gauche, des gens qui considèrent comme des bêtes immondes, eh bien vous pouvez éradiquer la bête immonde, la tuer, vous en avez le droit puisque c'est une bête immonde. Donc en l'occurrence, il n'y a ni remords, ni le moindre bémol d'ailleurs. Moi je suis frappée, il y a rien. On assume tout. Et ça, c'est vraiment, je trouve, la marque de l'extrême gauche qui est extrêmement inquiétante. Parce que vous savez, Christine, on va pas se leurrer, comme beaucoup de Français, enfin, moi en tout cas, je crains des jours très durs d'affrontement. Je vous le dis, hein, parce que quand j'entends des élus même qui disent, si le RN, par exemple, arrive au pouvoir, eh ben, il y aura une insurrection, qui évoque la prise de la Bastille. La prise de la Bastille, ça s'est pas fait avec des petites pâquerettes et au son du violon, hein. Bon. Mmh. Eh ben, je me dis, mais le jour où il y aura des affrontements rudes, si dans ce camp de l'extrême gauche, il n'y a pas cette décence, enfin cette morale minimale de se dire tu ne tueras pas, mais qu'est-ce que la France va devenir ?
3: Gabriel Cluzel, qu'est-ce que la France va devenir ? C'est une vraie question. Et j'étais en train de me dire que vous parliez d'impunité de la gauche. Quand vous avez dit impunité, j'ai l'impression qu'on est bien plus loin de l'impunité, on est à l'incitation à la violence. Puisqu'on ne punit pas la violence, c'est de l'incitation à la violence.
6: L'impunité est une incitation implicite, vous avez infiniment raison.
3: Voilà, puisqu'on valorise un stand qui est pour des inculpés, à un meurtre, je veux dire, c'est de l'incitation à la violence. Donc c'est très très grave. Enfin, moi je pense que vraiment, comme vous dites, on va vers des jours très sombres. Restons positifs. Et si vous êtes interpellés, n'hésitez pas à nous appeler au Standard Europe. Un dernier mot peut-être sur ce sujet avant qu'on puisse parler de l'Afrique, Jean Beugson. Donc vous rappelons hein, quand même que vous êtes déguisé en antifa. Ça fait du bien d'être dans la peau d'un antifa.
5: Mais comme non, je vous
3: pour
5: ai dit,
3: avoir un ton un peu plus léger.
5: Non mais la prochaine fois j'infiltre. Je vais voir Gabriel, mais j'infiltre le canon français. Ça a l'air plus agréable. France Inter fait ça et disent que c'est une infiltration à haut risque. Donc.
3: Ouais. En tout cas, vous n'êtes pas fait repérer.
6: Il faut mieux soutenir des meurtriers présumés que manger du cochon, boire du vin et chanter Michel Sardou. Voilà, visiblement dans l'échelle d'indignation de la gauche.
3: Et Gabriel. quelques-uns. Alors, on vous envoie, vous, la prochaine fois, déguisé pour voir en antifa, pour voir un peu ce que ça donne. Oh, alors, oh, avec un peu de légèreté.
5: Merci.
3: Merci en tout cas beaucoup pour cette information inédite. Jean Buxon, journaliste à Boulevard Voltaire, puisque personne n'en parle, Europe 1 vous le révèle. Merci encore une fois, Jean Buxon. On va changer de chapitre et parler d'Emmanuel Macron en Afrique. Entre petites phrases, grands discours, 23 milliards. 23 milliards. On en parle dans un instant. D'abord, écoutez Emmanuel Macron, qui lors d'une conférence, ce n'était pas encore son moment, son tour en fait de s'exprimer, mais il a pris le micro, puisqu'il y avait trop de bruit, il voulait mettre de l'ordre.
7: Alors, Président Macron, vous avez écouté tout ça très attentivement. Qu'est-ce que ça vous inspire, tous ces points de vue différents sur cette restitution ?
8: Je sais. D'abord, bonjour et rebonjour à toutes et tous.
7: Alors là, maintenant, il faut vraiment se taire. Si vous voulez parler à votre copain,
8: silence,
7: vous pouvez aller un petit peu plus loin.
8: Le silence, généralement, fait taire le bruit. Mais en vérité, s'il y a des tas de gens qui ont des discussions à avoir, ce que je respecte profondément, je ne vois pas pourquoi ils viennent la faire au milieu de notre réunion.
3: Là où je suis d'accord avec Emmanuel Macron, c'est que le silence fait taire le bruit. Là où je m'interroge, c'est... Pourquoi ne pas mettre de l'ordre dans son pays, Gabriel Cluzel ?
6: Oui, la séquence était quand même assez surréaliste. Moi, j'ai cru voir Jean Dujardin, je ne sais pas vous, mais je me suis un peu cru dans OC 117. Mais non, c'est vrai que le mot qui vient, la phrase qui vient, c'est « de quoi je me mêle ». Voilà. Moi, je...
3: Carrément.
6: Ah oui,
3: alors on
6: très
3: marque une pause, on revient. Gabriel Cluzel, de quoi je me mets, Karim Maloum dans les starting blocks. Vous nous disiez, appelez-nous au Standard Europe 1 pour partager votre regard sur Emmanuel Macron qui fait faire taire la salle, qui fait du bruit au Kenya.
9: Et vous nous appelez au 01 80 20 39 21 12h12. À tout de suite avec Christine Kelly sur Europe 1.
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1: Merci de nous rejoindre, vous êtes bien sur Europe 1. Et avec Christine Kelly, Emmanuel Macron en Afrique, entre petites phrases et grands discours, quel est l'état réel des relations France-Afrique ? Le débat se poursuit avec Gabriel Cluzel, notre invité Karim Maloum, journaliste directeur de la publication de rupture-mac.fr. Et vous, bien sûr, chers auditeurs, vous réagissez au 01 80 20 39 21.
3: Oui, Karim Maloum, comment réagissez-vous par rapport à Emmanuel Macron ? Ensuite, je vous poserai la question de façon plus large à propos des 23 milliards qui ont été annoncés. Mais déjà là, est-ce qu'il n'a pas aussi raison de faire taire la salle ?
16: Je le ferai en deux parties, bonjour à tous. Dans un contexte de recul de son influence en Afrique, particulièrement au Sahel ou en Afrique du Nord, la France convie pour la première fois ses partenaires africains au Kenya. Ce sommet intitulé « Africa Forward », ça veut dire en français « En avant l'Afrique », est organisé pour la première fois dans un pays anglophone. C'est le premier point. Première fois de l'histoire de que la France organise dans un autre pays, en dehors d'un pays africain. Mais souvent, souvent, ça se déroulait à Paris. Ça, c'est le premier point que je retiens. Le deuxième point, Emmanuel Macron a justifié à son arrivée au Kenya d'avoir choisi ce pays anglophone pour le seul grand moment franco-africain de sa présidence. En avant, et les seuls sommets qu'il a organisés. Pourquoi il est parti au Kenya? Il explique, il s'agit d'un repositionnement stratégique de la France en Afrique. L'Afrique a besoin d'investissement, ce qu'il a dit, plutôt que d'aide publique, plaide le président de la République en annonçant les 23 milliards sur lesquels on reviendra tout à l'heure.
3: Oui, ça m'intéresse, les 23 milliards, parce que moi je suis petit agriculteur, j'ai du mal à arrondir les fins de mois et j'entends 23 milliards, j'aimerais comprendre de quoi il s'agit.
16: Bien entendu, une trentaine de chefs d'État ont participé, ou de gouvernement, pardon, et plus de 1500 chefs d'entreprise sont présents au sommet Africa Forward. Nous sommes obligés de parler en anglais, un sommet franco, soit la francophonie, ou bien sur un sommet franco africain, nous sommes obligés d'utiliser maintenant les mots en anglais. On ressent, les auditeurs vont comprendre comment la langue française recule aussi. Le président de la République, son rôle, c'est de la promouvoir, pas la faire reculer dans le seul sommet qu'il organise avec la participation de beaucoup de pays francophones africains. Mais en réalité, pourquoi il est parti au Kenya? Pour une raison très simple. Depuis le coup d'État au Mali, au Burkina Faso, au Niger, toute l'embrouille diplomatique avec l'Algérie, la France a perdu pied en Afrique. Elle a été chassée, poussée à l'extérieur, elle a été remplacée par de nouveaux acteurs, à savoir la Russie, la Chine et la Turquie. Voilà l'enjeu géopolitique. Pourquoi le président de la République a voulu tenir ce sommet en dehors d'un pays normalement francophone, il est parti dans un pays anglophone. Mais la presse américaine, particulièrement, ont même rigolé de ce sommet. Mais pourquoi?
3: Parce qu'ils considèrent
16: que... Oui, parce que pourquoi le président français... Pourquoi le président français ne le fait pas, soit à Paris ou dans un pays francophone, et pas dans un pays anglophone? C'est le territoire américain, c'est le territoire, les espaces un peu géopolitiques, économiques, aussi d'Afrique du Sud et de l'Angleterre. Et tout d'un coup, le président de la République s'invite dans cette région à laquelle on n'a pas tellement d'expérience politique et économique.
3: Question, Karim Alloum, directeur de la publication Rupture. Est-ce que ce n'est pas peut-être pour faire plus de business, si vous permettez l'expression?
16: Oui, c'est ce qu'il a dit. On va élargir sur le plan économique le développement, mais... On élargit à une condition de rassembler déjà, de regrouper.
3: Vous
16: là, on est très bien
3: implanté.
16: Voilà, mais malheureusement, on est chassé de partout. L'Algérie, c'est un exemple, était le premier partenaire de la France. Maintenant, il est devenu le troisième. C'est la Chine et l'Italie qui ont pris la première position.
3: Avec l'Algérie?
16: Absolument. Officiellement, les chiffres annoncés par le patron de la France et par l'Algérie. Maintenant, c'est la Chine et l'Italie qui détient la première position économique. La France a reculé et elle est sur le point même d'être la quatrième. Parce que la Russie aussi investit beaucoup. Donc, si vous voulez, c'est une façon de se cacher derrière son doigt. On perd de notre influence dans les bastions. On avait des développements, on avait de l'influence. François Mitterrand, Jacques Chirac ou le général de Gaulle ou d'autres présidents que j'ai oublié de citer ont toujours voulu développer ce partenariat avec l'Afrique francophone parce qu'elle est stratégique. Et aller dans un pays anglophone et reconnaître sa faiblesse.
3: Alors vous parliez d'aller dans ce pays anglophone. On va écouter Emmanuel Macron sur le rayonnement du français.
17: On a souvent voulu renvoyer la France à un précaré, l'Afrique française. Francophone. Je veux que le français continue d'être la langue chérie des Égyptiennes et des Égyptiens. C'est pourquoi on va continuer d'avancer. L'arabe est la deuxième langue parlée en France. Et c'est une réalité qu'il faut souvent rappeler. Et donc la Méditerranée est unie par ce multilinguisme. Et je l'ai souvent rappelé, l'épicentre aujourd'hui de la langue française est sur les bassins du fleuve Congo. Elle n'est pas sur les quais de la Seine. Parce que c'est là qu'il y a le plus de locuteurs.
3: Karim Alloum, sur Europe 1.
16: Écoutez, sur beaucoup de possibles auditeurs se posent la question sur les 23 milliards d'investissement.
3: Juste pour réagir peut-être, excusez-moi, sur ce que vient de dire Emmanuel Macron sur le rayonnement du français, où il disait qu'il y avait plus de... On en parlait un peu aussi hier, sur le fait qu'il y avait plus de... Le français, il rayonne plus au Congo, sur le fleuve du Congo, que sur la Seine. Bon, ça, on en a déjà parlé.
16: Le francophone, le Congo aussi. Donc,
3: Oui. Alors, parlons...
6: Épicentre, ça a un sens. Hein.
16: Ouais, épicentre.
6: Gabriel Cluzet. Oui. Moi, je crois que... Évidemment, il y a de nombreux... Africains qui parlent français, des millions d'Africains, donc
16: il y en a 200 millions.
6: En nombre de locuteurs, de fait, c'est extrêmement important. Mais épicentre, ça veut dire point central.
16: Non.
6: Du point central rayonne le français.
3: Oui,
6: bon, on peut pas dire que le Congo soit l'épicentre.
16: Non.
6: C'est pas le français n'est pas parti du Congo pour aller vers la France, c'est pas vrai. Ou alors on réécrit l'histoire.
3: Gabriel,
6: donc on voit bien que là, il y a une espèce de flagornerie que je trouve encore très paternaliste finalement.
3: Alors Karim Alloum, parlons maintenant des 23 milliards. Attention, dites-nous ce qu'a dit le président Emmanuel Macron, parce que moi, je regarde un peu les infos comme ça, je vois le président Emmanuel Macron qui cuisine, je vois le président Emmanuel Macron qui danse, je vois Emmanuel Macron qui joue au football, il a le droit, et en même temps j'entends les 23 milliards, et là, petite dissonance cognitive. Expliquez-nous. Pourquoi est-ce qu'il annonce ces 23 milliards pour la France ?
16: Les 23 milliards qu'il a annoncé le président de la République, il s'agit en réalité de 14 milliards d'investissements français publics et privés. Et 9 milliards d'investissements africains. Voilà ce qu'il communique et ce qu'il dit. C'est-à-dire sur les 14 milliards, on ne connaît pas les détails. Qu'est-ce qui relève du privé ?
3: Donc, lorsque Emmanuel Macron dit, il annonce un investissement de plus de 14 milliards en Afrique, par exemple, voilà qu'il annonce 23 milliards d'euros d'investissements français et africains. C'est assez flou, finalement.
16: Bien sûr, ce n'est pas précisé. Vous savez, dans ce genre de sommet, on annonce beaucoup de choses. On annonce devant des avions, on annonce devant des centrales, tout ce que vous voulez. Mm-hmm. Et puis tout d'un coup, à la dernière minute, rien ne se produit. Mais ce qui est bien dans ce sommet, il y a eu 1500 chefs d'entreprise. Possible, eux, sur les 14 milliards, je ne suis pas la partie qui revient au privé français, possible, eux, ils peuvent continuer à investir. Mais comme les caisses de l'État français sont vides, ça relève plus de la démagogie que d'autres choses. Il faut être sérieux. Je ne pense pas que la France est capable d'investir beaucoup de milliards quand il n'arrive même pas à boucler son budget cette année. On ne voit pas comment... Mais il annonce.
3: C'est là où
16: c'est une force aussi, il faut le reconnaître, d'entraîner des chefs d'entreprise, de les rassurer. Ça, c'est effectivement, c'est un point important, mais dans le genre de sommet africain, que j'en ai couvert beaucoup, mais on dit beaucoup de choses, on réalise très peu de choses.
3: Gabriel Cluzel.
16: Par contre, je souhaite, si vous voulez...
3: Vous n'êtes pas Gabriel Cluzel.
16: Non, mais je le sais, mais je n'ai pas répondu à la question sur le coup de colère d'Emmanuel Macron au Kenya.
3: Alors, si vous permettez, Karim Alloum, je laisse Gabriel Cluzel réagir
16: plaisir,
3: aux 23 milliards et ensuite sur le coup de colère, Karim Alloum.
6: Oui,
3: sur les 23 milliards.
6: Ces 23 milliards, évidemment, ça dépend de leur ventilation qu'on ne connaît pas bien.
3: Oui. Est-ce Emmanuel Macron qui annonce 23 milliards d'euros d'investissement
6: pour l'Afrique. Voilà, ce sont des investissements privés, publics, etc. C'est l'aide publique au développement ou bien ce sont des entreprises qui investissent, on ne sait pas très bien. Mais ce chiffre de 23 milliards lancé ainsi, presque avec légèreté, comme si on ne savait pas que les Français l'écoutent eux aussi chez eux. C'est-à-dire que ce 23 milliards, alors qu'on leur dit que finalement, pour l'essence, ben non, ce ne sera pas possible de leur accorder quelques centimes. Mmh. Si vous voulez, évidemment, je ne sais pas exactement ce qu'il en sera à la fin, mais il y a une forme de légèreté dans cette annonce. Et cette légèreté, elle montre une méconnaissance un peu hors sol de l'état d'esprit des Français qui, évidemment, vont se dire « Ah bon, vous avez 23 milliards là pour aller donner à l'Afrique et nous ?» Donc là aussi, je suis un peu inquiète de la méconnaissance du terrain français, si j'ose dire.
3: Gabriel Cluzel, Karim Alloum, là vous voulez réagir peut-être au coup de gueule d'Emmanuel Macron lorsqu'il faisait taire la salle, c'est ça ?
16: Oui, effectivement, on a entendu un coup de colère d'Emmanuel Macron au Kenya. Est-ce que c'est de l'autorité ou de l'arrogance ? Et je me suis toujours exprimé sur le sujet, c'est-à-dire que notre pays, la France, a besoin d'autorité et que la France n'est pas respectée. Dans les France,
3: oui, au quotidien, on le voit.
16: Il n'est pas respecté aussi à l'international. Pour une fois qu'il exprime l'autorité, je ne suis pas d'accord avec
3: Gabriel
16: qui dit que non, mais je suis d'accord avec lui. Il a exprimé de l'autorité, il a entendu. Mais où ? Dans un amphithéâtre. À l'extérieur, la France n'est pas respectée. Mmh. Elle a été chassée du Sahel, elle, même d'Afrique du Nord, particulièrement d'Algérie, de Tunisie. Elle n'a pas beaucoup d'influence sur les conflits qu'il y a dans le monde, en Ukraine, soit...
3: Mais ça fait de la peine quand même.
16: Voilà, ça fait beaucoup de peine, ça mais de il peine. A exprimé l'autorité. Mais mmh. on doit le retenir à la fin de son mandat, mais dans un amphithéâtre. Mmh.
6: Mmh. Je ne sais pas s'il aurait fait monde de la même autorité avec Donald Trump, pardon. Hein. Mmh. Mais là aussi, je trouve que ce coup de gueule, il a un petit côté très paternaliste. Qui intervient comme ça dans un amphithéâtre quand il a l'impression que ça chahute? Bah, c'est le directeur, vous savez, qui ouvre la porte et qui dit au petit prof suppléant « Bon, vous n'arrivez pas à faire régner l'ordre, j'arrive, je vais les faire taire. Oui. » Non, ça a un côté de, quand même de très condescendant.
16: Vous reprenez l'argument des gauchistes, vous dites, c'est un esprit économique.
6: Non, mais vous savez, moi je suis persuadée, c'est un argument qui est tout à fait vrai, c'est que je suis persuadée que ce discours à la fois flagorneur et autoritaire est assez paternaliste. Moi, je suis pour considérer l'Afrique et les pays d'Afrique comme des adultes,
16: des partenaires,
6: comme on a des partenaires avec les autres pays européens.
16: C'est ce que beaucoup d'Afrique...
6: Et sur toutes les questions, sur l'immigration aussi, sur toutes ces questions-là. On parle entre adultes et pays à égalité.
16: C'est comme en Algérie aujourd'hui, prenons l'exemple d'Algérie.
3: Oui, justement. Et vous me direz aussi pourquoi la France recule en Algérie?
16: La France recule en Algérie.
3: Je dis en termes de partenaires financiers, partenaires
16: économiques. Avant, c'était la France, c'était le premier partenaire. Ça a duré des années des décennies de partenariat. Mm-hmm. Mais la France a reculé pour trois raisons. C'est-à-dire mm-hmm. que le pouvoir d'Alger aussi a voulu diversifier, ne voulait plus maintenir la France comme premier partenaire. La preuve, l'Italie, c'est le premier partenaire européen. Par le gaz et par beaucoup d'investissements.
3: Avec l'Algérie.
16: Avec l'Algérie, bien sûr. C'est l'Italie, cette année, est devenue notre premier partenaire. Et pourquoi? Parce que, pour une raison très simple, les relations diplomatiques sont quasiment au point mort, même s'il y a une relation un peu qui a repris, de reprise des discussions. Mais le passé entre la France et l'Algérie, on n'a pas voulu aussi le développement. On a pris en otage l'Algérie pour utiliser ce qui se passe en France ou bien ces concitoyens qui vivent en France comme otages, comme moyen d'oppression, et surtout la rente mémorielle fait beaucoup mal à ça.
3: Merci beaucoup Karim Alam pour votre regard sur le déplacement d'Emmanuel Macron en Afrique, Gabriel Cluzel. Merci au docteur Brigitte Millot qui nous a rejoint dans le studio d'Europe 1 pour parler de l'antivirus. Est-ce que le confinement plane? Est-ce que le virus fait peur? Est-ce que les erreurs aux Pays-Bas vous inquiètent? Toutes vos questions à notre spécialiste docteur Brigitte Millot qui est en ce moment même dans le studio d'Europe 1. On marque une pause, appelez au standard d'Europe 1 pour discuter avec elle, puisque c'est vrai que depuis quelques jours, les choses s'accélèrent. Aujourd'hui, à 16h30, je vérifie bien, effectivement, une réunion, une conférence de la ministre de la Santé. On a l'impression, Gabriel Cluzel, qu'on revient à nos anciennes...
9: 6 ans en arrière.
3: Voilà, 6 ans en arrière. Alors, Brigitte Millot, je pensais qu'elle était déjà là, je lui aurais posé la question, mais j'espère qu'elle va arriver. Et est-ce qu'on revient 6 ans en arrière avec ses conférences de presse, avec ses réunions à Matignon, avec tout cela? Ce sont des questions qu'on va se poser tout de suite sur Europe 1.
9: Une impression déjà vue.
3: Faut-il avoir peur? À tout de suite sur Europe 1.
9: 01 80 20 39 21 pour poser toutes vos questions au docteur Brigitte Millot et pour réagir. Le numéro du standard d'Europe 1 est non surtaxé. 12h28, à tout de suite avec Christine Kelly sur Europe 1.
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0: Sur Europe 1, il est 12h30, la suite de Christine Quelliez-Vous. C'est juste après toute l'actualité et c'est avec vous, Émilie Dez.
1: Un cas contact à l'antivirus a été transféré ce matin de Concarneau au CHU de Rennes. Le gouvernement a décidé de durcir les règles d'isolement des cas contacts. 22 ont été identifiés. Ils seront mis en quarantaine à l'hôpital et non plus à domicile. Sur les 5 passagers français rapatriés du MV Ondius, une a été testée positive. Elle est toujours en réanimation, mais son état est stable. Une réunion de crise s'est tenue ce matin à Matignon. Il y en aura 2 par jour consacrés à l'antivirus. La ministre de la Santé donnera une conférence de presse cet après-midi. Trump prévient, le cessez-le-feu décrété entre les États-Unis et l'Iran ne tient qu'à un fil sous assistance respiratoire. L'Iran se dit prêt à riposter en cas d'attaque. Les cours du pétrole ont grimpé de nouveau ce matin. Le baril de Brent a passé la barre des $105. Les terroristes du Hamas et d'autres groupes palestiniens se sont rendus coupables de violences sexuelles systématiques à grande échelle lors de l'attaque du 7 octobre et pendant la captivité des otages à Gaza. C'est ce qui ressort d'un rapport israélien publié aujourd'hui. Les enquêteurs disent avoir examiné plus de 10 000 photographies et vidéos de l'attaque. Il a la santé et le moral. Le journaliste Christophe Glaise a reçu hier la visite d'un diplomate français, la première depuis son incarcération en Algérie. Christophe Glaise a été condamné en appel début décembre à 7 ans de prison pour apologie du terrorisme. Le texte est soutenu par le ministre de la Justice, Gérald Darmanin. Les députés examinent aujourd'hui une proposition de loi pour les victimes de violences sexuelles. L'objectif est de les informer systématiquement lorsque leur agresseur sort de prison. Le texte est né après le suicide, il y a un peu plus d'un an, d'un adolescent de 17 ans, Yanis, dont l'agresseur sexuel avait été remis en liberté sans qu'il n'en soit averti. Et puis le projet de loi sur la fin de vie vidé de sa substance. Le Sénat a rejeté l'article 2 du texte qui crée un droit à mourir. Celui qui vise à renforcer l'accès aux soins palliatifs a en revanche été adopté. L'Assemblée nationale devrait avoir le dernier mot.
2: Merci ma chère Émilie. Prochain point sur l'actualité à 13h avec Lélie Mathias.
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2: Il est 12h32 sur Europe 1. Si vous nous rejoignez à l'instant, nous sommes en train de parler de l'antivirus. Est-ce que le confinement plane? Est-ce qu'il faut avoir peur? Alors, oh, c'est pas la question à poser à Brigitte Millot parce qu'elle dit tout le temps, faut pas avoir peur. Mais on va lui poser les questions. Appelez au standard d'Europe 1 pour poser toutes les questions à propos de l'antivirus. Elle a reçu un courrier, une lettre aujourd'hui de la part du gouvernement à propos de certaines consignes. Elle va nous en parler. C'est parti. Appelez au 01 80 20 39 21.
5: Le numéro est non surtaxé. 12h32, vous écoutez Christine Kelly. Bienvenue sur Europe 1.
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2: Bonjour Brigitte Millot. On commence par vous ou par les auditeurs?
6: Ce qui vous arrange.
2: Allez, comment ça va d'abord?
6: C'est ça le plus important, Christine.
2: Un plaisir en tout cas de vous recevoir dans le studio d'Europe 1 pour répondre aux questions des auditeurs à propos de l'antivirus. Moi j'ai plein de questions à vous poser, mais commençons par les auditeurs, ma chère Brigitte Millot. Fabrice qui nous appelle de Moselle. Bonjour Fabrice.
7: Bonjour Fabrice.
8: Comment allez-vous?
2: En pleine forme. Alors dites-nous tout.
8: J'en profite pour faire la bise à tout le studio.
2: Ah oui,
7: nous aussi on n'y a que des filles.
8: Je voulais avant toute intervention faire remarquer une chose quand même.
2: Oui.
8: Vous êtes la seule radio en France qui existe encore où on peut parler de tout et surtout, le plus important, dire la vérité. Parce que vous êtes apolitique, contrairement à ce que vos détracteurs pourraient dire, vous êtes de droite, de gauche, du centre, du milieu, de ce que... Vous êtes apolitique. Vous n'avez pas de politique. Vous êtes de véritables journalistes et vous parlez de tout. Même si on ne doit pas l'entendre, eh ben avec vous, on peut l'entendre et en parler et en débattre.
2: Fabrice, président. Fabrice.
8: Non,
2: vous avez tellement raison.
8: Moi,
2: je rigole. Vous avez tellement raison, mon cher Fabrice. Apolitique, moi je le dis souvent et parfois des proches ne me croient pas, mais je m'en moque un peu. Je dis je suis ni de droite ni de gauche, j'aime la France, c'est tout. Après, on me dit, t'es de droite. Chacun pense ce qu'il veut. Moi, j'ai pas de parti politique. Fabrice, merci de nous avoir appelé. Mais alors, à propos de l'antivirus, est-ce que vous avez peur? Quelle question avez-vous envie de poser, mon cher Fabrice, vous qui appelez de Moselle?
8: J'ai très très peur.
2: Non, c'est vrai?
8: Oui, très très peur.
2: Vous avez peur de quoi?
8: Je ne suis pas le seul. Dans tout mon village, on a peur. Dans toutes les villes environnantes, on a peur. On n'a pas peur de l'antivirus en lui-même. Je veux dire, des antivirus, des virus, des maladies de tout ordre, de tout poil, il y en a toujours eu partout dans le monde et de tout temps. On a eu la grippe espagnole qui a été masquée par la Première Guerre mondiale, mais parce que c'était une des pires. Mais on a, il y en a toujours eu. Non, on a très peur de notre gouvernement. Parce que souvenez-vous quand même, je ne veux pas venir jouer des oiseaux de mauvais augure, mais on avait une ministre de la Santé à l'époque qui nous a dit, et je la cite, le coronavirus restera à Wuhan en Chine. Il ne viendra jamais en France. Il ne viendra, il ne se propagera pas. Et le coronavirus a été mondial.
1: On peut dire que ça a laissé des traces tout de même. Hein,
2: Ce qui s'est passé.
1: Docteur Mais là, nous sommes sur une autre épidémie.
2: Docteur Mojit Mouillot vous répond, mon cher Fabrice.
1: Oui. On entend tout ce que vous venez de dire, Fabrice, vous avez raison, et vous n'êtes pas le seul à le penser. Effectivement, cette épidémie et tout ce qui s'est passé, qui était incroyable, a laissé des traces, et tout le monde votre cas. Vous savez, quand on voit tous ces gens masqués, des scaphandres transportés, quand on parle de patients zéro, de cas contact, tout ça, ça nous revient.
2: Mais c'est fou, Brigitte Millot, vous entendez Fabrice, il dit qu'il a presque pas peur du virus, mais peur du gouvernement, c'est de la façon dont on peut traiter les choses, c'est-à-dire il n'y a plus de confiance.
1: C'est vrai que tout le monde a été échaudé, donc on ne peut pas, quand on voit ce qui se passe actuellement, ne pas repenser à ce qui s'est passé antérieurement, il y a 6 ans. Donc je comprends tout à fait.
2: Alors Brigitte Millot, vous avez peur ou pas? Vous êtes docteur.
1: Alors,
2: déjà, de ce virus. Restez en ligne, hein, Fabrice.
1: Ça ne sert à rien d'avoir peur. Il faut comprendre qu'on est sur une autre épidémie qui n'a pas du tout la même contagiosité que l'autre virus, le SARS. Donc on est vraiment sur deux choses différentes. Mais après, moi je comprends très bien qu'on remette en question des choses qui se disent. Peut-être aussi au départ, il y a eu un petit peu, on nous disait c'est juste des rongeurs à l'homme. Puis après on nous a dit finalement si, on peut quand même l'avoir d'homme à homme. Donc oui, je comprends qu'on ait peur de ça. Mais en revanche, je pense qu'il n'y a pas de risque d'avoir une pandémie comme on a eu avec le SARS-CoV-2.
2: Merci Brigitte Millot, restez avec nous. Fabrice, qui nous appelle de Moselle, j'aime bien Fabrice parce que ce que vous dites à... Non, mais ce que vous dites à voix basse sur Europe 1, j'aime bien, c'est un peu ce que tout le monde se dit. Moi, ça me désole en fait qu'on en soit là. C'est-à-dire qu'on a un virus, on est face à une épidémie et on a peur, on ne fait même pas confiance à notre gouvernement, Fabrice. Il faut quand même leur faire confiance, non?
8: Non.
2: Pardon.
8: Attendez, vous avez une ministre de la Santé qui a menti devant tout le monde ouvertement, qui savait très bien, aujourd'hui on le sait, qui avait les dossiers sous les yeux, qui
2: vous
8: savait très bien
2: ce
8: qui
2: s'est passé,
8: et qui a été remerciée avec la Légion d'honneur. Enfin, c'est comme ça que ça se passe sous Macron, mais bon. Je veux dire, aujourd'hui, le gouvernement, vous le regardez, quand il dit vert, vous savez que c'est bleu. Quand il dit bleu, vous savez que c'est rouge.
2: Pas forcément comme ça. Mais en tout cas, il y a beaucoup de personnes qui pensent comme vous. Mais bon, c'est vrai que beaucoup de personnes se disent oui, alors Agnès Buzyn, on la voit encore sur les plateaux télé aujourd'hui. Didier Raoult, on ne le voit plus. Lui, il a été interdit de médecine.
8: Y a-t-il un vaccin pour ce nouveau virus qui vient de sortir?
2: Brigitte Millot, y a-t-il un vaccin pour ce nouveau virus qui vient de sortir?
1: Alors, il n'y a ni traitement, ni vaccin actuellement. En revanche, comme cet antivirus, cette famille...
2: Il paraît qu'il y a des essais en Chine.
1: Existe depuis longtemps en Corée. Il y a de nombreux essais, mais qui ne sont pas encore à grande échelle. On est en phase 1, en phase 2, mais il y a plusieurs essais. Mais pour l'instant, on n'a pas de traitement, on n'a pas de vaccin. En revanche, on traite les symptômes. Et c'est pour cette raison que les patients ont été évacués du bateau, parce que pour les traiter, il faut être équipé d'une réanimation, voire éventuellement pouvoir intuber les patients, puisqu'il y a des difficultés respiratoires. Donc, j'en profite pour dire à tous ceux qui disent « Mais pourquoi on les a pas laissés sur le bateau ?» On n'allait pas les laisser sur un bateau où il n'y avait pas de réanimation.
2: Dans un instant, vous allez nous donner parler de la lettre que vous avez reçue du gouvernement. Fabrice, merci beaucoup de nous avoir appelé de Moselle. Merci d'avoir partagé avec nous votre interpellation, votre scepticisme, votre pessimisme. Merci infiniment d'avoir appelé au Standard d'Europe 1. J'ai une question peut-être à vous poser. On marque une pause et puis on revient, ma chère Brigitte Millot, à propos de du long week-end de l'Ascension qui arrive à partir de demain soir. Beaucoup de personnes vont partir à Rome, par exemple, ou bien dans d'autres pays. Est-ce qu'il faut partir avec un masque? Est-ce qu'il faut
9: avoir peur? Est-ce qu'il faut, quelles précautions prendre là si on part peut-être pas très loin en Italie? On marque une pause, on revient Brigitte Millot avec cette question et avec Laetitia qui nous appelle du centre.
5: Et vos questions aussi, chers auditeurs, 01 80 20 39 21, le numéro du standard d'Europe 1. Et je vous rappelle, non surtaxé. La suite de Christine Kelly et vous, c'est dans un instant. 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
5: Alors, qui part en week-end à Rome?
9: Qui part en week-end à Rome? Gabriel Cluzel. C'est magnifique.
5: Non, c'est pas moi.
9: Bon, mais je sais pas qui c'est alors.
5: On se demande, j'ai
9: non, alors, non, mais alors, il faut avoir un masque ou pas? Là, on part à Rome, par exemple, tous ensemble. Je vous invite
18: bon,
9: tous
18: Christine, partez avec un masque. C'est bien si vous voyez quelqu'un qui tousse, qui est malade, c'est toujours important de ne pas attraper.
9: Faut reprendre les barrières.
18: Si, non, mais si vous voulez vraiment ne plus rien attraper. Après, on peut aussi, on va pas recommencer. Si c'est pour l'antivirus, non, pour l'instant,
9: d'accord,
18: on n'a pas de cas qui se promènent.
9: D'accord.
18: On ne parle que de cas contacts qu'on essaye de repérer, d'identifier et d'isoler.
9: Très bien. On a Laetitia qui nous appelle du centre. Bonjour Laetitia, vous dites que ça vous fait peur?
19: Bonjour Christine, bonjour docteur Millot, et bonjour à toute l'équipe.
9: Bonjour.
19: Déjà, merci de me donner la parole. Je suis toujours très, très contente de m'exprimer sur Europe 1.
9: C'est payant, hein, sortez de là, on va vous faire payer. Non, je rigole,
19: non.
9: Laetitia d'amour. C'est un plaisir
19: de vous avoir.
9: Dites-nous tout, ma chère Laetitia.
19: Alors, moi, par contre, ce week-end, je vais partir en Allemagne, côté de la Bavière. Donc, je ne prendrai pas de masque, par contre. Parce que moi, j'ai eu beaucoup de mal à porter le masque pendant le Covid. Je l'ai eu deux fois. J'ai écouté le gouvernement de l'époque. Je me suis fait vacciner. Je le regrette énormément aujourd'hui. Donc, je ne retomberai pas dans le même piège si, effectivement, tout cela se redessine comme le Covid.
9: Très bien. Parce merci beaucoup, ma chouchou. Ma chouchou, je peux pas rester longtemps. Je peux vous appeler comme ça, ma Laetitia? Parce que là, le temps est en train de passer très très vite. Est-ce que vous avez encore une question? Parce qu'on a notre prochain invité qui est là. Et j'aime bien ce que vous dites, en tout cas, vous prenez pas de masque.
19: Donc moi, j'avais une question au départ. J'aurais voulu savoir, le gouvernement nous dit qu'ils ont isolé les cas à l'hôpital à Paris, enfin en région parisienne. Mais je voulais savoir ce qui restait des autres personnes qu'ils n'ont pas encore identifiées, donc qui se baladent en France. Qu'est-ce qu'ils font pour les retrouver?
18: Alors, c'est facile de tracer les gens lorsqu'ils ont été dans un bateau. ou lorsqu'ils ont été dans un avion. On a leur nom, on sait qui ils sont, etc. En revanche, c'est très difficile de savoir si une personne qui à un moment est sortie de l'avion a croisé et monté dans un taxi, donc je ne vais pas vous dire oui, on peut tracer tout le monde. Non, on ne peut pas tracer tout le monde.
9: Et c'est intéressant, pour répondre à Laetitia, pardon, hein, Brigitte, notre rédacteur en chef me dit que le gouvernement les invite à se manifester aussi auprès des autorités. Parce qu'on ne peut pas, comme vous dites,
18: Les cas contacts, c'est-à-dire ceux qui ont pris les avions de Sainte-Hélène à Johannesburg, après jusqu'à Amsterdam, ou alors ceux qui étaient dans le bateau. Mais pour les autres, c'est difficile de savoir si vous avez croisé quelqu'un était cas contact, le cas contact d'un cas contact, c'est assez compliqué. Imaginez qu'ils aient pris un taxi, là on se retrouve encore dans un endroit clos. Voilà, donc après, plus on s'éloigne, plus on a de chances que le nombre diminue. Hein.
9: Merci beaucoup ma chère Laetitia. Vous dites aussi que vous n'avez pas confiance en ce gouvernement, hein. C'est intéressant. Hein. C'est
19: non,
9: ça Laetitia,
19: non,
9: c'est fou quand
19: non,
9: même.
19: Du tout. Et voyez, la réponse du docteur Brigitte Millot me fait penser qu'effectivement, ils ne contrôlent rien, même s'ils veulent nous persuader du contraire. Parce que si les gens ne vont pas d'eux-mêmes se manifester, bah, ils courent dans la nature et on a une chance sur deux qu'ils soient porteurs, donc ils contactent d'autres personnes. Donc bah, l'épidémie, ça va se répandre.
18: Alors, on n'a pas une chance, pardonnez-moi de vous couper la parole, Laetitia, on n'a pas une chance sur deux qu'ils soient porteurs. C'est un virus qui est beaucoup moins contagieux que le SARS-CoV-2.
9: Quelles sont les consignes du gouvernement, ma chère Brigitte, à propos de l'antivirus? Les consignes du gouvernement que vous avez reçues?
18: Alors, nous, la lettre, vous voulez dire la lettre? Ils ont envoyé une lettre, et on ne peut pas le reprocher, hein, à tous les pharmaciens et à tous les médecins. Oui. S'ils entendaient un de leurs patients qui disait avoir été cas contact, avoir peut-être pris un avion ou s'étant trouvé dans un aéroport ou quoi, qui présente des symptômes, de tout de suite, immédiatement, d'abord, de lui conseiller de porter des masques, de s'isoler en attendant et d'appeler le SAMU. Donc c'est ce qui est marqué dans la lettre de la Direction générale de la Santé qui a été adressée à tous les pharmaciens et tous les médecins.
9: Très bien. Alors Laetitia, merci infiniment de nous avoir appelé. Je vous embrasse bien fort sur les deux joues et bisous au centre. Vous nous appelez du centre. Bonjour ma chère Brigitte, vous aussi vous nous appelez du centre. On va terminer avec vous avant de recevoir notre prochain invité. Vous dites que vous êtes en colère ma chère Brigitte. Pourquoi ?
11: Je suis en colère, oui, parce que déjà j'ai été en colère dès ce matin quand j'ai écouté. D'abord bonjour à tout le monde, bonjour au docteur Brigitte Millot que j'écoute tous les matins, et puis bonjour à toute l'équipe. Mais j'étais en colère dès ce matin parce que quand j'ai entendu Pascal interviewer le docteur Martin Blacher qui parlait de gens, c'était moins grave. Mais alors moi je vais vous dire une chose, je l'ai déjà dit. J'ai perdu une fille et deux petites filles. Ma petite fille qui est décédée l'année dernière, il y avait deux cas sur 700 000. Alors quand bien même il n'y aurait qu'un cas, c'est un cas de trop. Alors aujourd'hui, mon mari est gravement malade. À l'hôpital, on me dit, madame, allez dans les magasins très tôt le matin, portez un masque, enfin, etc., etc. C'est ce que j'ai fait. Ben, ce matin, à 9h, donc j'étais, parce qu'il faut bien manger, il faut bien faire un minimum de choses. J'avais un masque, je crois bien que j'étais la seule dans le magasin, mais enfin ça c'est pas trop, chacun fait ce que bon lui semble, mais moi on m'enlèvera pas l'idée qu'on nous cache des choses, vous n'allez pas me faire croire qu'il y a deux réunions par jour et qu'on banalise ce qui arrive.
9: Peut-être que c'est juste pour la transparence, pas forcément pour cacher. En revanche, c'est intéressant parce qu'on ne peut pas enlever cette inquiétude de la part des Français, on sent cette inquiétude. Ma chère Brigitte, je me permets de vous embrasser très fort, je ne peux pas vous garder plus longtemps. Mais c'est votre mari, hein, c'est ça, hein?
11: Pardon?
9: C'est votre mari, c'est votre enfant? Pardon, qu'est-ce que...
11: Là, c'est mon mari, c'est pareil, on ne sait pas. Il avait une prise de sang qui était parfaite le 10 novembre, le 10 février, c'est une catastrophe. On ne sait pas à quoi c'est dû. Mais moi, j'en ai marre d'entendre, ma fille, elle est morte il y a 37 ans, c'est de la faute, t'as pas de chance. Mes petites filles qui sont nés prématurément n'ont pas pu vivre, c'est de la faute, t'as pas de chance. Alors, je veux bien, non, j'admets plus tout ça, il faut à chaque fois se relever, mais quand je vois toutes les aberrations qu'on voit, que de là ça y est, on bouge de partout, ça coûte une fortune, mais bon sang, mettons en garde tous les gens. Merci. Moi je suis complètement d'accord avec Pascal, pourquoi ces gens ne sont pas restés sur le bateau? Alors le docteur disait que c'était pas possible.
2: Oui, le docteur Mio a répondu tout à l'heure, etc. Merci beaucoup ma chère Brigitte de nous avoir appelé sur Europe 1. Merci d'avoir partagé avec nous toutes vos inquiétudes.
18: Merci Brigitte, voilà. Courage.
2: Et merci beaucoup Brigitte Millot d'avoir été vous aussi en direct avec nous dans le studio d'Europe 1. Je sais que vous avez beaucoup de responsabilités.
18: On vous retrouve à 13h15.
2: Merci infiniment. Rendez-vous à 13h15. Nous allons accueillir maintenant Hélène Boiron pour son livre « Coiffeuse au grand cœur du choc d'une rencontre à la coiffeuse du cœur » aux éditions Salvator. Page 13, pour la première fois de ma vie dans cette minuscule chapelle écrasée de soleil, je me souviens m'être adressée à Dieu en ces termes « Aide-moi ». Aide-moi à réussir dans la vie, à faire que je m'en sorte, je me sens tellement nulle. Je m'appelle Hélène, j'ai 7 ans, peut-être 8. La vie m'apparaît déjà comme un chemin de crête, à l'image de celui qui mène ici, 350 mètres au-dessus des flots. Hélène Boiron, pourquoi avoir fait ce livre ?
20: Déjà, merci beaucoup de m'avoir invité. Merci à vous toutes, à vous tous.
2: Un plaisir.
20: Et merci à Benjamin d'avoir si bien, Benjamin Cos, d'avoir si bien relaté mon histoire. On aspire tous à être heureux, à trouver le bonheur. Et bien, en faisant ce livre, en voulant partager mon parcours, j'ai voulu donner les clés du bonheur, mes clés du bonheur. Il y en a plusieurs, mais ça, ce sont les miennes. Et c'est un bonheur qu'on va pas forcément retrouver dans des voyages, quand on va voir un concert. C'est un bonheur qu'on va trouver pas du tout là où on s'y attend, au coin de la rue. Et moi, c'est plutôt au fin fond de la rue. Donc voilà, j'avais envie de vous partager ça.

0: D'abord, la coiffure du cœur. Ben, je suis coiffeuse, donc ça tombe sous le sens. Ensuite, la coiffure, c'est un métier qui, je dis souvent, est prédestiné au service. C'est un magnifique métier où on peut rendre les gens beaux et on peut les toucher avec beaucoup de respect. Et puis il m'est arrivé l'épreuve de la maladie. Un cancer, il y a
1: 17 avril 2006.
0: Pardon.
1: 17 avril 2006.
0: C'est ça. Oui. Et suite à ce cancer, j'ai eu un mouvement où j'ai eu très très peur. Je me suis révoltée, je me suis mise dans une colère incroyable dans ma voiture. Je ne savais pas ce qui se passait. Et puis là, j'ai le choc d'une rencontre. J'ai rencontré, alors, il y en a qui vont dire elle est perchée. Oui, c'est vrai d'ailleurs. Je le reste, je pense. Mais en tous les cas, j'ai rencontré Dieu. Et donc ça m'a complètement bouleversée. Je m'y attendais pas. Donc cet amour énorme. Je te donne mon cœur, je te donne mon amour. D'où notre logo. Un cœur sur la main, je vous donne mon amour. Et donc de cette Hélène, on va dire Betty Boop, que j'ai été pendant pas mal d'années avant cette rencontre, j'étais un bon produit de ce monde. J'aimais consommer, j'aimais plaire, j'aimais briller, j'aimais paraître,
1: Souvent face à la maladie, on se retrouve face à nos vraies valeurs, face à l'essentiel. Et là, vous avez choisi de donner. Donner, qu'est-ce que ça veut dire, donner à travers la coiffure? Qu'est-ce que c'est que la coiffure de cœur?
0: Tout à fait. On appelle d'ailleurs la coiffure du bonheur. C'est donner du bonheur. C'est donner tout ce que j'ai reçu pendant ce moment intense. J'avais envie de redonner tout cet amour que j'avais reçu. D'ailleurs, amour dit bonheur. Hein, et pouvoir être utile, rendre service. Je ne savais pas comment, en fin de compte. Et puis donc, écoutez, j'ai été baptisée parce qu'en fin de compte, avant, je n'étais pas du tout d'une culture religieuse ou quoi que ce soit. Voilà, et suite à ça, il y a beaucoup de choses. Mon regard a été transformé. Je voyais plus le monde de la même manière, donc le monde s'est transformé aussi pour moi, et donc j'avais envie d'être utile, mais je ne savais pas comment. Et en fin de compte, j'ai commencé à vouloir servir dans des associations, donner à manger, par exemple avec les Amis de Jéricho, j'en parle, c'est une belle association, mais j'étais frustrée parce qu'il me manquait ce contact et cet échange durable avec les personnes. J'avais deux copines et c'était en 2018. Je leur ai dit, écoutez, moi je sais qu'il y en a qui coiffent comme ça dans la rue. On peut toujours essayer si vous me faites confiance. Moi j'ai envie de créer une petite équipe.
1: Et nous y voilà. Vous créez une association en 2019, Coiffure du cœur, avec votre amie Laure à Toulon, qui rassemble aujourd'hui 120 bénévoles, compte 17 antennes partout en France. Et vous coiffez dans la rue.
0: Oui. J'aimerais pouvoir poser une question à vos auditeurs.
1: Bien sûr.
0: Ça fait depuis combien de temps que vous n'avez pas été chez le coiffeur?
1: Moi, j'y vais jamais. Hein. Environ 20 000 coupes déjà depuis votre lancement.
0: Mais oui, mais vous savez...
1: Alors, pourquoi vous voulez poser cette question aux auditeurs?
0: Parce que Pauline, qui vit actuellement dans un parking, nous disait... écoutez, moi, la dernière fois que j'ai mis les pieds chez un coiffeur, j'avais 16 ans. J'en ai 68. Ça fait plus de 50 ans. Et voyez, la coiffure du cœur, on est une équipe de coiffeurs, barbeurs, qui offrons nos services de coupe de cheveux, mais pas que ça. Beaucoup d'échanges, beaucoup de tout ce qu'on peut donner à toutes ces personnes, comme Pauline, qui sont oubliées, violentées, sans abri, délaissées, qui sont complètement paumées. Un soir par mois, le soir justement, parce que c'est à ce moment-là qu'ils sont les plus isolés, au travers de trois piliers, nos valeurs. Servir, sourire, s'aimer, nos trois S.
1: Servir, sourire, s'aimer. Hélène Boiron, comment peut-on vous aider?
0: Alors, merci pour cette question. Déjà, je fais un appel à d'autres coiffeurs, coiffeuses qui ne savent pas, qui n'osent pas. Souvent, je dis oser.
1: On a terminé l'émission. Dites-nous comment vous aider, ma chère Hélène. Pardon. Hein.
0: Oui. Eh bien, écoutez, vous contactez-nous pour pouvoir justement rentrer, venir dans notre association en tant que coiffeur.
1: En contact, un site internet, coiffure du cœur.
0: Le site internet coiffuredducœur.fr. Mon numéro de téléphone, la France entière le connaît, donc il n'y a pas de souci.
1: On peut y aller. Nous.
0: Si et puis, des bénévoles dans la communication, des mécènes, des mécénats.
1: D'accord, ma chère Hélène. Merci d'être venue avec nous dans le sud d'Europe 1. Ça fait 16 ans que je m'occupe d'une association de familles monoparentales.
0: Oui.
1: Un jour, j'ai décidé de faire un partenariat avec une marque pour maquiller les mamans solo.
0: Oh, oui.
1: Je me suis dit, là, c'est superficiel, maquillage. Elles ont toutes pleuré.
0: Oui.
1: Parce que le rapport avec son corps,
0: oui,
1: ses cheveux, son visage, oui, bouleverse, oui, et montre à quel point on s'est oublié.
0: Oui.
1: Merci. Merci pour ce que vous faites.

0: voir les autres. Merci ma chère Hélène Boiron. Bonjour ma chère Clélie Mathias.
1: Bonjour Christine, bonjour
0: alors,
1: à tous.
0: Quel est le programme aujourd'hui?
1: Dans Europe 1 Info, eh bien, on va parler de l'antivirus, déjà avec vous. Ma chère Brigitte Bignot, on verra quelle est l'origine de cet antivirus. Et puis on parlera bien sûr de la gestion politique de la crise de l'antivirus. Ça rappelle un peu le Covid. On vous a tendu le micro, vous l'entendrez sur Europe 1 dans un instant.
2: C'était Christine Kelly, à demain Christine.
1: À demain.
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1: voyons. Des cannelés, ce sont des cannelés.
2: 2h57 sur Europe 1.
1: Oh bon.
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1: Bonjour à tous, merci d'écouter Europe 1 Info. Je suis très heureuse de vous retrouver. On est ensemble jusqu'à 15h pour de l'info, du débat et des entretiens politiques. Tout de suite, comme d'habitude, le grand journal de la mi-journée. Avec, dans l'actualité de ce mardi 12 mai, l'antivirus vous fait-il peur? C'est la question Europe 1 du jour. Vous pouvez donner votre avis sur le site Europe 1 ou sur l'appli Europe 1. Pour l'instant, c'est assez partagé. Il faut dire que l'antivirus réveille en nous des souvenirs liés à la crise du coronavirus il y a 6 ans. Europe 1 vous tend le micro, reportage à suivre. Quelles sont les origines de cet antivirus? D'où vient-il? Les explications du docteur Millot dans sa chronique Santé du jour à 1h15. Et puis dans l'actualité également, un tireur en trottinette, 2 morts, plusieurs blessés en plein jour hier dans un quartier de Nice gangréné par le trafic de drogue. Europe 1 est retourné sur les lieux pour donner la parole aux habitants. La réforme sur la fin de vie en débat en France. Le Sénat a adopté un texte renforçant l'accès aux soins palliatifs, mais a rejeté hier un article clé de la proposition de loi sur l'aide à mourir. Nous verrons ce que cela change. La tendance météo. Bonjour Géraldine Amon.
7: Bonjour Kelly.
1: Un temps plus calme aujourd'hui.
7: Et oui, le ciel sera partagé entre nuages et éclaircies sur de nombreuses régions. Le soleil domine en Méditerranée malgré un fort coup de vent et les nuages persistent tout de même près des Pyrénées où des orages éclatent jusque dans le Roussillon. Il fera 12 à 18 degrés sur la moitié nord, 16 à 20 degrés dans le sud, jusqu'à 26 degrés dans le Var et en Corse. Météo complète sur Europe 1, la fin du journal.
1: 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La Française qui a contracté l'antivirus à bord du Hondius est en soins intensifs, isolée à l'hôpital Bichat à Paris. Les quatre autres Français qui participaient à cette croisière sont en quarantaine dans ce même établissement. Ces derniers ont été testés négatifs, mais resteront sous surveillance pour un minima 15 jours. Si les mesures de santé publique sont respectées, le foyer de cette dangereuse maladie restera limité, rassure l'OMS. Mais même si le virus est bien différent, le spectre du Covid-19 nous hante. Le vocabulaire, les scientifiques sur les plateaux, c'est ce qu'ont dit les Parisiens rencontrés par Caroline Baudry pour Europe 1.
8: S'il le faut, j'ai encore des masques à la maison qui datent du Covid.
17: Cas contact, symptômes et tests. 6 ans après le premier confinement lié à la pandémie de coronavirus, son champ lexical est de retour. Remarque Isabelle qui suit de près l'actualité.
8: Il y a quand même une similarité un petit peu. On ne savait pas trop ce que c'était. Enfin, ça avait démarré un peu de la même manière.
17: Inquiétant donc, souffle Jean-Pierre et Dominique qui sortent du restaurant.
18: C'est très bien dans la mesure où ils confinent ceux qui ont été en contact. Les mesures que prend la France. Ce qui m'inquiète beaucoup plus, c'est du côté américain et c'est beaucoup plus. Si c'est aussi dangereux que ça, il n'y a pas de raison d'avoir des protocoles qui soient différents d'un pays à l'autre.
19: On a juste l'impression quand même que le système est un peu plus sous contrôle qu'il y a 6 ans à l'époque du Covid. On connaît les protocoles et on sent qu'il y a une prise de conscience quand même, au moins au niveau européen.
17: Mais sur les réseaux sociaux, les fausses informations circulent déjà, regrettent Cyrine et Sarah, 19 ans, pour qui le souvenir de l'isolement est ravivé.
20: J'avais 13-14 ans, j'étais en 4e. C'est vrai que le confinement, ça nous a quand même assez bloqués. Et ça nous a quand même laissé des séquelles, même au niveau scolaire, on a vu qu'on a pris un certain retard. On n'a pas aimé que ça se reproduise pendant nos études supérieures.
17: En attendant, aucun de ces Parisiens n'imagine changer ses habitudes. Ils suivront de très près la gestion de la crise.
1: Il y a au total en France 22 cas contacts qui seront désormais placés en quarantaine à l'hôpital. On va faire un point de situation avec vous, Yasmina Katou, bonjour.
21: Bonjour Clélie, bonjour à tous.
1: Et parmi les cas contacts, un homme a été identifié en Bretagne.
21: Oui, à Concarneau, l'homme fait partie des 22 cas contacts identifiés par le ministère de la Santé. Selon le maire de Concarneau, l'homme doit être transféré au CHU de Rennes. Cette hospitalisation intervient alors que Sébastien Lecornu a durci les règles d'isolement hier. Le Premier ministre, qui avait d'abord préconisé l'auto-isolation à domicile des cas contacts, a annoncé hier soir une quarantaine renforcée en milieu hospitalier pour tous les cas contacts, sans exception. Ils sont 22 Français au total, 8 passagers d'un vol entre Sainte-Hélène et Johannesburg. Eux ont voyagé en même temps qu'une femme néerlandaise contaminée par le hantavirus lors de la croisière. 14 passagers d'un avion Johannesburg-Amsterdam ont croisé cette femme à bord, mais elle a été débarquée de l'avion avant le décollage. Concernant les 5 Français qui ont participé à la croisière et ont été rapatriés dimanche, ils sont toujours à l'hôpital Bichat à Paris. Parmi eux, une femme testée positive est actuellement en réanimation. Les 4 autres n'ont pour l'instant pas de symptômes et sont négatifs. Ils resteront à l'isolement jusqu'à nouvel ordre.
1: Merci beaucoup Yasmina Katou du service santé d'Europe 1. La gestion de l'antivirus est immédiatement devenue politique. D'ailleurs, la ministre de la Santé, Stéphanie Rist, tiendra une conférence de presse sur l'antivirus à 16h45 aujourd'hui, en compagnie de médecins spécialistes de l'épidémiologie et de la directrice de Santé publique France. Pendant ce temps, Sébastien Lecornu appelle à une coordination plus étroite des protocoles sanitaires dans l'Union européenne et 2 réunions de coordination interministérielle auront lieu chaque jour à Matignon. L'objectif, c'est de montrer que le gouvernement est totalement mobilisé, Arthur Delaborde.
22: L'enjeu pour le gouvernement est très clair, suivre l'évolution sanitaire, mais aussi éviter tout procès en impréparation, car le Covid a laissé une hantise au sommet de l'État, être accusé d'avoir vu la crise trop tard. Selon son entourage, Emmanuel Macron suit d'ailleurs attentivement la situation actuellement au Kenya. Le chef de l'État échange régulièrement avec Sébastien Lecornu. Parmi les experts consultés hier soir par le Premier ministre, Jean-François Delfraissy, l'ancien président du Conseil scientifique pendant le Covid, un symbole. À l'époque, l'exécutif l'exécutif avait été accusé de retard, d'hésitation, de contradiction, pénurie de masques, stratégie de dépistage tardive, communication confuse. Cette fois, le gouvernement veut montrer exactement l'inverse. Un État qui anticipe, qui surveille, qui agit. Car parler de virus, d'épidémie, ravive évidemment une mémoire collective très forte. Le risque est autant politique que sanitaire. L'exécutif marche donc sur une ligne de crête, rassurer sans minimiser, montrer qu'il agit sans créer de panique. Car depuis le Covid en matière sanitaire, le moindre retard peut devenir une faute politique.
1: Arthur Delaborde du service politique d'Europe 1.
7: Il est 13h06 sur Europe 1, la suite du journal de Clélie Mathias. Le quartier des Moulins à Nice, toujours sous le choc.
1: Un tireur à trottinette a fait 2 morts et 6 blessés hier en plein après-midi sur une place commerçante très fréquentée. Les suspects sont toujours activement recherchés. Sur place, entre colère et inquiétude, le reportage de notre correspondant Frédéric Michel.
0: 11 morts en 2 ans dans le quartier des Moulins à Nice. 7 habitants avouent avoir peur.
2: On n'est pas en sécurité ici, ni nous ni les enfants. Regarde, le mec, il prend un café, il va reçu une balle. Vendredi, il y a une grenade, aujourd'hui, il y a une fusillade. Là, quand j'achète de l'eau, maintenant, ma femme me dit laisse tomber, sors pas.
0: Dans le quartier, il y a de l'inquiétude, mais aussi de la colère.
6: Là, on a pris un ami à nous, il est mort sur place. Il va juste acheter du pain. On ne peut plus sortir dans ce quartier. Oh, trouvez-nous une solution. Ouais, on est tous condamnés, là, mais c'est vrai. Tous les jours, je vais acheter du pain, moi, là-bas.
23: J'ai vraiment trouvé une solution, là. C'est trop.
0: Hier soir, une compagnie de CRS est arrivée en renfort à Nice. Imdi habite depuis 5 ans au Moulin.
24: Mais est-ce que ça va changer quelque chose? Nous envoyer 2 voitures de CRS pour 1 mois. Après qu'ils repartent, c'est pas une solution.
0: 2 nouveaux effectifs de police pour la ville, c'est ce que demande à l'État le nouveau maire de Nice, Éric Ciotti.
25: J'appelle à une réaction puissante. C'est une guerre dont il s'agit. Pour gagner une guerre, il faut utiliser des armes de guerre, des armes au premier sens du terme, des armes juridiques, judiciaires, des armes pénales.
0: Le maire de Nice qui a annoncé son intention d'ouvrir sur la place où s'est produit le drame un poste de la police municipale.
1: Frédéric Michel, correspondant d'Europe 1 à Nice.
7: D'autres habitants excédés et apeurés.
1: Oui, à Décines cette fois, en banlieue lyonnaise. Ils vivent depuis plusieurs semaines au rythme des tirs, des règlements de compte et des feux d'appartements sur fond de trafic de drogue. Hier matin, un incendie volontaire a fait 3 victimes. Ce matin, le procureur de Lyon donnait une conférence de presse pour faire le point sur l'enquête concernant cet incendie mortel. Bonjour Jean-Luc Boujon.
26: Bonjour.
1: Vous êtes le correspondant à Lyon d'Europe 1 et vous étiez présent à cette conférence de presse. Le procureur estime qu'il est trop tôt pour lier l'incendie d'hier au narcotrafic.
26: Oui, Thierry Dran a joué la prudence tout à l'heure. L'enquête ne fait que démarrer, a-t-il rappelé, et lier cet incendie au règlement de compte et aux nombreux actes d'intimidation, notamment des départs de feu dans des immeubles du quartier ces dernières semaines, est prématuré, a-t-il affirmé, d'autant qu'on en sait un peu plus sur le profil des victimes. Un homme de 28 ans qui a sauté du 7e étage, ainsi qu'un autre homme de 28 ans et sa tante de 61 ans, qui eux résidaient au 4e. Écoutez le procureur.
27: Je tiens à vous préciser que ces 3 victimes sont totalement inconnues des services de la justice. À ce stade des investigations, aucune hypothèse sur les raisons précises des faits n'est privilégiée. Il est donc impossible d'affirmer si une ou plusieurs personnes étaient visées par cet incendie. Il est également totalement prématuré d'indiquer que les faits sont en lien avec un trafic de stupéfiants, même si cela reste bien évidemment une piste sérieuse.
26: Alors ce qui est sûr, c'est que l'incendie est bien un acte volontaire, a confirmé le procureur.
27: Les premières investigations font état d'au moins un départ de feu à l'intérieur de l'immeuble. Alors, le départ de feu a forcément eu lieu dans les communs, donc dans les escaliers. Mais on n'a pas pu encore déterminer à quel étage était le départ de feu avec précision.
26: Alors plusieurs dizaines d'enquêteurs travaillent sur ce dossier qui est prioritaire pour le parquet de Lyon. La police scientifique continue en ce moment même de faire des constatations et des prélèvements sur place, mais aucune interpellation n'a eu lieu pour l'heure. Le couvre-feu restera en vigueur ce soir dans le quartier où une centaine de CRS seront de nouveau présents dans la soirée.
1: Merci Jean-Luc Boujon, le correspondant d'Europe 1 dans la région lyonnaise.
7: 13h10 sur Europe 1, on en vient à ce projet d'attentat.
1: Oui, il projetait de faire sauter le Louvre. Un Tunisien de 27 ans a été interpellé en fin de semaine dernière avant d'être mis en examen et écroué hier soir. Il est soupçonné d'avoir fomenté une action violente d'inspiration djihadiste en plein cœur de la capitale. Jean-Baptiste Marty, pour les enquêteurs de la DGSI, le passage à l'acte était imminent.
28: Oui, puisque le suspect avait commencé à rassembler chez lui, dans les Hauts-de-Seine, des produits explosifs pour fabriquer une bombe, des projets qui prenaient une tournure très concrète. Selon une source policière, d'Affaires M, c'est son prénom, souhaitait faire exploser le Louvre, mais aussi s'attaquer à la population juive dans le 16e arrondissement de Paris, et notamment à une synagogue. Des attaques suivies d'un départ, il envisageait ensuite une hijra, c'est-à-dire un exil vers une terre d'islam pour rejoindre l'État islamique en Syrie ou au Mozambique. Le suspect suspect tunisien arrivé depuis Lampedusa comme migrant sur le sol français en 2022 a donc été interpellé en fin de semaine dernière. L'exploitation de son téléphone a révélé de nombreuses vidéos de propagande djihadiste ainsi que plusieurs centaines de photos de couteaux et d'armes à feu. Sur ses réseaux sociaux, le suspect utilisait comme photo de profil l'image d'un combattant de l'État islamique exécutant des prisonniers. Il est donc depuis hier soir en détention provisoire, une information judiciaire du chef d'association de malfaiteurs terroristes en vue de crime est actuellement ouverte.
1: Jean-Baptiste Marty du service police-justice d'Europe 1.
7: La politique et l'examen du texte de loi visant à légaliser l'euthanasie et le suicide assisté reprend cet après-midi.
1: Oui, après l'adoption sans surprise hier de celui sur les soins palliatifs à une très large majorité, ça bloque sur le second texte. Les sénateurs ont rejeté tard dans la nuit hier l'article 2, celui qui définissait la future procédure d'aide à mourir. Il est désormais supprimé. Que va-t-il se passer maintenant, Maïlène Trémollet?
7: Eh bien, exactement comme en janvier dernier, les sénateurs vont légiférer cet après-midi sur un texte vidé de sa substance. S'il reste toujours plusieurs centaines d'amendements, l'examen promet d'être plus bref puisque les articles devraient être supprimés méthodiquement jusqu'au vote prévu dès ce soir. Et pour cause, l'objet même de la proposition de loi, à savoir créer une assistance médicale à mourir, est évincé. Un résultat prévisible selon Christine Bonfanti-Dossat, sénatrice LR et rapporteure du texte, pour qui le gouvernement devrait tenir compte de ce vote.
3: Déçue parce que je suis baudorée que ça allait se terminer comme ça. Cette loi fin de vie, cette euthanasie, plus on en parle, moins on est d'accord. Nous ne sommes pas une variante d'ajustement, le Sénat. On a besoin de nous. Sur plein de textes, on montre que, heureusement qu'il y a la voix du Sénat. Donc, par conséquent, il faudrait peut-être aussi se pencher sur la Constitution.
7: Toujours est-il que l'exécutif, désireux d'avoir une loi adoptée avant l'été, devrait choisir de donner le dernier mot à l'Assemblée nationale dans les semaines qui viennent, sans tenir compte des réticences du reste des parlementaires.
1: Maïlène Trémollet du service politique d'Europe 1. La Bourse.
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1: Bonjour Claire Lemaître.
5: Bonjour Clélie.
1: Ça ne s'arrange pas, quatrième séance dans le rouge pour le marché parisien.
5: Oui, le CAC 40 recule encore, moins 0,5%, alors que la situation au Moyen-Orient est dans une impasse totale. Le cessez-le-feu entre les États-Unis et l'Iran est sous assistance respiratoire. Ce sont les mots du président américain Donald Trump. Alors c'est le même scénario, les prix du pétrole montent, $107 pour le baril de Brent. Et à Paris, les banques sont en bas de tableau. Société Générale et BNP Paribas cèdent environ 2%. Du rouge aussi pour l'aéronautique. On a Safran qui perd 2%, moins 1,7% pour Airbus. Total Energy profite quand même de la hausse des cours du brut et gagne 1,5%. En Europe, Londres 7,04%, moins 1% pour Francfort, moins 0,5% à Paris pour le CAC 40, 8015 points.
1: Merci Claire. 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
1: Le temps du jour et du lendemain avec vous, Géraldine Hamon, et un ciel qui est plus lumineux dans l'ensemble.
7: Eh oui, puisque vous allez profiter d'un beau soleil si vous habitez près de la Méditerranée, et ce malgré un vent de secteur ouest qui souffle assez fort, hein, jusqu'à 70 km/h sur le littoral du Var, avec des pointes à 100 km/h sur la Corse, voire 120 km/h en Balagne et plus, voire plus sur le nord-est de l'île. Donc prudence. Le soleil s'impose aussi sur les Hauts-de-France, le Grand Est ou encore les Pays de la Loire. Ailleurs, les éclaircies seront présentes, parfois un peu timides. Notez tout de même que les nuages seront de plus en plus nombreux sur la façade atlantique et en montagne. Nuages plus menaçants près des Pyrénées, donnant des averses orageuses actives avec tout de même un risque de grêle. Pour les températures, il fera 13 degrés à Strasbourg, 15 à Lille et Saint-Etienne, 17 à Brest, Paris et Lyon, 18 à Quimper et La Rochelle, 19 à Bordeaux et Toulouse, 20 à Avignon, 21 à Marseille, 23 à Ajaccio, Nîmes, Perpignan et Toulon, jusqu'à 26 degrés à Nice et Bastia. Alors demain, l'ambiance sera plutôt maussade. La pluie fera son retour sur la moitié nord. Des averses seront nombreuses sur l'est des Pyrénées, seront accompagnées de coups de tonnerre. Il fera froid au petit matin. Couvrez-vous, 2 à 6 degrés sur un quart nord-est, 5 à 11 degrés sur le reste du pays, 15 degrés dans le sud-est demain après-midi. Un petit peu comme aujourd'hui, légèrement en baisse au sud, 12 à 20 degrés du nord au sud, jusqu'à 23 degrés en bord de Méditerranée.
1: Merci beaucoup Géraldine.
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7: Et il est 13h15 sur Europe 1. Nous accueillons le docteur Brigitte Millot pour la rubrique Santé du jour.
1: Bonjour docteur Millot.
9: Bonjour tout le monde.
1: On va reparler forcément de l'antivirus. Ouais. Vous nous parlez aujourd'hui des origines de ce virus, de ce que l'on sait finalement de lui.
8: Alors, c'est une grande famille, les antivirus, avec une quarantaine d'espèces différentes qui existent d'ailleurs sur tous les continents. Il y en a aussi en France. Ces virus peuvent se transmettre à l'homme à partir des excrétats de rongeurs. L'antivirus des Andes a été décrit chez l'humain pour la première fois en 95 en Argentine puis au Chili. Et c'est à partir de cette année-là que l'on comprend qu'il provoque un syndrome pulmonaire à antivirus qui peut se transmettre à l'homme. En 96, un cluster d'environ 16 cas attire l'attention. Il ne faut pas oublier que sur ces 16 cas, 8 sont décédés. Et c'est la première forte suspicion, puis démonstration de transmission, mais cette fois-ci interhumaine. C'est ce qui rend le virus des Andes unique. Les autres, c'est de l'animal à l'homme. Là, c'est la première fois qu'on avait la preuve de l'homme à l'homme. Puis en 2002, au Chili, on retrouve plusieurs clusters familiaux et hospitaliers. Plusieurs membres d'une même famille tombent malades sans avoir été exposés forcément à des rongeurs. Cela renforce alors la preuve de la transmission de personne à personne. Puis, en 2018, dans un petit village de Patagonie, on assiste à une épidémie de ce syndrome pulmonaire à antivirus avec 34 cas confirmés et 11 décès. En fait, tout serait parti d'un patient ayant participé à une fête d'anniversaire, puis le virus se propage entre les hommes, les humains, et contamine d'autres personnes lors de funérailles. Je rappelle que 11 décès sur les 34, aucun enfant n'est décédé, mais en revanche, on avait toutes les tranches d'âge. Ce qu'on disait pour le Covid, où c'était essentiellement les personnes âgées, là, il y avait des patients aussi de 30 ans, de 40 ans, de 50 ans, de 60 ans. Donc cette épidémie est considérée comme la meilleure preuve de transmission interhumaine du virus des Andes. Si je vous parle de ça aujourd'hui, c'est simplement pour préciser que lorsque l'on dit que nous connaissons bien cet antivirus des Andes, en fait, on le connaît à partir d'une cinquantaine de cas dont je viens de vous parler. Donc il est important de garder des réserves et d'être prudent, notamment sur les notions de contamination et sur les chiffres de la létalité, c'est-à-dire de la mortalité. Cette épidémie sur le bateau nous en apprendra beaucoup sur cette souche d'antivirus des Andes et nous vous tiendrons bien sûr informés au fur et à mesure des dernières données.
9: Soyons humbles face à ce virus et la manière dont il peut évoluer aussi. Merci beaucoup pour ce rappel. Brigitte Millot, c'est important de connaître les origines, justement pour savoir de quoi il s'agit. On vous retrouve demain, évidemment, à 1h15 dans Europe 1 Info. À présent, place au débat. Sébastien Lecornu donc, prend l'antivirus à bras-le-corps. La crise du Covid a laissé des cicatrices en politique. On en parlera avec vous, Sébastien Ligné. Bonjour.
10: Bonjour, Clélie Mathias.
9: Soyez le bienvenu. Vous
10: voulez rester,
9: docteur Millot? Non, alors je ne sais pas si l'idée est de rassurer ou de paniquer, mais on va parler de la gestion politique, en tout cas, ensemble. À tout de suite.
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9: Il est 13h21, la suite d'Europe 1 Info. C'est avec vous Clélie Mathias et Sébastien Ligné, chef du service politique chez Valeurs Actuelles.
1: Sébastien, on va évidemment parler de la gestion politique de la crise de l'antivirus. Écoutez Jean-Philippe Tanguy, député Rassemblement National de la Somme, qui a réagi à la stratégie du gouvernement. C'était ce matin sur CNews et Europe 1.
19: Pour le moment, la décision de mettre à l'isolement hospitalier les cas contacts est bonne. Hier, on était un peu inquiet parce qu'il y avait une rumeur ou quelques informations sur un auto-confinement à la maison, bon, comme si on n'avait pas appris grand-chose des leçons du Covid. Donc, les mesures qui ont été prises hier semblent plus rassurantes. Par contre, j'espère que la ministre de la Santé sera plus précise à cette occasion sur l'état des stocks des matériels médicaux. Alors, moi, je ne fais pas de procès d'intention, mais on aimerait quand même avoir des éléments plus détaillés. Comprendre si les leçons du Covid ont été tirées, parce que c'est ça qui compte, évidemment, c'est que la France ne soit plus exposée à un risque de pandémie ou d'épidémie à cause de défaillance de l'État. Donc, c'est pas pour polémiquer, mais il faut savoir les faits.
1: Alors, je rappelle qu'il y a une conférence de presse de la ministre de la Santé sur cet antivirus aujourd'hui à 16h45. Sébastien Lecornu a tenu deux réunions hier. Il va en tenir deux par jour, des réunions interministérielles. L'objectif, Sébastien, c'est d'éviter les erreurs du Covid-19, de montrer finalement que la crise est pilotée. C'est un traumatisme, hein?
20: Ah bien sûr, enfin, c'est un traumatisme pour tout le monde, mais notamment pour la classe politique. Ce qui est très intéressant, c'est que c'est un révélateur assez terrifiant qui montre assez bien qu'en réalité, aucune leçon n'a été tirée du Covid, aucune leçon politique.
1: Pourquoi dites-vous ?
20: Mais aucune, c'est-à-dire qu'on continue depuis la fin du Covid à avoir environ dans ce pays 2000 lits hospitaliers qui ferment chaque année. On nous avait promis l'inverse. On a applaudi lors du premier confinement les infirmiers et les aides-soignants avec des hommes politiques qui nous expliquaient à l'époque qu'on n'abandonnerait plus jamais ces héros du quotidien, que l'une des plus grandes réformes qui devrait être mise à la sortie du Covid, c'est une grande réforme de l'hôpital public avec des moyens qui seraient mis. Ça n'a absolument pas été le cas. Les salaires des aides-soignants n'est toujours pas en hausse. On a toujours du mal à trouver des nouveaux soignants. On est obligé de se fournir notamment auprès de l'étranger. On pourrait parler de la bureaucratisation des services hospitaliers, notamment aux urgences, où vous avez dans certains milieux, notamment en Île-de-France, 30 à 40% des salaires ou de la masse salariale qui est comprise dans des bureaux, dans des postes dits administratifs, donc des jobs de bureau et non pas dans des jobs de soignants. Donc on a absolument, à aucun moment donné, changé le logiciel de pensée de l'hôpital public. Et c'était ça, la révolution qu'il fallait faire après le Covid. On ne l'a absolument pas fait. On pourrait parler de l'industrie pharmaceutique. Est-ce qu'on a réindustrialisé des agences de médicaments, enfin des industries de médicaments, ce n'est pas le cas. Est-ce qu'on est certain aujourd'hui qu'on est capable de fournir des masques de manière autonome, sans se fournir à l'étranger, ce n'est absolument pas le cas. On pourrait parler des vaccins. C'est terrible, parce que...
1: Ce que vous dites, c'est que ce n'est pas à coup de réunion que cela va se régler.
20: Non, mais c'est toujours très bien de faire des grandes réunions, de jouer la carte de la transparence en disant, voilà, peut-être que pendant le Covid, notamment au départ, il y a des éléments qu'on avait pu cacher par peur, ou des éléments qu'on ne connaissait pas aussi. Et ça avait été notamment un sujet de critique contre le gouvernement, d'une impression d'avoir eu des mensonges d'État au début de la crise du Covid. Là, il joue la carte de la transparence absolue en disant, voilà, on joue carte sur table, on ne connaît pas exactement ce virus, on ne connaît pas exactement la dangerosité, le risque de contamination. Donc, on fait des points quotidiens pour informer. Très bien, mais les Français ne souhaitent pas simplement de la transparence et de l'information. Ils veulent des actes politiques. Et là, sur le domaine de la santé, il n'y a eu aucun acte politique courageux depuis la fin du Covid. Alors que si on ne se réveille pas après une telle pandémie, je ne vois pas à quel moment on va se réveiller.
1: On a l'impression en fait que Sébastien Lecornu enchaîne aussi les crises. Il y a eu la crise pétrolière des liée au prix du carburant. Là, maintenant, il est sur la crise de l'antivirus. C'est une crise chasse l'autre, hein, au final.
20: Oui, mais alors ça, j'entends l'argument souvent à propos d'Emmanuel Macron en disant, bon, bah, il restera comme le président des crises, crises nombreuses, beaucoup plus de crises que les précédents présidents, et que finalement, on pourra lui pardonner quelques excès, quelques dérapages budgétaires, parce qu'il restera comme le président des crises. Enfin, pardon, tous les présidents ont connu des crises importantes, alors on va pas faire une hiérarchie des crises, mais c'est le but aussi d'un État de tenir bon pendant les périodes de crise. Et le problème, c'est c'est que, en effet, Emmanuel Macron restera comme le président des crises, mais il restera aussi comme le président qui n'a pas su maîtriser la plupart des crises qu'il a eu à gérer.
1: Sébastien Ligny, la députée de la France Insoumise, Sophia Chikirou, doit comparaître aujourd'hui devant le tribunal correctionnel de Paris pour escroquerie, soupçonnée d'avoir tenté de faire virer des fonds d'une société qu'elle ne dirigeait plus et de lui avoir également subtilisé deux chèques. Elle conteste. Écoutez Adrien Clouel, député LFI de Haute-Garonne, qui a défendu Sophia Chikirou ce matin à l'Assemblée nationale.
0: Sur notre camarade Sophia Chikirou, je lui réaffirme ici notre solidarité absolue, puisque les faits qui sont aujourd'hui à l'ordre du jour du tribunal sont des faits sur lesquels il y a eu un accord de retrait de plainte réciproque. C'est une histoire de chèque litigieux qui a été établi à un jour de décalage par rapport au moment où il a été encaissé. Et personne dans l'histoire n'a été lésé. Quand même, c'est une histoire absolument hallucinante. Personne ne se plaint de n'avoir rien perdu et pourtant il y a une affaire qui est montée contre Sophia Chikirou. Donc je lui redis ma solidarité absolue et le fait qu'un conflit de gouvernance au sein d'un organisme ne devrait absolument jamais mener à ce type d'affaire dès lors que toutes les parties sont d'accord pour dire que personne n'en a subi les conséquences.
1: Je rappelle que Sophia Chikirou est candidate malheureuse à la mairie de Paris lors des dernières municipales. 7,96% son score au second tour, Sébastien Ligné.
20: Ça montre assez bien que...
1: Qu'est-ce que ça révèle ?
20: Ça révèle quand même que ce parti de la France Insoumise a un grand problème avec ses intérêts financiers et ses éventuels dérapages financiers. Madame Chikirou, qui est quand même l'une des plus proches conseillères de Jean-Luc Mélenchon, l'une de ses confidentes, elle est aussi mise en examen pour escroquerie aggravée dans le cas du fameux dossier lié au compte de campagne de Jean-Luc Mélenchon en 2017, donc pour des accusations de financement illégal. Rappelons aussi que la France Insoumise, il y a une enquête au Parlement européen, dans une enquête qui ressemble un petit peu à ce que vit actuellement le Rassemblement national et Marine Le Pen à propos des assistants parlementaires, avec des soupçons d'emploi fictif et de détournement de fonds. Donc la France Insoumise a aussi un dossier important de mise en examen, d'enquête pour des questions financières, et je m'étonne qu'on n'en parle pas plus. C'est-à-dire que quand c'est le Rassemblement national, quand c'est les Républicains, quand il y a une perquisition, alors là, ça fait les grands titres de l'actualité, c'est le parti des criminels, le parti condamné. Madame Chikirou, elle a une double mise en examen, elle est jugée aujourd'hui, personne n'en parle.
1: C'est mardi, c'est géopolitique. Dans un instant, Sébastien Ligné, vous serez rejoint par Xenia Fedorova. Le cessez-le-feu entre les États-Unis et l'Iran est sous assistance respiratoire. C'est Donald Trump qui le dit. Vous l'entendrez, on en parlera dans un instant. À tout de suite.
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11: Il y a 13h30 sur Europe 1, toute l'actualité. Clélie Mathias.
9: Sébastien Lecornu appelle à une coordination internationale renforcée contre le hantavirus. Casser les éventuelles chaînes de transmission suppose de partager rapidement les informations, prévient le Premier ministre. Deux réunions de crise par jour désormais à Matignon. La ministre de la Santé tiendra une conférence de presse cet après-midi avec des épidémiologistes. L'hantavirus toujours parmi les 5 passagers français rapatriés du Hondius. Une personne a été testée positive, toujours en réanimation, son état est stable. Un cas contact transféré ce matin de Concarneau au CHU de Rennes. Au Moyen-Orient, le cessez-le-feu entre les États-Unis et l'Iran sous assistance respiratoire selon Donald Trump. Le président américain se dit prêt à relancer l'escorte des navires commerciaux dans le détroit d'Ormuz. Téhéran menace de riposter. Le pétrole repart à la hausse. Le Brent dépasse les $105 le baril. Les enquêteurs disent avoir analysé plus de 10 000 photos et vidéos. Un rapport israélien accuse les membres du Hamas et d'autres groupes palestiniens de violences sexuelles systématiques et à grande échelle lors des attaques du 7 octobre 2023 et pendant la captivité des otages à Gaza. Le journaliste Christophe Glaise a reçu la visite d'un diplomate français, une première depuis son incarcération en Algérie. Condamné en appel à 7 ans de prison pour apologie du terrorisme, il a la santé et le moral selon son entourage. Un texte présenté après le suicide du jeune Yanis, 17 ans. Les députés examinent aujourd'hui une proposition de loi pour mieux informer les victimes de violences sexuelles de la sortie de prison de leur agresseur. Et puis le texte sur la fin de vie, le Sénat rejette sans surprise l'article créant un droit à mourir. En revanche, le texte renforçant l'accès aux soins palliatifs a été adopté.
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11: Europe 1 Info se poursuit à 13h32 sur Europe 1 avec vous, Clélie Mathias, et vos deux chroniqueurs, Sébastien Ligné, chef du service politique chez Valeurs Actuelles, et nous a rejoint en studio Xina Fedorova, journaliste et chroniqueuse sur CNews.
9: Bonjour, soyez la bienvenue.
8: Bonjour.
9: On est mardi, c'est géopolitique. On va commencer par ce qui se passe en Iran et cette voie diplomatique qui piétine toujours entre Washington et Téhéran. Écoutez ce qu'a dit Donald Trump. Il a estimé cette nuit que le cessez-le-feu ne tenait qu'à un fil. Écoutez.
12: Le cessez-le-feu est incroyablement faible. Je dirais que c'est le plus faible en ce moment, après avoir lu cette saleté qu'il nous a envoyée. Je n'ai même pas fini de la lire. J'ai dit, je ne vais pas perdre mon temps à lire ça. Je dirais qu'il est au plus bas en ce moment. Il est sous assistance respiratoire. Ils pensent que bon, je vais me lasser de ça, ou je vais m'ennuyer, ou je vais être sous pression, mais il n'y a aucune pression. Il n'y a absolument aucune pression. Nous aurons une victoire complète. Nous avons déjà eu, en théorie, une victoire complète d'un point de vue militaire.
9: Alors, c'est pas ce que dit l'Iran. Le président du Parlement iranien, lui, a rétorqué sur X que l'Iran était prêt à riposter, à donner une leçon en cas d'agression si ce cessez-le-feu est donc cassé pour de bon. Est-ce que vous pensez que Donald Trump n'aura pas le choix finalement? Il sera obligé d'utiliser de nouveau l'option militaire. Xenia Fedorova.
8: Je pense pas qu'il sera obligé, mais c'est vrai que ce qu'il a dit est pas faux. Militairement, éventuellement, c'est les États-Unis qui gagnent, sauf que Donald Trump ne veut pas une guerre de longue durée. Il ne veut pas aller jusqu'à l'opération terrestre. Donc, il y a une pression quand même sur Donald Trump de sortir de ces conflits sans engager les États-Unis dans une guerre qui va coûter cher, pas seulement financièrement, mais aussi politiquement avant les midterms. Je pense qu'il continue de parler des forces militaires, surtout juste avant son visite en Chine. Je pense que c'est un autre message qu'il essaie d'envoyer.
9: On va y parler.
8: Mais je pense qu'à ces moments, les négociations sont dans une impasse parce que pour Iran, ce qu'Iran demande, c'est légitime. Et pour Donald Trump, c'est inacceptable. Et en fait, pour en sortir, je pense que tout le monde va regarder vers comment cet rendez-vous avec Xi Jinping va passer.
9: Alors, avant d'en venir à la Chine, j'aimerais revenir quand même sur les options qu'a Donald Trump. Il est sur une ligne de crête, puisqu'il a aussi dit qu'il envisageait de relancer son opération de protection des navires, vous savez, pour traverser le détroit d'Ormuz. Elle n'avait duré que 24 heures. Alors, est-ce que c'est crédible de vouloir la relancer?
8: Je pense que c'est extrêmement compliqué de mener cette opération, parce que l'Iran a quand même aussi le dispositif pour attaquer les bateaux qui sont liés aux États-Unis ou en Israël. Et donc, en fait, pour assurer cette safe passage, comme on dit, je pense qu'il faut complètement détruire la capacité militaire d'Iran, ce qui n'est pas le cas aujourd'hui. Et on ne même parle pas des missiles qui sont toujours en stock. Et dans le cas où les cessez-le-feu s'arrêtent, je pense qu'on va voir ces missiles lancés vers les bases militaires américaines, vers les pays du Golfe, vers Israël. Donc je pense qu'il y a la pression sur Donald Trump. Je ne pense pas qu'il veut continuer la guerre, mais il se positionne comme ça, de la force pour donner une bonne image à ses actions.
9: Sébastien Ligné.
0: On en revient toujours à la question de savoir dans ce poker menteur qui dure maintenant depuis deux mois, quel est le camp qui a le plus la pression et quel est le camp qui a les meilleures cartes en main. Je continue de penser qu'aujourd'hui, l'Iran a la meilleure carte en main, c'est-à-dire le blocage du détroit d'Ormuz, qui est une dissuasion nucléaire bis, qui a un impact quasiment aussi fort, peut-être pas symbolique, mais qui en termes de force diplomatique, commerciale, politique, est une arme incroyable.
9: Et qui touche le monde entier.
0: Qui touche évidemment le monde entier et que le régime iranien n'a aucune intention de lâcher dans des négociations qui n'iraient pas à leur avantage. Et ça, d'un point de vue purement diplomatique, on peut le comprendre. L'Iran n'a aucun intérêt à débloquer le détroit d'Ormuz, sauf à leurs conditions. Et aujourd'hui, bien sûr que Donald Trump a la pression. On pourrait aussi parler de l'impatience qui monte dans les pays du Golfe, avec des pays du Golfe qui eux aussi subissent de plein fouet cette crise-là, qui était plutôt favorable au départ à la politique américaine et qui aujourd'hui commence à s'impatienter parce qu'ils se demandent réellement s'il y a une ligne directrice dans la politique de Donald Trump. Donc à la question de savoir quel est le camp qui a le plus la pression, quel est le camp qui est le plus pressé, j'ai tendance à penser que c'est plutôt Donald Trump et les Américains qui sont en position de défaveur. Après, en effet, Xena a raison, ils ont en théorie la meilleure porte de sortie pour résoudre ce conflit. Ce serait une opération militaire d'ampleur. Sauf qu'évidemment, comme Xenia Fedorova a raison de le rappeler, il n'y a aucun intérêt militaire, politique, humain à enclencher cette opération. Donc on est un petit peu dans un statu quo. Si Donald Trump refuse cette intervention militaire d'ampleur, je pense que cette situation de blocage peut durer encore des semaines.
9: Sébastien Ligné, vous avez évoqué les pays du Golfe. Le Wall Street Journal a rapporté que les Émirats Arabes Unis avaient mené eux-mêmes des opérations militaires contre l'Iran. C'était en avril, en visant des installations pétrolières sur le territoire iranien dans le Golfe. Cette implication directe, qui n'a pas été confirmée par Abu Dhabi, pourrait marquer un tournant finalement dans l'escalade régionale, puisque jusqu'à présent, aucun pays arabe du Golfe ne s'était ouvertement montré érigé en belligérant.
8: Il y a eu des rumeurs, en fait, des conversations les Émirats Arabes Unis étaient plutôt pro-opération contre Iran depuis le début. Et je pense que ça explique aussi pourquoi ils ont vécu le plus les frappes du côté d'Iran, pas seulement sur les sites énergétiques, mais aussi sur Natel. Si vous vous souvenez bien, Iran a accusé des Émirats d'avoir les agents des CIA dans cet hôtel. Donc, on peut imaginer qu'il y a une coopération très proche avec les États-Unis a pris place. Après cette guerre, je pense que tout sera différent et tout sera partagé. Je pense que l'architecture de sécurité qu'on a eue avant, avec les États-Unis, comme on parle, puis pour protéger tous ces pays, je pense que c'est fini. Je pense qu'on voit déjà chaque pays acheter encore plus des armements pour renforcer leur système militaire. C'est les États-Unis qui les vendent, évidemment, mais on a entendu aussi Israël qui probablement partage et partager le dôme de fer avec les Émirats Arabes Unis. Peut-être on va faire ça aussi avec quelques pays dans les Golfes. Mais en tous les cas, la façon comme on a vu les choses avant, je pense que ça va changer complètement.
9: Un avant, un après, Sébastien.
0: Mais totalement. Mais pour le monde entier aussi, dans les rapports entre les différentes forces et les différents blocs, il y a une autre aussi grande interrogation, et ça je pense que c'est un thème récurrent des politiques d'intervention américaine occidentale depuis 25 ans, c'est cette manie qu'ont les forces occidentales à toujours sous-estimer leur opposant quand il vient du Moyen-Orient notamment. Je suis persuadé que Donald Trump pensait que ça irait beaucoup plus vite en Iran, que son intervention, que ses bombardements ciblés mettraient à bas le régime iranien, que le peuple pourrait soulever, et que finalement il n'y aurait même pas eu besoin d'en aller jusqu'à des menaces d'intervention au sol et que les bombardements suffiraient. Mais hélas, les Américains, depuis 30 ans, ont systématiquement sous-estimé les forces qu'ils ont affrontées. On pourrait faire exactement la même réflexion sur l'Afghanistan, sur la Syrie, sur l'Irak, évidemment. Et là, on assiste exactement à la même chose. Je pense qu'on a sous-estimé les forces du régime iranien, on a sous-estimé leur résilience, on a sous-estimé leur capacité à contenir la révolte populaire, parce qu'on est quand même passé, il y a quelques mois, mois à des manifestations monstres dans Téhéran, à l'impression visuelle vue de l'extérieur, notamment de la diaspora, que les régimes étaient à un mètre de tomber, à trois mois plus tard, on a l'impression que la révolte a été réprimée, que les Iraniens ont d'autres choses à faire, hélas, en ce moment, notamment survivre plutôt qu'à faire la révolution. Et il y a une résilience dans ce régime iranien qu'on sous-estime. Maintenant, la question, c'est de savoir si l'intérêt, enfin, si le but politique, c'est de le renverser, comment on fait ? Je pense qu'il faut arrêter cette idée que des bombardements de F-35 suffiraient à renverser un régime. C'est impossible.
9: Et puis, il y a le détroit d'Hormuz, vous le disiez, c'est l'autre arme nucléaire, finalement, de l'Iran. Son blocage risque de provoquer, d'ici quelques semaines, une crise humanitaire majeure. C'est un chef de groupe de travail de l'ONU qui a averti sur le blocage de ce détroit.
8: Oui, bien sûr, et on en parlait depuis les débuts de ces blocages, que ça commence avec les ressources énergétiques, les pétroles, les gaz, mais ça va finir par les engrais, par une crise majeure alimentaire aussi. Donc je pense qu'ici, ça bouge pas, et si on reste encore dans les semaines, deux mois de blocage du détroit d'Hormuz, je pense que tout le monde, mais aussi l'Europe, va sentir la conséquence de ce blocage. Et je pense que ça sera assez impressionnant. Je pense que dans les intérêts aujourd'hui de Donald Trump d'en sortir aussi pour ça, parce que la pression mondiale sur les États-Unis aujourd'hui est quand même... c'est beaucoup.
9: Pour autant, ce qui circule dans la presse américaine sur les... Oui, Sébastien Ligné,
0: imaginez un scénario où on a donc la guerre en Ukraine qui crée des troubles monstres d'un point de vue énergétique déjà, depuis des années, parce que les troubles énergétiques en France notamment n'ont pas commencé avec l'Iran.
8: L'explosion de Nord Stream.
0: L'explosion de Nord Stream, le refus de la France de s'approvisionner en énergie russe. Vous ajoutez l'Ukraine, l'Iran, avec le blocage du détroit d'Hormuz. Imaginez un seul instant, je ne dis pas que c'est le cas, mais que l'antivirus ressemble à une vraie pandémie. Je pense que ce n'est pas le cas. Mais imaginez un scénario où on a une pandémie au même moment que le blocage du détroit d'Hormuz et la guerre en Ukraine. Je pense que on vit une situation cataclysmique. Il faut bien se rendre compte qu'on est à un événement, à un petit truc qui fait renverser la table et qui passe le monde dans une étape qu'on n'a encore jamais vue. Si on avait eu le Covid à cette époque-là, à ce moment-là, le Covid éclate, je pense, je ne donnerais pas cher des civilisations occidentales. Il faut bien savoir qu'on est au bord du précipice. Il suffit de...
9: Mais vous êtes rassurant, Sébastien, aujourd'hui.
0: C'est la vérité, on ne s'en rend pas compte. Mais on a un nombre de facteurs aggravants qui sont en train de s'accumuler maintenant depuis 3 ans, enfin 4 ans, qui devraient tous nous alerter.
9: Et la déstabilisation, oui. Pour autant, ce que je disais, d'après ce qui circule notamment dans la presse américaine, les revendications de la République islamique d'Iran sont... énorme, j'allais dire, je cherchais mes mots. Et elle voudrait, c'est, bien sûr, on n'a pas exactement les textes, mais d'après les informations, elle voudrait la fin de la guerre dans la région. Ça veut dire le Liban compris, la levée du blocus américain des ports iraniens, la libération des avoirs appartenant au peuple iranien, des négociations sur le nucléaire dans un délai de 30 jours. L'Iran offrirait de diluer une partie de son uranium hautement enrichi, de le transférer le reste dans un pays tiers, mais refuserait un démantèlement de ses équipements et un moratoire sur 20 ans de son processus d'enrichissement d'uranium. C'est sûr que face à cela, on imagine mal Donald Trump avoir déclenché toute cette guerre pour au final signer ce texte.
8: Oui, mais pour Iran aussi, on n'imagine pas qu'Iran va céder avec tous ses cartes dans les mains, comme Sébastien Ligné a dit, de faire une capitulation, on n'imagine pas ça non plus. Je pense qu'il y a des choses qui sont légitimes. Par exemple, le droit pour Iran d'avoir un programme pacifique nucléaire. Après, le fait qu'ils ont décidé d'accepter l'idée des bouger une partie de l'uranium enrichi dans une pitière, c'est une plutôt bonne chose parce que ça va donner un nouveau niveau de contrôle, surtout sous l'Agence internationale atomique, et ça peut rassurer les pays à tour d'Iran. Après, je pense que oui, la vraie question aussi reste la capacité. Les missiles balistiques, la capacité d'Iran de frapper. Je pense que peut-être éventuellement, ils vont s'accorder sur les productions des missiles de longue portée, mais peut-être on va garder le missile de courte portée, on verra. Mais en tous les cas, du point de vue d'Iran, c'est plutôt légitime. Si Iran était dans un échec complet militaire, je pense dans ces cas, il n'avait pas le choix. Et c'est ça
9: là,
8: ce qui gêne beaucoup Donald Trump.
9: Alors parlons de la Chine, puisque Donald Trump est attendu mercredi soir, demain soir, donc à Pékin. Il va rester jusqu'à vendredi. C'est la première visite d'un président américain en Chine depuis celle qu'il avait lui-même effectuée, c'était en 2017. Vous vous souvenez qu'il y a quelques semaines, il avait dit « les Chinois vont me faire un gros câlin ». Juste comme ça, pour vous sonder, ce sera plutôt gros câlin ou ce sera un peu plus froid, Sébastien Ligné?
0: Ça risque d'être froid. Je ne suis pas certain que Xi Jinping fasse un câlin à Donald Trump.
9: Et Xenia Fedorova, c'était Donald Trump qui avait dit ça.
8: Je pense qu'il serait bien accueilli, Donald Trump.
9: Il serait bien accueilli. Allez, on en parle. Ouais. On en parle dans un instant. À tout de suite sur Europe 1. Il est 2h15 sur Europe 1.
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9: La suite, c'est avec vous, Clélie Mathias, et vos deux chroniqueurs du jour, la journaliste et chroniqueuse sur CNews, Xenia Fedorova, et le chef du service politique chez Valeurs Actuelles, Sébastien Ligné. C'est une visite intéressante, ce qui va se passer à partir de demain soir à Pékin, entre Donald Trump et Xi Jinping. Juste comme ça, à titre d'amuse-bouche, qui est en position de force, Chine ou États-Unis?
8: Ouf, c'est une bonne question. Je pense que la Chine a une bonne position, mais la Chine aussi ses intérêts. Les marchés, la Chine ne veut pas que les États-Unis vendent les armements à Taïwan. Je pense que les États-Unis veulent bien continuer à acheter les terres rares pour son complexe militaire industriel de la Chine. Il y a beaucoup d'intérêts en commun. Et après, il y a l'Iran, évidemment. Et l'Iran, oui, c'est la première exporteur de pétrole vers la Chine. Donc la Chine, je pense, va faire tout pour que ce conflit prend son fin. Et je pense qu'il y a des leviers de
9: deux
8: côtés.
9: C'est un des points noirs de ces négociations, de ce qui va avoir lieu, de ces discussions. Juste avant, quand même question, position de force Chine ou États-Unis?
0: Je pense à croire que c'est assez équilibré. Dans un match de boxe pareil, si vous voulez, c'est compliqué d'avoir un vrai avantage. Ce qui est très intéressant, c'est de voir à quel point les intérêts sont à ce point divergents. Par exemple, sur Taïwan, c'est très intéressant.
9: Ah,
0: on voit bien que Donald Trump, sur Taïwan, il a une position par rapport à l'île qui est assez différente de celle qu'ont pu avoir certains présidents américains avant. C'est-à-dire que l'aspect politique de la souveraineté, de l'autonomie de Taïwan, Donald Trump, il n'en parle quasiment jamais. Ce n'est pas vraiment un sujet pour lui. Il a une relation avec Taïwan qui est une relation avant tout commerciale. Mmh. Il leur vend des armes. Les Américains n'ont jamais vendu autant d'armes à Taïwan depuis le début du siècle. Donald Trump ne le fait pas parce qu'il souhaite renforcer militairement Taïwan. Je pense qu'il le fait à la fois dans son rapport et dans son bras de fer avec la Chine et à la fois pour des intérêts commerciaux, de la même manière que quand vous voyez les coups de pression que Donald Trump met depuis 5 ans à Taïwan sur les semi-conducteurs, sur les achats commerciaux qu'il passe avec les Américains, vous comprenez bien que sa relation avec Taïwan est avant tout une relation business. Il n'y a pas un intérêt de défense ou d'intérêt de l'autonomie de Taïwan qui pourrait être le cas par le passé.
9: Alors justement, écoutez le porte-parole du ministère chinois des Affaires étrangères, parce que là c'est un grand point de divergence entre la Chine et les États-Unis.
0: Peut-être moins que par le passé.
9: Donc le porte-parole du ministère chinois des Affaires étrangères qui a affirmé ce matin l'opposition de la Chine à une vente d'armes par les États-Unis à Taïwan.
29: Au cours de la visite du président américain en Chine, les deux chefs d'État procéderont à un échange de vues approfondi sur les grandes questions relatives aux relations sino-américaines. L'opposition de la Chine à la vente d'armes par les États-Unis à la région chinoise de Taïwan est constante et sans équivoque.
9: Xenia Fedorova.
8: Ce que je trouve intéressant, c'est que je pense que Donald Trump comprend très bien cette idée des ondes d'influence, parce que c'est lui qui a montré à tout le monde que tout ce qui est autour et pas loin des États-Unis, ça tombe sur les ondes d'influence des États-Unis. Et je pense qu'il comprend très bien que la Chine ne va pas laisser Taïwan et que Taïwan sera obligé de rester partie de la Chine éventuellement. Mais je pense qu'il va, oui, c'est une négociation, il est très bon en négociation, évidemment. Donc je pense qu'il va utiliser tout le poids qu'il peut pour avoir ce qu'il veut. Et je pense que ce qu'il veut aujourd'hui, surtout si on parle d'Iran, c'est en sortir avec, sans perdre son face. Parce que c'est ça ce qui est très important pour les mid-terms, pour les États-Unis, pour lui, politiquement parlant.
9: Donc Donald Trump pourrait accepter une médiation chinoise dans ce conflit?
8: Je pense que c'est déjà un peu le cas. Il y a la Chine qui parle déjà en Iran, il y a la Russie qui parle en Iran. C'est peut-être pas officiellement, mais derrière les portes fermées, comme on dit, il y a des chaînes qui sont toujours ouvertes. Et je pense que s'il y a un pays qui peut vraiment faire influence sur Iran, c'est la Chine aujourd'hui.
0: Alors, est-ce qu'ils le feront de manière officielle? Ce n'est pas sûr, parce qu'en effet, si jamais Donald Trump venait à reconnaître le rôle officiel de la Chine en tant que médiateur, ce serait donné une victoire politique et symbolique à la Chine. Je ne suis pas certain que Donald Trump, même dans sa manière d'aborder la géopolitique et les rapports de force, je ne suis pas certain que Donald Trump soit prêt à donner une telle victoire symbolique
8: à partager la victoire.

0: son maillage d'accord commercial, voire d'en faire plus qu'avant, grâce en partie, de manière indirecte, à ces sanctions européennes. Donc parfois, les sanctions sont totalement contre-productives. On pense couper, on pense faire mal à un pays, alors qu'en réalité, on lui ouvre simplement d'autres portes d'alliés qui étaient là jusque-là insoupçonnés pour eux.
1: Exactement ce que je voulais dire, mais Sébastien l'a dit. Mais si on parle de la Russie était poussée dans les bras des Chinois, en fait, par les sanctions qui ne sont pas commencées à 2022. Les sanctions sont commencées beaucoup plus avant. À partir de 2014, la plus grande partie des sanctions européennes étaient mises sur la Russie de 2014, mais il y a eu aussi quelques sanctions importantes avant. Donc en fait, c'est...
2: Oui, il y a toujours eu des rapprochements quand même entre la Chine et la Russie, et peut-être même l'ex-URSS.
1: Rapprochement
2: entre les deux pays, ils ont toujours été proches, oui.
1: Mais pas comme à partir du moment où l'Occident s'est décidé de mettre en face, et surtout l'OTAN, qui a trouvé son existence dans cette confrontation contre la Russie. Je pense que c'est ça ce qui poussait en fait la Russie, obligeait la Russie à regarder plutôt vers l'Est, vers l'Asie, vers la Chine. Et aujourd'hui, ce sont deux puissances assez grandes et son partenaire assez importante. Et en fait, on peut dire que c'est une alliance qui peut poser éventuellement un problème pour les États-Unis plutôt.
2: Parlons de Vladimir Poutine qui a assuré il y a quelques jours que la guerre en Ukraine touchait à sa fin. Écoutez.
3: Les pays occidentaux ont promis leur aide et ont commencé à intensifier la confrontation avec la Russie qui se poursuit encore aujourd'hui. Je pense que cela touche à sa fin, mais la situation reste grave. D'abord, ils s'attendaient à ce que la Russie subisse une défaite écrasante. Nous savons très bien qu'ils prévoyaient l'effondrement de l'État en quelques mois. Cela ne s'est pas produit et ensuite, ils se sont embourbés dans cette situation et sont désormais incapables d'en sortir.
2: Alors, la guerre en Ukraine touche à sa fin. Le Kremlin qui a refusé de donner des détails concrets sur un éventuel processus de paix qui serait à l'œuvre. Xenia Fedorova, on peut y croire ça, vraiment? Est-ce que ça touche vraiment à sa fin, cette guerre?
1: Alors, ça, c'est plutôt une interprétation des journalistes que ça touche à sa fin. Ce qu'il a dit, il a dit, je pense que les choses sachement vers leur conclusion, mais ça reste tout de même une affaire sérieuse. Donc, on peut dire que...
2: Eh bien, donc ça veut dire quoi?
1: C'est pas que ça touche à sa fin tout de suite. C'est-à-dire que ça...
2: On est trop optimiste.
1: Qui la direction. Je pense que les journalistes ont un peu renforcé son idée, mais je pense que c'est vrai qu'il a dit que c'est pour la première fois, qu'à son avis, les choses avancent vers la conclusion. Ce qui, en fait, on voit, parce que sur le côté des terrains, sur la réalité des terrains, c'est toujours la Russie qui avance, même si on attend souvent et beaucoup. Par exemple, Jean-Noël Barrot qui dit que ce n'est pas le cas, la vérité est différente.
2: En tout cas, l'Ukraine résiste.
1: Je pense que c'est plutôt... Bien sûr, l'Ukraine essaie de résister, mais avec le coût très, très, très élevé. Le coût humain, mais aussi le coût...
2: Humain aussi, bien sûr.
1: Mais aussi le coût financier, ce qui touche beaucoup la situation économique en Europe.
2: Mais elle résiste. Mais j'en reviens à ma question du processus de paix. Parce que Vladimir Poutine a proposé un négociateur, l'ancien chancelier allemand Gerhard Schröder. Oui. Alors évidemment, ça a été refusé net, de la part des Allemands, de la part de l'Union européenne, parce que Gerhard Schröder a été lobbyiste à haut niveau notamment pour les entreprises publiques russes. Il est très controversé. Pourquoi proposer Gerhard Schröder qui n'a, et il le sait bien, aucune chance d'être accepté comme médiateur?
1: Non, mais je pense que Vladimir Poutine voulait envoyer un message que plutôt, ça sera beaucoup plus efficace de parler avec quelqu'un qui connaît déjà la Russie et qui ne prend pas cette position ouvertement anti-russe, comme Kaya Kallas, par exemple, ou le président finlandais.
2: Oui, mais il est peut-être trop lié à la Russie.
1: Finalement, il faut trouver quelqu'un peut-être qui est plutôt neutre, mais les propositions qu'on a entendues jusqu'à maintenant, président finlandais ou Kaya Kallas, sont ouvertement hostiles vers la Russie, donc ça ne sera pas efficace du tout, ça sera contre-productif. Et juste une chose, vous avez dit, l'Ukraine résiste. Moi, je voulais juste souligner qu'en fait, cette opération militaire, cette guerre qui se passe aujourd'hui devant nos yeux, ça pourrait être encore plus grave avec les bombardements massifs, vous savez, comme c'était en Irak.
2: Mais elle est déjà grave et ça fait 4 ans.
1: Oui, elle est très grave, mais ça pourrait être encore plus grave.
2: Ça pourrait être plus grave, mais ça
1: lie aussi à la façon comment la Russie choisit d'avancer sur le terrain petit à petit à la place de le faire dans un coup avec les morts des civils beaucoup plus massifs qu'on a aujourd'hui. C'est le fait.
2: Oui, mais elle a un coût humain qui est très important et qui dure depuis 4 ans.
1: Il faut que cette guerre arrête, on est d'accord.
2: Merci Xenia Fedorova et merci Sébastien.

0: Sérine d'avoir participé à ce débat. Dans un instant, Europe 1 se poursuit. Évidemment, c'est les grands entretiens politiques. Je recevrai Prisca Thévenot, députée Ensemble pour la République des Hauts-de-Seine, ancienne porte-parole du gouvernement également. Et puis Thomas Ménager, député Rassemblement National du Loiret et porte-parole du groupe Rassemblement National à l'Assemblée. À tout de suite.
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0: 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Le flash sur Europe 1, c'est avec Émilie Dès. Bonjour Émilie.
10: Bonjour Clélie, bonjour à tous. Notre travail n'est pas terminé, prévient le patron de l'OMS. D'autres cas d'antivirus pourraient apparaître dans les semaines à venir après l'évacuation des passagers et des membres d'équipage du MV Ondius. Sur les 5 passagers français, une a été testée positive, elle est toujours en réanimation, mais son état est stable. Quant aux 22 cas contacts identifiés, ils seront mis en quarantaine à l'hôpital et non plus à domicile. À Matignon, 2 réunions seront consacrées chaque jour dorénavant à l'antivirus. Cet après-midi, la ministre de la Santé donnera une conférence de presse avec des épidémiologistes. Le baril de Brent a passé ce matin la barre des 105$. Les cours du pétrole grimpent de nouveau après les déclarations de Donald Trump. Il prévient que le cessez-le-feu décrété entre les États-Unis et l'Iran est sous assistance respiratoire. L'Iran menace de riposter. Les enquêteurs se sont appuyés sur plus de 10 000 photographies et vidéos. Un rapport israélien révèle que les terroristes du Hamas et d'autres groupes palestiniens se sont rendus coupables de violences sexuelles systématiques à grande échelle, à la fois lors de l'attaque du 7 octobre et pendant la captivité des otages à Gaza. L'attaque du 7 octobre qui a fait plus de 1200 morts côté israélien. Des nouvelles du journaliste Christophe Glaise. Il a la santé et le moral. Christophe Glaise a reçu hier la visite d'un diplomate français, la première depuis son incarcération en Algérie. Le journaliste a été condamné en appel début décembre à 7 ans de prison pour apologie du terrorisme. Lui sort de prison et moi j'y entre. Les mots forts de Karine Jambou sur Europe 1. Son agresseur, un pédophile multirécidiviste, sort aujourd'hui de prison en raison de la confusion des peines. Il sera bientôt de retour à Rennes, dans le quartier où il a commis son crime. C'est dans ce contexte que les députés examinent aujourd'hui une proposition de loi pour les victimes de violences sexuelles. L'objectif est de les informer systématiquement lorsque leur agresseur sort de prison. Le texte est né après le suicide, il y a un peu plus d'un an, d'un adolescent de 17 ans, Yanis, dont l'agresseur sexuel avait été remis en liberté sans qu'il n'en soit averti. Le Sénat se dirige vers un rejet rapide de l'ensemble du texte sur la fin de vie. Le Sénat qui a rejeté l'article 2 du projet de loi qui crée un droit à mourir. Celui qui vise à renforcer l'accès aux soins palliatifs a en revanche été adopté. L'Assemblée nationale devrait avoir le dernier mot. Et puis quel est le point commun entre Bouinet, Charot ou encore Crush ? Eh bien ces mots font leur entrée ce mois-ci dans les dictionnaires Robert ou Larousse. Parmi les personnalités, on retrouve Victor Wembanyama, le pape Léon XIV ou encore Gisèle Pélicot.
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0: Il est 14h03 sur Europe 1, c'est la suite d'Europe 1 Info.
11: Je vais aller regarder tous ces mots, tous ces nouveaux mots, c'est toujours drôle. Merci beaucoup Émilie, on se retrouve évidemment dans une demi-heure.
0: Tout à l'heure.
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11: Vous êtes sur Europe 1. Bienvenue à vous. Merci de nous écouter. Nous sommes ensemble pendant une heure encore avec les grands entretiens politiques d'Europe 1 Info. Dans un instant, je recevrai Thomas Ménager, député Rassemblement National du Loiret, porte-parole du groupe Rassemblement National à l'Assemblée. Mais avant, c'est Prisca Thévenot, députée Ensemble pour la République des Hauts-de-Seine et ancienne porte-parole du gouvernement qui est dans le studio d'Europe 1. Bonjour.
12: Bonjour à tous.
11: Soyez la bienvenue. On va commencer évidemment par la crise de l'antivirus, avec ces cas suspects, avec cette Française qui a été rapatriée en France et qui est positive à l'antivirus. Écoutez Jean-Philippe Tanguy, député Rassemblement National de la Somme, qui a réagi à la stratégie du gouvernement. C'était ce matin sur CNews et Europe 1.
13: Pour le moment, la décision de mettre à l'isolement hospitalier les cas contacts est bonne. Hier, on était un peu inquiet parce qu'il y avait une rumeur, quelques informations sur un auto-confinement à la maison, bon, comme si on n'avait pas appris grand-chose des leçons du Covid. Donc les mesures qui ont été prises hier semblent plus rassurantes. Par contre, j'espère que la ministre de la Santé sera plus précise à cette occasion sur l'état des stocks des matériels médicaux. Alors, moi, je ne fais pas de procès d'intention, mais on aimerait quand même avoir des éléments plus détaillés. Comprendre si les leçons du Covid ont été tirées, parce que c'est ça qui compte, évidemment, c'est que la France ne soit plus exposée à un risque de pandémie ou d'épidémie à cause de défaillance de l'État. Donc, c'est pas pour polémiquer, mais il faut savoir les faits.
11: Alors, Prisca Thévenot, est-ce que la France est protégée d'une nouvelle crise pandémique? Est-ce que les leçons du Covid-19 ont été retenues?
12: Vous m'avez fait écouter effectivement les propos du Rassemblement National sur le sujet de l'antivirus et la nécessité de repartir de notre expérience. Il y a une expérience qui est bien évidemment retenue, c'est la façon dont on gère une crise sanitaire et c'est heureux, mais aussi ceux qu'on ne doit pas écouter, et notamment le Rassemblement National, parce que sinon les leçons qu'on aurait tirées de la crise et de la gestion Covid auraient été tout autres, notamment avec un certain nombre de gestions et de préconisations qui nous emmenaient directement dans les bras de Vladimir Poutine pour le vaccin russe, dont on connaît aujourd'hui les résultats. Maintenant, je réagis parce que vous m'avez fait écouter Jean-Philippe Tanguy sur la gestion de la crise sanitaire.
11: Mais là, qu'est-ce qu'il en est
12: pour ce qu'il en est au-delà du son du Rassemblement national dessus. C'est effectivement les mesures d'isolement qui ont été prises par le gouvernement, qui ont été rappelées par la ministre de la Santé. Je crois que le Premier ministre lui-même a rappelé effectivement qu'il y avait une coordination au niveau des États voisins qui devait avoir lieu, parce qu'effectivement, pour éviter toute crise sanitaire, il faut l'éviter sur notre sol, mais aussi en lien étroit avec celles et ceux qui sont à côté de nous. Et des points réguliers ont été faits autour des ministres en charge, je crois, ce matin à Matignon. Je crois qu'il y en aura un autre cet après-midi.
11: Il y a deux réunions par jour qui sont mises en place.
12: C'est ça.
11: Interministériel.
12: En parallèle de ça, à 14h, il y a la séance de questions au gouvernement hebdomadaire qui aura lieu. Et je pense qu'un certain nombre de questions pourront être posées légitimement par les députés, de quelque bord que ce soit d'ailleurs, auxquelles aussi bien le Premier ministre, je crois, que la ministre de la Santé, Stéphanie Rist, pourront répondre, parce qu'il est important effectivement d'avoir une approche scientifique, une approche extrêmement claire et transparente de toutes les mesures qui peuvent être mises en œuvre.
11: Est-ce que vous pensez que vous, en tant que député, vous êtes suffisamment informé par le gouvernement de l'état de la situation?
12: Je crois que dès les premières heures, on a eu des informations, aussi bien nous en tant que députés, mais j'ai envie de vous dire, comme tout à chacun. Si je ne m'abuse, la ministre de la Santé a fait un 20h dès dimanche soir. Elle a fait une autre matinale dans la foulée. C'est pas simplement pour faire des médias, mais vous le savez très bien, l'enjeu, c'est de communiquer, d'informer celles et ceux qui peuvent vous écouter ou vous entendre, ou vous regarder. Et puis, il y a vous me parlez en tant que député, il y a la séance de questions au gouvernement qui va commencer à 15h à l'Assemblée nationale, lors desquelles je vais aussi être après votre interview d'aujourd'hui.
11: Est-ce que vous pensez que, si on compare, si c'est possible de comparer, bien sûr, mais entre le début de la pandémie Covid et le début de l'antivirus, là, de cette crise antivirus, le gouvernement actuel fait mieux?
12: C'est compliqué de comparer ces situations, puisque souvenez-vous de la pandémie Covid. Souvenez-vous, enfin, on découvrait quelque chose, c'est la première fois que ça se passait, on était tous au même niveau d'information, c'est-à-dire qu'on était un peu sur le fait accompli, et c'est bien normal. Maintenant, ce qui est différent, c'est que ce ne sont pas déjà les mêmes choses, de ce que j'ai pu comprendre d'un point de vue scientifique, encore une fois. Je pense que la pandémie Covid nous a rappelé qu'il fallait faire confiance à la science, et que là, des mesures tout de suite ont été prises, en l'occurrence l'isolement et la capacité d'identifier tout de suite les cas contacts qui pouvaient être liés de près ou de loin avec la personne qui a été contaminée.
0: Donc, vous parlez de transparence, d'information, de communication. Pour autant, j'en reviens à cette question. Est-ce que toutes les leçons du Covid-19 ont été prises? C'est-à-dire qu'à l'issue de la crise du coronavirus, le gouvernement avait dit on va mettre les moyens pour l'hôpital public. On va revaloriser certaines professions qui ont été essentielles et qui pour l'instant, ont été plutôt maltraitées. On se souvient de la colère des infirmiers, des infirmières. Est-ce que là, les moyens au niveau hospitalier ont été mis en place depuis 6 ans, enfin 5 ans, si on prend la fin de l'épisode Covid? Qu'est-ce qui a changé pour l'hôpital?
12: Factuellement, je vais vous le dire en tant que députée, en tant que politique, mais vous le savez aussi en tant que journaliste. Enfin, je veux dire, là, c'est des faits, c'est pas du partisanisme. Il y a eu le grand plan Ségur qui a été mis en place pour désendetter nos hôpitaux et nos services hospitaliers. Désendetter, ça permet aussi d'avoir des marges de manœuvre pour investir aussi. Il y a un certain nombre de revalorisations qui ont pu être faites à ce moment-là. Est-ce que ça suffit? Non, mais c'est un début et il faut continuer sur ça. Et puis, il y a un autre sujet sur lequel vous auriez pu m'interroger aussi, c'est le sujet de la recherche. Parce qu'on sait qu'aujourd'hui, il faut pouvoir continuer à investir dans notre recherche et s'organiser et se coordonner au niveau européen. C'est comme ça qu'on fait face à ce genre de crise qu'on a pu avoir lors de la période Covid. Et donc, tous ces sujets-là, on les a appris en tant que Français. Je le redis, il y a encore un certain nombre de sujets sur lesquels on doit continuer à avancer, notamment la revalorisation de nos soignants et la capacité aussi d'avoir plus de fluidité dans la façon dont fonctionne notre hôpital, aussi bien avec l'hôpital de ville que les services hospitaliers. Et puis, cette coordination extrêmement importante et essentielle au niveau européen. Donc, bien sûr, ce que je suis en train de vous dire part de l'expérience Covid, mais aussi part d'un simple fait, c'est les appels qui ont été faits par nos soignants. Je le redis.
0: On se souvient de les entendre.
12: Et je le dis, encore une fois, je ne suis pas en train de dire que tout a été fait et que c'est fini, que des premiers pas ont été faits, des grands pas ont été faits, mais que d'autres doivent suivre.
0: Mais la situation dans l'hôpital public n'est pas la même en 2019 qu'en 2026, selon vous?
12: Je vous le redis encore une fois, je ferai pas l'erreur de faire une petite phrase qui sera ressortie pour être balayée et extrapolée en polémique. Je le redis, un certain nombre de faits ont pu être avancés, désendetter l'hôpital public, revaloriser les salaires de nos soignants, mais on doit continuer.
0: Oui, vous êtes d'accord que c'était une des grandes leçons de Covid. C'était parce que la transparence, la communication, les mots, c'est important, mais il y a les actes, il y a les soins, et il y a tous ces gens-là qui sont au chevet des patients, qui recherchent aussi, vous l'avez dit, c'est important, pour mieux connaître ces virus et lutter contre. Et c'est important justement de mettre les moyens là où il faut. Pour lutter en cas de crise. On l'avait toujours dit qu'il y aurait une crise
12: qui reviendrait. Mais vous savez, le sujet est le même sur l'entièreté de nos services publics. On parle là de l'hôpital, on parle des soins, on pourrait parler de nos enseignants, on pourrait parler de nos forces de l'ordre, on pourrait parler de notre justice. Le sujet que nous avons, c'est pas d'investir moins, bien évidemment, c'est du bon sens que je dis, c'est de la cohérence, c'est de continuer à investir. Mais pour ce faire, et au regard de la situation économique et financière de notre pays, eh bien c'est d'être capacité d'assumer des réformes structurelles. Parce que sinon, je suis désolée, c'est des paroles en l'air ce que je suis en train de dire. Et donc oui, pour dégager des marges de manœuvre financières, il faut assumer des réformes profondes dans notre pays. Et aujourd'hui, je le dis comme je le pense, de là où je suis, une des personnalités qui continue à avancer dans cette démarche-là s'appelle Gabriel Attal, non seulement avec ce qu'il propose pour l'année prochaine, mais aussi en tant que président d'un groupe parlementaire à l'Assemblée nationale, qui est un groupe important puisqu'il fait pivot. Nous refusons de sombrer dans l'immobilisme, nous refusons de sombrer dans la facilité de lever de nouveaux impôts ou d'augmenter des impôts. Nous voulons continuer à mettre en place des réformes pour dégager des marges de manœuvre, pour investir, aussi bien pour nos soignants que nos professeurs, que nos forces de l'ordre.
0: Alors, parlons de Gabriel Attal, puisque vous m'y invitez. Renaissance réunit aujourd'hui son Conseil national pour examiner les propositions de désignation du candidat du parti présidentiel pour 2027. Écoutez Gabriel Attal sur la désignation du candidat du Bloc central pour 2027. Il était sur France Info, c'était il y a quelques jours.
14: Ce qui rendra un rassemblement impérieux, c'est si effectivement il y a un risque de deuxième tour entre LFI et le RN. Moi, je ne veux pas ça pour la France. Et donc, il faut l'empêcher. C'est pour ça que j'ai proposé qu'il y ait un comité de liaison, une instance qui réunisse des représentants d'Édouard Philippe, des représentants de mon parti. On a tous les deux accepté cette idée-là, qui se réunissent, qui discutent.
15: Le moins bien placé dans les sondages se retirera s'il y a un risque à son national LFI.
14: Ça, c'est Philippe précisément ce qui est discuté dans ce comité de liaison qu'on a mis en
15: place.
14: C'est
15: pas tranché.
14: Est-ce que c'est les sondages? Est-ce que c'est une primaire? Tout ça est en train d'être travaillé.
0: Je sais qu'on vous pose presque à Thévenot à chaque fois la même question. Je suis pas la seule. Mais on a du mal à y croire, à se dire qu'entre les deux, Edouard Philippe et Gabriel Attal, il y en a un à la rentrée, donc en janvier 2027, c'est ce qui est dit, qui se retirera.
12: Pour connaître les deux.
0: Ouais.
12: plutôt bien les deux. Je peux vous dire qu'aucun des deux ne se défilera devant sa responsabilité d'empêcher un second tour entre Jordan Bardella et Jean-Luc Mélenchon. Et je vous le dis en tant que porte-parole Renaissance, en tant que député Renaissance, mais en ayant aussi beaucoup côtoyé et travaillé avec Édouard Philippe. Aucun de ces deux hommes politiques, aucun de ces deux responsables politiques ne prendra ce risque. Et oui, la raison pour laquelle, je peux vous le dire aussi, parce que vous parliez tout à l'heure des paroles et des actes. Mmh. Allons-y. Là, ce sont les paroles que je donne. Les actes qu'ils font, c'est qu'ils se réunissent autour d'un comité de liaison voulu par Gabriel Attal, avec des représentants de leur famille politique, mais pas que d'ailleurs, puisqu'en plus de Renaissance et d'Horizon, il y a aussi le Modem, il y a aussi l'UDI et le Parti Radical, pour justement garantir le fait que non, nous ne laisserons pas un second tour extrêmement mortifère se mettre en place pour notre pays l'année prochaine.
0: Mais je vois, Prisca Thévenot, vous avez à chaque fois cette précaution de langage en disant s'il y a un second tour qui se profile dans les sondages, donc entre l'ERN et la France insoumise. Mais si c'est un autre cas de figure, est-ce que
12: Vous savez, avec des si, on fait plein de choses, mais moi je vous le dis aussi simplement. Pourquoi?
0: Mais c'est uniquement dans ce cas-là, dans ce duel-là, qu'il y aura un retrait des candidats.
12: Ce duel-là, on ne va pas commencer à faire des hypothèses sur de l'hypothèse, sur de la supposition.
0: On fait toujours des hypothèses, c'est dans un an.
12: Vous savez, on aime bien regarder aussi, même si ce sont que des photographies à un instant T, les sondages. Alors oui, ce sont des photographies à un instant T, ça ne relève pas de dynamique, mais souvent on est interrogé dessus, et là je vais vous les retourner. Aujourd'hui, ce que la majorité des gens nous disent, c'est qu'on va vers un second tour, Jordan Bardella, Jean-Luc Mélenchon. Donc on ne va pas commencer à faire le si, parce que sinon on parle un peu en l'air et les gens nous disent qu'on serait en train d'être là, déconnecté autour de votre micro. Ce que vous ne voulez pas faire et ce que je ne veux pas commenter. Donc aujourd'hui, on veut tout faire pour que cette dynamique puisse changer et qu'on ne soit pas dans ce cadre-là. Nous sommes au mois de mai, voyons dans quelques semaines, dans quelques mois, et on
0: mais
12: pourra rediscuter.
0: Mais ça pourrait changer si ce duel n'est plus en
12: Ah mais écoutez,
0: tête,
12: si on me dit que demain, il n'y a plus Jean-Luc Mélenchon et Jordan Bardella au second tour, moi ça me va bien, je ne vais pas vous dire l'inverse.
0: Enfin, alors, pardon. Mais là aussi, on a eu du mal à y croire quand même à ce que l'un des deux se désiste pour l'autre, entre Gabriel Attal et Édouard Philippe. C'est que cette campagne, elle est plus ou moins lancée déjà. Ça veut dire qu'il y a des fonds engagés. Ça coûte cher une campagne pour un parti. Comment croire que l'un des deux se désengagera, se désistera après avoir engagé pendant plusieurs mois, puisque c'est en janvier 2027, beaucoup d'argent?
12: Mais des ralliements ou des capacités de faire ensemble dans une démarche de rassemblement, excusez-moi, ça a déjà existé, c'est heureux. Surtout pour des familles politiques qui, je pense, partagent les mêmes valeurs, partagent un certain nombre d'idées semblables, avec quelques nuances. Mm-hmm. Je l'avais déjà dit à votre micro, les nuances, par exemple, sur notre positionnement par rapport à la réforme des retraites ou notre positionnement par rapport aux progrès sociaux et sociétaux que nous continuons à porter. Mais c'est pas nouveau. Souvenez-vous en 2017, souvenez-vous aussi dans d'autres temps que les moins de 20 ans ne peuvent pas connaître. C'est normal et c'est heureux aussi.
0: Donc ça se fera. D'accord, très bien. Bon, on prend note. Hein. Vous savez que si.
12: Et je serai là
0: si
12: pour
0: ça
12: venir.
0: Se fait pas, voilà, exactement.
12: Oui,
0: je rappelle que vous êtes députée ensemble pour la République des Hauts-de-Seine, ancienne porte-parole du gouvernement. L'entretien se poursuit dans un instant. On va voir les propositions de Gabriel Attal sur l'immigration. On en a parlé ce matin sur. Non, c'était pas ce matin déjà. C'était il y a quelques jours. C'est News Europe 1. Le temps file. À tout de suite.
16: Très bon début d'après-midi. Il est 14h16. Vous écoutez Kelly Mathias sur Europe 1.
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16: Il est 14h18, merci de nous rejoindre sur Europe 1. Vous écoutez les grands entretiens politiques d'Europe 1 Info avec vous, Clélie Mathias, et votre première invitée, Prisca Thévenot, députée Ensemble pour la République des Hauts-de-Seine et ancienne porte-parole du gouvernement.
0: Alors, Gabriel Attal n'est pas encore officiellement candidat à l'élection présidentielle de 2027, mais il a fait des propositions, notamment sur l'immigration. C'était au micro de Laurence Ferrari sur CNews et Europe 1 il y a quelques jours. Écoutez.
14: Moi, je souhaite qu'on assume une préférence travail. Il faut restreindre les autres motifs d'immigration, notamment le regroupement familial.
6: Visa étudiant.
14: Au profit de l'immigration par le travail.
6: Étudiant.
14: Oui, bien sûr, mais au profit de l'immigration pour le travail. Moi, ce que je propose, c'est 1. Définir les besoins économiques, les besoins de notre économie en matière d'immigration via les partenaires sociaux, qui tous les deux ans définissent quels sont les besoins de l'économie. 2. On transfère ces besoins au Parlement et le Parlement vote des quotas d'immigration par secteur d'activité, peut-être même par métier. 3. On importe le système canadien de choix de l'immigration, qu'on appelle le permis à points. Ça veut dire quoi? Ça veut dire qu'une personne qui souhaite immigrer en France, qui souhaite avoir une régularisation en France, elle doit remplir un certain nombre de critères, ça lui donne des points.
0: Prisca Thévenot, est-ce que vous diriez qu'il s'agit là d'un point de rupture avec les deux mandats précédents, une approche plus sécuritaire du volet immigration?
12: On va te le dire assez simplement. Est-ce que on a réussi à faire énormément de progrès sur l'économie, sur notre positionnement en tant que Français au sein de l'Europe, sur les enjeux internationaux? Oui. Et nous n'avons pas à rougir de ce bilan et des actions qui ont été menées. En revanche, sur les enjeux régaliens, sur les enjeux d'immigration, oui, nous devons pouvoir repenser notre copie et assumer de vouloir repenser globalement l'approche qui a été menée jusque-là et de dire que le travail doit être au cœur de la politique migratoire plutôt que le regroupement familial. C'est du bon sens.
0: Qui serait plus restrictif. Hein.
12: Exactement, qui serait plus restrictif sur les conditions et qui serait surtout pas la pierre angulaire de la politique migratoire. La pierre angulaire de la politique migratoire, elle doit se faire au regard aussi des besoins de notre pays et notamment des besoins économiques. Et c'est ce qui a été rappelé par Gabriel Attal dans l'extrait que vous venez de passer, à savoir de demander aux acteurs sociaux, aux partenaires sociaux, de nous faire remonter leurs besoins branche par branche, secteur par secteur, et que ces besoins soient débattus au sein du Parlement tous les deux ans pour déterminer des quotas. Ce que je suis en train de dire, je pense que tout le monde peut le comprendre, c'est du bon sens. Et nous assumons d'avoir effectivement cette démarche-là pour les années à venir, pour notre pays.
0: Alors, chez les Républicains, Bruno Retailleau, lui aussi, il a dévoilé ses propositions pour contrôler l'immigration. Et lui, il plaide pour une révision de la Constitution pour restreindre cette immigration. Vous n'y êtes pas favorable. Vous ne pensez pas que ça doit passer
12: en vrai,
0: par une réforme constitutionnelle juste pour pouvoir agir, justement?
12: Mais Bruno Retailleau, pas spécialement ça, il va plus loin. Il ne veut plus d'immigration du tout. Et il veut aussi qualifier de négatif toute l'immigration qui a pu exister par ailleurs dans notre pays. À savoir, il ne fait pas de différence entre ce qui est une immigration légale et une immigration illégale. Est-ce qu'il faut combattre l'immigration illégale? Oui, oui, oui, encore oui. Mais est-ce qu'il faut mettre dans le même panier une immigration légale qui apporte plein de sujets, notamment dans les métiers que je vous disais tout à l'heure, le soin, nos forces de l'ordre, et considérer que ce serait un mal absolu? Je pense qu'aujourd'hui, dans le débat que nous avons, la radicalité n'impose pas d'insulter des milliers et des milliers de personnes qui sont parfaitement intégrées dans notre pays. Je pense qu'au contraire, la radicalité, c'est d'avoir des positions claires, assumées et respectueuses. Et c'est précisément ce que nous faisons avec Gabriel Attal. Sinon, pardon, c'est que des slogans. C'est que des slogans.
0: Alors, Bruno Retailleau veut une révision constitutionnelle.
12: Il veut arrêter toute immigration,
0: en tout cas, voilà, pour cela. Édouard Philippe a dévoilé aussi, il veut une immigration plus contrôlée. Gabriel Attal, on vient d'en parler. Cette série de propositions fait un peu grincer au sein du socle commun. Marc Fesneau, par exemple, a déploré une surenchère croissante dans toutes ces propositions. Qu'est-ce que vous lui répondez? Il fait partie du socle commun.
12: C'est pas, oui, mais je l'entends. C'est pas une surenchère croissante, c'est simplement des propositions de bon sens. Enfin, je veux dire, à un moment, il faut pas être déconnecté de ce qui se passe. On ne dit pas plus d'immigration. On dit simplement, au-delà de l'immigration illégale, que je dis encore une fois qu'il faut arrêter, qu'il faut absolument empêcher, il faut avoir une logique assez simple et donner à voir ce qu'on veut faire pour le pays. Simplement considérer que parler d'immigration serait absolument immoral, c'est une faillite politique. Je suis fille d'immigrés. Est-ce que je me sens mal quand on parle d'immigration ? Pas du tout. Pas du tout. Je pense qu'aujourd'hui, ça ne doit pas être un tabou. On peut en parler pleinement, sans être insultant, ni sans être complètement naïf. Et c'est ça qu'aujourd'hui notre pays a besoin.
11: Ce que dit Marc Fesneau, le sous-texte, j'allais dire, c'est que là, Gabriel Attal ou Édouard Philippe, dans une autre mesure, mais on peut plus le comprendre, Bruno Retailleau, se coupe de l'aile gauche, j'allais dire, du socle commun.
12: Mais ça veut rien dire, excusez-moi, ça veut rien dire. On va parler un peu crûment. De considérer que l'aile gauche aujourd'hui ou l'aile droite, une aile droite, ce serait l'immigration en mal absolu et l'aile gauche, ça serait immigration à tout va, je veux dire, ça n'a pas de sens. À un moment, il faut aussi peut-être sortir
11: ça a
12: longtemps
11: de été le cas.
12: Ben, il faut arrêter. Il faut arrêter de sortir de ces top 10 et de ces tabous. Nous, justement, on propose de parler d'immigration tous les deux ans au Parlement et que tous les deux ans, au regard des besoins de notre économie, on puisse établir des quotas, secteur par secteur, branche par branche. Ça permet quoi ? Ça permet de choisir son immigration, qu'elle ait une réelle utilité pour le pays et ça permet aussi une meilleure intégration pour ces hommes et ces femmes qui viendraient sur notre pays, dans notre pays, non pas pour un principe de regroupement familial que plus personne comprend, mais pour apporter leurs pièces à leur édifice. Et c'est ça qui crée une société vertueuse.
11: Alors, à l'inverse, est-ce que c'est pas faire les yeux doux à une droite plus, à des électeurs en tout cas qui sont sensibles à une droite plus dure ?
12: Ben non, puisque la droite plus dure politique aujourd'hui, si on peut le dire par rapport aux personnalités que vous me disiez tout à l'heure, c'est Bruno Retailleau, qui lui veut pas du tout parler d'immigration. Pour lui, toute l'immigration est à combattre. Légale, illégale, voire même celle qui est déjà établie et qui est parfaitement intégrée. Un moment, vous savez, je pense qu'il faut qu'on arrête d'avoir cette capacité de dire, attention, si on parle d'un mot ou on parle d'un sujet, il faut tout de suite soit dire que c'est blanc, soit dire que c'est noir, soit que c'est amoral ou... Il faut dire les choses telles qu'elles sont. On se parle ici sur un plateau européen, et j'en suis heureuse, mais comme on se parle dans la vraie vie, en fait. Ce que je suis en train de dire, enfin, on va se le dire franchement, c'est des choses dont on parle autour d'un café, en famille, alors peut-être avec des nuances, très bien, mais on en parle. Mais de catégoriser ça de façon extrêmement sur le vecteur moral empêche d'avoir un débat, empêche d'avoir des nuances et empêche d'avoir des...
11: Je sais pas si c'est une question morale, mais plus de positionnement politique.
12: Écoutez, quand on dit que toute l'immigration est un mal absolu et qu'elle est à condamner, on se place pas d'un point de vue politique, on se place d'un point de vue de la morale. Est-ce que ça apporte des solutions et des actions ? Non. La preuve, c'est que Bruno Retailleau, avec tout le respect que j'ai pour l'homme politique qu'il est, n'a pas réussi à faire bouger d'un iota tous les sujets qu'il avait à sa gestion en tant que ministre de l'Intérieur. Et il l'a pas été un mois ou deux semaines, il l'a été pendant plus d'un an, avant de claquer lui-même la porte d'ailleurs.
11: Et l'idée d'un référendum sur l'immigration, de demander aux Français, c'est une idée que vous écartez totalement.
12: Vous savez, les référendums ne sont pas écartés. Est-ce qu'on doit pouvoir interroger les Français sur un certain nombre de sujets, que ce soit économique, migration, sociétaux ? Oui. Maintenant, il faut savoir de quel axe on parle et de quelle volonté on parle. Je ne suis pas contre les référendums par défaut.
11: Prisca Thévenot, il nous reste quelques minutes pour un sujet qui vous est cher. Parce qu'on a vu sur le réseau social X, votre coup de gueule, puisque les organisations patronales appellent le gouvernement à préserver les exonérations de cotisations sociales. Elles craignent qu'elles soient rabotées dans le cadre du plan de 6 milliards d'euros d'économies nécessaires pour compenser les effets du conflit au Moyen-Orient, entre autres, évidemment. Qu'est-ce qui se passe là ? Revoilà cet allègement de cotisations patronales.
12: Tous les ans, depuis la dissolution maintenant, tous les ans, on a ce principe un peu simple de se dire qu'on va augmenter les impôts, on va créer de nouvelles taxes. Parce que quand on dit baisser les exonérations, en vrai, c'est augmenter les impôts. Hein.
11: Oui, pardon, pour les entreprises, elles l'ont très bien compris. Hein.
12: Voilà, on va dire factuellement. Est-ce qu'au moment où on a besoin de dégager des marges de progrès pour nos finances publiques, d'avoir cette capacité à être autonome, à être souverain et faire en sorte que nos fleurons industriels et tous les autres, qu'ils soient entrepreneurs de petites ou grandes entreprises, restent dans notre pays ? La première mesure à faire, c'est de leur taper dessus avec des augmentations d'impôts. Je suis pas convaincue.
11: Ce que vous dénoncez, finalement, c'est un bras de fer entre le gouvernement et les entreprises, là.
12: Non, non. Ce que je dis simplement, c'est que est-ce qu'il faut pouvoir mettre, je vais remettre dans le contexte, en fait, est-ce qu'il faut pouvoir mettre en place des mesures ciblées dans le cadre de la crise énergétique que nous vivons et que de nombreux concitoyens vivent ? Oui. Est-ce qu'il faut pouvoir les financer ? Oui. Mais on peut les financer par des mesures d'économie plutôt que des mesures de nouvelles taxations pour les entreprises ou pour les Français.
11: Par exemple.
12: Ben, je sais pas, il y a plein d'économies. Alors nous, on avait proposé pas mal pendant le dernier budget. Il y a le sujet, par exemple, des économies sur le fonctionnement d'un certain nombre d'agences, certaines qu'on peut d'ailleurs aussi peut-être voir si on peut pas les supprimer ou les rationaliser. Il y a aussi un certain nombre de fonctionnements, par exemple l'assurance chômage. C'est une réforme que nous portons avec Gabriel Attal quand il était à Matignon, que nous continuons à porter. Le gouvernement peut s'en saisir. C'est sur sa table. Je veux dire, il y a plein de réformes structurelles.
11: Vous ne touchez pas aux entreprises, c'est ce que vous êtes en train
12: de dire. Ou par exemple le sujet de la retraite. Je veux dire, il y a plein de sujets, mais par pitié, arrêtons de considérer que la solution de facilité qui consiste à augmenter les impôts ou en créer de nouveaux, ce serait génial et miraculeux. Ça finira par reposer sur les Français.
11: Merci beaucoup Prisca Thévenot, qui était l'invitée des grands entretiens d'Europe 1 Info. Je rappelle que vous êtes députée Ensemble pour la République des Hauts-de-Seine, ancienne porte-parole du gouvernement. On vous laisse aller aux questions au gouvernement, justement, à l'Assemblée nationale. Dans un instant, sur Europe 1, je reçois Thomas Ménager, député Rassemblement national du Loiret, porte-parole du groupe RN à l'Assemblée. À tout de suite.
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11: À 14h30 sur Europe 1 pour les dernières informations, c'est avec Émilie Daz.
31: La ministre de la Santé donnera tout à l'heure à 16h15 une conférence de presse en présence d'épidémiologistes. Une réunion de crise consacrée à l'antivirus s'est tenue ce matin à Matignon. Il y en aura 2 par jour désormais. Sébastien Lecornu demande une coordination plus étroite des protocoles sanitaires dans les pays de l'Union européenne. Sur les 5 passagers français rapatriés du MV Ondius, une a été testée positive. Elle est toujours en réanimation, mais son état est stable. Les règles d'isolement des cas contacts ont été durcies. Les 22 identifiés seront mis en quarantaine à l'hôpital et non plus à domicile. Un cas contact a été transféré ce matin de Concarneau au CHU de Rennes. L'antivirus vous fait-il peur ? C'est la question du jour sur le site et l'application d'Europe 1. L'Iran se dit prêt à riposter en cas d'agression. Donald Trump prévient que le cessez-le-feu décrété entre les États-Unis et l'Iran ne tient qu'à un fil. Il est sous assistance respiratoire massive, écrit le président américain. Les cours du pétrole grimpent de nouveau. Le baril de Brent est passé ce matin. Il a passé ce matin la barre des $105. Volodymyr Zelensky accuse la Russie d'avoir choisi de mettre fin au silence. 200 drones ont été lancés contre l'Ukraine la nuit dernière après une trêve de 3 jours. La Russie assure de son côté avoir abattu une trentaine de drones ukrainiens. Les négociations de paix sont en pause depuis le déclenchement de la guerre au Moyen-Orient. Sa famille y voit une avancée. Le journaliste Christophe Glaise a reçu hier la visite d'un diplomate français, la première depuis son incarcération en Algérie. Il a la santé et le moral. Christophe Glaise a été condamné en appel début décembre à 7 ans de prison pour apologie du terrorisme. L'automobiliste qui a écrasé le cycliste Paul Varry à Paris sera jugé pour meurtre. Paul Varry, 27 ans, avait été tué en fin d'après-midi dans le 8e arrondissement. Sa mort avait déclenché une mission gouvernementale contre la violence sur les routes. Et puis les députés examinent aujourd'hui une proposition de loi pour les victimes de violences sexuelles. L'objectif est de les informer systématiquement lorsque leur agresseur sort de prison. Le texte est né après le suicide il y a un peu plus d'un an d'un adolescent de 17 ans, Yanis, dont l'agresseur sexuel avait été remis en liberté sans qu'il n'en soit averti.
0: Merci beaucoup, Émilie.
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0: Merci d'avoir choisi Europe 1, la suite des grands entretiens politiques d'Europe 1 Info. C'est à 14h33 sur Europe 1 avec vous, Clélie Mathias, et votre deuxième invité, Thomas Ménager, député RN du Loiret et porte-parole du groupe Rassemblement National à l'Assemblée Nationale.
11: Bonjour Thomas Ménager.
3: Bonjour, merci.
11: Soyez le bienvenu. On va commencer par ce qui inquiète dorénavant les Français, à savoir ce virus, ce nouveau virus, l'antavirus. Il y aura deux réunions interministérielles par jour, une conférence de presse qui est prévue ce soir par la ministre de la Santé pour informer, pour essayer d'être transparent. Écoutez Marion Maréchal, présidente du parti Identité et Liberté, députée européenne, qui estimait que la parole gouvernementale est entachée par le Covid. Elle était sur France 2 ce matin.
13: La parole gouvernementale est légèrement entamé, affaibli par l'expérience, c'est vrai, un peu douloureuse du Covid, parce qu'on se souvient qu'à l'époque, que ce soit sur le risque, évidemment, maladif du Covid, que ce soit sur les stocks de masques, que ce soit sur l'origine du virus et sur le déroulé général de la gestion de cette crise, ce qui est vrai, c'est que ça ne participe pas à ce qu'il y ait une confiance populaire dans la parole gouvernementale, ce qui fait que les décisions sont plus ou moins appréciées. Maintenant, je ne suis pas médecin, je constate qu'il y a un revirement gouvernemental qui plaide davantage pour un durcissement des conditions d'isolement de ces populations potentiellement malades. Je crois qu'on peut s'en féliciter, ce qui évite à la fois la psychose et puis un risque sécuritaire et sanitaire manifestement important malgré tout.
11: Thomas Ménager, qu'en pensez-vous ? Est-ce que vous pensez qu'il y a une défiance envers la parole gouvernementale concernant ces crises sanitaires ?
15: Globalement, il y a une défiance envers la parole politique. Et c'est vrai que l'épisode du Covid n'a fait qu'accentuer cette défiance vis-à-vis de la parole, notamment au plus haut sommet de l'État, notamment au niveau du gouvernement et de ce qu'on a pu vivre à cette époque où il y a eu des revirements perpétuels, il y a eu une volonté à un moment, je pense, de masquer, peut-être pour ne pas faire peur, mais à un moment, le peuple français est un peuple qui est mature, qui peut entendre quand il y a des risques, quand il y a des doutes, quand il y a des incertitudes. Et on espère cette fois-ci, pour le moment, on semble être vers le bon chemin. On n'a rien à reprocher au gouvernement actuellement. Il y a eu une reprise en main.
11: C'est ce que j'allais vous poser comme question. Est-ce que là, pour l'instant, cette gestion de crise vous paraît adéquate ?
15: Oui, il y a eu une volonté de resserrer très rapidement, notamment avec un confinement, une mise en quarantaine à l'hôpital, avec au début une vision un peu laxiste en disant on va le faire à domicile, et on se rend bien compte que c'est un danger et que c'est dès le début qu'il faut être très ferme, très strict. Et nous avons une vision qui est de pas polémiquer sur le sujet. Si ça va dans le bon sens, on va le soutenir. Après, on souhaite quand même être très attentif et faire notre rôle en tant que parlementaire. C'est la raison pour laquelle moi, en tant que vice-président de la commission des affaires sociales, au nom du groupe Rassemblement National, j'ai saisi hier soir le président de la commission, Frédéric Valletoux, pour demander une audition de la ministre.
11: Stéphanie Rist. Présent.
15: Oui, parce que il y a eu un certain nombre de prises de parole de la ministre sur lesquelles on attend des précisions. Elle a été invitée chez vos confrères de France Inter hier matin. On lui a posé la question des stocks de masques. Peut-être qu'elle n'avait pas tous les éléments, mais on sait qu'elle a été un peu la polémique et la réalité.
11: Elle a dit
15: stocks,
11: que c'était bon, en gros.
15: Oui, mais quand on lui demande le nombre, étrangement, elle ne le donne pas. Alors voilà, l'idée, c'est pas d'être suspicieux ou complotiste, etc. Mais c'est nous, en tant que parlementaires, de poser la question pour protéger les soignants, pour protéger la population. Est-ce qu'on a suffisamment de masques ? Est-ce qu'on a suffisamment de tests ? Est-ce qu'on a suffisamment de blouses ? Est-ce qu'on a les médicaments ? Voilà. Est-ce que tout ce qui a été un échec pendant la crise du Covid, est-ce qu'on a tiré les leçons ? C'est notre rôle de contrôle de l'action du gouvernement, de manière calme, apaisée, non polémique, mais c'est ce que j'espère on pourra faire en commission des affaires sociales, parce que vous l'avez dit, si on est totalement transparent, on va recréer une certaine confiance en la parole politique, en la parole gouvernementale. Vous voyez, on va aider le gouvernement à ce que les Français croient. Je pense que quand on est sur un sujet aussi majeur que la santé publique et tous les impacts qu'il y a derrière, c'est notre responsabilité d'agir ainsi.
11: Sébastien Lecornu appelle à une coopération sanitaire européenne. Avec tous les pays de l'Union européenne, vous y êtes favorable ?
15: On est dans une société mondialisée. Donc on aura beau faire tous les efforts que l'on souhaite, et surtout, on l'avait vu la dernière fois, on n'en est pas là. À un moment, il faut se poser la question même de la capacité à fermer nos frontières. C'est pas le sujet pour le moment, on n'y est pas du tout. Mais on est dans une société mondialisée avec des échanges de marchandises, des échanges de personnes, avec des pays qui seront plus ou moins sérieux, plus ou moins stricts. Je crois que les Américains, là, pour le moment, n'ont peut-être pas pris totalement la nature, au-delà même de la coopération européenne. Il y a une coopération, un échange mondial et des décisions qui devront être prises si certains pays n'entendent pas la nécessité d'être très ferme, très strict dès le début sur l'isolement, le confinement, la mise en quarantaine.
11: Les recommandations de l'OMS, en fait.
15: Oui, enfin, des recommandations scientifiques. Voilà, on n'est pas, moi je ne suis pas épidémiologiste, ça va être encore, vous savez, le fameux débat où vous allez recevoir tout le monde sur. Vous allez avoir tout le monde qui va passer.
11: On voit les visages et les noms qui reviennent.
15: Exactement, c'est certains qui devaient se morfondre de ne plus être invités doivent voir ça d'un bon œil. Les grands spécialistes qui vont revenir sur les plateaux, nous, on est là en tant que politique à veiller à ce que l'État soit prêt. Il faut rester à notre place, écouter les scientifiques et prendre des dispositions après, de nature à protéger la population.
11: Mais au stade où on en est de cette nouvelle crise, vous pensez que les leçons du Covid ont été tirées?
15: Je pourrais vous répondre après l'audition.
11: En tout cas, les débuts de la crise. Si on compare
15: les débuts de la crise.
11: Parce que là, on en est au début.
15: Mais globalement, si on prend un peu de hauteur, je pense que les leçons n'ont pas été tirées. Enfin, sur la question des médicaments, on le voit. Sur la question des substances actives, des principes actifs, aujourd'hui, on dépend quand même encore énormément de la Chine, de l'Inde, et que, en fonction de la nature, et je vous dis encore, je ne suis pas médecin de cette maladie, si jamais elle avait nature à devenir une pandémie, je ne suis pas certain qu'on ait la capacité d'être souverain, d'être indépendant, et qu'on ne dépende pas d'un certain nombre de pays étrangers, qui, si jamais il y avait des besoins sur le marché mondial de médicaments, ne pourraient pas fermer le robinet ou faire monter les enchères. Donc, que ça soit sur la question des masques, est-ce qu'on a encore toutes les capacités de monter en puissance sur la production? J'ai un doute avant tout sur la réindustrialisation de notre pays, sur des secteurs stratégiques, sur le matériel, sur la pharmacie, sur le secteur pharmaceutique. Sur ce point-là, globalement, beaucoup d'annonces, beaucoup de prises de conscience, notamment d'Emmanuel Macron après la crise du Covid, et au final, une réindustrialisation qui est aujourd'hui inexistante ou à des prémices très loin de notre capacité à être indépendant.
11: Et sur l'hôpital public, vous vous souvenez aussi des annonces qu'il y avait eu après la crise du Covid pour essayer de donner plus de moyens à l'hôpital public pour revaloriser aussi tous ces personnels essentiels qui ont été pendant la crise du coronavirus, qui le sont aussi jour après jour et qui peuvent être de nouveau en ligne de front, là, à l'avant, on va dire, si jamais il y a une crise sanitaire. Est-ce que vous pensez que les efforts qui ont été faits avec le plan Ségur ont été suffisants?
15: Non, on est très loin de ce qu'il faudrait. Et je le vois, moi, sur mon territoire, au centre hospitalier de l'agglomération montargoise, en tant que député. Voilà, il y a un manque criant de personnel, un manque d'aides-soignants, un manque d'infirmiers, un manque de moyens dans l'hôpital public. Mais tant qu'on n'aura pas fait des choix, aussi des choix sur notre modèle social, des économies nécessaires pour réinvestir, en fait, dans notre modèle de santé, qui était quand même leader, on était très fiers. On voit bien qu'on s'en est rendu compte au moment du Covid et que les leçons n'ont pas été tirées aujourd'hui. Donc, c'est vrai que quand on voit qu'il y a un certain nombre de Français qui sont inquiets à juste titre, j'aimerais pouvoir sur votre antenne aujourd'hui leur dire que l'hôpital public va beaucoup mieux. Non, l'hôpital public est encore en tension et aurait des difficultés. Ça sera encore une fois les soignants qui ont été remarquables pendant le Covid, qui ont été applaudis pendant le Covid, qui ont eu une petite revalorisation un peu pour acheter la paix, mais derrière...
11: Il y avait eu un vaste plan, encore une fois, quand même, qui avait été lancé.
15: Il y a eu de l'argent qui a été mis sur la table, mais il y a un tel retard, et il y a surtout tout un tas de problématiques qui existent aussi à l'hôpital, notamment à l'image de la société, une violence à l'hôpital, les manques aussi de médecins, au-delà des infirmières et des aides-soignants, qui souvent se retrouvent un petit peu seuls, en sous-effectif, et qui donc, aujourd'hui, on le voit sur les infirmiers et les infirmières, la durée de vie dans la profession d'une infirmière, c'est 7 ans. C'est-à-dire qu'au bout de 7 ans, la plupart, en moyenne, craquent et font autre chose, partent dans une autre profession. Donc, il y a la question, bien entendu, de la rémunération, sur laquelle il y a eu un geste, on peut que le soutenir, et on pouvait que le soutenir, mais derrière, vous savez, peu importe le salaire à la fin du mois, quand il y a un mal-être social profond au travail, parce que vous faites le travail de deux personnes, parce que il y a, moi je vois sur mon centre hospitalier, il y a plus de 10% de postes qui ne sont pas occupés, qui devraient être occupés, eh bien, on est dans une spirale qui est malheureusement encore aujourd'hui négative et qui ne va pas dans le bon sens.
0: Autre sujet, Thomas Ménager, je rappelle que vous êtes député RN du Loiret. Écoutez, Jean-Philippe Tanguy, qui est toujours le député RN toujours. De la Somme, toujours, et il était ce matin au micro de Laurence Ferrari sur CNews et Europe 1. Il a réagi aux propos de Bali Bagayoko sur une possible victoire du RN. Vous vous souvenez là, ce qu'il avait dit la semaine dernière? Écoutez, Jean-Philippe Tanguy.
1: C'est insupportable et tout le monde doit estimer que c'est insupportable. Si on gagne les élections, tout le monde doit respecter évidemment, enfin ça paraît incroyable de devoir le dire, le suffrage et le choix des Français. Et je crois que...
3: Il n'est pas le seul à le dire à la France Insoumise.
1: Absolument, hein, mais je crois aussi que le maire de Saint-Denis, là, il a le melon. Hein, donc il faut qu'il redescende parce qu'il veut toujours paraître à la télé, il veut toujours se faire remarquer par des déclarations de plus en plus...
3: Un concurrent pour Jean-Luc Mélenchon peut-être ?
1: Je pense que ça devient un problème pour les Insoumis, mais ça c'est leur problème, ça les regarde. Mais je pense aux habitants de Saint-Denis, donc, qui n'ont rien demandé, qui sont des honnêtes gens comme tous les Françaises et les Français, et je pense qu'ils n'ont pas envie d'être représentés par un maire qui appelle à l'insurrection. D'ailleurs, c'est pas lui. Je doute que ce monsieur aille sur les barricades.
0: Alors, je rappelle bien sûr que Bali Bagayoko a dit que si jamais le RN gagnait en 2027, il appellera à une mobilisation, à une insurrection. Manuel Bompard, le coordinateur de la France Insoumise, a lui dit oui, une mobilisation, il a assumé, mais sans violence. Comment jugez-vous ces propos, vous, Thomas Ménager ?
15: On le voit maintenant depuis plusieurs mois, voire plusieurs années. Je pense que M. Bali Bagayoko dit tout haut ce qu'une grande partie des cadres dirigeants, et peut-être de Jean-Luc Mélenchon pense tout bas et n'assume pas. Enfin, on voit qu'il y a un petit peu de ligne. On rentre en présidentiel avec un Jean-Luc Mélenchon qui va chercher petit à petit à arrondir, à se rendre un peu plus respectable. Mais derrière, un certain nombre de chiens de garde de la France insoumise qui essaient de chauffer à blanc la population, qui, en fait, veut mettre à mal nos institutions, la démocratie, la Ve République. Et donc, c'est vrai que ça devient inquiétant parce qu'il y a une audience derrière. Enfin, on aurait pu se dire il y a quelques années que ce genre de propos aurait été vraiment c'était des propos marginaux. Aujourd'hui, clairement, il y a une audience, il y a un électorat qui écoute, qui suit et qui pourrait suivre de tels appels à l'insurrection. Il y a une mise à mal totale de nos institutions quand on voit aussi qu'il avait fait le choix. Je suis pas macroniste, on peut pas nous taxer d'être macroniste, mais d'enlever le portrait du président de la République, de remettre en cause la légitimité des urnes. C'est quelque chose qui est inquiétant et on doit tous. Politiquement, je pense être très ferme face à ces dérives. Et c'est vrai que je partage ce que dit Jean-Philippe Tanguy. Ça fait aussi de la peine pour les habitants de Saint-Denis qui espèrent, je pense, que le maire traite les sujets de sécurité. Vu ses prises d'opposition, on va en être loin. Les sujets difficultés sociales de ce territoire et ne cherche pas non plus à prendre la grosse tête, à vouloir faire parler de lui. Et on participe tous, malheureusement, en parlant de lui continuellement, à alimenter... Sa nouvelle popularité.
0: Sans parler d'insurrection, Aurélien Lecoq, qui est député insoumis, qui était mon invité hier, qui était à votre place à ce micro, a dit lui que c'est normal qu'il y a toujours eu des manifestations en démocratie, on en connaît régulièrement, et que donc si le RN passe en 2027, eh bien il manifesterait pour montrer leur désaccord vis-à-vis de telle ou telle politique.
15: Ça, c'est notre constitution. Il y a un droit, une liberté constitutionnelle qui est le droit de se rassembler, de manifester, dès lors qu'on ne contrevient pas à l'ordre public. Et donc, ils seront libres de manifester. Je considère que ça n'apportera que peu de choses. Après, ils seront libres, comme régulièrement, face à tout gouvernement, de prendre des positions. Après, manifester uniquement contre le choix des électeurs au lendemain d'une élection, c'est-à-dire contre la souveraineté populaire, indirectement, ils vont manifester contre le peuple français qui prétend, semble-t-il, mais on en doute chaque jour un peu plus, défendre. C'est une contradiction totale. Après, nous, vous savez, si on gagne, on les laissera manifester dans le calme, dans le respect des biens, des personnes. C'est ça ce qu'on essaiera de mettre
0: en place.
15: Est-ce
0: que ça vous arrange finalement, RN, ce duel qu'on met en avant, là, au second tour, RN et LFI ?
15: Vous savez, on n'a pas à être heureux ou pas heureux. On ne choisira pas le candidat qui fera face à Jordan Bardella ou Marine Le Pen à l'élection présidentielle. C'est juste inquiétant de savoir qu'ils peuvent aujourd'hui être éventuellement au second tour avec des prises de position telles que celle-ci. Personnellement, sur l'état de notre pays, l'état d'esprit d'une partie de la population, ça ne me réjouit pas. qu'on soit dans cette situation avec ce duel qui est une possibilité à l'élection présidentielle.
0: On continue de parler ensemble. Thomas Ménager, je rappelle que vous êtes député Rassemblement National du Loiret, porte-parole du groupe RN à l'Assemblée nationale. On continuera de se projeter en 2027. À tout de suite sur Europe 1.
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31: 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C'est votre invité Thomas Ménager, député Rassemblement National du Loiret et porte-parole du groupe Rassemblement National à l'Assemblée Nationale.
0: Dans un instant, Thomas Ménager, on parlera de cette enquête qui a été ouverte après des violences commises contre une eurodéputée RN, c'est à Reims. Mais juste avant, on parle évidemment, on se projette la présidentielle. Écoutez, Philippe Ballard, porte-parole du RN, député de l'Oise, qui a réaffirmé la volonté du parti d'avoir un ticket Le Pen-Bardella à l'élection présidentielle. Il était sur France Info ce matin.
25: L'expérience Marine Le Pen, parce que là j'ai fait 3 campagnes présidentielles en renforçant son score à chaque fois. Donc oui, elle a de l'expérience. Il est évident que cette expérience doit profiter au parti. Mais enfin, encore une fois, nous, notre scénario, c'est Marine Le Pen candidate à la présidentielle, Jordan Bardella pour Matignon, voilà. Et puis en fonction.
32: Donc elle n'est pas encore
25: au Quai
32: d'Orsay.
25: En fonction de la décision de la justice, eh bien, c'est peut-être Jordan Bardella qui sera le candidat à l'élection présidentielle. Et quand on regarde les sondages, alors on va pas vendre sur. Surtout pas vendre la peau de l'ours avant de l'avoir tué. Selon l'adage, on est quand même, que ce soit Marine Le Pen ou Jordan Bardella, assez haut dans les sondages. Mais enfin, il y a un an et on a appris à être extrêmement prudent.
0: Thomas Ménager, ça veut dire quoi un ticket finalement ? Ce serait, donc si jamais elle est condamnée, le 7 juillet on le saura, ce serait Jordan Bardella qui serait candidat pour la présidence et en gros Marine Le Pen pour le poste de Premier ministre ?
15: Ah non, Marine Le Pen s'est déjà exprimée dans cette hypothèse qui n'est pas, comme le dit mon collègue Philippe Ballard, l'hypothèse sur laquelle nous sommes actuellement, avec Marine Le Pen qui sera notre candidate à l'élection présidentielle et Jordan Bardella qui, lui, sera Premier ministre. Mais bien entendu, on ne peut pas nier qu'il y a une décision le 7 juillet qui aura un impact. C'est très clair pour les Français. Marine Le Pen l'a dit, Jordan Bardella l'a dit. Jordan Bardella sera éventuellement, dans cette hypothèse, candidat à l'élection présidentielle. Mais Marine Le Pen, elle, a déjà indiqué qu'elle ne souhaiterait pas être Premier ministre. Première ministre.
0: Donc c'est quoi un ticket alors ?
15: Bah après, vous savez, il y a plein de manières d'aider, d'accompagner, d'être présente auprès Jordan Bardella pendant la campagne. Après la campagne, ça sera à elle. Vous savez, les Français connaissent un peu Marine Le Pen. Je pense que personne ne peut lui dire ce qu'elle devra faire. Je sais qu'elle pensera à l'intérêt supérieur de la nation, à l'intérêt général, à accompagner, aider éventuellement dans cette hypothèse. Je vous dis qu'il n'y a pas l'hypothèse sur laquelle nous sommes actuellement Jordan Bardella et Clésier du Rassemblement National puisse être appliquée et qu'il puisse y avoir du changement. Après, ça montre quand même une vraie différence entre Marine Le Pen et la plupart de la classe politique. C'est-à-dire, la plupart voient une carte de visite, une voiture avec chauffeur. Elle l'a dit, c'est pas ce qu'elle souhaite.
31: Vous pensez vraiment qu'elle voit ça?
15: Bah, c'est pour ça qu'elle voit pas du tout ça, puisqu'elle aurait pu dire, bah, moi, je veux être première ministre, je veux les ordres de la République, je veux la carte de visite. Voilà, elle a dit qu'elle s'est préparée une grande partie de sa vie à être présidente de la République. Ce qu'elle sera, et nous ferons tout pour, et nous espérons que ça sera le cas après la décision de justice, parce que ça serait un vrai déni de démocratie d'empêcher la

0: celui ou celle qui sera en lead, en tête. Et là, on a deux personnalités qui pensent à l'intérêt des Français, à régler les problèmes de santé, de sécurité, d'immigration, avant leur petite carrière personnelle, leur petit égo. Et voilà, et Marine Le Pen sera dans tous les cas aux côtés de Jordan Bardella, si c'était cette hypothèse.
1: Et alors, s'il est candidat à la présidentielle, on a appris que Jordan Bardella resterait président du Rassemblement National, ce que n'avait pas fait, en revanche, Marine Le Pen, qui à chaque fois s'était finalement retirée de ses fonctions pour assumer cette candidature, et notamment entre les deux tours, donc en vue du second tour, en disant voilà, moi je suis pas présidente d'un parti, je suis présidente de tous les Français. Pourquoi là Jordan Bardella resterait président du parti? C'est une différence quand même.
0: Oui, alors le contexte est différent parce que à l'époque on était un beaucoup plus petit parti, on n'avait pas d'alliance, donc on était un peu seul en 2022, faut être sincère. Aujourd'hui on a une grande alliance, c'est-à-dire que le candidat du Rassemblement National sera pas seulement le candidat du Rassemblement National. Il sera le candidat de l'UDR d'Éric Ciotti, d'un certain nombre de personnalités comme Marion Maréchal qu'on écoutait il y a quelques minutes auparavant, qui ont déjà dit qu'ils soutiendraient le candidat du Rassemblement National. Donc ça sera déjà plus le candidat uniquement d'un parti politique, mais déjà le candidat d'un rassemblement qui est aujourd'hui la première force. Le contexte est donc sensiblement différent. Et tous les autres prétendants à l'élection présidentielle, que ce soit Édouard Philippe, M. Retailleau, sont présidents de parti, donc on est dans une situation différente.
1: Voilà, c'est pour ça. C'est-à-dire que oui, on connaît les candidats qui sont présidents de parti, mais là, elles s'étaient démises à chaque fois, en 2017, en 2021.
0: Parce qu'il y avait un signal, on était un plus petit parti, je vous dis, on était un peu seul. Maintenant, on est déjà dans une grande alliance, on est déjà dans un bloc beaucoup plus large. Moi, je serais heureux d'accueillir le 24-25 octobre à Orléans, dans mon département, pour le congrès, pour ce premier meeting présidentiel, avec Jordan Bardella, ouais, avec Marine Le Pen. Voilà, et c'est vrai que ça sera un grand moment parce qu'on est maintenant un parti avec près de 150 000 adhérents, on est un parti sensiblement différent de celui de 2022.
1: Thomas Ménager, je voulais vous faire écouter cet extrait de reportage, puisqu'une eurodéputée du Rassemblement National a été violemment agressée à Reims alors qu'elle tournait donc un reportage pour CNews sur l'insécurité dans cette ville. Une plainte, bien sûr, a été déposée. Écoutez cet extrait devant la maison de quartier Wilson à Reims.
2: On est sur la place Mozart, on est juste à côté de la maison de quartier Wilson, qui a été saccagée par une quinzaine d'individus il y a quelques semaines. Et aujourd'hui, on ne sait toujours pas quand est-ce qu'elle va rouvrir, parce que les dommages sont très importants. Il y a des individus qui sont à proximité et qui visiblement ça les dérange qu'on soit juste à côté.
3: Et
2: visiblement on dérange, mais c'est bizarre parce que le maire de Reims, Arnaud Robinet, dit qu'il n'y a pas de zone de non-droit. Voilà, la preuve. Le week-end du premier tour des élections municipales, elle a été totalement saccagée par une quinzaine d'individus. Voilà. Donc voilà le résultat. Voilà, on vous invite à partir.
1: Alors, est-ce que vous avez été suffisamment soutenu par Arnaud Robinet, justement, le maire de Reims?
0: Alors déjà, bon, moi, je témoigne mon soutien à Anne-Sophie Frigou, notre collègue députée,
1: en question,
0: qui est courageuse, ouais, qui est beaucoup plus courageuse qu'un nombreux hommes politiques qui ne vont pas dans ces quartiers et qui font fi qu'il n'y a pas de zone de non-droit, de la même manière que c'est triste de voir que hier matin ou ce matin, le directeur général de la police nationale disait qu'il n'y avait pas de zone de non-droit. Bah si, en France, il y a des endroits où, quand on est une personnalité politique, quand on est un journaliste, on ne peut pas se rendre. Et non, malheureusement, à cette heure, pour avoir échangé avec ma collègue Anne-Sophie Frigou, Monsieur Robinet, le maire de Reims, qui nie qu'il y a des ondes de non-droit, parce que les images sont très violentes. Là, on est à la radio, mais elle a été, elle a reçu des projectiles, des liquides, elle a été insultée. Vous avez eu la courtoisie de ne pas donner toutes les insultes, oui, qui ont pu être proférées. Elle n'a pas reçu le soutien du maire. Soutien d'Édouard Philippe, qui sera dans le dispositif.
1: Oui, parce que Arnaud Robinet est un maire horizon.
0: Proche d'Édouard Philippe, ouais, maire horizon. Et donc, ceux qui aujourd'hui pensent que cette prétendue centre-droit veut lutter contre la racaille dans un certain nombre de quartiers, on se rend compte que dans les faits, aujourd'hui, quand ils sont au pouvoir, quand ils sont aux responsabilités dans leur commune, bah, ils ferment les yeux. Et heureusement qu'il y a des élus du Rassemblement National courageux, comme Anne-Sophie Frigou, pour montrer la réalité des journalistes, pour y aller, quand beaucoup se cachent, mettent leurs mains sur leurs yeux et font fi d'une réalité que les Français, eux, qui vivent dans ces quartiers, vivent au quotidien, en bas de leur immeuble et ont peur quotidiennement pour leurs enfants, pour leurs proches.
1: Merci beaucoup Thomas Ménager. Je rappelle que vous êtes député Rassemblement National du Loiret, porte-parole du groupe RN à l'Assemblée Nationale. Dans un instant, et si on en parlait à l'émission de Romain Desarbres et de Marie-Estelle Dupont, je vous souhaite un très bon après-midi à tous sur Europe 1, bien sûr. Et on se retrouve demain dès 13h. Merci Géraldine.
4: Merci Clélie. C'était Clélie Mathias sur Europe 1.

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15: 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C'est l'heure du flash, les toutes dernières informations avec Émilie Dez. Bonjour Émilie.
0: Bonjour Romain, bonjour à tous. Sébastien Lecornu appelle à une meilleure coordination internationale face à l'antivirus. Casser les éventuelles chaînes de transmission suppose de partager rapidement les informations, prévient le Premier ministre. Une réunion de crise s'est tenue ce matin à Matignon. Il y en aura désormais 2 par jour consacrés à l'antivirus. La ministre de la Santé donnera tout à l'heure à 16h15 une conférence de presse en présence d'épidémiologistes. Sur les 5 passagers français rapatriés du MV Ondius, une a été testée positive. Elle est toujours en réanimation, mais son état est stable. Quant aux 22 cas contacts identifiés, le gouvernement a décidé de durcir les règles d'isolement. Ils seront mis en quarantaine à l'hôpital et non plus à domicile. Les recettes fiscales liées à la hausse des prix du carburant reculent en raison d'une chute de la consommation. Selon le Premier ministre, elles repassent sous leur niveau de l'an dernier. Les cours du pétrole grimpe de nouveau. Le baril de Brent a passé la barre des 105 dollars après les déclarations de Donald Trump. Le cessez-le-feu décrété entre les États-Unis et l'Iran est sous assistance respiratoire, assure le président américain. Il se dit prêt à relancer son opération d'escorte des navires commerciaux dans le détroit d'Ormuz. Un rapport israélien révèle que les terroristes du Hamas et d'autres groupes palestiniens se sont rendus coupables de violences sexuelles systématiques à grande échelle lors de l'attaque du 7 octobre et pendant la captivité des otages à Gaza. Les auteurs du rapport disent avoir examiné plus de 10 000 photographies et vidéos de l'attaque. Le journaliste Christophe Glaise a reçu hier la visite d'un diplomate français, la première depuis son incarcération en Algérie. Cette visite a été actée samedi dernier lors de la rencontre entre la ministre déléguée aux armées et le président algérien. Christophe Glaise a été condamné en appel début décembre à 7 ans de prison pour apologie du terrorisme. Les députés examinent aujourd'hui une proposition de loi pour les victimes de violences sexuelles. L'objectif est de les informer systématiquement lorsque leur agresseur sort de prison. Le texte est né après le suicide d'un adolescent de 17 ans, Yanis, dont l'agresseur sexuel avait été remis en liberté sans qu'il n'en soit averti. C'est dans ce contexte qu'un pédophile a été libéré de prison ce matin à Rennes en raison de la confusion des peines. Il a déjà passé 20 ans derrière les barreaux, l'équivalent de sa peine de sûreté. Il sera bientôt de retour dans le quartier où il a commis le crime. Et puis, bouiné, charot ou encore crush, ce sont quelques-uns des 150 mots qui font leur entrée ce mois-ci dans les dictionnaires Robert ou Larousse. Alors, juste au cas où, bouiné, ça signifie passer son temps à de vagues occupations. Et un charot est un homme à la recherche de multiples aventures amoureuses.
15: Redites-nous le mot juste avant.
0: Bouiné.
15: Bouiné.
0: Bouiné, oui.
15: Ça veut dire
0: passer son temps à de vagues occupations. Glandouillé, j'imagine.
15: Glandouillé, oui, voilà. Pour être clair. Donc, c'est un nouveau mot dans le Laos.
0: Oui, voilà.
15: Bon, bah, écoutez, on apprend beaucoup de choses avec vous. Merci beaucoup, Émilie. Et on vous retrouve dans une demi-heure.
0: Oui, à tout à l'heure.
15: Allez, à tout à l'heure.
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15: Bonjour à tous, bienvenue sur Europe 1 pour Et si on en parlait avec Marie-Estelle Dupont. Bonjour Marie-Estelle.
17: Bonjour Romain.
15: Votre regard de psychologue clinicienne sur l'actualité et sur les choses de la vie à retrouver chaque jour entre 15h et 16h sur Europe 1 et en podcast sur l'application Europe 1 et sur le site europe1.fr. Vous pouvez d'ores et déjà nous appeler au 01 80 20 39 21. 01 80 20 39 21. L'appel est non surtaxé. Aujourd'hui, nous allons parler d'un phénomène qui nous inquiète, d'un phénomène qui prend de l'ampleur dans le pays, la violence chez les ados, chez les adolescents et même chez les tout-petits, Marie-Estelle Dupont.
17: Oui, chez les très jeunes. 65% des enseignants signalent une augmentation des incidents physiques et verbaux au sein des établissements scolaires. Menaces envers les adultes, violentes bagarres entre élèves, les enseignants se sentent démunis, dépassés, exposés, abandonnés parfois par l'institution et en difficulté avec certains parents. Ceux qui ont choisi d'embrasser le beau métier de prof se retrouvent à occuper des fonctions parallèles où se mêlent les compétences du flic, du psychiatre et de l'assistante sociale, créant un sentiment d'impuissance et un ras-le-bol généralisé. Environ 800 armes blanches ont été saisies lors de plus de 20 000 contrôles menés dans les collèges et lycées français en un an, selon les données publiées en avril 2026. À Paris, c'est 130 attaques au couteau qui ont été recensées en 2024, écoles primaires incluses. Comprenez, chers auditeurs d'Europe 1, que lorsqu'une de mes connaissances me dit avec un air on ne peut plus méprisant et exaspéré « n'importe quoi, il n'y a pas de pays plus sûr que la France », j'hésite entre l'hypothèse de la bêtise la plus abyssale et de la provocation la plus affligeante, entre la syncope et le fou rire, et j'opte finalement pour le « c'est cela, oui » de Thierry Lhermitte dans « Le Père Noël est une ordure ». Loin d'être risible, cette situation n'est pas non plus très surprenante. Passé l'effarement devant le niveau et le nombre de passages à l'acte chez les très jeunes, il nous faut faire preuve, je crois, d'honnêteté intellectuelle. Ce que nous avons sous les yeux, ce sont les conséquences de nos choix et de l'exemple donné. La nature humaine n'a pas changé. Quand on voit des supporters de la même équipe de foot se bastonner à coups de barre de fer un soir de victoire, on n'est pas très étonné que les enfants les imitent et que l'impulsivité se décharge sur un camarade. C'est consternant, mais ça s'appelle l'exemple. Notre société qui se dit progressiste, inclusive, tolérante, tout ça, n'aurait-elle pas en son sein une violence systémique qui se décline un peu partout et devient le bain dans lequel les mineurs grandissent en sapant tous les liens au profit du « moi-je » contre tous les autres ? Loin d'être des anges innocents, nos bambins ne sont pas non plus des démons incontrôlables. Alors qu'a-t-on fait, Romain Desarbres, et surtout que n'a-t-on plus voulu faire pour en arriver à ce que les mineurs soient à la fois les plus violents et les plus souvent victimes de violences, qu'on pense aux violences scolaires, au tabassage et au guet-apens ou au match de foot qui termine par un règlement de compte digne des pires caïds du cinéma.
15: Merci beaucoup, merci à vous pour cet édito Marie-Estelle Dupont. On a une heure pour en parler, c'est un très gros sujet parce que ça engage l'avenir du pays forcément. On parle de la jeunesse et des très jeunes. On est ensemble, 01 80 20 39 21 si vous voulez témoigner. Marie-Estelle Dupont, déjà, qu'est-ce qu'observent les professeurs et les éducateurs sur le terrain ?
17: Alors, ce qui est intéressant, c'est qu'effectivement, depuis le Covid, depuis les mesures de confinement notamment, que ce soit les professeurs de lycée ou les instituteurs dans les écoles primaires, les éducateurs, les personnes qui ont des responsabilités dans des associations sportives, les élus de terrain, ils font tous le même constat. Il y a beaucoup plus de passages à l'acte, beaucoup plus jeunes. Ça part pour rien, pour un regard, pour un devoir qui a été mis sur Pronote, etc., etc. Et donc, ils ont le sentiment que ça leur échappe. Ils ont le sentiment que les mesures prises ne sont pas du tout à la hauteur de la situation, à la mesure de la situation. Beaucoup d'enseignants ont peur d'aller travailler, ce qui évidemment est complètement absurde, puisque c'est véritablement un métier où on devrait être dans la confiance et dans la joie de la transmission. Et ça n'est pas seulement des situations d'attentats comme la mort de Samuel Paty ou Dominique Bernard. C'est au quotidien des élèves très jeunes qui passent à l'acte, des morsures, des menaces de mort chez des élèves de maternelle, y compris compris dans des établissements privés, dans des bons quartiers. Donc il y a vraiment, on voit bien, une réduction des compétences sociales chez les plus jeunes et quelque chose qui ne s'est pas fait dans le processus d'humanisation qui passe à la fois par l'éducation, avec donc un rôle évidemment premier de la famille, et par l'instruction, puisque quelqu'un qui n'est pas instruit, il n'a pas les moyens d'intellectualiser sa frustration, ses pulsions, son agressivité. Ouais. Et donc, s'il ne peut pas s'en sortir par le haut, il va s'en sortir par des coups d'éclat spectaculaires et très, très destructeurs. Donc, ils observent cette augmentation de la violence, cette insécurité croissante, des incompréhensions avec la hiérarchie, et parfois, ils se retrouvent pris en sandwich, les enseignants, entre des parents qui disent « Écoutez, ils sont sous votre responsabilité, donc c'est pas mon problème quand il n'est pas à la maison, parce qu'en fait, ils veulent justement pas aller dans le conflit avec les enfants, dont on parlait la semaine dernière, voire ils mettent de la pression et ils ne croient pas la parole du corps enseignant. Et puis de l'autre côté, l'institution qui essaie de se protéger parfois, qui dit circuler, il n'y a rien à voir. Donc les professeurs sont parfois très très démunis.
15: Ouais. Là, on va vraiment parler de la violence dans la salle de classe, sur le terrain de foot, dans la rue, évidemment. Vous citiez les professeurs Samuel Paty et Dominique Bernard, qui sont des martyrs. Et là, ils ont été assassinés dans le cadre d'attentats islamistes. Et c'est vrai que c'est autre chose.
17: C'est encore autre chose.
15: Voilà.
17: Mais il y a un climat terrorisant au bout d'un moment pour les professeurs, finalement, de savoir que des tout-petits peuvent finir par avoir des comportements avec des menaces de mort et une violence complètement dans une déliaison pulsionnelle absolue où il y a plus rien qui fait sens. C'est quand même très, très anxiogène comme climat et surtout décourageant. On va entendre un professeur d'ailleurs qui nous dit qu'il a envie d'arrêter.
15: Oui. Les causes sont multiples de cette violence chez les très jeunes. Et pour vous, ces causes sont assez bien identifiées, hein, Marie-Estelle Dupont.
17: Oui, moi, c'est ça qui me met très en colère. C'est que, en fait, on sait d'où ça vient, on sait qu'on est responsable, on fait les indignés, mais en fait, on sait parfaitement qu'on a absolument et minutieusement fait sauter toutes les vertèbres en fait de la colonne vertébrale de la paix civile. On a commencé à saper toutes les figures d'autorité. Le père est facultatif, il faut que la mère quitte le foyer le plus vite possible. L'enfant a donc pas le temps de se développer, pas le temps de s'attacher de manière sécure. Donc il est débordé par son monde intérieur, il se régule pas parce qu'on le confie à des adultes qui sont en nombre insuffisant dans les structures d'accueil de la petite enfance. Tout ça, ça crée déjà des sillons pour que s'instaure en fait une forme de violence. On ne fait pas le lien, mais le lien, il est là, il est dans le fait qu'on a déconstruit complètement la famille, qu'on a demandé au prof d'être un animateur copain, qu'on a horizontalisé complètement la relation adulte-enfant, ce qui est à la fois un abandon et une démission parce que les interdits sont un dû à l'enfant qui vient au monde, leurs besoins sont nos devoirs, on doit leur prêter notre surmoi jusqu'à ce qu'ils puissent l'intérioriser, mais c'est aussi quelque chose de pervers, de séducteur et d'incestuel à l'échelle collective parce que un adulte n'est pas au même niveau qu'un enfant. Donc dire à l'enfant que tout est permis, c'est lui voler quelque chose, c'est lui mentir sur la réalité de la vie, et donc bien évidemment c'est le laisser se prendre les pieds dans le tapis de ses propres pulsions et impulsions. Donc il y a deux voies d'entrée qu'on connaît très bien dans la violence. Maurice Berger l'explique avec son rapport sur les mineurs ultra-violents. Les mineurs ultra-violents ont, dans 80% des cas, eu comme exemple à la maison la violence. Un père très violent qui tabasse la mère, des parents qui s'en prennent aux enfants. Donc l'exemple de la violence, l'enfant il imite, donc il répète ce qu'il a vu et il reproduit la violence. L'autre porte d'entrée dans la violence, c'est l'absence totale de limites qui fait croire à l'enfant qu'il est invisible et que ses actes sont sans conséquence. Cette carence éducative, en plus, elle s'accompagne en général de carences affectives. C'est-à-dire qu'un parent qui pose pas de limites, c'est aussi souvent, alors c'est soit un parent qui pêche par excès de sentimentalisme, soit un parent qui finalement n'est pas là, mais donc il est aussi pas là dans la tendresse. Et on sait bien que moins il y a de tendresse, plus l'agressivité peut flamber. La tendresse, c'est ce qui vient tempérer les expressions pulsionnelles agressives chez le tout petit. Donc on connaît les portes d'entrée, et puis on sait aussi que les jeunes, ce sont des éponges, et moi je voudrais qu'on reconnaisse que notre société, quoi qu'elle dise, elle est éminemment violente. Elle prétend être tolérante, elle prétend être inclusive, mais nous, les adultes responsables et assez forts, c'est-à-dire on est instruits, on a un travail, etc., on a du pouvoir, en réalité, est-ce qu'on ne leur donne pas l'exemple d'une violence systémique ? Dans la manière dont on traite les personnes vulnérables, dans la manière dont on traite les personnes âgées, dans la manière dont on en parle, aujourd'hui même au Sénat, de la fin de vie, dans la manière dont on parle de la petite enfance, dans ce rapport qu'on a à des situations de harcèlement scolaire qui ont conduit à des suicides parce que l'institution n'a pas rempli sa mission, je crois qu'on leur parle aussi le langage de la violence de cette manière et que en cassant tous les cadres, en cassant le rapport au sacré, en faisant de la vie une compétition à la consommation, eh ben on les a placés dans quelque chose qui leur dit bah c'est la loi du plus fort, c'est moi je contre tous les autres et ton désir devient un impératif catégorique au sens kantien du terme. Donc je crois que on connaît l'entrée dans la violence et que c'est à la fois la rencontre entre le manque d'éducation et le manque d'instruction.
18: Oui. Vous parliez en réalité du mépris de la vie quand vous faisiez allusion au projet de loi dit fin de vie qui vise à autoriser l'euthanasie et le suicide assisté.
17: Oui, je ne parle pas du fait que quelqu'un veuille se suicider, c'est son choix personnel et je ne suis personne pour en juger. En revanche, je trouve qu'il est éminemment violent comme message dans l'atmosphère d'époque de dire que sur le certificat de décès de quelqu'un qui aura été euthanasié, on écrira mort naturelle. Symboliquement, c'est une très très grande confusion et la confusion, c'est de la violence.
18: Vous avez cité souvent la baisse du niveau de l'instruction et les mesures Covid comme des accélérateurs de violence. Le fait d'être moins instruit vous incite à la violence.
17: Oui, moi j'avais dit, alors à l'époque on me traitait d'alarmiste, puis aujourd'hui tout le monde, enfin les études et les personnes qui parlent du sujet abondent dans mon sens qu'on aurait des jeunes plus dépressifs et plus violents. Donc on a une génération effectivement qui a plus de symptômes anxieux et dépressifs et plus de passages à l'acte violent chez des très très jeunes. C'est quand même très déroutant de voir une petite fille de 5 ans dans un quartier aisé de Paris menacer une camarade de mort. On se dit mais chez une petite fille dans un quartier aisé, c'est pas possible. On voudrait se rassurer en se disant que la violence ça concerne que quelques délinquants. En réalité, on les a privés de tout ce dont un être en développement a besoin pour devenir un futur citoyen équilibré et être capable d'interaction sociale. Donc comme on les a privés de ce dont leur développement ne pouvait pas se passer, on observe aujourd'hui, d'ailleurs l'imagerie cérébrale le montre, une réduction des aires liées aux compétences sociales chez les bébés qui sont nés pendant les confinements, parce que moins d'interactions, moins de jeux. Le jeu c'est la symbolisation, le jeu et le sport c'est là qu'on apprend les règles, qu'on apprend à attendre, qu'on apprend qu'on n'est pas forcément le plus fort, qu'on apprend qu'il ne faut pas faire à l'autre ce qu'on ne veut pas qu'il nous fasse parce que sinon on va finir avec des bleus partout. Et donc on les a privés de ça, donc évidemment il y a une grande déliaison pulsionnelle, ils ne savent pas quoi faire, ils sont derrière des écrans, ce qui est brouille encore plus les limites entre le virtuel et le réel. Donc passer à l'acte, c'est un jeu, ils ne font plus la différence entre tamponner, tabasser, ramollir, pour reprendre les mots de vocabulaire, une mamie, et casser des petites voitures, vous voyez. Ouais. Et puis, évidemment, la baisse du niveau de l'instruction, elle est monstrueuse en France. Elle est allée à une vitesse terrible depuis 20 ans. Le classement PISA le montre. Et il est évident que moins un jeune a de mots de vocabulaire, plus il est en train d'errer dans des divertissements de masse qui lui font perdre même le sens de sa propre dignité, qui sont très avilissants, hein, tous ces jeux, Fortnite, etc., tout ce qu'il voit sur les réseaux sociaux, c'est très avilissant, ça vous renvoie une image désastreuse de l'être humain que vous êtes. Ça les abîme, et comme ils n'ont pas de vocabulaire et qu'ils n'ont plus assez de culture pour symboliser et élaborer ce qu'ils vivent, quand vous sentez que vous ne pouvez pas réussir à l'école et vous vous distinguez par le haut, vous vous distinguez par le bas et vous cassez pour exister.
18: Je vous écoute, Marie-Estelle Dupont. On est loin de la fin de l'émission, mais déjà un petit résumé. Un enfant qui n'a pas de tendresse, un enfant qui n'a en plus pas d'instruction, qui vit dans une société qui méprise le plus faible, c'est ça le cocktail explosif. J'étais en train de me demander comment ces gamins en arrivent là.
17: Oui, je crois que le cocktail Molotov, les ingrédients sont assez simples. Vous privez un enfant d'affection et de tendresse. Voyez l'enfant uniquement comme un obstacle à la jouissance sans entrave, ce qui met les mamans dans une position d'épuisement où elles doivent tout tenir et où elles finissent par avoir du mal à assurer, y compris la continuité des soins qu'elles souhaiteraient offrir à leur enfant. Vous rajoutez un niveau d'abrutissement et d'avilissement total dans les divertissements qui sont proposés, parce qu'aujourd'hui, les dessins animés sont carrément des armes de destruction massive de l'intelligence. Hein. C'est pas ce que moi, de temps en temps, je regardais il y a 40 ans ou 35 ans. Ne me vieillissons pas trop vite. Et vous rajoutez des contenus scolaires qui sont, je vous dis, moi, parfois, je préfère pas aider mes enfants à faire leurs devoirs pour pas m'énerver, quoi, parce que le contenu est pour moi tellement une insulte à l'intelligence de l'enfant. Le fait de pas corriger les fautes d'orthographe, on en parlait avec Harold Cobert, c'est vraiment une insulte à l'enfant. Donc, je crois que tout ça, réunis, et la lâcheté d'adultes qui n'ont aucune difficulté avec la banalisation de la violence dans les rapports humains, puisque aujourd'hui on confond la personne et la marchandise, c'est-à-dire que, là je vais faire une petite parenthèse un petit peu philosophique, je crois que le libéralisme a été trahi par une dérive extrémiste du néolibéralisme qui a fait des êtres humains eux-mêmes des marchandises. Or, le droit a toujours distingué la personne et la marchandise. On peut être très libéral sur l'économie, mais considérer que les personnes ne sont pas des biens. Aujourd'hui, on a une gestion par l'administration des individus qui les réduit au statut de consommateurs contribuables. Donc, si on voit la personne comme ayant une dignité qui est conditionnée à son rendement, à sa performance et au paraître, bien évidemment, c'est aussi un message très désespérant pour la jeunesse qui les place dans une position de compétition les uns avec les autres, très mortifère, pas d'émulation intellectuelle saine. Ça, c'est bien ça, la compétition sportive ou intellectuelle. Non, dans une compétition très morbide, très désespérante, puisque tôt ou tard, il y aura plus fort qu'eux. Et ça les pousse évidemment à la destructivité. Mais ça, c'est pas moi qui le dis. C'est déjà Sami Ali qui, dans les années 70, avait vu cet accident anthropologique en disant « on va... L'impératif de penser, de créer, de collaborer ensemble, de coopérer à un bien commun qu'on co-construit va être remplacé par l'impératif de jouir, de faire, de vite changer, de paraître, etc. Et évidemment, ça désymbolise le réel. Et donc, on est beaucoup plus dans le passage à l'acte.
18: Qu'est-ce qui vous fait dire, et avec des exemples, un exemple très concret, que l'homme est en train de devenir ou est devenu une marchandise ?
17: La manière dont on se réifie sur les réseaux sociaux, dont on met son cœur, son corps, ses affects, oui, dans quelque chose de l'ordre du commerce, dont on zappe l'autre, dont on ne veut pas laisser le temps à une rencontre, ni avec soi par le divertissement, ni avec l'autre par le lien, de se produire. La GPA, c'est une manière de réifier évidemment le corps de la femme et de réduire le bébé à un bien de consommation. Il y a tout un tas de manifestations dans notre vie actuelle qui montrent que, regardez la manière dont le regard est posé sur les femmes de plus de 50 ans. Les actrices disent toutes qu'elles ont du mal à trouver un rôle. Ça voudrait donc dire qu'il y a une obsolescence de l'être humain et que passé un certain âge, il n'est pas passé dans une autre saison de la vie, il n'est pas dans la puissance de la maturité. Non, il est simplement moins valable, moins bankable. C'est quelque chose de très triste. Je crois que ce rapport de la modernité à l'être est une fabrique de la dépression et du désespoir. On n'a jamais eu autant de confort, mais le confort n'est pas forcément le progrès puisqu'on n'a jamais autant consommé d'antidépresseurs. Ça veut bien dire que on a du mal à se transcender. Donc quand on monte pas, l'être humain il reste jamais statique, hein. Soit il s'élève, soit il s'effondre. Et je crois qu'on est vraiment dans une période de régression psychique à bien des égards. Nous, les adultes, on n'arrive plus à maîtriser la violence d'un enfant de 5 ans, mais c'est lamentable comme constat.
18: Marie-Estelle Dupont, on parle aujourd'hui de la violence des jeunes, des ados et des très jeunes. Je rappelle le numéro de téléphone de l'émission, 01 80 20 39 21. 01 80 20 39 21. On sera dans la deuxième partie de l'émission avec Stéphane, qui est professeur lui-même et qui voulait échanger avec vous, Marie-Estelle Dupont. Une question qui me vient à l'esprit, on l'a préparée cette question, vous m'avez dit c'est compliqué, mais je dois vous la poser parce qu'on se la pose tous. Est-ce qu'il y a un âge à partir duquel cette violence est irrattrapable chez un jeune? J'ai tendance à penser en observant ce qui se passe que au-delà de je dirais un très jeune âge, au-delà de 5-6 ans, ça va être compliqué parce que c'est à cet âge-là qu'on fabrique les fondations d'une personne. Qu'est-ce que vous pouvez vous nous en dire, vous qui êtes psychologue clinicienne? Et je le suis pas, évidemment.
17: Mais vous le devenez. On est au mois de mai. J'écoute. Vous avez bossé cette année. Hein. On s'est réciproquement appris un métier cette année, c'est beau.
18: Voilà, c'est vrai.
17: Je crois que je vais vous faire une réponse un peu paradoxale. Je vais vous dire l'espoir d'une psychologue clinicienne, c'est qu'on constate bien qu'il y a des situations qui semblent perdues et qui finalement se récupèrent. Mais elles se récupèrent à condition d'y mettre beaucoup de moyens. Et aujourd'hui, en France, que ce soit les postes de professeurs de psychiatrie, le repérage des signaux faibles d'entrée dans la violence, la rapidité des liens entre des services sociaux, le psychiatre, le médecin de ville, etc., etc., c'est très ralenti. Il y a peu de place en psychiatrie. Les enfants sont les adolescents repartent, ils sont un peu dans la nature parce qu'après il y a 6 mois d'attente, etc., etc. Donc si on y met vraiment les moyens et qu'un enfant est très très bien pris en charge par un très bon psychiatre et un éducateur qui a joué un peu le rôle de grand frère qui va pas laisser faire n'importe quoi, mais avec une certaine bonhomie, on peut récupérer des situations très compliquées. C'est vrai. C'est ce qu'écrit d'ailleurs Maurice Korkos dans son livre sur la désaffiliation, sur la violence des mineurs. C'est un homme qui a consacré sa vie aux adolescents qui allaient très mal et qui est plein d'espérance. C'est vrai, mais c'est quand même très long, très périlleux. Et c'est un cas sur beaucoup qui ne sont jamais récupérés. Donc j'ai envie de vous dire, l'être humain, il y a toujours un espoir. Maintenant, et c'est le côté paradoxal de ma réponse, pour moi, c'est très vite, trop tard. C'est-à-dire qu'à l'instant où vous envoyez le signal que vous laissez une deuxième chance à quelque chose qui n'est pas acceptable, vous condamnez le mineur violent à rester dans la violence. Donc cette deuxième chance est une condamnation et pas une chance. Donc c'est tout de suite. Pas de sentimentalisme. On ne laisse pas passer. Un enfant de 5 ans qui parle mal à un adulte dans la cour de récré, vous ne laissez pas passer. Parce qu'après, à la puberté, il aura la force physique de passer à l'acte et ce sera foutu.
18: Et aujourd'hui, c'est pas ce qu'on applique. C'est pas ce qu'on applique à l'école et c'est pas ce qu'on applique.
17: Non, je pense qu'on a peur. On a peut-être aussi un certain sentimentalisme en disant, mais il est petit, il est gentil, mais justement, il se rend pas compte. C'est justement l'argument pour l'aider à se rendre compte, en fait, et pas du tout pour le laisser faire.
18: C'est pas l'aider que de le laisser faire. Marie-Estelle Dupont, on est ensemble, on parle de la violence des mineurs et des très jeunes. On sera donc avec Stéphane qui est professeur et qui veut témoigner dans l'émission. Et si on en parlait avec Marie-Estelle Dupont, il sera avec nous dans un instant. Vous avez entendu la petite musique. On va se quitter quelques secondes et on se retrouve juste après. À tout de suite sur Europe 1.
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15: On est ensemble sur Europe 1, il est 15h27 et si on en parlait avec Marie-Estelle Dupont, on parle cet après-midi des violences, de la violence des mineurs, des très jeunes. Et on va écouter le témoignage de Stéphane, qui est professeur, qui a 57 ans, il a de l'expérience, il va témoigner dans un instant. Restez bien avec nous sur Europe 1, à tout de suite.
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15: Il est 15h30, c'est le journal permanent et c'est avec vous, Émilie Dez.
0: Et y a-t-il un risque d'épidémie ? Où sont les cas contacts à l'antivirus ? La ministre de la Santé va tenter de répondre à ces questions cet après-midi lors d'une conférence de presse. Des épidémiologistes seront présents. On sait déjà qu'un cas contact a été transféré ce matin de Concarneau au CHU de Rennes. Le gouvernement a décidé de durcir les règles d'isolement des cas contacts. 22 ont été identifiés. Ils seront mis en quarantaine à l'hôpital et non plus à domicile. Sur les 5 passagers français rapatriés du MV Ondius, une a été testée positive. Elle est toujours en réanimation, mais son état est stable. Une réunion de crise s'est tenue ce matin à Matignon. Il y en aura désormais 2 par jour consacrés à l'antivirus. Les gardiens de la Révolution organisent des manœuvres militaires à Téhéran. Le cessez-le-feu décrété entre les États-Unis et l'Iran ne tient qu'à un fil, a prévenu Donald Trump. L'Iran se dit prêt à riposter en cas d'attaque. Les cours du pétrole ont de nouveau grimpé ce matin. Le baril de Brent a passé la barre des 105 dollars. Les terroristes du Hamas et d'autres groupes palestiniens se sont rendus coupables de violences sexuelles systématiques à grande échelle lors de l'attaque du 7 octobre 2023 et pendant la captivité des otages à Gaza. C'est ce qui ressort d'un rapport israélien publié aujourd'hui. Les enquêteurs disent avoir examiné plus de 10 000 photographies et vidéos de l'attaque. Il a la santé et le moral. Le journaliste Christophe Glaise a reçu hier la visite d'un diplomate français, la première depuis son incarcération en Algérie. Christophe Glaise a été condamné en appel début décembre à 7 ans de prison pour apologie du terrorisme. Le texte est soutenu par le ministre de la Justice, Gérald Darmanin. Les députés examinent aujourd'hui une proposition de loi pour les victimes de violences sexuelles. L'objectif est de les informer systématiquement lorsque leur agresseur sort de prison. Le texte est né après le suicide il y a un peu plus d'un an d'un adolescent de 17 ans, Yanis, dont l'agresseur sexuel avait été remis en liberté sans qu'il n'en soit averti. Et puis l'automobiliste qui a écrasé le cycliste Paul Varry à Paris sera jugé pour meurtre. Paul Varry, 27 ans, avait été tué en octobre 2024 dans le 8e arrondissement. Sa mort avait déclenché une mission gouvernementale contre la violence sur les routes.
15: Merci beaucoup Émilie Dez. On vous retrouve à 16h avec Pascal Praud tout à l'heure. À tout à l'heure, donc, dans une demi-heure.
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15: Et si on en parlait avec Marie-Estelle Dupont cet après-midi, on parle de la violence des mineurs sur Europe 1. 01 80 20 39 21. Pour échanger avec Marie-Estelle, on va être dans un instant avec Stéphane, 57 ans, qui est professeur et qui voulait échanger avec vous et témoigner, Marie-Estelle Dupont. Marie-Estelle, vous aviez parlé dans une émission précédente d'une société, qu'on était dans une société de désaffiliation. Qu'est-ce que vous voulez dire et quel est le rapport avec la violence des mineurs? Expliquez-nous.
12: Un des remparts à la manifestation de votre violence, par exemple quand vous êtes très en colère chez vous, qu'est-ce qui fait que vous ne passez pas à l'acte de la violence? C'est que vous avez ce sentiment d'appartenance. Voilà, j'appartiens, je suis un membre de cette famille, je suis un membre de ce foyer, il y a quelque chose à quoi je suis attachée et je ne veux pas être dans la destruction par rapport à ça. Donc on est dans un sentiment d'affiliation, d'attachement, de lien. À quelque chose d'important dans le groupe, que ce soit le petit groupe de la famille ou que ce soit le grand groupe de l'école, de la cité, etc., du pays. Et donc, dans un pays où c'est maintenant l'individualisme absolu qui règne, d'une part, d'autre part, à certains endroits, des communautarismes très repliés sur eux-mêmes qui ont du mal à être dans l'ouverture et l'articulation avec les règles du plus grand groupe, eh bien, il n'y a pas ce sentiment d'attachement, d'appartenance. Donc, si je ne me sens pas appartenir, je ne me sens pas responsable. Quand c'est à moi, j'ai pas envie de casser. Si c'est pas à moi, en fait, est-ce que c'est à tout le monde, donc à personne, ou est-ce que c'est à chacun d'entre nous? Vous voyez, la logique, elle n'est pas la même. Si c'est à chacun d'entre nous, chacun fait un petit peu attention. Donc quand des jeunes ne sont pas du tout cultivés, pas instruits, qui n'ont pas de récit commun, qui n'ont pas de figure identificatoire de parents qui respectent, par exemple, l'environnement, s'ils rentrent dans un musée, s'ils rentrent dans une église, s'ils rentrent dans un monument historique, ils n'en ont rien à faire du symbole, de l'histoire, de l'architecture, de la beauté. Ils ne la voient même pas, il n'y a pas de borne passante. Ce qui est rigolo, c'est de coller son chewing-gum sous un tableau, vous voyez ce que je veux dire? Et là, c'est déjà de la violence. C'est-à-dire que c'est de la non-reconnaissance, de la non-perception de ce qui est important et qui appartient, non pas à tout le monde, mais à chacun. À chacun un petit peu, parce que tout le monde, c'est personne. Et donc, quand on s'identifie à aucun récit commun, qu'on n'a pas de culture, qu'on n'a pas de notion d'histoire, même si on vient d'un bon quartier, on est bête, on est vide en fait. On n'a pas de sentiment d'appartenance. Donc on ne s'articule pas à quelque chose de symbolique qui nous dépasse. Donc il n'y a pas de sublimation possible. On ne va pas apporter sa pierre à l'édifice symbolique par une création de plus. On va cracher dessus parce que c'est rigolo, ça fait marrer les copains. Donc, si vous voulez, qu'à la limite les enfants soient inconséquents. C'est de leur âge et c'est leur rôle. Mais il est de notre âge d'être vigilant et de ne pas être inconséquent et de leur renseigner ce respect de l'environnement. La violence, ça commence par l'indifférence. Hannah Arendt disait, l'antichambre de la barbarie, c'est l'indifférence, et elle s'inquiétait d'une société où l'empathie diminue, parce qu'elle savait que s'il n'y a plus d'empathie, la barbarie passera sans aucun frein. Donc je crois que quand l'impératif de consommer, de paraître, fait de la liberté une sorte de tout est permis, et ben finalement il n'y a plus de discernement et évidemment que je crois que le meilleur dérivatif à la violence, à la croissance de la violence chez nos enfants, c'est de les atteler à des tâches intelligentes et difficiles et exigeantes sur le plan intellectuel. Parce que c'est le seul moyen qu'ils découvrent le plaisir de penser et le plaisir d'être avec les autres. Tiens, quand je suis avec les autres, j'arrive à faire un projet que j'aurais pas réussi à faire tout seul. Et ça, c'est évidemment pas le cas avec les écrans. Et donc, on a besoin de remettre du sport, de remettre du sacré, de remettre ce sens du lien. L'individualisme a cassé le lien. Nous, les psychologues, on le voit bien que les gens vont mal parce qu'ils sont en manque de liens affectifs, de liens sociaux et de liens dans la tête aussi, de faire des liens oui. Quand c'est difficile pour trouver des ressources.
15: Marie-Estelle Dupont, on est donc avec Stéphane qui est enseignant. Bonjour Stéphane.
14: Bonjour Marie-Estelle Dupont, dont je salue la brillante analyse.
15: Ah, bah écoutez, vous allez pouvoir échanger avec Marie-Estelle et témoigner. Merci de nous avoir appelés. Vous avez dit le métier d'enseignant, c'est devenu un métier à risque. à ce point-là.
14: Oui, tout à fait. Oui, absolument. Je voudrais citer un rapport du Sénat qui est sorti en avril 2024. Il a été rédigé par le sénateur François-Noël Buffet et le sénateur Laurent Lafon. Juste deux chiffres sur une année scolaire 2021-2022. Dans les établissements du secondaire, collège et lycée, il y a eu, sur l'année scolaire 2021-2022, 58 500 menaces avec armes. 58 500. Les coups et blessures, collège et lycée, année scolaire 2021-2022, 17 200 coups et blessures. C'est-à-dire que nous sommes là face à un phénomène de société avec une violence qui devient endémique au milieu scolaire et qui touche absolument tous les établissements, puisque vous avez entre 70 et 80% des établissements du secondaire, je ne parle que le secondaire parce que j'étais professeur dans le secondaire, 80% déclarent un incident grave, donc qui inclut de la violence physique, chaque année en France. Et ça, il y a une omerta de l'institution qui est absolument flagrante. Et il n'y a que des rapports parlementaires qui ne peuvent avoir accès aux véritables chiffres, parce que ces chiffres-là sont tenus en toute discrétion par l'institution elle-même. Voilà. Alors, ma pratique professionnelle m'a amené évidemment à des situations d'affrontement. Je dis bien d'affrontement. J'ai eu des menaces islamistes. J'ai eu aussi des menaces de la part de parents ou d'élèves hors contexte religieux pour une contestation de notes, pour un téléphone portable qui a été saisi, pour des motifs très souvent dérisoires. Et le constat que je peux faire, c'est deux choses, et ça confirme exactement ce que disait Marie-Estelle Dupont, c'est une capacité quasiment nulle à résister à la frustration de la part des jeunes. Ça, c'est flagrant, de plus en plus. Ça, c'est le premier élément. Et puis, une contestation systématique de l'action pédagogique. C'est-à-dire que le professeur est contesté, y compris dans le savoir qu'il enseigne à ses élèves. Et ça, c'est quelque chose de phénomène, c'est un phénomène qui est plutôt nouveau, ça. Le point de rupture, le point de basculement a été le meurtre de Samuel Paty, dont on reparle actuellement sur un film qui sort qui s'appelle
16: avec
14: L'Abandon,
16: c'est
14: intéressant. Ouais, voilà, avec le film. Mais il y a autre chose que je voudrais souligner également, c'est la baisse du niveau depuis une vingtaine d'années que j'ai pu observer, parce que j'ai 30 ans d'expérience derrière moi. C'est surtout une baisse de la maîtrise du langage. Et là, je rejoins complètement ce que disait Marie-Estelle Dupont. C'est, on a de plus en plus d'élèves, et c'est flagrant en sixième, parce que moi, j'ai fait beaucoup de collèges. En sortant de l'école primaire, on a une majorité d'élèves. Maintenant, j'ai plus de 50%. C'est le chiffre dramatique, mais plus de 50% des élèves de sixième qui ne sont pas capables de maîtriser les fondamentaux du langage, aussi bien verbal qu'écrit, et que par conséquent, par phénomène de compensation, pour s'exprimer autrement, ils s'expriment par geste. Et ça entraîne systématiquement à la violence. À cela, il faudra ajouter une politique éducative qui a été une catastrophe depuis les années 90, ça a été la politique de la bienveillance. Ça a été un désastre pour l'autorité du professeur. C'est-à-dire qu'il fallait être bienveillant en tout, que ce soit pour les besoins de l'élève, mais surtout pour les désirs de l'élève. C'est-à-dire que les parents, comme les enfants, confondent leurs désirs et leurs besoins. Et ce qui fait que...
16: Oui.
14: Et ce qui fait que aujourd'hui, l'adulte en tant qu'enseignant a le devoir de respecter leurs droits, mais il faut aussi qu'il respecte leurs désirs. Mais par contre, les élèves, eux, ont le droit de ne pas respecter leurs devoirs. Et ce qui fait que ça met l'enseignant dans une situation qui est impossible, avec dans le même temps la lâcheté de l'institution en elle-même qui refuse le soutien dans les enseignants, puisque moi j'ai eu un chef d'établissement qui m'avait dit lorsque j'ai eu mes menaces islamistes à Cognac, j'ai pas à être votre porte-parole, d'accord, vous vous débrouillez tout seul, texto. Voilà. Donc, on en est dans une situation. Et Marie-Estelle Dupont a pointé du doigt parfaitement ce phénomène qui aujourd'hui est généralisé. Parce que moi, je considère que l'école, et c'est pour ça que je vais quitter l'éducation nationale, n'est plus ni moins qu'une garderie sociale. Hein. Ce n'est plus un lieu de transmission du savoir.
12: On a beaucoup disqualifié la connaissance et la crise de l'autorité de la transmission, elle vient du fait que, justement, l'école n'est plus organisée autour de la transmission du savoir. L'idéologie prend souvent la place du savoir, ou la démagogie, ou la lâcheté, effectivement, systémique de l'institution, que ce soit à l'endroit d'élèves harcelés ou d'enseignants qui sont en grande difficulté. Vous n'avez plus le contenant pour donner le contenu.
14: Absolument. Et à cela s'ajoute, si vous voulez, un isolement du professeur qui n'est pas forcément soutenu. Le soutien, il devrait être à la fois vertical, c'est-à-dire il doit émaner de la hiérarchie, mais là on nous laisse tomber. Mais le manque de soutien, il est aussi horizontal. C'est-à-dire quand j'ai eu des problèmes très souvent, de temps en temps ça m'est arrivé, mais des problèmes graves, hein, parce que j'ai eu une protection de la gendarmerie à un moment donné, parce que j'ai eu des menaces islamistes, mes collègues m'ont laissé tomber. Très peu de collègues m'ont soutenu, ou ils m'ont soutenu de manière très très ponctuelle. Et l'année dernière, j'ai eu affaire à une mère de famille. Ben alors c'était autre chose que des menaces islamistes. C'est parti d'une affaire de remarques que j'avais fait dans une classe à un élève de sixième. La mère m'a fait un scandale et m'a menacé. Donc j'ai porté plainte à la gendarmerie et depuis je suis pas retourné dans cet établissement. J'ai pris une année sabbatique et là, je vais arrêter parce que je vais envoyer ma démission. Donc, je ne veux plus enseigner à cause de cela, et parce que aujourd'hui, l'enfant est systématiquement couvert par les parents. On retrouve jamais de parents qui respectent l'enseignant. Et le plus grave, c'est qu'on n'a pas le soutien de notre hiérarchie. C'est-à-dire que généralement, l'enseignant est assigné à comparaître devant les parents, et il est sommé de s'expliquer sur la séquence qui a mal tourné, malgré que ce soit l'élève qui soit mis en cause.
12: Et ça, alors je crois qu'il y a des parents qui soutiennent les enseignants, mais que justement les situations qui tournent mal, c'est les situations où la famille ne fait pas alliance avec l'école quand l'enfant a un comportement inacceptable, où là normalement il faut tout de suite choper le truc, aller voir l'enseignant, voir le directeur aussi, et dire oh là là, vous avez tout mon aval pour, au sein de l'établissement, mettre un frein à ces comportements, et moi je reprends à la maison. Et en fait, s'il n'y a pas cette alliance tout de suite, c'est là que l'enseignant se retrouve en difficulté.
14: Bah, je suis désolé de vous dire.
12: Mais je pense qu'il y a des parents qui soutiennent quand même.
14: Alors, c'est rare. Hein. Maintenant, je peux vous dire que c'est de plus en plus rare, malheureusement. Il y en a encore, oui. Heureusement, on a de bons parents qui sont de notre côté. Ils existent encore. Mais ça devient de plus en plus difficile parce que l'enseignant, il représente l'institution. Et comme l'institution est fortement critiquée et remise en cause, dans ces conditions, on fait une confusion entre ce que représente l'enseignant et ce qu'est l'enseignant lui-même. C'est-à-dire, sa première mission, c'est la transmission du savoir. Mais on demande alors vous l'avez dit tout à l'heure fort brillamment, Madame Dupont, l'enseignant est devenu un animateur. C'est plus un transmetteur de savoir.
12: Et ce qu'on vous demande parfois de faire faire aux élèves, c'est consternant, quoi. C'est-à-dire c'est avilissant pour l'enseignant et c'est avilissant pour l'élève. Hein.
14: Absolument, et moi je peux vous dire qu'on a des élèves qui arrivent en sixième, qui ressortent en troisième et qui n'en savent pas plus que lorsqu'ils étaient en sixième. Bon, je peux vous raconter une petite anecdote. Ça s'est passé le 27 avril dernier dans un petit collège rural du département des Deux-Sèvres au nord de Bressuire. Bon, j'ai un collègue d'histoire géo, il a été passé à tabac par un élève pour une histoire de remarque dans la salle de classe. Mais il s'est fait casser la figure, hein, littéralement. Hein. Et il y a un agent de service qui est passé devant la salle de classe au moment des faits. Et l'agent de service a pris des coups lui aussi, il a pris une chaise au visage. Et la situation est retombée ensuite grâce à l'intervention de plusieurs surveillants. Et ça s'est terminé par une garde à vue à la gendarmerie locale. Mais on remarque que ce phénomène de violence, il n'est plus l'apanage des collèges de banlieue, Mais d'après le rapport, on le retrouve également en milieu rural, parce que là, je peux vous donner trois chiffres. Dans les banlieues scolaires, des banlieues difficiles, on a 38% des profs qui sont agressés. Dans les villes centres, à peu près 32%. Et dans les communes rurales, près de 30%. Si vous voulez, dans ces trois milieux distincts, on a une répartition équitable du phénomène de violence. Donc on est face à une violence qui est véritablement structurelle.
12: Oui. Et ça, je crois que c'est vraiment parce que on a nous et adultes échoué de manière systémique à comprendre que éduquer l'adolescence, c'est le conduire vers l'altérité. C'est justement, vous disiez, il y a une confusion entre le besoin et le désir. Un adolescent, il a besoin d'être attiré à l'extérieur de son monde pulsionnel, qu'on l'aide à découvrir justement tous les bénéfices du lien, sans écraser sa vitalité, son imaginaire, sa singularité, mais en lui permettant de désirer autre chose que consommer, détruire et finalement finir complètement addict et esclave des réseaux et de modèles identificatoires qui n'en sont pas. Et ça, on a lâché là-dessus, on a complètement abandonné ça, ce qui est une trahison pour moi des enfants.
14: Tout à fait. Et j'avais la réputation, j'ai la réputation d'être un enseignant assez ferme. J'ai de l'autorité, et ça c'est très mal vu par la hiérarchie. J'ai même eu des inspecteurs qui m'ont fait le reproche d'être un peu trop ferme, ou des chefs d'établissement qui m'ont dit que j'étais un peu trop ferme. J'ai même eu un chef d'établissement qui m'avait dit, le dernier que j'ai eu en date, qui m'a dit monsieur, ça sert plus à rien de corriger les fautes d'orthographe. Un proviseur de collège qui me sort ça, quoi. Ça sert plus à rien de corriger des fautes d'orthographe. Mais quand vous en êtes arrivé à un tel niveau, je me suis dit, là, je peux laisser tomber. C'est plus la peine de continuer.
12: Oui, mais je crois qu'il faut mesurer la tragédie anthropologique que ça représente, parce qu'une civilisation qui cesse d'écrire, qui revient à l'image, avec des émojis. Maintenant, on se parle avec des émojis quand même, même les adultes. C'est évidemment un effondrement de l'intelligence extrêmement rapide. Et qui dit effondrement de l'intelligence dit deux choses, dit violence endémique et dit futurs adultes incroyablement manipulables, faciles à influencer, suggestibles, etc., etc. Donc c'est aussi une menace à grande échelle pour la démocratie.
14: Absolument. Et moi, je pourrais ajouter que ça va se doubler d'un manque de compétences dans les années qui vont venir. Et le désastre scolaire que nous connaissons actuellement va se transformer en désastre économique dans les 10 ans qui vont venir. Donc ça, c'est un problème. Il y a aussi le problème des les contenus des programmes. Moi, j'étais professeur d'histoire-géographie. J'ai vu le contenu des programmes, mais c'est devenu une espèce de bouillie où on mélange les idéologies dites progressistes, où le wokisme fait son entrée. Il n'y a plus de chronologie. On n'enseigne plus de chronologie dans les programmes d'histoire aujourd'hui.
12: En français, moi, à mon époque, je me rappelle que j'avais les Lagarde et Michard, donc j'apprenais la littérature du Moyen-Âge, puis etc., etc. Et maintenant, en fait, ils apprennent par thème. Ce qui fait que, à part un enfant qui a des parents à la maison qui peuvent resituer la poésie, le sonnet, etc., comme ils apprennent par thème, ils peuvent complètement mélanger Ronsard et Victor Hugo. Vous voyez, ils n'arrivent plus à situer sur une fresque historique. Or, la littérature, elle est toujours le reflet d'une époque. Donc ça ne fait plus sens. On leur embrouille complètement l'esprit, en fait.
14: Absolument, et on a le même corollaire en histoire-géographie. Par exemple, dans les régimes totalitaires, on leur apprend, on était censé, moi je l'ai jamais fait de toute façon, mais on nous a conseillé d'enseigner simultanément les régimes totalitaires communistes tels que Staline avec le régime hitlérien, ce qui fait que dans les copies de brevets, on avait beaucoup d'élèves qui faisaient la confusion entre Hitler qui était communiste et Staline qui avait créé des camps de concentration, alors que ça n'avait rien à voir. Donc on a fait une espèce du savoir, une espèce de bouillie générale où même les élèves s'y perdent, et on a des enseignants qui essayent de se battre contre ça, et croyez-moi, c'est compliqué.
12: C'est très décourageant, ouais. Merci Stéphane pour votre témoignage très très complet.
14: Marie-Estelle Dupont, je salue votre analyse et vous faites un travail absolument remarquable et j'espère que vous allez continuer dans ce sens-là. Pour ma part, moi, je vais changer de métier. Voilà.
12: Merci beaucoup, mais j'ai Romain Desarbes comme enseignant journaliste, alors ça m'aide beaucoup à faire bien mon travail. Il m'apprend plein de choses et il est très patient.
14: Il est brillant, en effet.
15: Merci beaucoup Stéphane. Merci à vous. C'était effectivement limpide. J'allais dire, il y avait y avait tout, ça corroborait ce que vous nous disiez, hein, Marie-Estelle Dupont. Hein, c'est, voilà, mais ça, c'était un témoignage qui venait du terrain. L'école est une garderie sociale, nous a dit Stéphane, et non plus, pardon, un lieu de transmission du savoir. Et il note la contestation systématique du professeur et de la connaissance. Et la capacité nulle des élèves à résister à la frustration. Ça m'intéresse. Est-ce que vous pourriez nous en parler? Comment est-ce qu'on éduque un jeune, et j'allais dire un gamin vraiment, à la frustration? Comment on lui apprend à résister à la frustration?
12: La frustration, c'est pas agréable par définition. Donc pour la supporter, on a besoin d'avoir ce qu'on pourrait appeler des bénéfices secondaires. Et donc l'échange symbolique qui se fait, c'est que quand le parent demande à l'enfant d'attendre, la satisfaction de l'enfant en échange, c'est qu'il sent qu'il devient capable de parler, il devient capable de demander, il devient capable de créer quelque chose en attendant que maman arrive, donc il va fabriquer quelque chose dans sa chambre, c'est-à-dire qu'il va voir que la frustration, c'est pas quelque chose qui est fait contre lui, c'est pas des représailles, c'est pas du châtiment, c'est un espace qui s'ouvre, où du coup, il a de la place pour que son psychisme fabrique quelque chose. Et donc, il est évident que si à l'école, vous faites baisser le niveau d'instruction, le niveau d'exigence, quand l'enfant va à l'école, s'il a plus ce petit fil d'Ariane qui le tire vers le haut, qui l'emmène vers le plaisir de connaître des choses, vers le plaisir de penser, de créer, d'être fier de ce qu'il a appris, de pouvoir construire sa pensée. Parfois, c'était dur de faire une dissertation. On ramait pour la partie antithèse, mais après, on avait une bonne synthèse, donc on était content, on avait joué avec les idées comme avec

0: peine d'essayer et d'essayer encore. Et donc, je crois que si on empêche les enseignants de jouer ce rôle de figure inspirante en leur demandant finalement de simplement fonctionner, voilà, tu fonctionnes avec Pronote, on rend aussi leur métier très inintéressant, très désespérant, très commercial, très technique. Et donc, il y a quelque chose qui se perd dans le plaisir de transmettre, plaisir de transmettre des choses qui ont du sens et qui vont servir la liberté de penser de l'enfant. Et donc, on dessert aussi, évidemment, l'élève. Et en fait, on s'aperçoit que les professeurs dont on se souvient et qu'on a aimé, c'était les professeurs qui étaient exigeants. Parce qu'en fait, ils nous montraient qu'ils n'en avaient pas rien à faire et qu'ils croyaient en nous et qu'ils croyaient que c'était capable de s'accrocher, que ça valait la peine de s'accrocher. Donc, je pense que, oui, le lien entre la violence et la baisse de l'instruction, il est énorme. Quand vous venez d'une famille, évidemment que le rôle de la famille dans la violence, il est premier. Si vous avez des parents qui sont pas là, qui s'en foutent, qui se tapent dessus, qui se crient dessus, qui s'insultent, que la modalité relationnelle dans la famille, c'est la violence, c'est les coups quand je suis frustrée, je sais pas me frustrer. Évidemment que ça, c'est pas une figure parentale qui vous aide à vous structurer. S'il y a des carences affectives, parce que toute violence s'accompagne de carences affectives, vous ne pouvez pas maltraiter un enfant et en même temps lui donner de la tendresse, c'est impossible. Évidemment que ce à quoi l'enfant peut éventuellement se rattraper, se récupérer, ça va être l'école. Parce que le plaisir de penser va lui permettre de sublimer toute la violence qu'il a à l'intérieur de lui. Et il y a beaucoup quand même d'enfants qui ont eu des environnements familiaux difficiles qui vous disent « mais c'est l'école, c'est la connaissance, c'est l'apprentissage qui m'a permis de sublimer ma dépression, ma violence, etc. etc. » C'est parce que j'avais envie de faire telle chose que je me suis pas scarifiée, j'ai arrêté de me faire du mal, etc. etc. Donc on connaît le lien entre l'instruction et la violence. Donc je crois que dire « il faut juste plus de coercition, des caméras de vidéosurveillance, etc. », c'est passer à côté de la racine du problème. C'est des surveillants, c'est des infirmières scolaires, c'est des psychologues scolaires, c'est des enseignants qui sont heureux de travailler, dont les enfants ont besoin. Parce que c'est ça, c'est parce qu'il y a un surveillant qui est comme un grand frère qui vous dit « non, non, mais toi, tu vas pas me la faire à l'envers, j'ai très bien vu ce que tu faisais quand j'avais le dos tourné », que vous allez vous reprendre. En fait, la caméra de vidéosurveillance, les portiques de sécurité, on a bien vu que ça servait à rien, puisqu'il y a eu un drame avec un enfant qui a poignardé une auxiliaire éducative le jour où les gendarmes venaient fouiller les sacs. Donc je crois que on n'aurait pas la réponse uniquement avec la coercition, mais véritablement en remettant la colonne vertébrale du savoir. Est-ce qu'on a envie que nos enfants soient intelligents? C'est la vraie question face à la violence des mineurs.
1: Marie-Estelle Dupont, et si on en parlait avec Marie-Estelle Dupont, émission d'utilité publique tous les jours sur Europe 1 entre 15h et 16h. Merci beaucoup d'être avec nous. Vous pouvez retrouver toute l'émission et toutes les autres d'ailleurs sur le site internet d'Europe 1, europe1.fr, et sur l'application Europe 1. Avant de se dire au revoir et à demain, Marie-Estelle Dupont, tiens, une annonce Europe 1. 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Voilà, aujourd'hui, la conquête de l'Ouest. Demain, ça sera Marie de Médicis. Voilà, j'ai dévoilé le thème de demain en exclusivité. 15h56, dans un instant, c'est Pascal Praud et vous, avec Pascal Praud et tous ses invités. Et nous, Marie-Estelle Dupont, on se retrouve demain dès 15h.
0: Tout à fait. On va parler de la pédophilie, puisque l'homme qui avait violé Karine Jambu est relâché depuis ce matin et va s'installer à 4 km de chez elle.
1: Voilà, émission qui sera extrêmement, extrêmement forte. Soyez là, soyez avec nous demain dès 15h sur Europe 1. Bonne fin d'après-midi sur Europe 1.
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9: Il est 16h, figurez-vous. Nous n'avons pas encore mis de masque autour de cette table, et ça ne saurait tarder. Émilie Dez est avec nous pour le rappel des titres.
10: Bonjour Pascal, bonjour à tous. Il y a encore des choses qu'on ne sait pas sur ce virus, reconnaît la ministre de la Santé. Elle donnera dans moins d'une heure une conférence de presse consacrée à l'antivirus. Sébastien Lecornu demande une coordination plus étroite des protocoles sanitaires dans les pays de l'Union européenne. Sur les 5 passagers français, une a été testée positive. Elle est toujours en réanimation, mais son état est stable. Quant aux 22 cas contacts identifiés, ils seront mis en quarantaine à l'hôpital et non plus à domicile. Des cas contacts qui sont hospitalisés ou en cours d'hospitalisation. Les cours du pétrole grimpent de nouveau après les déclarations de Donald Trump. Il prévient que le cessez-le-feu décrété entre les États-Unis et l'Iran est sous assistance respiratoire. L'Iran menace de riposter. Le baril de Brent a passé ce matin la barre des $105 en France. Sébastien Lecornu assure que les recettes fiscales liées à la hausse des prix des carburants reculent en raison d'une chute de la consommation. Selon le Premier ministre, elle a chuté de 30% sur les 10 premiers jours de mai. Les enquêteurs se sont appuyés sur plus de 10 000 photographies et vidéos. Un rapport israélien révèle que les terroristes du Hamas et d'autres groupes palestiniens se sont rendus coupables de violences sexuelles systématiques à grande échelle, à la fois lors de l'attaque du 7 octobre et pendant la captivité des otages à Gaza. L'attaque du 7 octobre a fait plus de 1200 morts côté israélien. Des nouvelles du journaliste Christophe Glaise. Il a la santé et le moral. Christophe Glaise, qui a reçu hier la visite d'un diplomate français, la première depuis son incarcération en Algérie. Le journaliste a été condamné en appel début décembre à 7 ans de prison pour apologie du terrorisme. Lui sort de prison et moi j'y entre. Les mots forts de Karine Jambou sur Europe 1. Son agresseur, un pédophile multirécidiviste, est sorti aujourd'hui de prison en raison de la confusion des peines. Il sera bientôt de retour à Rennes, dans le quartier où il a commis son crime. C'est dans ce contexte que les députés examinent aujourd'hui une proposition de loi pour les victimes de violences sexuelles. L'objectif est de les informer systématiquement lorsque leur agresseur sort de prison. Bruno Retailleau appelle au référendum. Le Sénat a de nouveau rejeté l'ensemble du texte sur la fin de vie. Le Sénat qui avait déjà rejeté de toute façon l'article 2 du projet de loi qui crée un droit à mourir. Celui qui vise à renforcer l'accès aux soins palliatifs avait en revanche été adopté. Et puis quel est le point commun entre bouinet, charot ou encore crush? Eh bien ces mots font tous leur entrée ce mois-ci dans les dictionnaires Robert ou Larousse. Parmi les personnalités, on retrouve Victor Wembanyama.
9: Bouinet, oui. Ça veut dire quoi bouinet?
10: C'est vaquer à des activités.
9: J'ai jamais entendu ça. Sérieusement, vous avez entendu je bouine?
11: Non, jamais.
9: Je crush, oui, mais ouais. Je bouine.
12: Charot aussi, ça on en connaît
9: charot,
12: quelques-uns.
9: Ça veut dire quoi?
11: Ça veut dire quoi quand même?
9: Charot, c'est quoi?
12: Un charot, c'est un dragueur.
13: C'est un charognard.
12: C'est un dragueur.
11: C'est ça.
12: Dragueur lourd.
13: Ouais.
9: Un charreau.
12: Un charreau, ouais. Un mec qui est sur plein de filles en même temps.
13: C'est Olivier, ça. C'est Olivier, ça.
12: Genre, je n'étais pas en reste non plus.
13: Bah, ouais, d'accord.
12: Avant que tu te maries, c'était terrible. Hein.
13: Je suis battu, là.
9: Non, mais un charreau, je ne connais pas. Mais Bouinet, vous connaissiez
12: ce. Non, Bouinet, je ne connais pas.
9: Bon.
10: Et donc, les personnalités qui font leur entrée aussi dans les dictionnaires, on retrouve Victor Wembanyama, le pape Léon XIV, ou encore Gisèle Pélicot.
9: Et Georges Fenech, non.
10: Il y est déjà, non?
13: Ça vient d'or. Je suis dans le loujou, bon. Moi, attendez, oh. Je suis dans le loujou.
9: Oui, évidemment, il faut payer. Merci, chère Émilie. Allez bouiner, alors.
10: Mais
9: je trouve que c'est pas très élégant.
10: Ouais, c'est un peu synonyme de glandouiller, en plus. C'est pas des activités très...
9: Non, je trouve que c'est vraiment assez laid, comme... Voilà, je trouve que c'est assez vulgaire, même. Moi, je n'emploierais pas ce mot, personnellement. Merci beaucoup, chère Émilie Dez. 16h04.
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9: Sabrina Medjeber, Georges Fenech, Gauthier Debret, Olivier Guénec sont avec nous, ainsi que Jean-Jacques Zambrowski, professeur de médecine, conseiller auprès d'instances gouvernementales françaises et européennes, puisque désormais les studios de télévision et de radio sont liés aux ARS jusqu'au 15 septembre ou plus si affinité, puisque ça y est, c'est le grand défilé de tous les professeurs, de tous les hommes de médecine. Même
15: bonjour, Pascal.
9: Je crois que je ne vous avais pas vu depuis quelques années.
15: Oui, mais vous ne changez pas.
9: Mais vous non plus. Oh. Mais en revanche, le virus, lui, mute. Et c'est pour ça que vous êtes là. L'antavirus, tout le monde, évidemment, en parle. Une conférence de presse est prévue tout à l'heure à 16h45.
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9: 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Donc la ministre de la Santé, que personne ne connaissait d'ailleurs, mais qu'on va apprendre à connaître, je la trouve plutôt sympathique et assez authentique assez pour le moment, dans ses prises de parole.
12: Une grande faute de communication depuis le départ, très bien soulevée ce matin par Laurent Tessier dans son édito. Le dimanche soir, à 20h sur France 2, tout va bien pour les masques. Le lundi matin, sur France Inter, je vais demander un audit.
9: Bon, on l'écoutera dans un instant, Stéphanie Rist. Ben, on peut l'écouter maintenant.
16: Aujourd'hui, désormais, la France est prête. Elle a, par exemple, tous les masques qu'il faudrait.
17: Évidemment, nous avons vérifié. Nous avons les stocks nécessaires de masques, de tests.
18: À combien s'élèvent les stocks de masques chirurgicaux et de masques FFP2?
17: J'ai évidemment demandé un état des lieux qui permet de confirmer que nous en avons assez.
9: Voilà. Bon, vous êtes un peu sévère, elle demandait un état des lieux pour confirmer.
12: Ah non, alors là, je ne suis pas du tout d'accord avec vous.
10: Non, elle n'est pas sévère.
12: Les masques, c'était le sujet de 2020.
10: Ah, bien sûr.
12: Et là, à 20h, tout va bien.
10: Ouais.
12: Et le lendemain matin, à 8h, il faut un audit, un état des lieux pour être sûr.
13: Parce qu'il faut vérifier lesquels sont périmés ou pas.
12: Ah, bah oui.
10: Ça doit être en amont, là.
13: Oui, mais c'est évolutif, ça.
9: Vous êtes un peu sévère. De toute façon, les masques, je ne suis pas sûr que les masques, enfin, je reparle, on en avait parlé il y a 6 ans. Est-ce qu'un masque, M. Zambrowski, est vraiment utile, comme on l'a dit?
15: Non, à dire vrai, je ne suis pas tout à fait d'accord avec... Par ailleurs, le problème, c'est que la responsabilité, elle est partagée entre les médecins, dont c'est le métier technique, et puis les hommes politiques. La catastrophe du Covid, dont on avait parlé effectivement il y a quelques années, c'est une catastrophe qui dépasse largement l'univers des professionnels pour avoir été une catastrophe économique et politique. Et donc, c'est aux hommes politiques de savoir ce qu'ils disent. Et sur ce plan-là, je suis d'accord sur la faute de communication de tel ou tel responsable étatique.
9: Oh, monsieur Zambrowski, si vous lui donnez raison, c'est terrible.
12: Bonne journée, pas mal se terminer.
9: C'est terrible, monsieur Zambrowski. Si vous lui donnez raison, il ne va plus nous lâcher.
15: Je ne donne pas raison. Je dis simplement.
9: Vous m'avez fait peur.
15: Je ne lui donne pas.
9: Vous m'avez fait peur.
15: Je ne donne pas formellement raison. Il se trouve que voilà, sur le domaine.
9: Bien. Vous voulez revenir?
15: Non, il y a quel virus? Ce virus, il est connu très très bien.
9: Ah, vous connaissez très bien, vous, antivirus?
15: Moi pas.
9: Oui.
15: Je ne le connaissais pas jusqu'à il y a quelques. Peu de temps, mais je sais que nos collègues de Guyane, la Guyane c'est un département français de l'outre-mer, ils le connaissent eux très bien, et ils soignent des patients qui sont atteints par l'antivirus.
9: Mais je croyais qu'on pouvait pas le soigner, qu'il n'y avait pas de traitement.
15: Alors, sur la grippe non plus, il n'y a pas de traitement, et pourtant on soigne la grippe, on prend de l'aspirine et puis ça passe. C'est pareil pour l'antivirus, il y a 4 souches d'antivirus connues, une peut, qui est transmise par les rongeurs, peut être éventuellement préjudiciable à l'homme, une seule, le virus AND ou ANDES, comme on veut, cette souche-là peut être, dans une des variétés qui existent, sur le continent américain et dans les régions où malheureusement un gars est allé faire des bêtises dans un milieu pollué, avant de reprendre ce bateau sur lequel il a contaminé la moitié du bateau ou,
13: ah bon
15: ou partie du bateau.
13: La moitié du bateau, moitié, j'espère pas, parce que vous me dites, c'est ça que je comprends pas. Vous dites que le virus, c'est un rongeur qui le transmet, oui, qui peut le transmettre. Mais après, cet homme-là, le virus...
15: Il le transmet à l'homme.
13: Ben voilà, donc il se transmet aussi à l'homme, ce virus.
15: Le lac dans
13: et
15: lequel...
13: C'est la même souche qui est transmise à l'homme,
15: oui,
13: ou c'est une souche
15: c'est
13: différente
15: la même. C'est la
13: pourquoi
15: même.
13: Vous dites que c'est pas
15: sauf
13: transmise
15: qu'il laisse, il laisse le rongeur indemne de toute maladie apparente, mais par contre, il est pathogène chez l'homme et il entraîne au départ un syndrome grippal, c'est-à-dire mal de tête.
13: Il peut se transmettre d'homme à homme.
15: Alors, il peut se transmettre d'homme à homme et c'est précisément ce qu'on craint.
13: Parce qu'on est peu au contact des rats ou des souris dans la.
10: À Paris,
15: normalement,
10: pardon, mais.
15: Mais vous ne. Quelle que soit la proximité dans ce studio, vous n'êtes pas au contact physiquement à quelques millimètres de vos voisins autour de cette table.
13: Et on le regrette.
15: Oui, je comprends que vous le regrettiez. Mais donc, il s'agit de cas particuliers.
13: Donc là, vous dites-vous que ce n'est pas la même transmission que le Covid, c'est-à-dire que ce n'est pas les postillons, ce n'est pas l'air. Ça, vous êtes sûr de ça?
15: Pour autant qu'on puisse être sûr de quoi que ce soit en
13: d'accord,
15: médecine.
13: Il faut vraiment être au plus proche, c'est la salive, pourquoi pas le contact sexuel, ce qui est quand même, on n'a pas un contact sexuel avec tous les gens que nous rencontrons.
15: C'est ce que je voulais dire, en effet.
13: Bon, côté médecin...
19: Ça dépend qui, effectivement.
13: Bon, écoutez, ça dépend qui.
19: C'est celui ici qui... voilà.
13: Non, écoutez, genre, d'abord, vous êtes tout petit, là, sur votre chaise.
19: J'arrive pas à remonter le truc, Olivier, s'il te plaît.
13: Je ne sais pas ce qui se passe.
20: Ah oui, donc quand il y a un problème de chaise, on appelle Olivier.
19: Il y a que lui qui sait faire ça.
13: Bon, Georges Fenech, qui est un peu bronzé, revient, lui, d'une croisière où il était, je ne sais où. La ministre de la Santé, donc Stéphane Rist, doit répondre aux questions avec la directrice de Santé publique France, ainsi que Jean-François Delfraissy, le président du Comité consultatif national éthique. Côté médecin, il y aura plusieurs responsables de l'infectiologie et de la virologie française qui seront à ses côtés, qui seront à vos côtés. Je crois que c'est un téléphone de M. Zombrowski. On cherche à vous joindre. Pour l'instant, donc, les scientifiques écartent les comparaisons avec le Covid-19. Ce que l'on sait, mise en quarantaine renforcée d'une vingtaine de cas contacts en France, c'est ça aussi qui nous fait peur. C'est-à-dire que, et on le disait ce matin, les cas contacts, les mesures sont drastiques.
20: Quarantaine.
13: Je pense par exemple, et j'ai pris quelques exemples ce matin, il y a des artisans qui nous écoutent, vous avez une boulangerie. Bon, vous êtes artisan en boulanger. Vous avez un cas contact dans un de vos serveurs qui travaille avec vous. Vous êtes 6, 7, 8, etc. Vous devez fermer toute la boulangerie pendant 6 semaines, mais qui va payer ?
15: Actuellement, ceux qui nous gouvernent, encore une fois, c'est pas médical, c'est politique. Ceux qui nous gouvernent ont pris la précaution de ne pas risquer d'avoir les mêmes critiques que celles qu'ils ont eues au moment du Covid, bien qu'il n'y ait aucune similitude entre
13: bien,
15: le Covid.
13: Mais le cas que je dis, et je peux le dire pour Europe 1 de la même manière, il y a un cas contact, par exemple, admettons qu'Olivier Guénec soit cas contact.
20: Pour le moment, il n'y a que lui qui part en quarantaine.
13: Non.
20: Ah si, alors on se parle, il n'y a que le cas contact qui part en quarantaine, il n'y a pas le cas contact du cas contact.
13: Attendez, pardonnez-moi, vous avez parfaitement raison, mais admettons par exemple que l'un de nous est le symptôme de
20: la maladie. Ah bah là c'est différent, on est tous cas contact, donc là on part tous en quarantaine.
13: Et comment on fait ? Europe 1 ferme ?
20: Bah on prend un micro, on fait ça depuis chez nous.
13: Et des boulangers, comment ils font ?
20: Là vous avez bien raison, non mais vous avez raison.
13: Et dans une entreprise, moi bien ça sûr. Me paraît, parce que les mesures mises en place, proposées par le gouvernement, sont infiniment plus drastiques qu'elles ne l'étaient pour le Covid. Il est 16h12, l'important c'est que vous nous appeliez, figurez-vous. Alain est déjà là, il est traiteur, on va le prendre à Saint-Nazaire. 01 80 20 39 21, a priori c'est une émission pour les auditeurs qui vont vous interroger, Monsieur Zombrowski. Et c'est plus eux qui vont vous poser des questions que moi. Il y a un cas contact identifié à Concarneau, dans le Finistère, qui a été transféré ce matin au CHU de Rennes. Je prenais également le cas d'un club de football. Le club de football, vous avez un joueur qui a contracté, pourquoi pas, la maladie, ce qui peut arriver. Toute l'équipe ne joue plus ?
15: Non, ce que vous avez dit tout à l'heure est très exact. Quand il y a un cas contact physique proche, si je me mettais à avoir une proximité physique avec l'un d'entre vous, Mais à 30 cm, comme
0: oui, mais vous serez considéré comme cas contact. Non. Bah si, à prison autrement. Hier, je vous assure, les mesures proposées.
20: Bah hier, c'était pour ceux qui sont dans le vol, donc ils sont complètement considérés cas contact et ils n'étaient pas à quelques millimètres de la passagère néerlandaise qui est décédée depuis.
0: Et je demandais précisément les conditions dites hier par monsieur le Premier ministre. 16h13 et Alain sera notre premier auditeur. À tout de suite.
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0: Il est 16h15 et je disais que nous sommes avec l'excellent professeur Jean-Jacques Zambrowski. Je dis excellent parce que vous êtes très pédago, si vous me permettez, et on comprend tout ce que vous dites. Donc c'est agréable de vous écouter. Alain est traiteur, il habite Saint-Nazaire. Bonjour Alain.
33: Oui, bonjour Monsieur Proulx.
0: Comment ça va?
33: Très bien.
0: Bon, est-ce que vous êtes inquiet?
33: J'ai encore eu le stress du Covid. On a encore le stress du Covid et on nous rajoute encore autre chose là, on est perdu. Moi, je sais pas où je vais. Je sais pas. Moi, j'écoute plus la radio. Je vais vous dire, tout à l'heure, on m'a appelé, mais j'écoute plus la radio. J'écoute de la grande musique parce que ça fait peur. Moi, j'ai peur.
0: Bah, écoutez, moi, je suis comme vous. Il se trouve que M. Zambrowski est plutôt rassurant, que ce matin, on était avec Martin Blachier, qui va être là tout à l'heure dans le studio, de la même manière qu'il nous dit, il n'y a pas de passerelle avec le Covid, ça n'a rien à voir. Faut pas plaquer l'antivirus sur la situation du Covid. Ça n'a rien à voir. Quelle est la question que vous avez envie de poser à M. Zambrowski?
33: Savoir un petit peu ce qu'on peut nous dire de concret sur cette chose, parce qu'on n'en sait rien. On
0: Il vient de nous dire des choses concrètes. Oui, il vient de nous dire que c'est uniquement à 2 mm, qu'il faut quasiment un contact intime, que ça ne se passe pas comme le SARS-CoV-2. Bon, c'est des informations, ça, quand même, qu'on peut entendre.
33: Oui, mais moi, j'ai un commerce. Je côtoie des gens tous les jours en quantité, ça fait flipper quoi. Puis les mots qu'on emploie, on a l'impression de retourner au Covid. Hein.
0: Mais c'est pire que ça d'ailleurs, c'est 40% de létalité parfois. Donc si vous l'attrapez, je vous souhaite pas du bon temps. Ouais.
33: Non, moi non plus, parce que je sais pas vraiment. Non, c'est perturbant. J'en parlais avec un boulanger ce matin, comme vous avez dit tout à l'heure, on est perturbé. Les commerçants, tout le monde, on est reparti. Et puis je vous dis, les impôts qu'on nous donne, le gouvernement qui fait des réunions tous les jours, c'est pas rien quoi. Donc
0: c'est très intéressant ce que vous dites, parce que le gouvernement veut rassurer, tout ce qu'il fait, ça inquiète davantage. Le Covid, ça a été effectivement un traumatisme parce qu'on a entendu tout et son contraire. Donc les gens ont du mal à croire la parole politique. C'est très intéressant ce témoignage, Monsieur Zambrowski. Comment on peut rassurer Alain qui est traiteur à Saint-Nazaire ?
15: Alors, c'est tout particulièrement vrai pour Saint-Nazaire, mais c'est vrai pour l'ensemble de l'Europe finalement. La contamination, c'est l'inhalation de poussière et d'aérosols qui ont été contaminés par les urines et les rongeurs de rats infectés, de rongeurs infectés. Vous n'allez pas, personne en Europe ne va, dans des endroits où pullulent les rats et les rongeurs, rats ou souris, infectés par le virus. Donc, la probabilité, c'est pour ça que cette maladie, elle est extrêmement différente du Covid. Le Covid, on en a l'expérience maintenant, et c'est la raison pour laquelle on isole dans des conditions très particulières les sujets qui sont susceptibles d'avoir été en contact avec des patients potentiellement infectés par le virus. Actuellement, la patiente qui est à Bichat, elle était mal hier, elle est mieux aujourd'hui, parce que les mesures de traitement qui sont celles d'une grippe ordinaire sont suffisantes, et les quatre autres patients n'ont aucun symptôme, et on va les garder le temps qu'il faudra pour être sûr qu'ils ne développeront aucun symptôme de maladie infectieuse.
0: Ce que je ne comprends pas, M. Zambrowski, vous dites qu'on contracte la maladie avec ce qu'il y a dans l'air, du rongeur, et ça. Mais lorsque cet homme est revenu dans le bateau, ceux qui ont contracté la maladie, ils n'avaient pas pris cet air-là, ils avaient été contraints, ils ont d'homme à homme, c'est ça que je comprends pas, c'est cette double définition que vous faites.
15: Il y avait des gens qui avaient essentiellement une profession en commun, qui se connaissaient bien et qui se sont fréquentés, parce que sur un bateau, il y a des moments où on dîne ensemble, où on danse ensemble, où on a des moyens de proximité. Aujourd'hui, je ne vous contaminerai pas parce que vous êtes à 2 mètres de moi, quels que soient mes efforts pour vous contaminer. Il n'y a aucune probabilité.
0: Pourquoi à ce moment-là, on prend toutes ces mesures ? Il a raison, monsieur Alain.
15: On a fait faire un défilé. Il faut rassurer
0: À ce moment-là, il faut dire il n'y a aucun risque et puis aucun souci.
15: Il est de la responsabilité des décideurs politiques de prendre des mesures qui rassurent, parce que tout le monde...
0: Oui, mais ça ne rassure pas, c'est pire.
15: Tout le monde fait comme lui l'amalgame avec ce qu'on a connu lors du Covid. C'est extrêmement différent. Le virus de la Covid-19 est un virus qui atteint facilement l'homme. L'expérience montre que cette souche de virus, elle n'existe pas en Europe. On cherche à éviter qu'elle existe largement chez l'homme sous nos climats.
0: Jean-Jacques Zambrowski est avec nous, il est professeur de médecine sur l'antenne d'Europe 1, conseiller auprès d'instances gouvernementales françaises et européennes. Restez évidemment avec nous, Alain. On va écouter Stéphanie Rist, la ministre de la Santé. Je disais qu'on ne connaissait pas encore son nom, je pense, la semaine dernière. Elle a pris la parole à l'Assemblée nationale, des choses qu'on ne sait pas sur le virus. Écoutez-la.
2: Alors oui, vous l'avez dit, il y a des choses qu'on sait sur ce virus, et c'est plutôt une bonne nouvelle, virus connu depuis les années 90, un virus qui a une transmission interhumaine, un virus qui peut rendre malade, très malade, voire faire décéder les patients. Mais il y a aussi, et vous l'avez dit, des choses qu'on ne sait pas sur ce virus, par exemple le lieu où la première personne décédée eu le virus, ou par exemple, nous n'avons pas encore totalement l'entièreté du séquençage du virus qui nous permet de dire avec certitude aujourd'hui, même si on est à ce jour plutôt rassuré, nous n'avons pas la certitude de dire que ce virus n'a pas encore muté.
0: Vous voyez, c'est pas... pardonnez-moi, monsieur Zambrowski, mais j'entends cela de la ministre de la Santé, et j'ai le sentiment qu'elle n'est pas exactement sur votre ligne. Je ne sais pas comment vous interprétez cette prise de parole.
15: Sauf à manquer de respect au ministre en charge de la Santé, il est à espérer que d'ici à l'heure de la conférence où elle sera entourée de personnels qui savent de quoi il parle, elle se sera fait mettre au courant.
19: Elle dit une chose très claire, elle dit on n'a pas le séquençage complet. Elle ne l'a pas inventé, ça.
15: Elle n'a pas le séquençage
19: complet. Et le Premier ministre l'a approuvé de la tête. J'ai regardé tout à l'heure les questions d'actualité.
0: Il n'est pas infectiologue, le Premier ministre.
19: Non, mais ils ont des informations par des experts.
0: Oui.
19: Nous n'avons pas le séquençage complet de ce virus. Donc personne ne peut affirmer s'il n'a pas varié, c'est la conséquence. Monsieur Jean-Bosch, vous l'avez, vous, le séquençage?
15: Je laisse le ministre et même le Premier ministre et les hommes politiques d'une manière générale dire ce qu'ils veulent. Actuellement, le problème du séquençage du virus dont vous parlez, il a un intérêt théorique et de l'intérêt pour les spécialistes du virus. Ce virus, il est connu depuis très longtemps, en particulier des gens qui travaillent en Guyane, qui est un département français, mais qui se trouve de l'autre côté de l'Atlantique.
20: Vous disiez vous-même que vous l'avez découvert il y a quelques heures, ce virus.
15: Nous, parce qu'on exerce en métropole.
20: Oui.
15: Bon, jusqu'à
20: présent...
15: Donc
20: c'est dur de tirer des conclusions définitives et fermes quand on l'a découvert il y a quelques heures.
15: Alors, on l'a découvert de manière générale, on savait qu'il existait, on l'a appris parce qu'on a appris des tas de choses au cours de nos études. Le problème, il est que au départ, c'est un syndrome grippal, parfaitement ordinaire et grippal. Maux de tête, écoulement, grippal. Si c'est soigné à temps par des anti-inflammatoires, il n'y a pas de traitement particulier contre ce virus.
20: On dit qu'il y a 40% de risque de décès.
15: On dit qu'il y a 40% de décès si, avec une forme de virus, qu'on laisse s'aggraver et qu'on n'identifie pas.
20: Là, tous les experts que j'ai entendus me disent qu'il y a entre 32 et 40% de risque de décès quand on contracte l'antivirus.
15: Oui,
20: donc quasiment... Un risque sur deux, d'ailleurs elle l'a rappelé, la ministre de la Santé à l'instant, un risque sur deux de décéder.
15: Alors, il faudrait distinguer les gens qui sont attaqués par ce virus. Je vous ai dit que le même virus avait quatre formes particulières. Une seule forme est susceptible de migrer, d'être transmise à l'homme dans des circonstances particulières et de transmettre d'homme à homme.
20: Et c'est
15: de
20: celle qui concerne l'homme, évidemment, dont on parle.
15: Il n'y a pas
19: 30 à 60%. La mortalité des rongeurs qui nous intéresse.
15: Rongeurs dans le cas d'espèces.
19: Non, mais c'est pour ça que je vous dis ça.
15: Je peux vous dire que les patients qui ont été hospitalisés aujourd'hui, il y a un qui était malade, les quatre autres qui étaient suspects.
20: Sur le bateau, il y en a 8 qui l'ont attrapé, 3 sont décédés. Ça fait quasiment. On est dans pile la statistique.
15: Mais ils se sont fréquentés de suffisamment près.
20: Mais ils l'ont
15: fréquenté.
20: Oui, mais
19: ça, c'est autre chose.
3: Enfin, on parle de la nocivité, quoi.
19: Bon, écoutez peut-être un deuxième passage de Mme Stéphanie Ristre. Je rappelle qu'elle est ministre de la Santé et elle était à l'Assemblée nationale tout à l'heure.
4: Il y a les 5 passagers français du bateau qui ont été rapatriés en mesures sécurisées, des avions sanitaires exprès pour, avec des professionnels de la situation. Ils ont effectivement été hospitalisés dans des chambres, là aussi, très sécurisées, à l'hôpital Bichat, avec des flux d'air qui empêchent la propagation d'un virus et des professionnels très formés à cette prise en charge. Et j'ai proposé à des scientifiques que le Premier ministre a rencontré hier soir, d'organiser une conférence de presse avec eux cet après-midi pour que les Français aient les mêmes informations qu'ils ont pu donner au Premier ministre. Des informations de la science. Il n'est pas... Bichat n'est pas prévu de fermeture de cet hôpital.
19: Bon, c'est intéressant d'écouter la conférence de presse qui aura lieu dans quelques minutes. Je dis depuis hier, je suis très étonné qu'on ait laissé partir tous ces gens qui étaient sur le bateau, c'est-à-dire qu'on avait la possibilité de les observer, de les laisser sur place, de pourquoi pas faire venir des bateaux, des hôpitaux.
20: J'ai appris d'ailleurs ce matin que l'OMS avait étudié ce cas de figure.
19: Voilà, des hôpitaux, comment ça s'appelle, des hôpitaux bateaux, etc. Ou alors de faire venir ce bateau à quai.
20: Des bateaux médicalisés, ouais.
19: Voilà, de faire venir ce bateau à quai, et puis surtout de laisser les mêmes personnes dans le même endroit. C'est-à-dire qu'ils sont partis, ils essaiment le virus dans le monde entier. Il y a une Néerlandaise qui était dans un avion français au contact de Français, et précisément, il y a des cas contacts de ce fait. Il y a eu une escale à Sainte-Hélène où ils sont descendus, etc. Donc je m'étonne de ça. Est-ce que la meilleure manière n'était-elle pas de laisser ces gens sur le bateau, en tout cas de les laisser ensemble?
15: Alors l'exploitant du bateau, il prend ses responsabilités. Les gouvernements, le bateau, il n'est pas français.
19: Vous comprenez, en théorie, est-ce qu'en théorie c'était
15: une
19: le mieux
15: fois, une
19: Parce
15: fois
19: que là, qu'on... on arrêtait immédiatement l'épidémie.
15: Une fois qu'on remet les passagers de ce bateau à bord d'avions et qu'on les renvoie chacun dans leur pays.
19: Oui, mais ça, est-ce qu'il fallait le faire? Non, idéalement.
15: Mais idéalement, on n'est pas pour raisonner sur l'idéal, pour raisonner concrètement.
19: Mais ça veut dire qu'on n'a rien appris du Covid. Pour moi, il fallait les isoler, ces gens-là.
0: fallait les isoler pendant 6 semaines, c'est pas un drame. Évidemment que c'est ennuyeux pendant 6 semaines.
15: C'est sympathique de les mettre dans un endroit isolé.
0: On est d'accord.
15: Mais une fois qu'on l'a pas fait, on les a mis à l'hôpital dans des endroits qui sont faits pour ce cas particulier.
0: Sauf qu'entre-temps, ils ont contaminé d'autres gens, peut-être.
5: Oui, il y en a qui sont morts.
15: Ils ont contaminé d'autres gens, peut-être.
0: Allez, la pause. Je vous remercie d'avoir donné cette réponse. 16h28, vous restez avec nous, évidemment. Monsieur Zombrowski, c'est passionnant de vous écouter. Martin Blachier sera avec nous. Et je salue Fabrice Lafitte, qui est au
6: courant. Bonjour Pascal, bonjour à tous.
0: Bonjour, à tout de suite.
6: Merci d'écouter Pascal Pro et vous. C'est votre émission entre 16h et 18h. Pour intervenir, 01 80 20 39 21, comme l'a fait Alain il y a quelques minutes et comme le fera Christine dans un instant. C'est un appel non surtaxé et c'est le standard d'Europe 1.
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0: Il est 16h30 et c'est Émilie Dès qui est revenue.
34: L'antivirus vous fait-il peur? C'est la question du jour sur le site et l'application d'Europe 1. La ministre de la Santé assure que les cas contacts identifiés en France sont hospitalisés ou en cours d'hospitalisation. L'un d'eux a été transféré ce matin de Concarneau au CHU de Rennes. Sur les 5 passagers français rapatriés du MV Andius, une a été testée positive. Elle est toujours en réanimation, mais son état est stable. Sébastien Lecornu demande une coordination plus étroite des protocoles sanitaires dans les pays de l'Union européenne. Une conférence de presse est prévue tout à l'heure à 16h45 en présence d'épidémiologistes pour faire un point sur la situation sanitaire. Le Sénat a rejeté sans surprise l'ensemble de la proposition de loi sur l'aide à mourir. Le gouvernement a la possibilité de donner le dernier mot désormais à l'Assemblée. Le président des Républicains, Bruno Retailleau, appelle à l'organisation d'un référendum. L'animateur d'une école maternelle parisienne du 11e arrondissement a été mis en examen et écroué, mis en examen pour des violences sexuelles sur 3 enfants. Depuis le début de l'année, 78 agents de la ville ont été suspendus dans les écoles parisiennes, dont 31 pour des suspicions de violences sexuelles. L'automobiliste qui a écrasé le cycliste Paul Varry à Paris sera jugé pour meurtre. Paul Varry, 27 ans, avait été tué en octobre 2024 dans le 8e arrondissement. Sa mort avait déclenché une mission gouvernementale contre la violence sur les routes. L'Iran se dit prêt à riposter en cas d'agression. Donald Trump prévient que le cessez-le-feu décrété entre les États-Unis et l'Iran ne tient qu'à un fil. Il est sous assistance respiratoire massive. Selon les mots du président américain, les cours du pétrole ont de nouveau grimpé. Ce matin, le baril de Brent a passé la barre des $105. Volodymyr Zelensky accuse la Russie d'avoir choisi de mettre fin au silence. 200 drones ont été lancés contre l'Ukraine la nuit dernière après une trêve de 3 jours. La Russie assure de son côté avoir abattu une trentaine de drones ukrainiens. Les négociations de paix sont en pause depuis le déclenchement de la guerre au Moyen-Orient. Et puis sa famille y voit une avancée. Le journaliste Christophe Glaise a reçu hier la visite d'un diplomate français, la première depuis son incarcération en Algérie. Il a la santé et le moral. Christophe Glaise a été condamné en appel début décembre à 7 ans de prison pour apologie du terrorisme.
0: Merci beaucoup Émilie Dez à 16h32.
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0: Sabrina Medjober, Georges Fenech, Gauthier Lebret, Olivier Guénèque et sont avec nous Jean-Jacques Zambrowski, professeur de médecine, conseiller auprès d'instances gouvernementales françaises et européennes, et Martin Blachier, qui était déjà avec nous ce matin, mais qui revient. Donc nous en sommes à 2 médecins désormais pour nos émissions. C'est dire si on va être bien informés grâce à vous. Tout va bien, monsieur Blachier, depuis ce matin? On m'a dit que j'avais été un peu dur avec vous.
5: Je confirme.
12: Moi, je n'ai pas trouvé.
0: Bah, vous, voilà, on m'a dit. Alors, moi, j'essaye toujours parfois de faire un peu l'avocat du diable et poser des questions que les téléspectateurs se posent, mais il faut que je fasse attention aussi, parce que je ne veux pas mal vous traiter.
12: Je n'ai pas été froissé et j'ai trouvé la séquence très bien.
0: Bon. Ben vous avez le séquençage de la séquence. Ça, c'est important, le séquençage. Bon, je salue évidemment Fabrice Laffitte, je le disais, qui est à la réalisation. Cher Fabrice, bonjour. Je salue Laurent Tessier, c'était formidable de vous écouter ce matin, ce que Laurent faisait.
5: Incroyable,
0: un parallèle, incroyable. Évidemment, entre ce qui a été dit en 2020 et ce qui est dit maintenant, et c'est ce qui fait que notre auditeur qu'on avait tout à l'heure, Alain, il nous dit, voilà, je suis un peu perdu, et pour cause, parce qu'il a dans l'oreille tout ce qu'il a entendu il y a 6 ans, n'est-il pas, Laurent Tessier ?
12: Exactement, sur les masques, les mêmes discours 2020-2026.
0: Bon, on écoutera ça dans un instant, et puis je salue également Alexandre Omar. Qui
14: bonjour Pascal.
0: Vous étiez né en 2020 ?
14: Ah oui, j'étais bien né.
0: Vous étiez né. Bon, et où est-ce que vous avez passé le confinement ? Vous vous souvenez ?
14: Chez moi, à Sceaux.
0: Vous
14: avec ma sœur et mes parents.
0: Voilà, vous étiez jeune.
14: C'est ça.
0: Bon, en 2020. Et vous, monsieur Guénèque, en 2020, le...
23: Avec vous, dans une ancienne radio, oui.
14: Je ne me souviens plus.
0: Bien sûr, mais je voulais vous rappeler cela, effectivement, en 2020.
23: C'est l'époque où vous m'appeliez Ami.
14: Quand il ne connaît pas ton prénom.
0: Oui, Ami. Bon, et vous, vous étiez où ?
14: Avec vous, sur CNews. Non, avec Laurence Ferrari.
0: Vous étiez avec Laurence Ferrari, effectivement. Bon. On a écouté Stéphanie Rist. Je voudrais qu'on écoute Karine Lacombe, infectiologue. Elle était ce matin sur RTL et c'est la question que je vous ai posée. Pourquoi n'a-t-on pas laissé tous les contaminés, les cas contacts sur le bateau? Et M. Zombrowski, à qui j'ai posé la même question, dit bah oui, c'est une erreur. Alors c'est fait. Mais idéalement, il eût mieux fallu les laisser tous ensemble.
12: Écouler le bateau,
0: non, s'il vous plaît, Monsieur Zambrowski. Non, mais en
23: vous
0: revanche...
23: Vous savez qu'il y a une blague qu'a fait Alain Marchal hier dans les GG, et il a eu une grosse polémique sur les réseaux sociaux. Exactement. Il a fait exactement la même blague, il a dit qu'il aurait fallu couler le bateau. C'était évidemment du second degré, et il a eu une polémique XXL, et les GG ont dû intervenir pour dire que c'était...
0: Voilà. Évidemment, mais aujourd'hui...
23: Tu peux faire une plaisanterie.
0: Bien sûr, c'est évidemment du second degré.
23: Oui.
0: Écoutez ce que disait Karine Lacombe.
24: C'est aussi une question humaine. C'est quand même compliqué de garder totalement fermé sur un bateau des personnes qui peuvent potentiellement tomber malades, sachant que quand elles tombent malades, les rapatriements, c'est plus compliqué. Oui. On ne peut pas faire de réanimation de haut niveau sur un bateau. Dans un avion, c'est extrêmement compliqué. Donc, c'est plutôt une perte de chance.
12: En fait.
24: Ça aurait été techniquement très difficile et surtout une perte de chance pour les personnes.
0: J'ai trouvé cette réponse incroyable. Je ne peux pas vous dire autre chose, M. Zambrowski, parce que votre réponse me sied mieux. Vous avez dit, bah oui, c'est fait, mais idéalement, il aurait mieux fallu que ces gens restent ensemble. Alors, est-ce sur le bateau? Est-ce à quai? Est-ce dans un hôpital de fortune qu'on aurait construite comme ça en quelques heures? Je n'en sais rien, mais idéalement, je trouve invraisemblable qu'on ait essaimé ce virus dans le monde entier. Ça me paraît même absolument incroyable, après la crise d'il y a 6 ans.
15: Cher Pascal,
0: je ne peux pas vous dire autre chose.
15: Le problème n'est pas de ce qu'il eût fallu faire quand on est honnête à froid et qu'on regarde les trucs.
0: Oui, mais on n'apprend jamais rien, en fait. Alors, c'est ça que je veux dire. On a eu une crise, une pandémie mondiale. Mondiale. Vous avez un virus sur un bateau et vous n'avez pas les hommes qui nous gouvernent sont incapables de prendre leur téléphone pour dire « Attention les gars, ce bateau, il ne bouge pas ». Et on fait tout en sorte, pour sauver évidemment les gens qui sont dessus, bien évidemment, mais surtout pour ne pas les envoyer dans la nature. Je trouve ça invraisemblable. Je ne peux pas vous dire autre chose.
15: Poser la question à des hommes politiques du pays dont yacht dans lequel était immatriculé le bateau ou qui était responsable de l'organisation de cette croisière posait pas la question aux Français que nous sommes et qui ont assez à faire avec les citoyens qui sont dans nos hôpitaux et dont nous devrons prendre soin. Maintenant, si vous avez regardé les images, vous avez vu qu'on a mobilisé toutes les ambulances de SAMU de la région parisienne pour faire un magnifique cortège d'ambulances, amener ces gens dans des chambres très particulières qui ont été construites après le Covid, et c'est le seul point commun véritable qui est, à part le fait que c'est un virus, entre le Covid et cette maladie. Maintenant, je comprends l'inquiétude des uns et des autres dans ce pays, mais si c'était le cas, ni mon confrère ni moi ne serions là pour en parler avec vous. On serait rivés à nos hôpitaux et interdits d'en parler.
0: Alors,
15: on
0: c'est
15: en
0: un
15: parle.
0: Point commun que vous avez tous les deux, Jean-Jacques Zambrowski, vous êtes professeur de médecine, je le rappelle, conseiller auprès d'instances gouvernementales françaises et européennes, vous êtes sur l'antenne d'Europe 1, il est 16h38, et c'est un point commun que vous avez avec Martin Blachier, parce que Martin n'est pas du tout inquiet. Vous étiez ce matin avec nous et on va écouter le directeur régional de l'OMS qui est comme vous d'ailleurs, il était je crois sur BFM, il parle d'un faible risque. Écoutons-le.
2: Le risque est faible et nous ne prévoyons pas de pandémie. Et le danger pour la population est également faible. Je souhaite que les Français le comprennent.
0: Alors, moi, j'entends ça, mais ce que je ne comprends pas, c'est que dans le même temps, il y ait des principes de précaution XXL qui sont plus importants qu'il y a 6 ans. Et puis, j'ai dans l'oreille ce qu'avait dit Agnès Buzyn, et c'est Laurent Tessier qui ressortait cet archive ce matin. On est le 21 janvier 2020.
3: Le risque d'introduction en France de cas liés à cet épisode est faible.
0: Donc voilà, ça c'était Agnès Buzyn. Donc les uns et les autres ont chat échaudé, craint l'eau froide.
12: Mais moi ce matin, Pascal, je vous ai pas dit ce qu'Agnès Buzyn vient de dire. Je vous ai pas dit le risque d'introduction en France est
0: Martin
12: faible.
0: Blachy.
12: Je vous ai dit le risque d'épidémie et de spread populationnel, il est faible voire nul. Parce qu'en fait c'est un virus qui n'aura pas la capacité de se répandre dans la population comme le Covid l'a fait. Parce que c'est pas le même virus. Après qu'il faille protéger l'entourage des gens qui sont potentiellement contaminateurs, parce que c'est une personne sur 3, une personne sur 2 qui en meurt une fois qu'il l'a contracté, ça on peut le comprendre. Donc en fait on protège l'environnement proche des gens qui ont potentiellement été cas contact pour ces gens qui pourraient attraper le virus parce que c'est un cas très grave. Mais on n'est pas en train d'éviter un nouveau SARS-CoV-2 ou une nouvelle Covid.
0: Bon, on va marquer une pause. Laurent Tessier, si j'ai bien compris, on va écouter la conférence de presse de Madame Rist.
12: Dans quelques minutes.
0: Et on va écouter, alors c'est une conférence de presse avec des spécialistes.
12: Exactement, tout à fait. Et notamment la présence de Monsieur Delfraissy.
0: D'accord. Vous êtes un peu plus alarmiste sur la létalité de ceux qui contractent la maladie. Vous dites une personne sur deux qui meurt. Monsieur Zambrowski était plus, un peu moins inquiétant parce que vous disiez quand même si on soigne ça, on peut soigner ça comme une grippe, on ne va pas mourir tout de suite.
15: Au départ, si on prend ça bien en charge, oui. Mmh. Les patients qui sont hospitalisés à Bichat...
0: Il n'y en a qu'un qui a la maladie.
15: Un patient qui a la maladie, qui n'allait pas très bien hier, qui va mieux aujourd'hui.
0: Comment
15: qui
0: vous
15: va
0: savez
15: mieux.
0: Qu'il une va patiente. Mieux, c'est parce que vous avez eu des informations.
15: Parce que c'est mon hôpital, oui.
0: Ah oui, effectivement, c'est important. Oui, bien sûr, c'est important de le dire. Mais je pense à l'auditeur, évidemment que je sais. Vous savez, il y a des questions que je pose, parfois je sais les réponses.
12: Elle va mieux parce qu'on l'a fait sortir du bateau, je me permets de faire la réflexion.
0: Oui, bien sûr, mais elle aurait pu être soignée sur le bateau de la même manière, monsieur.
15: Elle n'aurait pas pu être soignée sur le bateau parce qu'il n'y a pas d'équipement médical spécialisé, une micro-infirmerie.
0: Même si on l'avait, même si on avait dépêché sur place.
15: Vous suggériez qu'on mette autour des bateaux, oui. Hôpital, etc.
0: Ça n'existe pas.
15: Avec des services de réanimation, non.
0: D'accord.
15: Et avec des chambres à pression négative, non. Et avec des sas à l'entrée
0: à la sortie, c'est quoi une chambre à pression négative ?
15: Ces patients, ils ne sont pas dans la magnifique tour qu'on montre à Bichat, qui est un hôpital relativement récent, qui a 20 ou 30 ans. Ils sont dans l'ancien Bichat, dans des services très spécialisés, dans lesquels il y a le patient qui est dans une chambre à pression négative, de sorte qu'il n'y a pas de communication d'air entre la chambre et puis le milieu extérieur. Et puis il y a un sas à l'entrée où les gens s'habillent de manière appropriée. Et puis il y a un sas à la sortie où les gens se déshabillent de manière appropriée parce qu'on souhaite pas non plus rendre le personnel infirmier ou médical malade. Bon, donc toutes les précautions sont prises pour que ces patients qui ont été là, et ils sont malheureusement là probablement pour 6 semaines, c'est-à-dire un mois et demi, soient protégés et qu'il n'y ait pas de contamination.
0: La pause, la pub, à tout de suite.
4: Merci d'écouter Pascal Praud, bah, du côté du Mans. On fait un petit coucou aux Manceaux qui nous écoutent sur le 104.7, qui doivent être contents puisque leur équipe fait sa montée en Ligue 1 cette saison. Et puis en 104.7, ça c'est la fréquence FM. 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
4: Il est 16h44, ce qui nous intéresse évidemment avec Jean-Jacques Zombrowski, qui est professeur de médecine, conseiller auprès d'instances gouvernementales françaises et européennes, et puis Martin Blachier, qu'on ne présente plus, ce sont les nouvelles mesures qui ont été prises, notamment pour les cas contacts. Le décret prévoit des mesures pour les personnes ayant été en contact avec un passager, avec une personne infectée, une personne présentant un risque sérieux. Et dans ces cas-là, il y a un placement à l'isolement de 42 jours. 42 jours. Bon. Alors évidemment, si cette maladie se développe même légèrement, même s'il y a, quelques cas, 1000 cas, 1500 cas, 2000 cas, ça va poser des problèmes à beaucoup d'entreprises, puisque vous êtes, je citais mon exemple de boulangerie, je cite mon exemple d'entreprise, vous avez quelqu'un qui contracte la maladie, et puis tout d'un coup tout le monde est cas contact. Donc faut fermer l'entreprise, faut fermer la boulangerie, faut fermer l'activité professionnelle, et je sais pas qui peut payer, qui va payer, et ça peut poser des problèmes extrêmement importants, Martin Blachier.
12: Non mais là en fait on est à un début d'épidémie, et sur ces virus-là le contact tracing ça marche.
4: J'espère que
12: c'est
4: pas un début d'épidémie, pardonnez-moi.
12: Bah si, c'est un début de micro-épidémie, de cluster, donc c'est déjà un virus qui se répand dans une toute petite communauté.
4: Vous êtes trois
12: qui est
4: personnes,
12: la communauté.
4: Il y a trois, vous appelez ça un début d'épidémie.
12: C'est un tout début d'épidémie, comme vous voulez dire les choses autrement. Et donc, on essaye de contrôler effectivement la propagation de ce virus grâce à un contact tracing. Il se trouve qu'avec l'antivirus, ça marche très très bien. Ça ne marchait pas du tout avec le coronavirus parce qu'il était beaucoup trop rapide, beaucoup trop discret. Là, il n'est pas discret, et en plus, les gens sont symptomatiques quand ils excrètent le virus. Donc tout ça, ça laisse à penser que le contact tracing marche très bien. On a de la chance parce que tous les pays ont pris la chose au sérieux. Aux États-Unis, tous les cas contacts sont enfermés dans un centre au Nebraska.
4: Ça, vous êtes sûr de ça?
12: Oui, tous les pays ont mis en place.
4: Alors après, les pays se critiquent. Tous les cas contacts sont.
12: Ils ont tous été rapatriés dans un centre spécialisé, dans un seul endroit aux États-Unis. Et là, se discutent ce qu'ils vont faire des cas si jamais il n'y a pas de symptômes au bout d'un certain temps. Et après, il y a un jeu politique parce
4: Donc,
12: que tout le monde se met à critiquer
4: le CDC. Sur ce bateau, sont aujourd'hui
12: dans
4: tracés.
12: Les différents pays, sont isolés et sont tracés. Après, chaque personne qui a été en contact potentiellement avec un des cas du bateau va être identifiée et retirée de la circulation. On est dans un scénario maximaliste, sur un protocole qui fonctionne très bien sur ce genre de virus. Donc je dirais que la situation est sous contrôle, ce qui ne veut pas dire qu'il n'y aura pas potentiellement un cas secondaire qui sera trouvé ici ou là, parce qu'il y aura eu un raté dans le contact tracing, mais du coup on remettra en place le contact tracing à partir de ce cas-là, et c'est comme ça qu'on contrôle ce genre d'épidémie. Il y en a eu d'autres, et elles ont été contrôlées.
4: Bon, je rappelle qu'il y a 5 personnes françaises qui ont séjourné à bord du navire MV Ondius. Elles sont placées en quarantaine à l'hôpital. Au départ, il y avait possibilité qu'elles sortent au bout de 8 jours, 15 jours, et d'autoconfinement avec déclaration sur l'honneur. Je crois que ça a été durci et qu'elles doivent rester à l'hôpital. Donc ces personnes sont à l'hôpital Bichat, dans votre hôpital.
15: Alors, on garde à l'hôpital les personnes qui sont particulièrement susceptibles. Oh, par exemple, vous avez cité tout à l'heure...
4: Il
15: n'y
4: en a que 5. C'est 5. Donc il y a celle qui est malade et les autres, les 4 autres, ne sont pas malades.
15: Non, rien du tout.
4: Donc sont dans une chambre, à l'heure à laquelle je parle, sont dans une chambre de l'hôpital Bichat. Ouais. Bon, et elles n'ont rien.
15: Non.
4: Bon, et il reste combien de temps ?
15: 7 semaines.
4: Dites non, c'est...
15: 6 semaines, oui. Pardon.
4: 42
15: jours.
4: Et ça, c'est quoi ? C'est une obligation ?
15: Oui.
4: Qui donne cette obligation d'ailleurs ?
12: C'est le décret.
15: Le ministère de la Santé, un décret.
4: Donc, et si elles sortent, elles...
15: Ah non, elles ne sortiront pas.
4: Oui, mais si elles veulent sortir...
15: C'est une infraction. C'est une infraction demandée au magistrat.
4: C'est un non-respect d'une voilà, règle. Donc tu, dans ces cas-là, tu es soumis à la
15: force publique.
4: D'accord.
15: Mais quand on vous interdit de prendre des Champs-Élysées parce que ce jour-là...
4: Non, mais j'entends rien, mais 6 semaines dans un hôpital alors que tu n'as rien... Tu dois trouver le temps long, mais je comprends cette procédure.
12: Qui nous écoute.
15: Vous savez, il y avait des patients qui n'étaient même pas du tout sur le bateau, mais qui étaient quelque part entre Johannesburg, enfin entre Sainte-Hélène et Johannesburg. Mm. Donc c'est vraiment à distance. Mais on a considéré que ces gens-là avaient un risque. Ils avaient pu avoir sans savoir des contacts et on les a considérés comme potentiellement atteints.
4: Alors une auditrice, Christiane est avec nous, elle habite Christine. Bonjour Christine, vous êtes infirmière libérale, bonjour.
7: Oui, bonjour.
4: Est-ce que vous êtes inquiète ?
7: Pas du tout.
4: Ah, bah, tant mieux. Merci.
7: Pas du tout, parce que je pense... Bah non, parce que, attendez, on va se projeter 6 ans en arrière par rapport au Covid. Donc là, on doit être opérationnel à 300%. Avoir des masques à l'appel.
4: Oui, mais on n'en a pas.
7: Pour envisager... Ben voilà, c'est pour ça que ça me fait doucement rire. Parce que là, on est en train d'affoler tout le monde, là. Pour quelques cas, oui, je comprends, c'est important, il n'y a pas de souci, je l'entends. Mais logiquement, on devrait être sur le pied de guerre, prêt à faire feu, avoir anticipé les commandes de masques et en avoir sous la main, contrairement à ce qui a été fait pour le Covid il y a 6 ans. Mais là, on est en train de catastropher tout le monde. Pourquoi ?
4: Pas catastropher, inquiété. Mais pourquoi ? Parce qu'il y a eu le Covid. Voilà, s'il n'y avait pas eu le Covid, effectivement, il n'y aurait pas cette inquiétude.
7: Mais quelle réponse le gouvernement apporte ?
4: Ben, on va l'entendre dans une minute.
7: Voilà.
4: On va l'entendre. Mais alors, qu'est-ce qu'il aimerait, puisque qu'est-ce que, selon vous, le gouvernement devrait dire et devrait faire, Christine ?
7: Alors, moi, je pense que là, en fin de compte, il y a une façon de faire passer le message, je pense, qui n'est pas du tout approprié. Quand on entend déjà 2 conférences de presse par Sébastien Lecornu par jour, déjà, les gens vont se dire, mais là, c'est dramatique. Qu'est-ce qui se passe ? On est en train de nous cacher des choses, et ainsi de suite. Déjà ça. Est-ce qu'on a bien besoin de savoir qu'il y a 2 conférences, en fait ?
4: Oui, mais à ce moment-là, dans tous les cas, d'abord, c'est pas 2 conférences, c'est 2 réunions. Mais si le gouvernement ne fait rien, vous vous inquiétez. Si le gouvernement fait quelque chose, vous vous dites, tiens, il fait quelque chose. Donc, c'est très difficile, là. Moi, j'ai envie de prendre la défense, quand même, de nos gouvernants, parce qu'ils sont présents, ils préviennent. La dernière fois, on leur a reproché de ne pas donner les infos. Là, ils prennent le maximum de principes de précaution. Ils communiquent, ils font une réunion, tout à l'heure, une conférence de presse. Que voulez-vous ? Je peux pas leur reprocher ça.
7: Oui, non, mais j'entends bien.
4: Ils vont essayer de rassurer, comme Martin Blachier rassure et comme le professeur Dombrowski rassure. En fait, le message médical, il est pour nous dire... l'antivirus, c'est pas le coronavirus, ça se transmet pas facilement.
7: C'est vrai qu'il n'y a pas de traitement. Ok, je suis d'accord, il n'y a pas de traitement de toute façon.
4: Ça serait un peu inquiétant qu'il n'y ait pas de traitement. Mais ce que je retiens d'abord, c'est ça ne se transmet pas facilement. Voilà, c'est ça le message le plus fort. Ça ne se transmet pas facilement. Bon, c'est quand même très rassurant.
15: Est-ce que
7: c'est
0: ce que vont dire les uns et les autres, j'imagine, ce qui va être dit dans la conférence.
15: Je souhaiterais poser une question à nos deux sachants.
0: Oui.
15: Imaginons ce qu'on personne ne souhaite.
0: C'est un peu péjoratif, sachant. Hein.
15: Ah non, c'est un terme juridique.
0: Pour oui,
15: d'accord. Expert, un sachant, n'est-ce pas?
0: Un sachant, oui, sachant, sachez.
12: Je suis pas resté.
0: C'est un peu.
15: Ah oui, on parle des experts, des sachants. Imaginons que nous découvrions une contamination en France, en Espagne, de quelqu'un qui n'a été ni sur le bateau, ni dans l'avion. Est-ce que ça changerait de fond en comble le protocole?
12: Non. En fait, ce qui se passerait, c'est la même chose. C'est-à-dire qu'on ferait une enquête de tous les gens qui ont été en contact avec cette personne-là, en prenant en compte la période d'incubation.
0: Martin Blachier.
12: Et l'enquête qu'on ferait sur tout le contact tracing. On mettrait les cas en isolement et on isolerait ce cas pour être sûr qu'on a isolé tous les cas potentiels qui ont émergé de ce cas-là. Le seul gros cluster qui a été étudié et qui a fait l'objet de publication, c'était, dont tout le monde en parle maintenant, mais un cluster en Amérique du Sud, donc en 2018. Et en fait, il y a une personne qui a contaminé cinq autres, c'est des personnes qui étaient assises à la même table, qui mangeaient avec cette personne-là.
0: Oui,
12: donc ça reste des contacts relativement proches.
0: Non, pardonnez-moi, c'est là qu'il y a ambiguïté, parce que M. Dombrowski,

0: d'une fête d'anniversaire.
1: Là, par exemple, dans ce studio, si vous avez l'antivirus, est-ce que ma probabilité...
0: Non, honnêtement, ces informations, je ne peux pas vous les donner, personne ne sait. C'est-à-dire le mode de contamination. Ce qu'on sait, c'est
1: le type.
0: On sait que ce n'est pas un aéroporté comme la grippe, ce n'est pas un aéroporté comme le SARS-CoV-2, ce n'est pas du VRS, ce n'est pas un virus respiratoire ultra contagieux.
1: D'accord.
0: C'est un antivirus qui a besoin de contacts beaucoup plus rapprochés. Il y a une transmission à l'homme, mais qui est certes moins.
1: Le dîner. Pardonnez-moi,
0: si vous faites un modèle mathématique, ce type de contamination ne suffit pas pour faire une pandémie populationnelle. Voilà ce que je peux vous dire.
2: Pour vous donner un exemple particulier, dans
3: vous êtes content de la réponse des Sacha?
2: Dans le vol qui allait
3: à moitié.
2: Dans le vol qui allait.
0: Je vais à l'autre moitié.
3: Non, professeur Dombrowski. Monsieur Dombrowski.
2: Il y a eu un vol qui a ramené une partie des passagers.
1: Oui.
2: Un passager entre Sainte-Hélène et Johannesburg. On n'était pas du tout à la descente du bateau. Mais il y a eu des escales, il y a eu un vol qui a été de Sainte-Hélène à Johannesburg. 8 personnes qui étaient non croisiéristes, par conséquent, se sont trouvées dans ce même vol. Eh bien, on les a identifiées comme cas contact. C'est la question que vous soulevez. D'un cas confirmé, on les a testés, mesurés, suivis. Ils n'avaient aucun signe qui puisse laisser présumer qu'ils étaient atteints et on les a purement et simplement graciés.
1: Je vous interromps. La conférence de presse, Stéphanie Rist, est-ce que nous l'écoutons immédiatement? Elle va prendre la parole. Alors c'est ennuyeux parce qu'elle va tomber pile dans le flash. Qu'est-ce qu'on fait? Est-ce que le flash sera consacré à ce début de conférence de presse ou est-ce qu'on garde le flash? Émilie Dès va venir de toute façon et puis on va prendre la décision ensemble. Mais il est peut-être plus judicieux que Émilie, dans le flash, permette à Stéphanie Rist, la ministre de la Santé, de s'exprimer. Non que ce que disent Émilie Dès n'est pas d'intérêt, mais le direct. Le direct, est-ce qu'elle prend la parole
0: toujours
1: la
0: pas.
1: Ministre. C'est intéressant d'ailleurs, parce que c'est ministre de la Santé en France, c'est peut-être... Alors parfois, on n'est pas ennuyé, et puis...
4: Là, il y a des ennuis, hein.
1: Oui, je suis d'accord.
4: On s'en souvient, d'accord. La canicule, on se souvient.
1: Oui, bien sûr, c'est un ministère très particulier.
4: Très exposé, bien sûr. Même Roselyne Bachelot, je me souviens.
1: Oui, bien sûr.
5: Merci de suivre aujourd'hui cette conférence
1: Rist,
5: de presse.
1: Les premiers mots.
5: Elle fait suite à la réunion organisée hier soir autour du Premier ministre, au cours de laquelle un point complet de la situation a été réalisé. J'ai souhaité que les Français disposent en toute transparence des mêmes informations que celles présentées au plus haut niveau de l'État. Cette conférence de presse a un objectif simple, vous présenter l'état de la science sur l'antivirus, les principaux éléments chronologiques et un point de situation sur nos ressortissants et les cas contacts. Sont présents à mes côtés, je veux les en remercier, Yazdan Pana, Madame Caroline Semaille, Monsieur Xavier Lescure, Monsieur Antoine Flao et Monsieur Olivier Schwartz. Le foyer débute à bord du MV Ondius, parti d'Ushuaïa, le 1er avril avec 147 personnes. Plusieurs cas respiratoires sévères apparaissent en mer avec un premier décès le 11 avril. L'escale à Sainte-Hélène entre le 22 et 24 avril. Dans les jours suivants, plusieurs cas graves sont signalés.
1: Il est 16h57. On va évidemment enregistrer ce que dit Madame le ministre. Et puis, nous laissons passer une page de publicité. Nous revenons pour 17h.
6: 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C'est Pascal Praud et vous pour vous accompagner entre 16h et 18h. 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
9: Et 17h01 et Émilie Dez est avec nous pour le rappel des titres.
10: Bonjour à tous. La ministre de la Santé veut rassurer. Elle donne en ce moment même une conférence de presse sur ce que l'on sait de l'antivirus en présence d'épidémiologistes. Sébastien Lecornu a appelé aujourd'hui à une meilleure coordination internationale face au virus. Casser les éventuelles chaînes de transmission suppose de partager rapidement les informations, prévient le Premier ministre. Une réunion de crise s'est tenue ce matin à Matignon. Il y en aura désormais deux par jour consacrés à l'antivirus. Sur les 5 passagers français rapatriés du MV Ondius, une a été testée positive. Elle est toujours en réanimation, mais son état est stable. Quant aux 22 cas contacts identifiés, le gouvernement a décidé de durcir les règles d'isolement. Ils seront mis en quarantaine à l'hôpital et non plus à domicile. Des cas contacts qui sont hospitalisés ou en cours d'hospitalisation. Les recettes fiscales liées à la hausse des prix du carburant reculent, en cause une chute de 30% de la consommation sur les 10 premiers jours de mai, assure le Premier ministre. Les cours du pétrole grimpent de nouveau. Le baril de Brent a passé la barre des $105 après les déclarations de Donald Trump. Le cessez-le-feu décrété entre les États-Unis et l'Iran est sous assistance respiratoire, assure le président américain. Il se dit prêt à relancer son opération d'escorte des navires commerciaux dans le détroit d'Ormuz. Une plainte avait été déposée en novembre dernier. Un animateur de 21 ans a été mis en examen et écroué pour des gestes de nature sexuelle sur 3 enfants. Il intervenait dans une école maternelle du 11e arrondissement de Paris. Depuis le début de l'année, 78 agents de la ville ont été suspendus dans les écoles parisiennes, dont 31 pour des suspicions de violences sexuelles. Bruno Retailleau appelle au référendum. Le Sénat a rejeté pour la seconde fois l'ensemble du projet de loi sur l'aide à mourir. Le gouvernement a la possibilité de donner le dernier mot à l'Assemblée qui bénéficie d'une majorité assez nette sur ce texte. Le journaliste Christophe Glaise a reçu hier la visite d'un diplomate français, la première depuis son incarcération en Algérie. Cette visite a été actée samedi dernier lors de la rencontre entre la ministre déléguée aux armées et le président algérien. Christophe Glaise a été condamné en appel début décembre à 7 ans de prison pour apologie du terrorisme. Un mot de tennis. Le numéro 1 mondial Yannick Sinner s'est qualifié pour les quarts de finale du Masters 1000 de Rome. Il a éliminé son compatriote Andrea Pellegrino. Sa 31e deuxième victoire consécutive à ce niveau. Seul le Serbe Novak Djokovic avait réalisé une telle série avant lui. Et puis, Bouinet, Charo ou encore Crush, ce sont quelques-uns des 150 mots qui font leur entrée ce mois-ci dans les dictionnaires Robert ou Larousse. Alors juste au cas où, Bouinet signifie passer son temps à de vagues occupations et un Charo est un homme à la recherche de multiples aventures amoureuses.
9: C'est très moche, Bouinet, mais on l'a dit déjà tout à l'heure. Merci, Milidez. Est-ce que vous voulez écouter ce qu'a dit la ministre de la Santé après cette page musicale?
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9: Et nous sommes toujours autour de la table avec Sabrina Medjaber, Georges Fenech, Gauthier Lebret, Olivier Guénèque. Nous sommes également avec Jean-Jacques Zambrowski, qui est professeur de médecine, conseiller auprès d'instances gouvernementales françaises et européennes. Et effectivement, nous parlons de l'antivirus et Madame le ministre a pris la parole. Je vous propose de l'écouter.
12: J'ai souhaité que les Français disposent en toute transparence des mêmes informations que celles présentées au plus haut niveau de l'État. Cette conférence de presse a un objectif simple, vous présenter l'état de la science sur l'antivirus, les principaux éléments chronologiques et un point de situation sur nos ressortissants et les cas contacts. Sont présents à mes côtés, je veux les en remercier, Yazdan Yazdanpana, Madame Caroline Semaille, Monsieur Xavier Lescure, Monsieur Antoine Flao et Monsieur Olivier Schwartz. Le foyer débute à bord du MV Ondius, parti d'Ushuaïa, le 1er avril avec 147 personnes. Plusieurs cas respiratoires sévères apparaissent en mer avec un premier décès le 11 avril. L'escale à Sainte-Hélène entre le 22 et 24 avril. Dans les jours suivants, plusieurs cas graves sont signalés lors de déplacements internationaux et le hantavirus des Andes est identifié. Le navire arrive finalement à Tenerife le 10 mai, permettant l'organisation des rapatriements des ressortissants de 23 nationalités. Dès l'identification du virus, le gouvernement agit immédiatement. Les 5 ressortissants français encore à bord ont été rapatriés dans le cadre d'une opération sanitaire sécurisée. À leur arrivée, ils ont été pris en charge dans des établissements hospitaliers de référence, placés en isolement dans des chambres à double flux et soumis à une surveillance médicale étroite. À ce stade, 4 d'entre eux vont bien et sont testés négatifs. Une patiente testée positive à l'antivirus présente en revanche une forme grave et est actuellement en réanimation dans un état grave. Je ne vous en dirai pas plus pour respecter son secret médical. Un travail très approfondi de traçage des personnes contacts de malades évacués du bateau a également été conduit immédiatement. 8 ressortissants français ont été identifiés sur le vol entre Sainte-Hélène et Johannesburg. Un second vol entre Johannesburg et Amsterdam transportait des Français avec un niveau de risque moindre dans la mesure où une malade était présente mais a été rapidement débarquée, ce qui a limité l'exposition des voyageurs. Au total, 22 cas contacts ont été identifiés en France. Ils ont tous été contactés, testés, hospitalisés ou en cours d'hospitalisation et font l'objet d'un suivi sanitaire rigoureux. Enfin, je veux être très claire, à ce stade, les cas positifs recensés sont exclusivement des croisiéristes présents à bord du MV Ondius. Il n'y a pas d'éléments en faveur d'une circulation diffuse du virus sur le territoire national.
9: Bon, bah, tout ça est quand même assez rassurant, disons-le. Mais c'est ces prochains jours qui vont être décisifs. Est-ce qu'il y a une autre prise de parole, Laurent Tessier, parce que vous écoutiez cette conférence de presse?
13: Les prises de parole s'enchaînent. On a eu la directrice de Santé publique France qui a parlé de 11 cas confirmés dans le monde, d'antivirus.
9: 11 cas confirmés dans le monde. Est-ce qu'en ce moment, il y a quelqu'un qui est en train de s'exprimer?
13: Là, c'est l'heure des questions-réponses des journalistes avec le professeur Yazdanpana.
9: Bon, moi, ce que je vous propose peut-être, c'est...
13: J'écoute en même temps.
9: Voilà, que vous écoutiez et que vous nous disiez ce qu'il y a de plus intéressant à retenir. Bon, c'est vrai qu'on se fait quand même une opinion à travers votre témoignage, à travers ce que dit M. Blachier, à travers ce que dit Mme le ministre. que tout ça paraît un peu sous contrôle, et en tout cas peut être rassurant. Je n'en démords pas, quand j'entends que le bateau est arrivé le 10 mai à Tenerife, je me demande pourquoi à Tenerife il n'est pas resté en sécurité absolue, et comment on a pu, qui a pu prendre la décision, l'initiative de sortir tous ces gens et de les lancer dans la nature, avec les cas contacts, parce qu'il y avait les 22 cas contacts, autrement ils n'auraient pas existé.
14: C'est déjà une nouvelle qu'on ait retrouvé les 22, oui, puisque hier on avait retrouvé 14, donc... Déjà, en 24 heures, tout les 22 ont été testés, comme l'a dit à l'instant la ministre. Moi, après, je note quand même, ça fait 24 heures qu'on est avec des professeurs, des docteurs, des médecins. Ils ne disent pas tous exactement la même chose. Hein. Le docteur Hamon ne dit pas la même chose que le docteur Millot. Vous ne dites pas la même chose que la ministre de la Santé.
9: Pourquoi vous dites ça?
14: Par exemple, sur des points précis, sur la mortalité, on a eu un bon échange là entre Martin Blachy et vous. Vous n'étiez pas d'accord sur le taux de mortalité. Ensuite, Brigitte Millot dit on n'a rien retiré du Covid avec ce que vous disiez, Pascal, avec le rapatriement donc de ces Français et même des autres à travers le monde. Le docteur Hamon trouvait ça parfaitement normal de les avoir rapatriés hier. Donc ça fait déjà deux... Ouais. Différence, et ensuite sur les cas contacts.
9: Ça dépend. Est-ce que M. Hamon trouvait ça normal pour un... Comment dire, pour des raisons humaines, j'ai envie de dire. C'est ce que disait... C'était la position d'Olivier Guénec hier, souvenez-vous. Voilà, il disait, ces gens-là, faut s'en occuper, on les laisse pas pendant un mois ou un mois et demi sur un bateau. Et sur le plan médical, moi ça me paraît évident, enfin je vais pas répéter tout ce que je dis depuis deux jours.
15: Moi, Georges Fenech. Je réfléchis à ce que... L'hypothèse du bateau qu'on l'aurait effectivement maintenu. Qui aurait pu prendre cette décision? C'est la question que vous posez. Le bateau, il arrive où? Il arrive à Tenerife. Tenerife, c'est espagnol. Donc c'est l'autorité espagnole
9: donc
15: qui avait
9: on n'a rien retenu du monde.
15: C'est
9: du
15: l'autorité
9: COVID.
15: Espagnole qui avait le pouvoir donc ça veut de dire, décider.
9: Donc ça veut dire, moi ce que je retiens simplement, c'est on sort d'une pandémie mondiale qui a mis le monde à genoux. Je comprends, et Monsieur Zambrowski me convainc plutôt, qu'on n'est pas dans le même cas, qu'il n'y a pas de possibilité. Bon, mais une petite précaution, quand on parle toujours du principe de précaution, ne m'aurait pas gêné plus que cela. C'est tout.
15: Mais ça dépendait
9: j'aurais
15: pas de
9: aimé.
15: Nous. Ça dépendait pas de nous.
9: J'aurais
15: ça dépendait de l'Espagne.
9: Alors qu'on ne nous dise pas qu'on apprend du Covid. Voilà, qu'on ne nous dise pas que ça ne se reproduira plus. C'est-à-dire que là, on a un cas de figure, un cas d'école où les gouvernements du monde entier auraient pu s'appeler et dire attention, attention, attention. C'est-à-dire président des États-Unis, président français, président de l'Occident, de tout.
15: Déjà au moins au niveau de l'Europe.
9: Et ça ne s'est pas fait. C'est tout.
16: Monsieur Zambrowski.
9: Non, oui, je vous en prie. Posez une question et après Monsieur Zambrowski.
16: Oui, alors moi, je m'adresse à vous, docteur, en tant que citoyenne. Je vois que c'est une maladie qui est l'émanation d'un rat. Tout à l'heure, vous parliez d'une souche spécifique concernant une catégorie spécifique de rongeurs. Est-ce que vous pourriez affirmer, par exemple, pour les Parisiens qui vivent avec près de 6 millions de rats dans la ville, que Paris... Non, mais je vous assure que c'est une inquiétude, Pascal.
9: Il manquait plus que ça.
16: Oui, non, mais la leptospirose, donc l'urine du rat, est également vecteur ou vectrice, pardon, de maladies transmissibles à l'homme. Est-ce que les Parisiens qui côtoient 6 millions de rats ont des raisons de s'inquiéter?
17: A priori, non. Mais vous m'entendrez souvent dire, a priori, non. Ça veut dire que le rat parisien n'est pas le même que le rat des marais infestés de l'Amérique latine. De même que... mais la médecine se nourrit des exceptions. Ce que votre médecin généraliste habituel a appris, ou votre gynécologue habituel a appris, c'est 99% des cas. Mais il reste le 0, quelque chose pour cent des cas qui fait l'exception. Celle-là, on ne la maîtrise pas. Et c'est pour ça que vous n'entendrez aucun d'entre nous, ni le confrère qui était là tout à l'heure, ni moi, ni personne, vous dire « ça ne peut pas arriver ». Ça peut arriver. Néanmoins, c'est tellement exceptionnel... qui se trouve que ça n'arrive pas.
9: Il est 17h12, on marque une pause. Merci. Et on écoutera évidemment ce qui se dit dans cette conférence de presse. On ne doit pas parler que de cela quand même, parce que c'est le 12 mai aujourd'hui, ça fait 50 ans qu'on parle football. On en a parlé aussi ce matin, il y a 50 ans, il y avait le match Saint-Étienne-Bayern. Je ne sais pas, Monsieur Dombrowski, si vous aimez le football.
17: Beaucoup plus important que ce dont on est en train de parler.
9: Non, pas beaucoup, mais en tout cas, vous vous souvenez par exemple de la finale?
17: C'était héroïque. Mais moi, j'ai l'âge, et beaucoup de ceux qui sont autour de la table aujourd'hui n'avaient pas l'âge de regarder ce match de football.
14: Alors, on avait moins 20 ans. Oui.
17: Ben, c'est ça.
9: Mais moi, je m'en souviens bien. J'étais un petit garçon. J'avais pas 12 ans, mais je m'en souviens très, très
17: Quel
9: bien.
17: Quel était le score?
9: 1-0. Ah. Qui est marqué but? Roth.
15: pour le Bayern.
9: Oui, parce que c'est le Bayern qui a gagné.
15: Eh oui.
9: C'est Roth qui a gagné pour une faute imaginaire et l'arbitre s'appelait Monsieur Palotaï. Et je peux vous donner quasiment la composition de l'équipe de Saint-Étienne par cœur.
15: Donc c'est une faute d'arbitrage en fait.
9: Il n'y avait pas la VAR. Kurkovic, Piazza, Lopez, Farizon,
15: Janvion,
9: Larquet, Santini, Saramagna, Revelli et Rocheteau.
15: Bien sûr. Rocheteau. L'ange vert.
9: L'ange vert, exactement, qui était une vraie star.
17: Mais ça ne dit rien à ceux qui ont.
16: Absolument rien.
17: L'âge, voilà. Et nous, ça nous a fait rêver.
9: Mais oui, parce qu'en fait, le sport a ceci de particulier, c'est que si on ne l'a pas vécu, on ne s'y intéresse pas beaucoup. C'est-à-dire que moi, je ne m'intéressais pas, par exemple, à la Coupe du Monde 58. Ça me barbait même, parce que je n'avais pas vécu.
15: C'était rien.
9: Puisque, oui, quoi, la Coupe du Monde, non, c'était la Coupe du Monde, c'était l'équipe de France en Suède. Mais ouais. Le sport a ceci de particulier, c'est qu'il faut avoir vécu cette émotion, vécu ce moment, souvent pour l'aimer. Je pense que ceux qui n'ont pas vécu 98, vous n'étiez
15: pas
9: né en 98.
14: Non, pas encore.
9: Bon, je ne sais pas, cette Coupe du Monde-là, si elle vous passionne, cette...
14: Elle est mythique, donc on s'y intéresse un petit peu, mais c'est sûr que ça n'a rien à voir avec 2018, par exemple.
9: Ben voilà. Alors que 2018, pour nous, c'est moins fort que 98. Ah donc c'est la particularité du sport. Ça va, Olivier, aujourd'hui ?
14: Ah, très bien.
9: Vous paraissez inquiet, peut-être.
14: Ah non, j'écoute.
9: Vous êtes inquiet, peut-être, de ce virus qui arrive ?
14: Non, pas spécialement, mais j'écoute, c'est intéressant.
9: Bon, il est 17h14, à tout de suite.
18: Pascal Pro et vous, c'est entre 16h et 18h, c'est votre émission durant laquelle vous pouvez intervenir, comme l'ont fait Alain et Christine, et le fera Philippe dans un instant. 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
9: Bon, il est 17h17 et nous sommes toujours avec Sabrina Medjaber, Georges Fenech, Gauthier Lebret, Olivier Guenec. On a à peu près tout dit, je ne sais pas ce que vous en pensez, avec M. Zambrowski, professeur de médecine. Sauf que Philippe est là, Philippe qui habite le Loiret. Bonjour Philippe.
33: Bonjour.
9: On a beaucoup d'auditeurs aujourd'hui parce que l'inquiétude est grande et les questions sont possibles. Donc, quelles questions avez-vous envie de poser à M. Zambrowski ?
0: Ben moi, j'ai pas vraiment des questions, envie de poser des questions. J'ai la sensation extrêmement désagréable qu'on fait des caisses autour de cet antivirus et je ne trouve pas ça spécifiquement justifié. On est en train de créer un climat anxiogène. Je pense que les Français ont suffisamment d'emmerdements à la date d'aujourd'hui avec les guerres, le prix de l'essence, le pouvoir d'achat qui est dans une galère incroyable. On s'est pris le Covid il y a quelques années et là on a une sensation très désagréable parce que c'est extrêmement médiatisé et politisé de repartir dans un truc un peu similaire. Et honnêtement, au vu du nombre de cas, je ne suis pas ni médecin ni un spécialiste de quoi que ce soit, mais de par mon vécu, je pense qu'on est dans quelque chose qui crée une anxiété qui n'est pas utile. Voilà.
9: À la j'espère que vous avez raison. Je peux pas vous dire autre chose. J'espère que vous avez raison. Mais bon, ça fait deux jours en même temps. Ça fait deux jours.
0: Là, non, mais deux jours, on n'entend plus que ça. C'est-à-dire que là, même la guerre, on n'entend plus parler. Le prix de l'essence, on n'entend plus parler. Il n'y a plus rien. C'est l'antivirus. Bon, on a l'impression que les politiques et les médias veulent noyer le poisson. Ouais. Et honnêtement, c'est extrêmement désagréable.
9: Non, on ne veut pas noyer le poisson. Ça voudrait dire quoi? Non, parce que moi, je ne veux pas noyer le poisson. D'abord, j'ai pas de poisson. Et d'imaginer que nous parlions de ça pour pas parler des difficultés françaises ou de l'essence ou de la guerre, non, il n'y a pas d'analyse entre guillemets complotiste à avoir là-dessus. Monsieur Drombowski.
17: Non, ce que je voudrais dire, c'est qu'on reprocherait à ceux qui sont au pouvoir administratif et politique de ne pas avoir négligé le début d'une potentielle crise. Maintenant, là où notre auditeur a particulièrement raison, c'est qu'effectivement, il n'y a pas de point commun entre le Covid et ça, sauf que c'est un virus, mais c'est pas du tout le même virus, pas du tout le même de propagation. Mais on en voudrait à ce gouvernement qui essaie de préparer l'échéance électorale de l'année prochaine, d'avoir négligé, d'avoir dit vous inquiétez pas, c'est pas grave, et de les avoir envoyés chez eux. Donc on en parle. Donc puisqu'on en parle, vous en parlez et c'est naturel. Et vous me demandez de venir en parler.
9: C'est
17: moi,
9: difficile.
17: Moi, je ne suis pas inquiet et le monde médical n'est pas inquiet. Néanmoins, l'exception est là pour confirmer les règles. Et le cas échéant, on fera face, comme on a essayé de faire face au Covid. Pas plus, pas moins.
9: Jean-Jacques Zambrowski, qui est professeur de médecine, je le rappelle, qui est avec nous depuis 16 heures. Philippe, j'entends ce que vous dites, mais c'est vraiment difficile aujourd'hui d'être homme politique. Parce que si vous parlez pas de cela, on peut vous dire, vous ne prenez pas la mesure et vous n'êtes pas à l'écoute. Si vous en parlez trop, vous dites, vous affolez les gens alors que c'est rien du tout. Trouvez le bon curseur. Quand dans une position de début d'épidémie, quoi, le mot épidémie d'ailleurs n'est pas adapté puisqu'il n'y a que quelques cas. Après ce qui s'est passé au Covid, moi j'interprète ça effectivement comme de la politique, comme de la communication, ce que fait le gouvernement et comme le minimum que doit faire un gouvernement après le Covid et dans la situation que nous connaissons. Et je ne lui jette pas forcément la pierre, Philippe.
0: Moi, je pense que les politiques payent un peu justement tout ce qui s'est passé au cours du Covid. Et le fait d'avoir eu cette histoire du Covid avec ce que ça a généré, avec toutes ces interdictions, ces privations de liberté et autres, les gens entendant parler de ça, tout de suite, le rapprochement, il est fait, même si effectivement, on n'est pas du tout dans la même chose. Et comprenez bien que quelque part, les gens ont un minimum de mémoire, et ça, je pense que ça passera pas du tout comme le Covid a pu passer.
9: Bah merci en tout cas, Philippe. Vous habitez dans le Loiret, qu'est-ce que vous faites dans la vie ?
0: Eh ben, je suis retraité maintenant, j'ai cette chance de pouvoir...
9: Vous avez une voix jeune
0: de mon temps.
9: Vous avez une voix jeune et puis vous avez de la chance d'être retraité parce que je ne suis pas sûr que nous ne soyons un jour, cher camarade.
0: J'allais vous le dire, mais bon, voilà. Donc,
9: vous avez une bonne retraite.
0: J'ai la chance de profiter du temps.
9: Vous avez
0: une très grosse retraite. Non, une petite retraite. Un petit retraité.
9: Qu'est-ce que vous faisiez dans la vie ?
0: J'étais agent de voyage, en fait.
9: Agent de voyage. Donc, vous avez quoi ? 2000 euros de retraite ?
0: Ah non, beaucoup moins. Je suis à 1500 euros de retraite par mois.
9: 1500 euros net ?
0: Ouais. Donc vous voyez, on en parle. Moi, j'en parle extrêmement librement parce qu'il n'y a rien à cacher, je pense, dans la vie. Il y a beaucoup de gens qui ont des toutes petites retraites alors qu'ils ont bossé énormément.
9: Vous avez bossé combien de temps ?
0: Ben, j'ai bossé 42 ans. J'ai démarré à 49 heures par semaine. J'ai jamais eu de RTT. Enfin voilà, j'ai toujours travaillé beaucoup plus que les 35 heures. Et la retraite, elle est à 1500 balles, quoi.
9: Bon, vous aviez pu acheter votre maison ou votre appartement ?
0: Bah heureusement, c'est la seule chose qui fait qu'on peut vivre avec 1500 balles par mois.
9: Vous êtes en couple ? Votre épouse a peut-être travaillé ?
0: Oui, tout à fait. Bon, non, on est en couple et tous les deux retraités. Oui, tous les deux retraités. Elle était dans le monde médical. Elle elle était aide-soignante. Et nous sommes au même montant de retraite l'un et
9: l'autre. Donc vous avez 3 000 euros de net pour vivre avec effectivement une maison qui est achetée.
0: Une maison qui est achetée, heureusement, et c'est ça qui fait qu'on arrive à s'en sortir. Et voilà, même si c'est pas toujours facile,
9: j'imagine.
0: Mais c'est jouable.
9: Bon, bah écoutez, merci en tout cas de ce témoignage. Vous avez des enfants en peut-être qu'il faut aider, ou des petits-enfants dans ces cas-là
0: parce Non, que j'ai 4 chances aussi qui sont tous autonomes, qui ont tous un boulot, et voilà. Je suis tombé sur une génération qui a été une génération de bosseurs, donc on s'en sort pas mal.
9: Qu'est-ce qu'ils font, vos enfants?
0: Bah écoutez, j'en ai un qui travaille dans l'informatique, j'en ai un autre qui est tatoueur, et puis j'en ai une qui est qui s'occupe des mamans qui ont des soucis pour élever les enfants et autres, voilà.
9: Donc les trois travaillent, et les trois ont trouvé leur place dans la société.
0: Tout à fait, tout à fait. Donc à ce niveau-là, on est gâté, on est servi et tout va bien.
9: Ben oui, mais on récolte ce qu'on a semé. Et on a dans le son de votre voix, je vois l'énergie et peut-être une forme de bonheur de vie, parce que c'est aussi...
0: La moto, Pascal, la moto.
9: Mais bien sûr, mais c'est important de... Mais c'est drôle parce que vous voyez, j'avais vu votre voix, je ne pensais pas que vous aviez cet âge-là, mais au fond, c'est une vie qui, dans beaucoup de... est positive, parce que l'important, quand c'est trois ans, enfants sont en place, travaillent, ont trouvé leur place dans la société, c'est très très important, bien sûr. Merci, bien Philippe. Bien sûr,
0: non. Ben, je vous en prie, je vous souhaite une agréable journée ainsi qu'à toute l'équipe.
9: Ben, merci de votre de cette énergie et de cette bienveillance qu'on sent à l'antenne. Merci beaucoup. Faut merci, vraiment que nous ayons des auditeurs, hein, parce que c'est formidable les auditeurs. En fait, c'est simple à dire, mais vous voyez ce témoignage de Philippe, il est vraiment très intéressant.
1: Il est rafraîchissant.
9: Oui, mais il est représentatif.
1: Absolument.
9: Et puis après d'écouter les uns et les autres sur la vie qu'ils ont, ça nous rappelle une émission que nous faisions à l'époque lorsque vous m'appeliez ami, Olivier.
2: Tout à fait, non, c'est vrai.
9: Mais il ne parle plus aujourd'hui, Olivier. Je ne sais pas ce qu'il a. Vous l'impressionnez, Monsieur Dombrowski.
17: Sûrement.
9: Bon, je vais vous remercier parce que vous avez été formidable. C'était un plaisir d'être avec vous. Vous êtes toujours en place, évidemment, à Bichat.
17: Eh oui, on a du mal à décrocher complètement.
9: Mais oui, je vois ça.
17: Vous savez, quand on décide de soigner les autres, c'est une vocation, comme un prêtre reste un prêtre même s'il n'est pas affecté à une paroisse, ou comme un boulanger reste un boulanger même s'il cède sa boulangerie. C'est s'occuper des autres, c'est peut-être parce qu'on s'intéresse aux autres plutôt qu'à soi.
1: Oui.
9: Bah écoutez, merci, c'est souvent ce que je dis à Gauthier Lebret, c'est un peu la vocation de ceux qui parlent aussi aux gens à l'antenne, c'est une vocation.
17: Oui.
9: Donc forcément, bon, on l'a souvent et c'est un plaisir en tout cas d'être avec vous, monsieur Dombrowski. Non mais vraiment, c'est un plaisir, et puis de vous écouter, et puis d'être quand même, disons-le, rassuré. Vous êtes quand même un peu rassuré autour de la table, dites-moi, les uns des autres.
2: Non, je ne fais plus confiance aux soignants depuis 2020.
9: Mais vous faites confiance à M. Dombrowski, mais vous faites confiance à personne.
2: C'est une bonne manière d'avancer dans la vie.
9: Il faut quand même un peu donner sa confiance. Moi, je suis plus naïf que vous.
2: Moi, j'ai trop dans l'oreille les mêmes soignants, pas vous en particulier, évidemment, qui venaient nous dire qu'il n'y avait aucun risque, que le Covid était une grippette, qu'il n'y avait aucun risque, etc. Voilà, j'attends de voir.
15: Ouais. Je trouve qu'on a la meilleure médecine du monde.
9: Merci de cette intervention. Vous avez bien conclu l'affaire. Merci.
15: Je pense, hein, vraiment.
9: Oui. Bien sûr. Non, mais vous avez raison.
2: Les meilleurs bons solaires aussi, visiblement.
9: Bien sûr. Merci. Les meilleurs quoi?
2: Bons solaires.
15: Les bons solaires. J'ai mis de la crème.
2: Ah oui, il a une mine incroyable.
9: Vous êtes beau comme tout, genre.
15: Je suis naturellement bronzé. Donc
2: oui,
15: naturellement.
2: Vous ne faites pas un peu des bancs solaires de temps en temps pour entretenir?
15: Non, j'ai mis même de la crème pour éviter de trop bronzer et ne pas vous indisposer.
9: Bien sûr. Je pense que vous allez dans des endroits paradisiaques avec l'argent d'Europe 1, ça me fait de la peine.
2: Il est 17h27. Comme nous tous. Dans des endroits paradisiaques, pas forcément.
9: Il est 17h27. On va parler football. Merci, à tout de suite.
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9: 17h30 et nous sommes avec Émilie Dez.
20: Il n'y a pas d'éléments en faveur d'une circulation diffuse de l'antivirus en France. Les cas recensés sont exclusivement des croisiéristes, affirme la ministre de la Santé. La Française, testée positive, est toujours dans un état grave en réanimation. Les 22 cas contacts ont été identifiés. Ils sont hospitalisés ou en cours d'hospitalisation. L'un d'eux a été transféré ce matin de Concarneau au CHU de Rennes. L'antivirus est un virus extrêmement dangereux, assure l'épidémiologiste Antoine Flao. Il peut déclencher une insuffisance rénale et une atteinte pulmonaire, respiratoire et cardiaque. Sa durée d'incubation est longue, jusqu'à 6 semaines. Sébastien Lecornu demande une coordination plus étroite des protocoles sanitaires dans les pays de l'Union européenne. Plusieurs élèves d'une école primaire de Villejuif ont été victimes de malaise après avoir inhalé de la kétamine. Kétamine retrouvée dans une enveloppe rapportée par un enfant. Il l'avait découverte dans le métro. Aucun enfant n'a été hospitalisé. L'animateur d'une école maternelle parisienne du 11e arrondissement a été mis en examen et écroué. Mis en examen pour des violences sexuelles sur 3 enfants. Depuis le début de l'année, 78 agents de la ville ont été suspendus dans les écoles parisiennes, dont 31 pour des suspicions de violences sexuelles. Le Sénat a rejeté sans surprise l'ensemble de la proposition de loi sur l'aide à mourir. Le gouvernement a la possibilité de donner le dernier mot à l'Assemblée. Le président des Républicains, Bruno Retailleau, appelle à l'organisation d'un référendum. Notez qu'Hervé Morin, le président des centristes et ancien ministre de la Défense, sera demain matin à 8h10 l'invité de la grande interview Europe 1 CNews. Les gardiens de la Révolution organisent des manœuvres militaires à Téhéran. Le cessez-le-feu décrété entre les États-Unis et l'Iran ne tient qu'à un fil, a prévenu Donald Trump. L'Iran se dit prêt à riposter en cas d'attaque. Les cours du pétrole ont de nouveau grimpé. Ce matin, le baril de Brent a passé la barre des $105. Et puis, il a la santé et le moral. Le journaliste Christophe Glaise a reçu hier la visite d'un diplomate français, la première depuis son incarcération en Algérie. Christophe Glaise a été condamné en appel début décembre à 7 ans de prison pour apologie du terrorisme.
9: Merci, chère Émilie. Comme chaque jour, on va vous faire un petit plaisir. Je sais que vous adorez le soir revoir des anciens matchs de football et notamment de Saint-Étienne. Et votre fille nous a appelé avant l'émission pour nous dire que très souvent vous mettez une écharpe verte autour du cou et vous regardez un match de 76, 77. Vous montez sur votre canapé et voilà ce que vous chantez.

0: fort, évidemment, c'est les Verts. Et bien celui qui chante cette chanson, et ça c'est un double plaisir pour vous, il est en ligne avec nous, c'est Jacques Monti. Bonjour Jacques Monti.
1: Bonjour mon Pascal, tu vas bien?
0: Et vous et toi, comment ça va?
1: Ben, ça va très bien, je suis en pleine forme, je suis en Normandie où il fait très beau.
0: Cette chanson voilà. A 50 ans?
1: 50 ans.
0: Incroyable.
1: Et moi j'arrive à 83 balais.
0: Est-ce que, combien tu en as vendu?
1: 4 millions.
0: 4 millions de 45
2: ah oui.
0: tours.
1: Eh oui, mais c'était toute la France. La France était verte. Comme a dit le président Macron, c'était un grand moment pour la France.
0: Bon, il n'y avait pas de top 50 à l'époque, mais c'était une chanson qui était numéro 1 dans les hit parades, comme on disait. C'était Jean-Loup Lafont qui faisait le hit parade d'Europe 1. Et vous, cher Jacques, vous étiez également sur Europe 1. Je pense qu'on a retrouvé une archive, me disait Fabrice Laffitte, puisque vous avez été sur Europe 1 à la demande de Lucien Maurice et durant 6 mois, animateur de la version radio de Salut les copains, en remplacement de Daniel Filipacchi qui était souffrant. Écoutez.
3: Et là, ça date de mai 1967, pour être complet.
4: Salut les copains!
5: C'est une émission
4: de Daniel Filipacchi. Ça n'a pas changé, bien sûr.
6: SLC, salut les copains.
4: Lui, il a changé.
6: Pas menti, hein?
4: Et Happy Together, le nouveau chouchou.
6: The Turtles.
4: You and me.
0: Jacques Monti, évidemment chanteur yéyé, qui avait commencé dans les années 60. Vous disiez que vous aviez 83 ans et donc il y a eu ce titre, un des titres à succès que vous avez eu en 76 avec Allez les Verts. Est-ce que vous vous souvenez comment vous l'avez écrit, Jacques Monti?
1: J'ai mis 5 ans pour composer la chanson parce que j'allais voir les matchs de Saint-Étienne avant la finale de la Coupe d'Europe. Et tout le monde qui me connaissait comme chanteur me demandait « Mais pourquoi t'écris pas une chanson ? Pourquoi t'écris pas une chanson ?» Donc en réalité, j'ai mis 5 ans, 10 minutes sur les Champs-Élysées pour l'écrire, mais 5 ans de réflexion et d'insultes, parce que tout le monde m'insultait à Geoffroy Guichard. J'allais avec les Magic Fans, et enfin j'étais dans les tribunes présidentielles, mais populaires, et j'étais imprégné de cette ambiance de Saint-Étienne qui était fabuleuse.
0: Vous avez écrit la musique et vous avez écrit les paroles également?
1: Les paroles.
0: Et la musique, comment a-t-elle été écrite?
1: Ben, c'est Jean-Louis de Norio qui était un ami avec qui je travaillais. Et qu'on avait fait une chanson pour une jeune fille qui s'appelait Fanny de Marseille, c'est curieux quand même. J'ai changé d'orientation à la dernière minute. Et au lieu de sortir Hello, c'était sa chanson, ça s'est transformé par « Allez » et « Allez les Verts », bien entendu.
0: Jacques Monti est avec nous, c'est l'interprète de la chanson « Allez les Verts », c'est un interprète également des yéyés, et c'est vraiment un parcours particulier, bien sûr, parce que vous avez écrit pour Sheila, petite fille de français moyen, c'est vous, pour Dalida, pour Jed Manson, pour Franck Alamo, pour Sylvie Vartan, pour beaucoup de gens qui ne sont plus là, hélas, mais surtout, vous figurez sur la fameuse photo du siècle, qui regroupe 46 vedettes françaises. Alors, elle est très connue, cette photo du siècle, c'est la photo de Jean-Marie Perrier, et j'imagine qu'elle est quelque part chez vous, en Normandie, là où vous la regardez de temps en temps, et c'est vrai que dans cette photo, sur cette photo, il y a beaucoup de gens qui sont morts.
1: Oui, quand je regarde la photo, j'ai eu un rêve, j'étais le dernier survivant de cette photo, et les journalistes finalement m'appelaient. En disant, monsieur Monti, est-ce qu'on pourrait faire une photo? Je dis, c'est un peu tard. Mais c'est comme ça, c'est la vie. Et quand je regarde la photo, c'est beaucoup de nostalgie et de souvenirs. Parce que c'est miraculeux qu'on a pu, à l'époque, faire cette photo ensemble. Parce que tout le monde était en tournée, partout en France et à l'étranger. Et réunir tous ces gens pour une photo, chapeau de Jean-Marie Perrier.
0: Mais je crois que, alors je ne sais plus qui n'est pas sur cette photo, qui est une immense vedette. Je ne sais pas si c'est Johnny qui n'est pas sur cette photo ou quelqu'un.
1: Ah non, non. Johnny est sur l'échelle en plus.
0: Ouais, alors Johnny est sur l'échelle, mais je sais qu'il y a un manquant. Il y a un célèbre chanteur qui manque, qui n'est pas là pour une raison XXL, X ou Y, plus exactement que XXL, mais je ne me souviens plus le chanteur qui n'est pas là. Fabrice, qu'est-ce que vous me disiez, Fabrice ?
3: On peut écouter un des succès de Jacques Monti qui s'appelle Un verre de whisky et qui, si je ne m'abuse, est sorti en 1964.
0: Allons-y.

0: Bon, là, on est vraiment dans les années 60 yéyé. Hein, ça sent, effectivement, c'est la couleur du yéyé. La fameuse photo dont je parlais, qui avait été prise le 12 avril 1966, c'est extraordinaire, parce qu'il y a 60 ans pile, elle a été prise au studio MacMahon, rue des Acacias, dans le 17e arrondissement. Elle a été publiée en juin 66 comme poster central du numéro spécial du mensuel de Daniel Filipacchi, qui était donc Salut les copains. Et c'est une photo qui est mythique.
1: Je voudrais demander à Jacques Monti, est-ce que c'est vrai, cher Jacques Monti, que vous avez failli devenir joueur de foot professionnel ?
2: Eh oui, malheureusement, on m'a cassé les deux chevilles. J'étais meilleur buteur minime cadet junior. Ça a été le drame de ma vie parce que j'aurais vraiment pu signer à l'époque avec une grande équipe et malheureusement ma carrière de footballeur s'est arrêtée là.
0: Ah oui. Bah écoutez, vous avez fait une carrière de chanteur et c'est
1: très belle.
2: Pascal, bon. Je regrette absolument rien.
0: Aujourd'hui, c'est quoi l'actualité de Jacques Monti aujourd'hui ?
2: C'est le plaisir de la nature, des animaux, d'une rivière magnifique qui passe devant chez moi, j'ai une cascade, je suis très heureux. J'ai besoin d'absolument rien. Je vais te dire quand même qu'un verre de whisky, j'ai jamais bu un verre d'alcool de ma vie.
0: Ah bon ?
2: Ça m'a poursuivi toute ma vie, je n'ai jamais bu d'alcool. Et tout le monde me dit, mais tu veux un petit whisky ? Non. Et pour revenir sur Salut les copains, c'est quand même ma maison Europe qui m'a aidé à faire la présentation de Télé Dimanche de l'époque et de plein d'émissions de télévision grâce à Lucien Maurice qui m'a fait rentrer à Europe numéro 1 pour remplacer mon Daniel qui était malade.
0: Bah écoute, merci évidemment Jacques d'être avec nous en Normandie aujourd'hui pour parler de cette chanson mythique Adèle et Vert qui est toujours d'ailleurs l'hymne de Saint-Étienne, hein, cette photo.
2: Ah oui, attends, 50 ans que
0: cette chanson est toujours... Il y a un peu de droits d'auteur alors toujours qui viennent chaque année, j'imagine que ça ne doit pas être très important, mais bon, c'est mieux
2: que
0: rien.
2: Non, c'est pas des gros bourres. Mais je vais te dire, je vais retourner à Saint-Étienne le 31 mai. Pour l'opération qui est dédiée à Georges Beretta, qui était un joueur que j'adorais. Et le fils de Dominique Rocheteau sera là pour son association pour la maladie Charcot. Et donc je serai de retour, enfin, à Saint-Étienne, parce que tout le monde me demande pourquoi je n'étais pas là avec les Verts. Donc les Verts seront là, et je chanterai encore une fois au stade de Froid-Guichard, Allez les Verts avec tout le monde.
0: Bon, le plus âgé, je regardais sur la photo, ça doit être Hugo Frey, qui a 94 ans. Il y a quand même pas mal d'artistes qui sont encore restants. Il y a Pascal Krug, alias Le Petit Prince, donc ça, je me souviens pas de Pascal Krug. Hein, ça, si toi, tu t'en souviens.
2: Mais, oui, Le Petit Prince, oui. Il tournait avec François, et il était dedans.
0: Bon, bah merci beaucoup, Jacques, merci. Et puis nous, on va se quitter avec finalement cette chanson qui reste mythique, formidable, que nous, alors, comme moi j'étais nantais, Saint-Étienne, on chantait pas toujours aller les Verts, qui c'est les plus forts, évidemment, c'est les Verts. Mais bon, on soutenait quand même Saint-Étienne en Coupe d'Europe. Fabrice, écoutons...
3: Ah oui, moi je suis fidèle supporter encore aujourd'hui de cette équipe, c'est pour ça.
0: Bien sûr, mais il y avait à Geoffroy Guichard, le stade était plein samedi contre Amiens.
3: Nous avons gagné 5-0, ça n'a pas suffi pour le moment à monter. Nous sommes en barrage, rien n'est perdu.
0: Et le premier match, c'est contre qui, Rodez ?
3: Ce soir, c'est ce qu'on appelle le premier tour entre Red Star et Rodez, et nous affronterons le vainqueur de ce match, vendredi soir.
0: Et ensuite, c'est à Geoffroy Guichard.
3: Et c'est à Geoffroy Guichard,
0: Et ensuite, le vainqueur de Saint-Étienne-Rodez rencontrera ou Nice ou Auxerre.
3: Le match aller aura lieu en match chez la Ligue 1, et le match retour aura lieu chez l'équipe de Ligue 2.
0: Bon, bah écoutez, merci Jacques Monti, merci beaucoup de cette intervention. Merci. Et à très vite, vraiment, et allez les Verts.

0: Non, mais alors, puisque vous.
1: Mais attendez, il y a en train de.
0: Il y a Georges qui donne des infos.
2: Ah, pardon, excusez-moi, je croyais qu'on était hors antenne.
1: Oui, c'est très important ce que vous nous dites. Bah, vous allez nous le dire après la pause. 17h43, tout de suite.
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0: Je vous l'ai envoyé.
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1: Il est 17h46. On était interrompu parce que Georges Fenech découvrait sur son smartphone. Alors, faut prendre ça, bien sûr, avec beaucoup de distance. Mais il se trouve que c'est ni ce matin, un organe de presse sérieux, qui publie sur le site internet suspicion d'un cas d'antivirus dans les Alpes-Maritimes. Une jeune femme transférée à Marseille par le SAMU. Selon nos informations, une jeune femme résidant à Juan-les-Pins a été transporté par le SAMU vers un hôpital de Marseille pour une suspicion. Suspicion, alors. Suspicion. Voilà, il faut faire...
2: rester prudent.
1: Évidemment, et c'est ni ce matin, mais vous voyez, il y a une sorte de comment on appelle ça, de psychose, voilà, de psychose qui va se mettre en place. Et faut moi je suis un peu rassuré parce que j'ai entendu Monsieur Dombrovski, de Martin Blachier, de la ministre de la Santé. Je veux croire quand même en ce que j'ai entendu aujourd'hui, cher Georges.
17: Moi aussi, je veux croire comme vous et ne pas me montrer anxiogène, surtout à ce micro où beaucoup de monde nous entend. Mais franchement, s'il y avait ce cas qui se révélait être réel,
1: oui,
17: ça change la donne.
1: Oui,
17: parce qu'apparemment, cette jeune femme n'était pas dans le bateau.
1: Oui.
17: Et donc, il y a une transmission par des cas contacts.
1: Vous voulez pas être...
17: Mais qu'est-ce que vous avez à rire? C'est gravissime.
1: Parce que vous ne voulez pas...
17: La situation est gravissime.
1: Bien sûr, elle est gravissime maintenant, la situation. Vous voulez pas voler les gens, mais vous dites...
16: Je vais être oxygène après.
1: Vous dites dans la même phrase autant de choses dans un sens que dans l'autre. Vous êtes en train de me dire, moi je ris, parce que c'est... Faut pas affoler les gens. Vous me dites la situation est gravissime, donc faut pas que je ris. Après, vous dites que c'est si le cas était réel, etc. Bon, voilà.
17: Si le cas était réel,
1: si c'est le cas était, bah oui, si Paris, on mettrait Paris, on mettrait Paris en bouteille.
17: Oui. Bon, écoutez, on verra la suite.
1: Oui, ça c'est une bonne conclusion aussi, on verra, bien sûr. Bon, il est 17h48, il nous reste quelques minutes pour terminer cette émission. Alors, Kylian Mbappé a donné une interview au magazine Vanity Fair. Nous sommes français, le français aime râler.
3: Le français n'aime pas être content. On est comme ça, pas sûr que ce soit tout à fait vrai, mais nous sommes un pays fantastique qui inspire. Sur la montée du RN et ses prises de position en 2024 lors des élections législatives, il a dit « ça nous a choqués, nous sommes des citoyens et nous ne pouvons pas simplement rester là. Je sais que ça signifie et quelles conséquences cela peut avoir pour mon pays lorsque des gens comme eux arrive aux commandes, nous avons voix au chapitre, comme tout le monde, nous ne sommes pas déconnectés au monde, dit monsieur...
17: Du monde.
3: Vous avez raison, ouais, excusez-moi Georges.
17: Non mais je contrôle.
3: Vous avez bien de Georges, vous faites bien. Voilà, je vais même le répéter, nous ne sommes pas déconnectés du monde. Excusez-moi Georges, je vous demanderai de me pardonner de cela. Donc ça c'est une information de Kylian Mbappé.
0: Une donnée qu'il oublie, parce qu'évidemment les joueurs de foot ont le droit de prendre la parole, etc. Il y a une donnée, c'est qu'il prend la parole lors d'une compétition internationale avec le brassard du maillot de capitaine de l'équipe de France.
3: Donc, la parole est libre, il fait ce qu'il veut. Il dit
0: oui,
3: ce
0: mais
3: veut.
0: C'est dans un cadre particulier.
3: Oui.
0: C'était dans un cadre de compétition internationale où il représente par définition les couleurs de la France, 66 millions de supporters qu'ils aient voté LFI, communistes, LR, RN, Reconquête, ou que sais-je. Donc, c'est pas la même chose. C'était un cadre quasiment institutionnel. C'est-à-dire, vous avez le brassard du capitaine de l'équipe de France, vous n'êtes pas vous n'êtes pas comme si vous faisiez une interview comme là aujourd'hui où il a pas de fonction officielle. Et puis, je note en ce moment une sévérité autour des commentaires autour de Kylian Mbappé purement sportif, où je suis un béotien, un néophyte. C'est-à-dire que il n'est pas le Real fait une année blanche, le PSG va peut-être gagner une deuxième Ligue des Champions sans lui, il est blessé avant le Mondial, et certains des experts que je cite disent ça serait quasiment mieux pour l'équipe de France qu'il ne soit pas là.
3: Qui dit ça?
0: Des gens que j'ai entendus, beaucoup de gens que j'ai entendus.
3: Des experts disent ça.
0: Des experts de fruits.
3: C'est experts du samedi soir à 2h du matin, ça.
0: Bah, c'est vous, par exemple, qui l'avez dit.
3: J'ai dit ça quand
0: on a parlé de la blessure de Kylian Mbappé.
3: Oui. J'ai dit ça, moi.
0: Oui, vous avez dit que pour l'équipe de France, ça serait quasiment mieux qu'il ne soit pas sélectionné.
3: Oui, j'étais là.
0: Vous étiez là. Oui, voilà, j'étais là.
3: Je crois pas avoir dit ça.
0: Vous avez complètement dit ça.
3: Laurent Dessier, j'ai dit ça. J'ai dit ça, moi, Kylian Mbappé.
18: Faut que j'écoute les piges en tête.
3: Non, je pense pas.
0: Olivier et Georges disent la même chose que moi.
3: Mais parce qu'Olivier et Georges veulent m'enfoncer, comme on dit.
0: Vous pensiez que pour le coup, vous aviez parlé. Ce que vous disiez avait du sens.
3: Ce que j'ai dit, c'est qu'effectivement.
0: Deux coupes de Ligue des Champions sans lui.
3: Voilà.
0: Enfin, une, ça va.
3: Exactement.
0: Une,
3: et puis on va que
0: Real Madrid, année blanche.
3: Voilà, c'est ce que j'ai dit, effectivement.
0: Et que donc, peut-être que pour le collectif, il valait mieux qu'il ne.
3: Ah, peut-être maintenant. Maintenant, on dit peut-être. On veut me mettre en difficulté avec Mbappé.
19: Bon, pour répondre quand même sur le fond, parce que
0: tout ça pour dire qu'il devrait mieux parler du foot que du RN.
19: Ouais, voilà, en fait, parce que ça nous a choqués. Je sais ce que ça signifie et quelles conséquences ça peut avoir pour mon pays. Personnellement, j'ai bien plus peur de la France insoumise que de l'arrivée du RN au pouvoir.
3: Oui,
19: j'ai bien plus peur de. Oui, mais évidemment qu'il a le droit de le dire, comme on a le droit de contester son propos, cher Pascal. Les islamistes au pouvoir, c'est pas un folklore, c'est pas un débat d'idées, c'est un carnage. Et en plus, il devrait savoir, il est d'origine algérienne. La décennie noire a marqué de l'Algérie. Justement,
3: c'est pour ça qu'il faudra attendre avec beaucoup d'intérêt le livre de Boualem Sansal qui parle
19: avec grand
3: de cela.
19: Plaisir,
3: et vraiment, on l'attend avec beaucoup d'intérêt. Dernier sujet dont je voulais vous parler, 67% des automobilistes insultent les autres conducteurs. Là, il y a beaucoup de gens qui nous écoutent.
19: Et ça, c'est vrai.
3: Beaucoup de gens qui nous écoutent. En voiture. C'est même la majorité, je pense, à cette heure-là, 17h52. Je pense qu'il y a plus de gens qui sont dans leur voiture que dans leur cuisine ou dans leur salon. Donc, ces gens-là, je leur pose la question. Et j'attends qu'ils me répondent. Est-ce que vous insultez les autres conducteurs? Et qu'est-ce que vous dites, Georges? Vous insultez les conducteurs?
17: Jamais.
3: Jamais.
19: Ah ouais.
3: Jamais vous avez dit connard.
17: Même si on fait une queue de poisson, même si on m'insulte.
3: Jamais vous avez dit connard.
17: Jamais. Non.
3: Jamais.
17: Non.
3: Pas insulté pour vous-même.
17: D'abord, vous ne savez pas sur qui vous pouvez tomber. Vous pouvez tomber sur un 5G
3: vous êtes peureux,
17: qui descend avec une arme. Non, mais je suis peureux.
3: Mais je comprends.
17: Non, c'est pas une fuite, c'est un repli stratégique. Ça.
19: C'est pas mal, ça, un repli stratégique. On va noter ça, Georges.
3: Laurent, ça veut dire quoi, insulte? Insulte, ils baissent leur vitre pour insulter ou ils insultent pour eux-mêmes, si j'ose dire?
18: Vous avez les deux situations, vous pouvez insulter seul dans votre voiture.
19: Bah oui, après, quand on est dans son habitacle, on peut insulter aussi pour se défouler.
3: Oui, mais alors, quand on est en voiture, on peut dire ce que j'ai dit tout de suite. On peut dire
1: quel connard, regarde comme il roule. Bon, c'est pas la même chose que de baisser sa vitre et d'insulter quelqu'un.
19: Mais évidemment.
1: C'est pas la même chose quand même. Alors là, c'est pour ça que je voulais...
19: Moi je comprends Georges parce que je me souviens, vous savez, de ce qu'on avait appelé le vélocide. La personne qui roulait en vélo à Paris, qui roulait ski sur qu'il est mal, et le conducteur d'un gros SUV était
1: Paul
19: sorti.
1: Barry,
19: et Paul, exactement, il est mort des suites justement d'une altercation. Donc Georges a raison de parler de repli stratégique parce qu'en effet, on ne sait pas sur qui on peut tomber aujourd'hui.
1: Et c'est étonnant que vous parliez de ça parce qu'on a appris aujourd'hui que celui qui a tué Paul Varry passera pour meurtre.
19: Ah bah voilà.
1: Pour meurtre.
19: Et oui, bien sûr.
1: Donc, j'ai vu ça passer il y a quelques secondes. Bon, plus d'un Français sur deux n'aime pas son travail. 85% accepteraient quand même un travail déplaisant en échange d'un salaire plus élevé. Ça, c'est intéressant. Et par exemple, je vous donne...

0: n'aimez pas? Ben voilà une bonne question et c'est là-dessus qu'on va vous laisser. Vraiment, c'était un plaisir d'être avec vous. Merci à Fabrice, merci à Alexandre, merci à Laurent, merci à Olivier, merci à toute l'équipe. Dans une seconde, ce sera Laurence Ferrari et à demain,
1: si vous le voulez bien.
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29: Bonsoir à tous, bienvenue dans Punchline aujourd'hui sur CNews et sur Europe 1. L'épidémie d'antivirus sous haute surveillance, la France demande une meilleure coordination internationale pour lutter contre le risque sanitaire. Y a-t-il un risque majeur d'épidémie? Où sont les cas contacts? Comment sont-ils isolés? Quel est le risque de contamination de la population à une plus grande échelle? Y a-t-il des traitements disponibles? On va répondre à toutes ces questions avec le docteur Brigitte Millot. De son côté, la ministre de la Santé a annoncé que la patiente testée positive était toujours dans un état grave à l'hôpital Bichat. Il n'y a pas de certitude que le virus n'a pas encore muté. On en débat ce soir dans Punchline.

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2: Il est 18h, l'heure du rappel des grandes lignes de l'actualité avec Sandra Tchombo. Bonsoir Sandra.
3: Bonsoir Laurence, bonsoir à tous. La ministre de la Santé Stéphanie Rist a écarté toute circulation diffuse du hantavirus en France, avant de préciser que 4 Français sur les 5 ayant voyagé sur le MV Ondus vont bien et sont testés négatifs. Une femme contaminée toujours dans un état grave, en réanimation. Au total, 22 cas contacts ont été identifiés sur le territoire. Ils sont hospitalisés ou en cours d'hospitalisation. Paris demande une coordination plus étroite des protocoles sanitaires en Europe pour briser les éventuelles chaînes de transmission. 25 enfants ont inhalé de la kétamine dans l'école élémentaire Marcel Cachin de Villejuif dans le Val-de-Marne. Un petit de 9 ans entendu au commissariat aurait trouvé un sachet de poudre blanche à la sortie du métro et l'aurait ramené à l'école. Aucun enfant n'est hospitalisé. Ils sont tous sous observation parentale pour le moment. Sophia Chikirou comparaît ce mardi devant le tribunal correctionnel de Paris pour une escroquerie de plus de 67 000 euros. La députée insoumise est soupçonnée d'avoir tenté de faire virer des fonds d'une société qu'elle ne dirigeait plus et de lui avoir également subtilisé 2 chèques, ce que l'ancienne candidate à la mairie de Paris conteste. Le premier ministre du Qatar a appelé l'Iran à ne pas servir du détroit d'Ormuz pour faire chanter des monarchies pétrolières du Golfe. Alors que ce passage maritime stratégique est verrouillé par Téhéran depuis le début de la guerre, la quasi-paralysie de ce détroit perturbe les exportations d'hydrocarbures des États de la région. Par ailleurs, cible d'attaque menée par l'Iran en riposte à l'offensive américano-israélienne. Israël, justement, a instauré un tribunal militaire spécial pouvant prononcer la peine capitale pour juger des Palestiniens accusés d'avoir participé à l'attaque du Hamas contre Israël le 7 octobre 2023. La nouvelle juridiction siégera à Jérusalem pour juger des crimes commis par les hommes du mouvement islamiste ou d'autres groupes palestiniens au cours de cet assaut et pendant la détention des otages dans la bande de Gaza. Et puis pour terminer, une pensée pour notre confrère Christophe Glaise, toujours détenu en Algérie. Arrêté en mai 2024, le journaliste a été condamné en décembre dernier à 7 ans de prison. On rappelle qu'il a renoncé à son pourvoi en cassation, ce qui ouvrirait la voie à une grâce présidentielle. CNews Europe 1 continue de réclamer sa libération immédiate et sans condition.
2: Merci beaucoup Sandra Tchombo. Une pensée pour notre confrère, comme tous les soirs, Christophe Glaise. Je salue nos invités, Eric Nolot est là, bonsoir. Le docteur Brigitte Millot, bonsoir. Ma chère Brigitte. Gauthier Lebret est là. Pas infectiologue, pas épidémiologiste, mais il est là, Louis de Ragnel. Ravi de vous avoir, mon cher Gauthier. Alors, on est en pleine conférence de presse, je dis pour les auditeurs d'Europe 1 qui viennent de nous rejoindre, de la ministre de la Santé Stéphanie Rist. Il y a beaucoup de spécialistes qui sont autour d'elle au ministère de la Santé. Il s'agit de répondre à toutes les questions qu'ont les journalistes, parce qu'elles sont très nombreuses. Je sais que vous, vous posez des questions très précises. Est-ce qu'il y a un vaccin? Est-ce qu'il y a des traitements? Qu'est-ce qu'il faut faire si on est qu'à contact, etc.? Je vous propose d'aller repartir dans cette salle du ministère de la Santé, écouter les questions des confrères et la réponse de la ministre de la Santé à l'instant.
4: Là, même si nous devons faire attention à nos dépenses publiques, mais évidemment, je n'ai pas le coût global de prise en charge. Là, il s'agit d'hospitalisation classique, même si c'est dans des établissements qui sont spécialisés. Sur les autres questions, je pense que c'est vous pouvez répondre.
5: Alors, bon, je peux répondre rapidement sur le favipiravir. Hein, pour c'est de la recherche. Hein, donc, la recherche doit être encadrée. C'est ce qu'on est en train de faire. Et effectivement, on n'est pas les seuls. Les Anglais pensent à la même chose. Et les Hollandais à la même chose. Et les Espagnols aussi. On est en train, pour l'instant, de mettre en place le protocole et les valider par les autorités réglementaires. Donc, oui, on envisage de le donner, mais pour l'instant, on est vraiment à une étape précoce encore, et on ne peut pas dire qu'on va le faire demain. Il y a juste, peut-être pour vous dire, il y a aussi le forme IV qui existe pour les patients qui sont, là c'est différent, qui sont plus graves, et ça aussi, il y a une discussion avec la NSM, éventuellement pour l'utiliser. Après, et ça, c'est, je pense que c'est pour M. Flao. Est-ce que M. Flao pouvait nous dire combien il y aura de cas?
6: Peut-être que je... Non, c'était juste pour dire qu'effectivement, on rappelle qu'effectivement, tous les cas confirmés sont en fait des passagers du navire. Hein. À ce jour, il n'y a pas de cas confirmés chez les passagers des vols qui ont été en contact avec des cas confirmés. Et oui, on peut s'attendre à ce qu'il y ait d'autres cas parmi les passagers de ce navire. Ça, ce n'est pas exclure. Et en revanche, les passagers du vol, le risque, on l'a dit, hein, était quand même assez faible. Hein. Ils sont moins à risque que ceux qui étaient dans les navires, dans le navire. Mais par principe de précaution, on ne peut pas exclure. Donc, il est important de les isoler.
7: Bon, j'ai pensé que Caroline allait donner le chiffre de la prédiction. Évidemment, on est incapable de le faire. La seule chose qu'on peut dire, c'est que finalement, sur l'épisode qui a été décrit dans le village de Patagonie, sur ces 100 personnes qui étaient à cet anniversaire, in fine, il y a eu 34 cas. Je ne sais pas si on passera de 11 à 34, mais peut-être que c'est une sorte de première hypothèse, qui n'est pas totalement impossible, qu'on ait quand même encore un certain nombre de cas qui surviennent. Après, je ne sais pas qui veut répondre sur la question de Stéphanie Benz. Je pense que c'est évidemment une question qui est très, très fine, c'est-à-dire de se dire à quel moment on va estimer que les contacts deviennent contacts de contacts de contacts de contacts, et on est il y a une forme de phénomène que les physiciens appellent les fractales, c'est-à-dire que ça va à l'infini. On va pas mettre la précaution sur les enfants qui ont été à l'école et qui ont peut-être aussi été avec des enfants, etc. D'autant plus on est en train de parler ici de gens qui ont pris un avion avec lesquels ils ont eu un contact eux-mêmes quand même extrêmement indirect. Donc la précaution qu'on a préconisée tous ensemble de façon très consensuelle hier, je dirais, était de dire oui, ces contacts-là, ils ont quand même été en contact direct personnel avec une personne qui a été infectée. Donc, même si ce contact est quand même très fugitif, donc on ne va pas prendre de risque dans cette fenêtre d'opportunité. Après, on va devoir s'arrêter là. Je veux dire, on ne va pas, encore une fois, penser aux contacts, des contacts, des contacts.
8: Alors, la séquence, pour l'instant, il y a deux virus du cluster actuel qui ont été séquencés. Un à Zurich, donc en Suisse, c'était le premier cas. Il y a une séquence qui a été faite à l'Institut Pasteur. Les deux tout le génome n'a pas été complètement séquencé, mais une grande partie. Et à l'Institut Pasteur, ce qu'on a pu voir, c'est que la séquence était très proche, d'une part, de celle de Zurich, et d'autre part, donc c'est clairement, ça vient de même foyer infectieux. Ça. Et par ailleurs, dans l'arbre phylogénétique qui décrit toutes les séquences, on voit très bien où se placent ces virus. Et donc, il n'y a pas, pour l'instant, de différence majeure détectée. Donc, Xavier parlait de variants potentiels. Le risque existe, mais pour l'instant, il n'y a pas de preuve pour ça. Pour l'instant, c'est calme de ce côté-là.
9: Alors, il y a une dernière question.
10: Maintenant. Oui, j'ai changé de place, je suis désolée. Une dernière question. À Marseille, à l'hôpital, on nous confirme qu'une jeune femme hospitalisée est un cas contact antivirus. Est-ce que vous pouvez nous confirmer cela? Et qu'en savez-vous?
9: Alors, on ne m'a pas donné de petit... mais peut-être je vais laisser ma directrice de cabinet vous répondre, parce que si cela était dans la demi-heure dont on se parle, je n'ai peut-être pas encore l'information. Donc c'est une patiente parmi les 22
10: effectivement,
9: qui aurait des symptômes.
10: Parmi les 22 et même parmi les 14 du second vol, effectivement, il y a une personne identifiée qui devait être effectivement prise en charge à Marseille. Donc c'est fortement probable, oui. Et est-ce qu'on connaît son état de santé? Comme vous le savez, ce sont des personnes qui étaient dans le vol qui vont tous être pris en charge, examinés et testés dès leur arrivée à l'hôpital. Donc voilà, on attend les résultats de ces tests avant de pouvoir vous répondre.
9: Et on le dira comme on l'a fait, je le redis. Merci, je voudrais juste remercier vous tous qui êtes avec nous, le centre de crise de la Direction Générale de la Santé est. Merci, mesdames et messieurs, vraiment de votre expertise et pour nous faire grandir. Merci.
2: Voilà pour cette conférence de presse de la ministre de la Santé, entourée de certains nombres de spécialistes pour tenter de répondre à toutes les questions que nous nous posons et que vous vous posez légitimement sur ces cas d'hantavirus. Une patiente donc française contaminée à la forme cardio-pulmonaire la plus sévère. Elle est actuellement hospitalisée à l'hôpital Bichat. Elle est oxygénée grâce à un poumon artificiel. Les autres sont en observation à l'hôpital Bichat. Au total, il y a 22 cas contacts, dont une personne, on vient de l'apprendre, dans le sud de la France, qui a été emmenée par le SAMU à Marseille. Elle fait partie de ces 22 cas contacts dont on sait qu'ils n'étaient pas tous hospitalisés, pas tous localisés jusqu'à il y a encore quelques heures. Docteur Brigitte Millot, on apprend un peu plus maintenant les contours de cette maladie qui est extrêmement grave, dont la létalité est parmi les plus élevées au monde. Pour autant, on ne peut pas dire que cette épidémie est en train de se diffuser de façon extrêmement importante sur le territoire français.
11: C'est terrible ce que je vais dire, mais plus un virus est létal et mortel, moins il est contagieux par définition. Puisque le réservoir meurt, c'est horrible. Donc là, on a effectivement une létalité qui est très importante. Encore une fois, on dit qu'on connaît très bien ce virus et ça a été répété pendant la conférence, que c'est une bonne chose, hein. Mais c'est vrai qu'on le connaît surtout. C'est pour ça qu'ils émettent des réserves. Et moi, j'ai trouvé très bien cette manière de parler, de dire ce qu'ils savaient, mais de dire qu'ils ne savaient pas tout. Parce qu'en fait, on se base sur quoi ? On se base sur une cinquantaine de cas, les premiers cas en 95 qui ont montré qu'il pouvait y avoir une transmission d'homme à homme. Et après, il y a eu les 34 cas en 2018. Et en tout, il y a eu aussi d'autres petits clusters familiaux. Donc, on se base pour parler de la létalité, pour parler de la contagiosité, sur 50 cas de cette souche de virus d'antavirus, la souche des Andes. D'accord. Donc, c'est tout ce qu'on dit, en fait, est-ce qu'on irait parler d'une contagiosité, d'une autre pathologie sur 50 cas ? Donc, c'est peut-être vrai, mais c'est pour ça qu'ils émettent des réserves en disant peut-être que sur la contagiosité, ou peut-être que sur la létalité, ou peut-être que sur le moment de la contagiosité, est-ce qu'on est contagieux avant d'avoir les symptômes, dans la phase prodromique de la maladie, avant que les symptômes arrivent ? Est-ce qu'on est contagieux quand les symptômes sont là ? Enfin, vous voyez, il y a plein de questions qui restent encore.
2: Si on connaît, docteur Millot, le virus depuis 30 ans, on devrait le savoir, tout ça. Alors, le virus, il a été identifié il y a longtemps.
11: Oui, mais avec très peu de cas. Oui. En 95, il y a eu quelques cas. En 95, il y a eu 16 cas. C'est la première fois qu'on pense qu'on a admis qu'il pouvait y avoir une transmission d'homme à homme. Et sur ces 16 cas, 8 sont décédés. Donc c'est ce qui fait dire aussi que cette létalité est très importante. Puisque 16 et 8 cas, ça fait quand même 50%. Et ensuite, sur les 34 cas de 2018, il y a eu 11 décès. D'accord. Mais peut-être aussi.
2: J'entends. Voilà. J'entends ce que vous nous dites, vous nous rassurez, mais néanmoins, il y a une inquiétude dans le pays. On est quand même sur une phase de reconstitution des stocks de masques. On sait qu'il n'y a pas de traitement antiviral, on est d'accord, pas de vaccin.
11: Pour l'instant, il n'y a pas de traitement antiviral. Il y a des traitements à l'étude, évidemment. Mm-hmm. Mais le problème, c'est qu'on sait aussi qu'avec tous les virus, si on ne donne pas le traitement antiviral tout de suite, un virus, il ne pense qu'à une chose, c'est se multiplier. Donc, si vous n'attaquez pas avec le traitement D'accord. antiviral tout de suite, vous n'arrivez pas à l'empêcher
2: Donc
11: de se
2: là,
11: multiplier.
2: Tout ce qu'on peut faire, c'est oxygéner les patients, c'est ce qui est fait pour la patiente à l'hôpital Bichat,
11: là aussi,
2: et attendre.
11: Juste une précision, cette phase, elle évolue pendant plusieurs jours, avec des symptômes qui peuvent ressembler à tous les symptômes, c'est-à-dire une grippe, une gastro-entérite, on a des symptômes digestifs, on a d'autres symptômes, fatigue, maux de tête, douleurs musculaires, fièvre, etc. Et en fait, ça bascule en quelques secondes, oui, quelques heures, c'est le cas de la patiente.
2: Oui,
11: elle
2: ça.
11: Est arrivée et en fait, elle s'est retrouvée en réanimation. C'est-à-dire qu'en fait, dès que les poumons, parce que ce sont les poumons qui sont atteints, dès que les poumons sont envahis de liquide, on bascule tout de suite en réanimation. Et c'est pour ça que sur le bateau, on n'a rien pu faire puisqu'il n'y a pas de réanimation sur un bateau.
2: Et c'est pour ça qu'on a évacué les patients
11: bien
2: sur le bateau,
11: bien
2: parce
11: sûr.
2: Que les y laisser, c'était les condamner, en tout cas, à y mourir. On va continuer les explications scientifiques. Juste un tout petit mot. Est-ce que vous avez été rassuré par les explications Eric Revel rapidement, Eric Nolot ?
12: Moi, en tant que citoyen,
2: moi, c'est complet.
12: J'ai...
2: On a
12: Alors,
2: toutes les
12: évidemment,
2: données, là.
12: La prudence des scientifiques, elle est normale. Elle est normale. Bon. Maintenant, moi, ce qui m'a le plus marqué, c'est ce que vous venez de répéter, docteur Millot, c'est les symptômes sont finalement assez banals, et puis tout d'un coup, ça se dégrade rapidement. Donc, entre le temps d'incubation qui peut aller jusqu'à 6 semaines et cette dégradation rapide, c'est sûr que ça nous fait frissonner. Alors parfois, quand même, je dois le dire, j'ai entendu parmi tous les scientifiques qui se sont exprimés, et la ministre, des éléments de langage qui me rappelaient quand même un peu le début de la crise Covid.
2: On va en parler dans un instant, Éric Revel. Là, on part devant l'hôpital Bichat où se trouvent Augustin Donadieu et Manuel Steiner. Bonsoir, mon cher Augustin. On a eu des nouvelles de la patiente hospitalisée, donc toujours dans un état grave. Et puis, il y a les autres patients, enfin en tout cas, qui sont pris en charge à l'hôpital Bichat. On en sait plus ou pas ?
13: Oui, alors 5 patients, vous l'avez dit, pris en charge juste derrière moi à l'hôpital Bichat. Alors ces 5 patients déjà sont tous des passagers de ce bateau de croisière. Cette première patiente qui est, vous l'avez dit, en réanimation dans un état grave, c'est ce qu'a indiqué la ministre de la Santé. Elle est à l'instant où je vous parle en train de respirer grâce à un poumon artificiel. Elle a développé une forme cardio-pulmonaire grave. Et vous avez 4 autres passagers qui sont eux aussi pris en charge à l'hôtel Bichat en quarantaine renforcée, qui ne présentent pas de symptômes et qui sont testés négativement. Ils sont testés régulièrement toute la journée pour évaluer si oui ou non ils ont été infectés par le virus, tout en sachant que la période d'incubation, elle est de 2 à 3 semaines. On peut imaginer qu'ils ne sortiront pas d'ici à minima avant 3 semaines de surveillance. Il y a ensuite un deuxième volet. Ce sont 8 autres Français qui, eux, étaient présents dans le vol entre l'île de Sainte-Hélène et Johannesburg, vol également emprunté par l'épouse du patient zéro, épouse qui est décédée de ce virus. C'est 8 Français qui ont été cas contact, ils ont été repérés, hospitalisés, ils sont aujourd'hui en quarantaine renforcée. Et enfin, troisième volet, il y a les 14 autres Français qui ont été dans le vol Johannesburg direction Amsterdam. Cette patiente, l'épouse du premier patient, eh bien, cette épouse est montée dans l'avion mais est sorti de l'avion avant le décollage. Il y a eu donc très peu de contacts dans l'avion, mais par mesure de précaution, puisque c'est ce qui prédomine, c'est le principe de précaution. Ces 14 Français, eux aussi, ont été placés en quarantaine renforcée, dont une qui a été placée à l'IHU de Marseille. Cela fait donc 22 Français aujourd'hui sous surveillance partout sur le territoire, dans un centre hospitalier, et 5 Français juste derrière moi à l'hôpital Bichat, dont une qui a développé une forme grave et qui est actuellement en réanimation.
2: Merci pour toutes ces précisions, Augustin Donadieu, Malo Steiner. On fait une petite pause, on se retrouve dans un instant. Tout ce que l'on sait à l'heure où on se parle sur ce hantavirus avec le docteur Millot, avec nos invités, on reviendra sur ce qu'a dit la ministre de la Santé concernant évidemment ces cas contacts et la façon dont le gouvernement français entend gérer ce début d'épidémie. À tout de suite.
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12: Ne bougez pas, nos débats reprennent dans un instant dans Punchline. A tout de suite.
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12: Pratiquement de retour dans Punchline sur CNews et sur Europe 1. On va écouter la ministre de la Santé, Stéphane Héris, qui revient sur les cas positifs actuellement recensés. Il s'agit pour l'instant uniquement de croisiéristes, c'est-à-dire des gens qui étaient à bord de ce bateau, le Hondius. On l'écoute.
19: Au total, 22 cas contacts ont été identifiés en France. Ils ont tous été contactés, testés, hospitalisés ou en cours d'hospitalisation et font l'objet d'un suivi sanitaire rigoureux. Enfin, je veux être très claire, à ce stade, les cas positifs recensés sont exclusivement des croisiéristes présents à bord du MV Hondius. Il n'y a pas d'éléments en faveur d'une circulation diffuse du virus sur le territoire national.
12: Voilà pour la ministre de la Santé. Docteur Millot, qu'on comprenne bien, ces cas contacts étaient dans la nature. Donc jusqu'à présent, ils étaient chez eux, à leur domicile, puisqu'ils sont en cours de transfèrement vers les hôpitaux de référence, en tout cas les centres de référence que mentionnait la ministre. Ça veut dire qu'on va les mettre dans des chambres ultra sécurisées où il y a un traitement de l'air spécifique. Donc là, ils seront évidemment très sécurisés. Mais juste avant, ils étaient chez eux, potentiellement en contact avec leur famille ou leurs proches.
20: Oui, il a fallu les retrouver après.
12: Il a fallu d'abord les retrouver.
20: Et c'est assez facile d'avoir un traçage quand ça se passe dans un bateau. C'est assez facile d'avoir un traçage quand ça se passe dans un avion. Mais après, une fois qu'ils sont partis, il faut aller les rechercher. Mais c'est vrai qu'on avait au moins leur nom. On savait qui était dans ce, dans cet avion.
12: Pardon ?
20: Ça fait 15 jours. Oui, ça fait 15 jours. Oui, mais
12: Ça fait long.
20: Oui, mais en fait, dès que ça a été pris en charge avec le premier cas, ça a été fait. Mmh. Et ça continue à être fait. Ils cherchent tout le monde. Donc, il y a eu Concarneau qui a été hospitalisé à Rennes. Voilà.
12: Et Nice qui a été hospitalisé à Marseille. Gauthier Lebret,
21: bah non, mais
12: ça ne vous rassure pas, je le sens.
21: Bah, c'est-à-dire que ça fait 15 jours, comme vous l'avez dit. En 15 jours, vous voyez un certain nombre de personnes.
12: On est d'accord.
21: Donc, oui, si ce cas contact, qui pour le moment ne sont que des cas contacts, si l'un des 22 se révèle positif à l'antivirus, il est resté 15 jours dans la nature. Donc, il a vu énormément de monde en 15 jours. Vous voyez, je ne sais pas combien une personne classique voit de personnes en 15 jours. Mais pourquoi pas plusieurs dizaines, voire plusieurs centaines, potentiellement. Donc, voilà.
12: C'est le scénario qui est catastrophique.
21: On n'en est pas là. Non, on n'en est pas là, mais il ne faut pas l'exclure.
12: On se rappelle du rassemblement évangélique, d'ailleurs, à Mulhouse.
21: C'est comme ça que ça avait commencé.
22: Mais là, on ne voit pas d'inquiétude, Laurence. Moi, je trouve, dans ce que j'ai entendu. Non, mais on voit que les spécialistes veulent alerter, expliquer ce qu'il faut faire immédiatement en cas de confrontation à ce virus. Mais pour autant, il n'y a pas de décision politique pour le moment. Extrêmement dure qui est prise.
21: Sur les cas contacts, ils sont.
22: Oui, sur les cas contacts, mais seulement les cas contacts.
20: Il y a eu un cas positif, mais au début, il devait rester que quelques jours. Il y a eu un cas positif, il y a eu changement d'attitude, et donc on les garde pendant 42 jours.
22: Et comme un peu tous les pays européens, enfin, il y a eu une harmonisation avec des règles qui sont données par l'OMS.
12: On les garde 42 jours à l'hôpital.
20: Oui.
12: 42 jours.
20: Oui, c'est 6
22: semaines.
20: Le maximum de précautions, 6 x 7, 42. Ouais. Et donc, on les garde 6 semaines. Ce que je voudrais dire, c'est tout à l'heure, je vous ai parlé de l'étude qui sert de référence, notamment celle en Patagonie. C'est terrible parce que 34 cas, 11 décès, c'est terrible. Mais en revanche, on a réussi à stopper tout avec quoi ? Avec des gestes barrières.
12: Ah bah oui,
20: on va se laver les mains. Quand il y a une bonne nouvelle, il faut le dire quand même. Oui. Pour l'instant, à chaque fois qu'il y a eu des petits clusters familiaux ou autres, dès qu'on a pratiqué les gestes barrières, on a stoppé les épidémies.
12: Sur des virus moins dangereux que celui-là.
20: Il faut aussi le dire.
12: On va quand même le dire. Éric Nolot, un tout petit mot avant qu'on fasse le point sur toutes nos questions avec Ferrelix.
23: C'est-à-dire que moi j'ai entendu d'une part des propos rassurants, mais je crois exprimer l'idée de beaucoup de Français. On avait aussi entendu des propos très rassurants au début de l'épidémie de coronavirus, et j'ai entendu quand même des choses moins rassurantes, parce que selon les interlocuteurs, il y avait des contradictions, parce que certains nous disaient, vous comprenez, c'est pas comme le coronavirus, on connaît ce virus, et puis l'interlocuteur d'après disait, ben non, en fait, on sait pas grand-chose, et ça peut prendre des formes plus agressives. Bon, Dr Millot nous a éclairé, il se trouve qu'il y a eu assez peu de cas. Alors j'ai découvert aussi la notion de maladie tropicale négligée. C'est quelque chose qu'on a découvert il y a 30 ans, et qui n'a fait l'objet d'aucun vaccin et d'aucun traitement, c'est un peu...
12: Parce que maladie très peu répandue, donc pas très rentable pour les labos.
22: Il y a quand même des
12: maladresses.
22: Il y a des maladresses, Eric, aussi.
12: Très
22: occidentale comme maladie.
12: Amérique du Sud.
22: On découvre des choses. Maintenant, moi, je ne veux pas être dans le scénario catastrophe. Globalement, je suis sorti de cette conférence de presse plutôt rassuré, mais pas entièrement.
12: Alors, vous allez l'être quand je vais vous dire ce qu'Emmanuel Macron vient de dire en Afrique. Il affirme que la situation est sous contrôle du gouvernement.
20: Ça ne l'a pas fait revenir, en tout cas.
12: Non, il est resté en Afrique.
22: Ça rassure tout le monde, mais...
12: Alors, un dernier mot, parce que Félix nous attend.
21: Effectivement, il y a le principe de précaution. Cette conférence de presse était plutôt de qualité. La ministre de la Santé, moi, je note qu'elle est plutôt... Elle ne fait pas de faute depuis le début, sauf une. Il y en a eu une qui a été soulignée ce matin par Laurent Tessier dans son édito. Elle va sur le 20h du service public le dimanche soir, et elle dit « pas de problème de masque ». Le lendemain matin, elle fait une matinale sur France Inter. Il y a une dizaine d'heures qui séparent ces deux passages et elle ne répond plus. Pas de problème de masque. Elle dit j'ai demandé un audit. Or, la veille, il n'y avait pas de problème. Si on en est à demander un audit, évidemment, les masques, ça vous rappelle la période Covid. Et qu'est-ce qui se passe en réalité? Il y a énormément de masques qui ont été périmés depuis la période Covid où on avait reconstitué les stocks. Donc là, elle a demandé de reconstituer à nouveau les stocks avec des masques qui ne sont pas périmés. Donc si on creuse un peu, j'ai l'impression que si demain il y avait une nouvelle épidémie, les stocks de masques ne seraient pas à nouveau achalandés comme il se doit.
12: La Cour des comptes avait mentionné il y a quelques mois un stock de 2,1 milliards de masques. Alors peut-être qu'il y en a quelques-uns qui ont été périmés, mais ça nous laisse un peu voir.
22: Il y a des renouvellements automatiques.
12: Exactement.
22: Hein,
12: vous restez avec nous, docteur Millot. Il est 18h28. Félix Perrola est avec nous. Bonsoir, Félix. Vous allez répondre à toutes les questions que les Français se posent sur Hantavirus. Elles sont nombreuses. Allez-y, go, c'est parti.
0: Oui, et cette première question, quels sont les symptômes? Les premiers ressemblent à une grippe, forte fièvre, maux de tête, douleurs musculaires, mais également des troubles digestifs. La dégradation des symptômes, elle arrive dans les 2 à 7 jours. Elle peut provoquer de sévères difficultés respiratoires, voire de la détresse cardiaque. Alors, comment soigne-t-on les malades? D'abord, on les met dans des chambres à pression négative pour parer tout risque de contagion. En quelques mots, ça veut dire que ces chambres possèdent un système de ventilation spécialisé et des filtres qui nettoient l'air. Dans ces chambres, on y installe une grosse machine qui va permettre de faire de l'oxygénation extracorporelle. Si la personne a du mal à respirer, les malades sont extrêmement surveillés. Des perfusions sanguines peuvent être nécessaires dans certains cas.
12: Mon cher Félix, on l'évoquait il y a quelques instants, la question des stocks de masques. Est-ce qu'on a une idée précise du nombre de stocks de masques que nous avons ?
0: Eh bien, si on se base sur un rapport de la Cour des comptes de 2025, la France dispose actuellement de plus d'1,35 milliard de masques. En tout cas, c'était le chiffre en 2024. Parmi eux, il y a 1 milliard de masques chirurgicaux et 346 millions de masques FFP2.
12: Merci beaucoup, Félix Perrola, pour ces précisions. On est avec le docteur Brigitte Millot. On a les masques, le lavage des mains, c'est tout ce qu'on a à l'heure actuelle, une fois de plus, hein, sur ce genre de virus.
2: La distanciation.
12: Et si on a les symptômes que vient de décrire Félix, on ne se précipite pas chez le médecin en lui disant « j'ai l'hantavirus ».
2: Si on a les symptômes et qu'on pense avoir été en contact avec une personne qui a pris l'avion, bien sûr que là, on va tout de suite consulter.
12: Oui, mais si on est chez nous et qu'on a vu personne qui vient de ce bateau ou pris l'avion, pas de risque.
2: Ben non, on peut très bien avoir un petit problème, une grippe ou avoir une gastro-entérite. Mm-hmm. Ben, il ne faut pas non plus que tout le monde psychote. Sinon, vous imaginez, avec ces petits symptômes qui sont, comme tu le disais très bien, c'est vraiment banal comme symptômes au tout début. Mm-hmm. Donc, il ne faut surtout pas que tout le monde psychote et tout ça. Non, il faut...
12: Oui, la question a été posée à un des médecins sur les enfants. Est-ce que cette maladie touche les enfants? La réponse est oui. Mais de façon que
22: y a même maladie, même mortalité, et même très peu de cas. En revanche, très peu de cas. Donc,
2: alors pour revenir à l'étude de référence sur tous les cas, donc les 34 cas en 2018, il n'y avait pas eu d'enfants et il y avait pratiquement tous les âges qui étaient touchés, puisque tout le monde compare au Covid, où c'était plutôt les personnes âgées. Là, le maximum de cas, c'était entre 40 et 50 ans.
12: Bon. Et effectivement, parmi les phrases inquiétantes qu'on pouvait relever, Eric Nolot les a relevées, on ignore complètement comment pourrait évoluer cette situation inédite.
23: Oui.
12: Un des pontes de la médecine qui nous l'a dit.
23: C'est quand même une phrase qui laisse un peu rêveur, quoi. Surtout après avoir affirmé quelques certitudes quelques secondes auparavant.
21: Ce matin, il y a un professeur de médecine qui nous a dit, en off, si on détecte un cas d'hantavirus qui n'a pas de lien avec le bateau, ça part mal. Voilà. Donc c'est
12: qu'est-ce
21: ça.
12: Qu'est-ce que vous dites, la répéter?
21: Si on détecte un cas d'hantavirus en France qui n'a pas de lien, ou par le monde, qui n'a pas de lien avec le bateau, c'est là que commencera réellement l'épidémie.
12: D'accord.
21: Et là, on ne sait pas comment ça peut se passer ensuite. Là,
2: je précise pas d'hantavirus. Des hantavirus, il y en a en France. Hein.
12: Oui, mais celle-là, elle est très, très rare, très dangereuse.
2: Voilà. Il y a une centaine de cas en France, notamment dans le nord-est de la France. Il y a des cas d'hantavirus, mais on parle de la souche des Andes.
12: Mais la souche qu'a contractée cette Française, qui est actuellement à l'hôpital
2: de Chalon,
12: c'est la souche cardio-pulmonaire la plus sévère, quand même, il faut le redire. Écoutons peut-être maintenant le docteur Xavier Lescure, infectiologue, justement à l'hôpital Bichat.
3: Si on va en Amérique latine avec le virus andin, on n'a pas besoin de toutes ces précautions. Mais il y a une inconnue qui sera réglée dans quelques jours, c'est le séquençage complet du virus. Il n'est pas impossible qu'on soit en face d'un variant qui est muté, avec des mutations qui puissent toucher une augmentation de la capacité de transmissibilité. Tant qu'on n'a pas ce séquençage complet du virus et qu'on ne l'a pas matché avec le virus andin historique, et qu'on n'est pas sûr qu'il y ait une cohérence, une concordance totale, on est obligé de prendre des mesures de précaution maximalistes. Une fois qu'on aura cette information, on va pouvoir dégrader les mesures de prévention dont on pense que les mesures simples et universelles suffisent.
12: Très important, encore une fois, ce que dit cet infectiologue, il n'est pas impossible que l'on soit face à un variant qui rendrait ce virus encore plus contagieux, docteur Millon.
20: Voilà, et on ne peut pas le dire avant d'avoir les résultats des séquençages, surtout que c'est un virus à ARN. Il y a des virus à ADN, des virus à ARN, et des virus à ARN ont tendance à facilement muter par rapport aux autres virus.
12: Mais on rappelle que ce virus n'a rien à voir avec celui du Covid-19.
20: Non, rien à voir.
12: Rien à voir.
20: Rien à voir, et on l'a identifié d'ailleurs il y a très peu de temps. On connaît toute sa structure grâce à l'Institut Pasteur et à l'INSERM. Donc maintenant, on sait exactement de quoi il est constitué, ce qu'on ne savait pas jusqu'en. Je crois que ça a été fait en 2025 ou 2024. Mm-hmm. Donc on connaît exactement sa structure.
12: Mm-hmm. Ok. Peut-être Eric Revel.
4: Oui, enfin, le point commun pour moi quand même, c'est la possibilité de mutation. Parce qu'on se souvient, au moment du coronavirus, toutes les semaines, tous les 15 jours, nous sortait un nouveau nom, nous expliquant que le virus avait muté, que peut-être d'ailleurs le vaccin ne serait pas efficace sur une nouvelle mutation. Ça, c'est quand même quelque chose, docteur, qui n'est pas extrêmement rassurant.
20: Il faut être transparent, il faut le dire.
4: D'avoir fait le séquençage.
20: On ne peut pas le savoir. Ouais. Dès qu'on aura les résultats des séquençages, on saura effectivement s'il n'y a pas une mutation par rapport au virus de référence.
12: Et ça, il faut quoi ? Plusieurs jours avant que ces résultats ne soient connus. Effectivement, ça nous rappelle quelques souvenirs. Il y a aussi la question de la coordination internationale sur laquelle insiste encore une fois Emmanuel Macron depuis Nairobi, où il se trouve. Une vraie coordination européenne, c'est-à-dire que les protocoles aillent vers des standards les plus exigeants, demande-t-il, parce que tout le monde n'a pas les mêmes protocoles. On en a parlé hier, l'Espagne n'a pas les mêmes,
21: les États-Unis encore moins. C'est une autre raison, Gauthier, des rapatriements des voyageurs de ce bateau. C'est-à-dire qu'il y avait les raisons médicales pour eux qu'a évoqué Brigitte, que c'était très compliqué de les prendre en charge sur le bateau, de faire venir un bateau médicalisé, encore que pour les bateaux médicalisés. Mais l'autre raison, parce que l'OMS, on en parlait ce matin avec le professeur Megerman, avait étudié la possibilité de ne pas les rapatrier dans les pays et de les soigner autour du bateau. Et en fait, l'OMS s'est vite confrontée aux droits des différents pays, des différents ressortissants sur le bateau. Donc j'entends l'aspect sanitaire pour les personnes qui étaient coincées sur le bateau, mais ne sous-estimons pas l'aspect du droit qui allait engluer cette possibilité émise par l'OMS de confiner les personnes sur le bateau ou de les soigner toutes ensemble sur un territoire où le bateau aurait pu accoster.
12: Et la question du droit est aussi évoquée pour les 22 cas contacts qui vont être donc confinés 42 jours. La ministre a rappelé qu'ils avaient accepté et qu'il y avait une délégation, c'est ça, Louis, d'une loi qui permet de les maintenir en gros enfermés pendant 42 jours.
22: Hein. Enfermés, elle a quand même précisé que tous l'avaient fait de manière volontaire.
12: Oui.
22: Donc elle a.
12: Mais s'ils n'avaient pas voulu, c'était la même chose.
22: Après, je pense qu'aujourd'hui, si vous êtes cas contact, vous avez plutôt envie d'être pris en charge que de rester seul chez vous.
20: Quand on connaît l'étalité de la maladie, on n'a pas envie de rentrer chez soi. Hein.
12: Oui, mais là, ils étaient chez eux. Ils étaient chez eux, ces gens-là. Ils étaient rentrés chez eux depuis une dizaine de jours.
20: Ce que je veux dire, c'est quand on connaît maintenant une personne qui sait qu'elle est à risque d'avoir ce virus, je pense qu'elle ne pense qu'à une chose, c'est être à l'hôpital,
12: et
20: dans un hôpital
12: loin
20: bien équipé.
22: On peut mourir.
21: Et certains ont peut-être appris qu'ils étaient cas contact. Hein. Oui. Ils ne savaient pas forcément qu'ils étaient partis des 22. Donc, il y a certaines personnes qui l'ont appris dans les heures qui viennent de s'écouler.
12: Allez, dernier extrait que je voulais vous faire entendre, c'est le professeur Antoine Flao, qu'on connaît bien, on l'a beaucoup vu pendant le Covid, un épidémiologiste. Il explique que c'est une situation exceptionnelle et inédite.
5: Mesdames, Messieurs, je trouve que la situation est assez exceptionnelle et assez inédite. Alors, le fait que 10 jours après la notification à l'Organisation mondiale de la santé, on se retrouve dans cette salle avec autant d'affluence, de préoccupations, d'intérêts. Pourquoi elle est inédite ? Parce que de mémoire de chercheur, je n'ai pas retrouvé d'autres émergences épidémiques dans cette situation très particulière qui se trouve dans un bateau confiné, dénombrable.
12: Voilà, pour le professeur Antoine Flao. Brigitte Millot, vous me parliez de cette patiente hospitalisée à Bichat, c'est ça ? Expliquez-nous.
20: Oui, et en fait, au tout début, ils ont pensé qu'elle était dépressive, parce qu'elle disait « je suis un peu fatiguée, je me sens pas bien », etc. Donc, d'où la difficulté au début d'y penser. Maintenant, on y pensera, mais il faut pas y penser non plus parce qu'on est fatigué, parce qu'on a mal à la tête, encore une fois.
12: Non.
20: On va...
12: Bien, il faut raison garder. Voilà. Il y a l'aspect politique aussi, Louis Dragnel. Expliquez-nous un peu la dimension politique de cette affaire.
22: Ce qu'on voit, c'est que Sébastien Lecornu a voulu communiquer, faire preuve de transparence, jouer la carte de la transparence dès le début, pour surtout qu'on ne puisse pas lui reprocher d'avoir traîné, d'avoir eu un peu mis trop de temps au démarrage. Donc ça, c'est le premier point. Le deuxième point, c'est que Sébastien Lecornu, ce n'est pas lui qui s'exprime. Donc il essaie vraiment de prendre ses distances, et c'est la ministre de la Santé qui va porter ce sujet pour le moment. Mais on voit bien, et d'ailleurs quand on appelle les uns les autres dans les entourages de ministres à l'Élysée, à Matignon, tout le gouvernement a basculé en mode un peu gestion de crise. C'est-à-dire que tout maintenant est focalisé.
12: Et là, il y a une réunion en ce moment même, voilà, je crois, à Matignon.
22: Et avec énormément de gens, tout ce qu'on appelle l'interministériel, vous avez tous les directeurs d'administration. Parce que, vous savez, là, pour l'instant, on a l'impression que c'est juste il y a juste un côté santé. Mais en fait, tous les préfets de département sont mobilisés, vont faire des points avec les hôpitaux, avec les ARS. Bref, il y a toute la machine de l'État qui est en train de basculer pour être prêt, pour essayer de se tenir prêt. Et ensuite, pour terminer, il y a quand même une option, parce que on entend, il y a plein de gens qui, évidemment, en entendant ce type de conférence de presse, pensent au confinement. Il y a une option que le gouvernement ne peut pas trop se permettre, c'est le confinement, parce qu'à l'époque, souvenez-vous, il y avait le quoi qu'il en coûte, et aujourd'hui, on n'a absolument pas les moyens de financer un quoi qu'il en coûte. Donc, on verra ce qui se passera.
21: 14 milliards pour l'Afrique.
22: Après, moi, je suis plutôt un optimiste de nature. Donc, ça se trouve, dans deux semaines, ce sujet sera derrière nous.
12: Brigitte Millot, docteur.
20: Je reviens sur la létalité qui a été établie. C'était aussi dans des villages qui n'étaient pas équipés médicalement. Quand on est dans un hôpital où il y a une réanimation, donc peut-être que la létalité va tomber et sera moins importante. Je voudrais préciser aussi qu'il y avait quand même 147 personnes sur ce bateau. Le nombre. Et il y a toujours 23 personnes sur le bateau qui doit rentrer à Amsterdam. Il y a tous les membres d'équipage qui retournent avec le bateau à Amsterdam aussi. D'accord. Il faut penser à ces 23 passagers. Mais et il y a aussi des équipes, deux personnes médicales qui les accompagnent.
12: Mais on reste, on ne va pas affoler les gens. Les 22 cas contact aujourd'hui ont tous un lien direct avec le bateau. Tant qu'on ne sort pas de ce cadre-là, et l'avion. Aussi par dériver le bateau. Donc ça veut dire que tant qu'on ne sort pas de ce cadre-là, il n'y a pas de. Le virus ne se répand pas de façon incontrôlée.
20: Voilà, il ne faut pas mélanger les choses. Ce sont deux virus différents, avec des contagiosités différentes, avec des létalités aussi différentes. Et à chaque fois qu'il y a eu des épidémies, on a réussi, grâce aux gestes barrières, à les stopper.
12: Bon, allez, merci beaucoup, docteur Millot. C'était passionnant de vous entendre et de faire le tour de cet hantavirus que l'on décrypte et que l'on connaît un peu mieux. Petite pause, on se retrouve dans un instant sur CNews et sur Europe 1. Gauthier Lebret, on évoquera le long format, le documentaire que vous allez diffuser ce soir à 21h, absolument passionnant. 5 ans après l'assassinat de Samuel Paty, on entendra notamment sa sœur, Michaëlle Paty, qui veut connaître la vérité. À tout de suite.
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12: Ne bougez pas, nos débats reprennent dans un instant dans Punchline. A tout de suite.
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12: 18h45, on est de retour dans Punchline sur CNews et sur Europe 1. Gauthier Lebret, ce soir, un documentaire. Vous nous proposez un documentaire sur l'affaire Michaël Samuel Paty avec le témoignage de sa sœur Michaëlle. Expliquez-nous et on entendra un extrait.
21: Alors, il faut expliquer pourquoi il est diffusé ce soir, puisque demain est présenté à Cannes L'Abandon, qui retrace les derniers jours de la vie de Samuel Paty, réalisé par Vincent Garangue. Et c'est Antoine Reinhardt qui reprend le rôle de Samuel Paty. Et ce documentaire, réalisé en collaboration avec la sœur de Michaël Paty, qui a aussi la sœur de Samuel Paty, donc Michaël Paty, qui a aussi participé au biopic qui sera présenté donc demain au Festival de Cannes, effectivement retrace les derniers jours de la vie de Samuel Paty, tout ce qui a dysfonctionné, comment il a été lâché évidemment par ses collègues, mais même par les autorités compétentes du rectorat, et la manière dont, si vous voulez, ça s'est refermé autour de lui et où il termine évidemment assassiné par un islamiste.
12: On va écouter Michaël Paty, donc la sœur. Elle raconte dans cet extrait qui est poignant le moment où elle voit le corps de son frère décapité et défiguré. Écoutons-la.
39: Quand je l'ai vu sur cette table en métal froid, avec cet halo lumineux au-dessus de lui, et des détails que je ne savais pas avant de pénétrer dans cette pièce, c'est qu'il a été aussi massacré avec des plaies délabrantes au niveau du visage, ce qui fait que je ne l'ai pas reconnu. Et moi, je suis restée fixée à le regarder, et ma mère répétait en boucle, « Ils me l'ont massacré, ils me l'ont massacré, ils me l'ont massacré. »
12: Voilà pour l'émotion de Michaël Paty. Elle mène un véritable combat, hein, sa sœur Gauthier Lebret, pour essayer de comprendre ce qui s'est passé, l'engrenage infernal qui a amené à la mort de son frère.
21: Bien sûr, et on sera ce soir avec son avocat dans le débrief de ce long format, Thibaut de Montbrial. Et il y a encore quelques semaines, souvenez-vous ce que disaient les avocats de la défense de ceux qui ont mené à la mort de Samuel Paty, à la cabale. Il était encore, il y a quelques mois, sali, traité d'islamophobe par des avocats de la défense. Donc, c'est-à-dire que non seulement il a eu le courage de montrer ses caricatures, il a eu une forme de résistance, il a été lâché par tout le monde, mais il y a encore quelques semaines, des avocats au profit d'une défense absolument dégoûtante se permettaient de salir à nouveau son nom et de le traiter de tous les noms et d'islamophobe. C'est pourquoi demain, la projection de ce film à Cannes est très importante. D'avoir sélectionné hors compétition ce film, c'est très important. Parce que, évidemment, c'est un film qui a été tourné dans le plus grand secret. Ce film, la communication s'est faite dans les dernières semaines avant sa sortie. Donc, c'est pour vous dire qu'il y a toujours des menaces qui évidemment pèsent et l'islamisme est toujours là. Et la vraie question qu'on se posera ce soir, c'est qu'est-ce qui a changé depuis l'assassinat de Samuel Paty? Et en fait, et pas grand-chose. Ou même pire, ça s'est empiré. Menace islamiste est sans doute encore plus importante qu'hier. Elle prend différentes formes, elle ne passe pas forcément à l'acte, mais l'islamisme est encore plus diffus dans notre pays.
12: Bien sûr. Et on va écouter un deuxième extrait, je vous passerai la parole ensuite, Eric Nolot, Eric Revel, Louis Dragnel, où Michael Paty intervient dans une commission d'enquête sénatoriale. Et cela survient 4 jours après la mort de Dominique Bernard, autre professeur assassiné. Écoutons Michael Paty.
0: Je dédie ce texte à celui qu'on n'a pas sauvé, M. Dominique Bernard. Mon frère a été décapité le 16 octobre 2020. 3 ans après, il est temps de réaliser que la fameuse phrase lancée par M. Blanquer, « Il y aura un avant et un après Samuel Paty », n'a pas eu les effets attendus. J'en veux à ces éternels adeptes de l'idéologie du padvaguisme, ceux qui sont les premiers à se mettre à genoux et à regarder tomber ceux qui sont restés debout. Se murmura à l'oreille. « Ah, tu vois, on a bien fait de se coucher. » Mon frère a été reconnu par certains et à tort coupable de déloyauté. Le coup de sa désobéissance sera qu'il finira seul et que l'État n'honorera pas sa part du contrat social en lui assurant protection. Combien de temps vous faudra-t-il pour comprendre que la culture de l'alibi, soit religieuse, soit ethnique, est utilisée pour commettre les pires exactions? Le dernier condamné à mort pour blasphème en France n'est plus François-Jean Lefebvre de la Barre, exécuté en 1766 à Abbeville. C'est désormais Samuel Paty, exécuté en 2020 à Conflans-Sainte-Honorine.
12: Quelle force dans ce témoignage, Eric Nolot, de Michael Paty, la sœur de Samuel Paty.
1: Moi, je n'ai pas vu le film qui sera diffusé à Cannes, pas encore, mais enfin, le titre est parfaitement trouvé, l'abandon. Samuel Paty a été victime de non-assistance à personne en danger.
21: Il sort demain dans les salles françaises, hein, c'est important de le dire, parce que plus le film fera d'entrée, plus c'est un acte de résistance à l'islamisme.
1: Il faut aller voir ça. Il a été victime d'un système où on trouve des gens à différents niveaux, une gamine qui ment, tout ça instrumentalisé par des islamistes. Et puis, Gauthier y insistait avec raison, c'est d'ailleurs l'objet de la chronique que j'ai signée dans Frontières. Même après la mort de Samuel Paty, ça ne s'est pas arrêté. Les propos de l'avocat de la défense, je veux bien que la défense donne tous les droits, moi je ne le crois pas. Dire que Samuel Paty discriminait les élèves musulmans, c'est vraiment cracher sur sa tombe et sur sa mémoire. Je ne pardonnerai jamais à cet avocat. Et on voit dans cette affaire, comme après Charlie d'ailleurs, que même la mort des gens ne suffit pas à changer les choses, que les choses reprennent leur cours avec les mêmes insultes, les mêmes méthodes d'intimidation et le même entrisme de l'islamisme et la même complaisance de tout un milieu envers ses propos.
12: Louis Dragnel.
2: Non, malheureusement, moi, je pense comme Gauthier Lebret que la situation s'est dégradée depuis la mort de Samuel Paty, parce que même par mimétisme, maintenant, on entend l'expression il y a des menaces qui sont proférées. Absolument. Je vais te faire une Samuel Paty. Moi, je vois deux symptômes de recul et de régression qui sont très inquiétants. Donc, je vais te faire une Samuel Paty. Et ça, il n'y a pas une semaine en France sans que dans des rapports de police, sans que ça nous remonte.
12: Ah oui,
2: en
12: ça
2: tout
12: remonte
2: cas,
12: comme ça.
2: Au service police-justice d'Europe 1, et c'est quelque chose de très inquiétant. Et le deuxième symptôme, c'est que moi, je suis sidéré. Dès qu'un maire veut inaugurer une place, une rue, une école, une statue Samuel Paty, il y a des menaces, c'est compliqué. Très souvent, les élus doivent reculer. Et je me souviens même, je ne sais pas si vous vous souvenez, mais peu de temps après la mort de Samuel Paty, il y avait eu un engagement du département des Yvelines de créer une statue à l'effigie de Samuel Paty. Et ça a donné lieu à des débats interminables. Et alors, je ne sais pas où en est le dossier. Je crois que finalement, il y a une place Samuel Paty qui a été nommée. Et je ne suis pas certain, mais je sais que pendant 2 ans, la statue de Samuel Paty est restée dans un placard, dans un garage, parce qu'il y avait des pressions de communautés qui disaient « Mais attention, si vous mettez la statue de Samuel Paty dans tel quartier, ça va poser un problème. » Et donc, à chaque fois, on entend les politiques qui disent « La République ne reculera pas ». En réalité, malheureusement, depuis la mort de Samuel Paty, moi, je vois beaucoup de symptômes de recul peut-être pas de la République, mais en tout cas de l'État.
12: Et on a des images, je lis pour nos auditeurs, de l'hommage national qui avait été rendu à Samuel Paty, où les gens sont masqués. Et c'était, les gens étaient masqués parce qu'on était en pleine épidémie de Covid.
3: Moi, je voulais soulever ce point-là parce qu'il me semble essentiel. Après la décapitation de Samuel Paty, on assiste, l'air de rien, à l'effacement de la mémoire de Samuel Paty. Quand on recule, effectivement, pour donner le nom à un collège mémoire de Samuel Paty, quand on recule pour inaugurer une sculpture ou une statue, en fait, vous voyez bien que on recule devant ce qui est le plus terrifiant pour la République française, c'est la progression de l'islamisme. Voilà. Mmh. Eh bien, aujourd'hui, pardonnez-moi, il y a une sorte de seconde mise à mort de Samuel Paty. Il a été décapité, mais aujourd'hui, des lycées devraient réclamer, ou des collèges majoritairement, de s'appeler, mais d'honorer, de raconter.
12: Les professeurs sont terrorisés,
3: de faire visionner ce film.
21: Et les parents d'élèves.
3: De faire visionner ce film. Vous avez raison, des parents d'élèves. Parce que là,
12: ils ont peur.
3: Mais on peut se poser la question, on peut aussi se mettre à leur place.
21: Oui,
3: on peut
21: se mettre à leur place. Aux parents d'élèves, aux élèves et aux professeurs. Il faut en vouloir aux autorités qui sont incapables de protéger les professeurs, de faire barrière face à l'islamisme. Parce que, comme l'a très bien rappelé Michel Paty dans ce son très fort qu'on vient d'entendre, c'est qu'après Samuel Paty, il y a eu Dominique Bernard. Voilà. Après Samuel Paty, l'islamisme a sans doute progressé dans notre pays. C'est pas, l'islamisme ne verse pas à chaque fois dans le djihadisme. Donc voilà. Mais c'est une idéologie qui a progressé dans notre pays par différents canaux, dont évidemment les frères musulmans dont on a de cesse de parler. Et donc la situation sur l'islamisme est sans doute pire qu'au moment de l'assassinat absolument tragique de Samuel Paty. Donc ça sera à voir ce soir et c'est très important que le film aussi de fiction soit projeté à Cannes et fasse un maximum de succès dans les salles de cinéma pour montrer qu'il y a des résistants face à l'islamisme.
12: Éric Nolot, quand on entend les autorités dire la République ne tremblera pas, la République passera, non, en fait, là, elle s'est arrêtée ce jour-là.
1: Non, mais on attend autre chose que vous n'aurez pas ma haine, que des ours en peluche, que des fleurs et que des mots. On attend des actes de courage et croyez-moi, les islamistes, ce sont des gens très décidés, très intelligents à leur manière, et ils savent interpréter les signes de faiblesse. Ils disent, ben, on est allé jusque-là, on pourra aller un peu plus loin, puisque la réponse n'est pas à la hauteur. Donc ça annonce des lendemains encore tragiques.
12: Louis, rapidement, il y a une loi sur l'entrisme qui a été votée, je crois, à l'Assemblée.
2: Alors oui, qui a été portée. Alors il y en a deux, en fait, c'est le paradoxe de la situation. Voilà. Il y a Bruno Retailleau et Laurent Nunez. Globalement, les versions sont assez proches. La difficulté, c'est qu'en réalité, la loi sur le séparatisme, elle est très difficile à appliquer. Toutes ces lois sont difficiles à appliquer. Pourquoi ? Parce que précisément, cette doctrine, cette idéologie islamiste,

0: Sur CNews, bonne soirée, à demain.
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20: Bonsoir à tous. Et maintenant, l'hypothèse d'un variant. À un moment important de l'affaire du hantavirus, les autorités de santé réunies au ministère ont toutes pris la parole. Épidémiologistes, réanimateurs, directeurs de la santé, tous ont apporté leur pierre à l'édifice qui est encore loin d'être construit. Des hypothèses qui ne feront qu'accroître l'angoisse chez certains. Europe 1 vous pose la question ce jour d'ailleurs. L'hantavirus vous fait-il peur? Oui, vous répondez à 53%, non à 47%. C'est plus de la moitié. Et donc, davantage qu'il y a quelques jours. Des Français angoissés qui ne veulent pas revivre le confinement, des personnes à risque qui s'interrogent déjà sur un potentiel antidote. Non, il n'y a pas de vaccin, a précisé le collège tout à l'heure. Il ne faut pas exclure d'autres cas que les 11 confirmés par l'OMS dans le monde. Le taux de létalité peut aller jusqu'à 50%, donc très élevé. Mais tous les cas à ce stade sont des croisiéristes du MV Ondus. Les interrogations demeurent, elles demeureront sans doute encore plusieurs jour, on n'espère pas plusieurs semaines. Dans l'immédiat, place aux explications. 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
20: Au sommaire, il y a des choses qu'on ne sait

0: pas, reconnaît Stéphanie Rist, la ministre de la Santé, sur le hantavirus. Un collège d'experts réunis en fin de journée au ministère pour faire le point sur tous les aspects de ce virus. Nous sommes sur place dès le début de ce journal et à 20h10, en duplex avec nous, le docteur Yves Van Lethem. Il est infectiologue au CHU Saint-Pierre de Bruxelles. Un nouvel exemple de l'horreur dans le périscolaire. Un animateur de 21 ans incarcéré. Il s'en est pris à 3 enfants dans une école du 11e arrondissement de Paris. C'est la mère d'une fillette de 3 ans qui a donné l'alerte. On fait le point dans un instant. Le Sénat confirme et rejette le droit à mourir dans le texte sur la fin de vie. Retour à l'Assemblée où l'ancien rapporteur du texte, Olivier Falorni, en appelle directement à Emmanuel Macron pour, dit-il, ne pas céder aux injonctions du Sénat. À 19h15 avec nous, le sénateur Francis Piner. Il a déposé une proposition de loi visant à organiser un référendum pour exclure de la notion de soins la provocation active de la mort. Et puis les Verts, Saint-Etienne, la finale de la Coupe d'Europe, c'était il y a 50 ans. Résonance bien sûr avec la finale du PSG dans quelques jours en Ligue des Champions. On en parle à la fin de ce journal. La météo, la tendance. Bonsoir Marlène Durel.
1: Bonsoir Pierre. Après l'accalmie d'aujourd'hui, le retour de la pluie au nord de la Loire et dans une ambiance qui s'annonce fraîche et venteuse demain.
0: À 20h50, à la toute fin d'Europe 1 Soir, place aux jeunes et aux jeunes initiatives. Ils sont 60 à s'y mettre. Leur objectif, rebâtir le fort de la Pointe de Diamant près de Langres.
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0: 11 cas de hantavirus dans le monde. L'OMS en a identifié donc 2 de plus dans la journée. Du Kenya, où il a fait taire une assemblée chahutante de façon extrêmement remarquée. Emmanuel Macron a dit quelques mots du hantavirus alors que la ministre de la Santé rassemblait les experts sur le sujet au ministère. On écoute le chef de l'État.
2: Aujourd'hui, le gouvernement a sans doute un des protocoles qui est les plus exigeants comme l'Espagne et quelques autres, ce qui est une bonne chose parce que nous avons l'expérience du passé. Pour autant, il ne s'agit pas de comparer ce qui n'est pas comparable. C'est un virus qui est connu, dont les caractéristiques sont différentes de ce qu'on a pu connaître au moment du Covid-19. Donc le gouvernement a pris les bonnes décisions, la situation est sous contrôle. Maintenant, il est important qu'il y ait une vraie coordination européenne, c'est-à-dire que les protocoles, je pense, aillent vers les standards les plus exigeants qui ont été définis à très court terme et que l'Organisation mondiale de la santé puisse coordonner tout cela comme il se doit dans les prochaines étapes.
0: Emmanuel Macron à Nairobi au sommet Africa Forward à Paris. Stéphanie Rist, je vous le disais, la ministre de la Santé regroupait les experts médicaux et notamment les médecins de Bichat, là où les Français atteints par le hantavirus sont soignés dans le plus strict isolement au ministère de la Santé où l'on retrouve pour Europe 1 Yasmina Katou. Bonsoir Yasmina.
3: Bonsoir Pierre, bonsoir à tous.
0: Beaucoup de choses ont été dites, notamment sur les 22 ressortissants français.
3: Oui, les 22 ressortissants français ont tous été contactés, y compris les 14 passagers du vol entre Johannesburg et Amsterdam, qui se sont retrouvés, je vous le rappelle, dans le même avion que la croisiériste néerlandaise malade. La femme avait été débarquée de l'avion avant le décollage. Tous ont été ou sont en train d'être placés à l'isolement dans des hôpitaux. Les 8 autres le sont déjà. Parmi les 22 ressortissants isolés, on l'apprend ce soir, des adolescents. Et on vient de l'apprendre, l'une des personnes qui a voyagé sur l'un de ces vols présenterait des symptômes, c'est bien au conditionnel, mais on ne sait pas encore s'il s'agit de l'hantavirus. La ministre a précisé que les hospitalisations vont durer au moins 15 jours. Une prolongation est possible en fonction des connaissances que l'on aura acquises sur le virus d'ici là. Pour les 5 participants à la croisière hospitalisés en ce moment à l'hôpital Bichat à Paris, on apprend ce soir que la personne positive est dans un état grave, en réanimation, où elle est intubée. Elle souffre de la forme la plus sévère du virus. Pour les 4 autres, ils sont toujours négatifs et sans symptômes.
0: Merci de ces précisions, Yasmina Katou, en direct du ministère de la Santé pour Europe 1. Il est 19h04, une nouvelle affaire secoue le périscolaire à Paris. Un animateur de 21 ans a été incarcéré pour des gestes de nature sexuelle sur 3 enfants. Bonsoir Romy Azoulay.
4: Bonsoir Pierre, bonsoir à tous.
0: Il intervenait à l'école maternelle Sevran dans le 11e arrondissement.
4: Oui, l'affaire a commencé en novembre dernier. La maman d'une petite fille de 3 ans porte plainte pour agression sexuelle sur une mineure de moins de 15 ans. Sa fille est ensuite interrogée par la brigade de protection des mineurs. 3 jours plus tard, l'animateur concerné par ces accusations est identifié. Il est immédiatement suspendu de ses fonctions. Depuis, le dossier s'est alourdi. En janvier dernier, deux autres familles ont porté plainte à leur tour contre lui pour des faits de violence sexuelle sur leurs enfants. Il faut attendre le 28 avril pour que ce jeune homme soit interpellé. Il a ensuite été mis en examen et placé en détention provisoire le 30 avril. Un juge d'instruction est actuellement en charge du dossier. Il devra déterminer les circonstances de ces agressions et identifier d'éventuelles autres victimes.
0: Merci beaucoup, Roby Azoulay. Notez que depuis 2026, 78 agents de la ville ont été suspendus dans les écoles parisiennes, dont 31 pour des suspensions de violences sexuelles. On y revient bien sûr dans les débats d'Europe 1 Soir. Le Sénat a rejeté en milieu d'après-midi le rapport qui visait à légaliser l'euthanasie et le suicide assisté après le rejet de l'article 2 du texte hier soir qui définissait un droit à mourir et ses conditions d'accès. C'est sur un texte vidé de sa substance que les sénateurs ont voté cet après-midi comme en janvier dernier. Bonsoir Maïalène Trémollet.
5: Bonsoir Pierre, bonsoir à tous.
0: Si on résume, l'Assemblée est pour, le Sénat a montré une fois de plus qu'il était résolument contre. Que va-t-il se passer à présent ?
5: Eh bien, l'hypothèse privilégiée, c'est une commission mixte paritaire dans les prochaines semaines, réunissant 7 députés et 7 sénateurs. Si chaque chambre campe sur ses positions, l'exécutif pourrait choisir une dernière navette parlementaire, mais ce sont de toute façon les députés qui auront le dernier mot, au grand regret de Christine Bonfanti-Dossa, sénatrice LR et rapporteure du texte rejeté.
6: Cette euthanasie, plus on en parle, moins on est d'accord. Et c'est la Constitution qu'il faut changer. Nous ne sommes pas une variante d'ajustement, le Sénat. L'Assemblée nationale a toujours le dernier mot. Aujourd'hui, vu les circonstances, vu l'ambiance politique, il faudrait changer la Constitution.
5: Seul bémol, l'Élysée veut aller vite et réclame une loi promulguée avant l'été. Alors le dernier espoir des opposants au texte réside dans un référendum réclamé par Bruno Retailleau et le groupe LR au Sénat et qui a obtenu un soutien parlementaire conséquent. Le Conseil constitutionnel devrait trancher sur sa convocation ou non dans les jours qui viennent. Pour rappel, Emmanuel Macron s'était engagé à consulter les Français sur le sujet il y a bientôt 2 ans, un engagement qu'il n'aura finalement jamais tenu.
0: Merci Maïalène Trémollet du service politique d'Europe 1. Et puisque vous en parlez, Olivier Falorni, le premier rapporteur de ce texte, a dit ceci: je n'imagine pas qu'Emmanuel Macron se résolve à céder aux injonctions du Sénat. Soit le président se donne tous les moyens pour tenir sa dernière promesse, soit il n'est pas en capacité de le faire et ce sera l'échec absolu. Le garde des Sceaux, quant à lui, Gérald Darmanin propose d'exclure l'ensemble des crimes passibles de la cour d'assises, notamment les viols, de son projet de procédure de plaider coupable criminel. Cette procédure de jugement des crimes reconnus ne concernerait désormais donc plus que les coups mortels et les braquages, crimes relevant aujourd'hui de la cour criminelle. Après le protoxyde d'azote, voici la kétamine. Plusieurs malaises chez des élèves de l'école élémentaire Marcel Cachin à Villejuif dans le Val-de-Marne. 25 d'entre eux ont inhalé le produit retrouvé dans une enveloppe trouvée par l'un d'entre eux dans le métro. Les pompiers ont dû intervenir. Et puis ce 12 mai est une date toute particulière pour Saint-Étienne. Il y a pile 50 ans, le 12 mai 1976, les Verts de Rocheteau, Larc et Piazza Battenay disputaient à Glasgow la finale mythique de la Coupe d'Europe des clubs des champions de foot. Une défaite amère, 1-0 contre le grand Bayern Munich, avec la cruauté aussi des fameux poteaux carrés qui ont sûrement empêché les Verts de gagner. Pourtant 50 ans après, cela reste un grand souvenir. Bonsoir Jean-Luc Boujon.
7: Bonsoir Pierre.
0: Vous avez pu constater que les Stéphanois n'avaient rien oublié de ce jour-là.
7: Oui, à tel point que depuis ce week-end, la ville s'est parée de verre avec des drapeaux un peu partout entre l'hôtel de ville et la place Jean Jaurès. L'eau des fontaines a même été colorée en vert pour célébrer les héros de 76, dont Sultana, 13 ans à l'époque, se souvient très bien.
8: J'étais gamine, j'étais amoureuse de Piazza. Il y en a certains, c'était l'ange vert.
7: Rocheteau ?
8: Bien sûr.
7: Piazza, c'était le défenseur argentin élégant.
8: Le bel homme, avec ses cheveux longs, le latino, quoi. Ouais. On est un peu nostalgique de cette époque.
7: Et si cette finale est restée mythique, c'est parce que Saint-Étienne est passé très près de la victoire avec ses 2 tirs de Battenay-Santini sur la barre transversale, ce qu'on a appelé les fameux poteaux carrés de Glasgow.
9: Battenay qui monte et qui tire de très loin. Oh là là ! Sur le poteau, le tir terrible de Battenay.
7: André n'a rien oublié.
10: Si vous zoomez, vous voyez très bien le ballon qui heurte à peine le bas de la barre carrée. Et il est évident que si Glasgow était moins radin, que les Écossais sont radins, c'est connu, hein, s'ils avaient investi un temps soit peu pour des poteaux ronds, il y a au moins un but, peut-être même 2 tirs qui rentraient.
7: Et ces poteaux maudits, justement, on en retrouve 2 morceaux authentiques dans le restaurant de Julien Jean Roch, baptisé évidemment les poteaux carrés.
11: Bah regardez, il y en a deux vrais morceaux de poteaux carrés de l'époque de 76 qui sont identifiés par l'huissier de justice. C'est un vrai morceau de la légende des verres que j'ai dans mon restaurant.
7: Un restaurateur heureux aussi d'avoir pu recevoir il y a deux jours tous les anciens verres qui, à l'époque, avaient défilé sur les Champs-Élysées à Paris au lendemain de la finale.
0: Merci Jean-Luc Bougeon. La Bourse.
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0: Avec Claire Lemaitre de boursier.com.
12: Bonsoir Pierre.
0: Vous allez bien ?
12: Oui, ça va, et vous ?
0: Mieux que la bourse ?
12: Mieux que la bourse, oui. Quatrième séance dans le rouge, moins 1% pour le CAC 40 qui passe sous le seuil symbolique des 8000 points. L'inflation américaine accélère, elle est à son plus haut niveau depuis 3 ans et le dossier iranien est toujours dans l'impasse. Ça a fait plier les marchés en Europe et aux États-Unis. À Paris, on a des prises de bénéfices sur les valeurs de la tech. STMicroelectronics, par exemple, qui chute de 5%. De fortes baisses aussi pour les valeurs bancaires. Et en Europe, Londres termine stable. Moins 1,6 pour Francfort, moins 1% à Paris pour le CAC 40. 7 980 points.
0: Merci Claire Lemaitre de boursier.com.
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0: On termine par le ciel, Marlène Duré, un temps qui se dégrade à nouveau par le nord demain.
1: Et oui, on a une perturbation qui va arriver dans la nuit par les côtes de la Manche. Elle va arroser gentiment le matin les régions allant du Cotentin au Nord-Pas-de-Calais. Et puis au fil des heures, elle va s'enfoncer un petit peu plus. Avec l'arrivée d'air froid d'altitude, elle va même se réactiver et prendre un caractère d'averse, c'est-à-dire sous forme, instable, sous forme d'averse, que l'on retrouvera des frontières belges et luxembourgeoises à la Bretagne, en passant par la Normandie, l'Île-de-France, le Perche, le Maine. Des orages pourront même se déclencher entre les Hauts-de-France, la Champagne et la région parisienne. Et sous les averses, le vent va se renforcer pour atteindre par endroits les 70 km/h en rafale. Ailleurs, un ciel plutôt changeant, avec des éclaircies, parfois aussi quelques pluies. D'ailleurs, après les orages de ce soir du côté des Pyrénées, quelques-unes pourraient encore circuler entre le Piémont et le Lot ou l'Aveyron. Et puis sur le reste de la moitié sud, le ciel s'éclaircira par rapport au matin. Notez aussi moins de vent du côté de la Corse. Les températures, alors après la fraîcheur matinale, comptez 12 degrés à Abbeville dans la Somme, 13 à Charleville-Mézières, 14 à Brest, 15 à Espelette, à Paris également, 16 à Laval, 17 à Colmar et Toulouse, 18 à Auxerre, 19 à Lyon et Bordeaux, 20 à Grasse et jusqu'à 23 à Saint-Tropez. Nous sommes 2 à 4 degrés sous les moyennes de saison.
0: Merci Marlène Duré. Organiser un référendum pour exclure de la notion de soins la provocation active de la mort, c'est ce que propose le sénateur LR de Paris, Francis Piner. Il est mon invité dans un instant sur Europe 1.
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0: À 19h14 sur Europe 1, il n'y a pas d'éléments en faveur d'une circulation diffuse de l'antivirus en France. Les cas recensés sont exclusivement des croisiéristes. Voilà ce qu'affirme la ministre de la Santé, Stéphanie Rist. La française testée positive est toujours dans un état grave, en réanimation à l'hôpital Bichat. Les 22 cas contacts ont été identifiés. Ils sont hospitalisés ou en cours d'hospitalisation. L'un d'eux a été transféré ce matin de Concarneau au CHU de Rennes. Le Sénat rejette sans surprise l'ensemble de la proposition de loi sur l'aide à mourir. Le gouvernement a la possibilité de donner le dernier mot à l'Assemblée. Le président des Républicains, Bruno Retailleau, appelle à l'organisation d'un référendum. L'animateur d'une école maternelle parisienne du 11e à Paris, mis en examen, est écroué dans des violences sexuelles sur 3 enfants. Depuis le début de l'année, 78 agents de la ville ont été suspendus dans les écoles parisiennes, 31 pour des suspicions de violences sexuelles. Plusieurs élèves d'une école primaire de Villejuif, victimes de malaise après avoir inhalé de la ketamine retrouvée dans une enveloppe rapportée par un enfant qui avait découvert cette enveloppe dans le métro. Aucun enfant n'a été hospitalisé. Il a la santé, il a le moral. Le journaliste Christophe Glaise a reçu hier la visite d'un diplomate français. C'est la première depuis son incarcération en Algérie. Christophe Glaise a été condamné en appel début décembre à 7 ans de prison pour apologie du terrorisme. Dans un instant sur Europe 1, le sénateur LR de Paris, Francis Piner, pour parler du débat sur la fin de vie actuellement au Sénat. A tout de suite sur Europe 1.
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0: Pour m'accompagner jusqu'à 20h, Jean-Michel Salvatore. Bonsoir Jean-Michel.
26: Bonsoir Pierre.
0: Bonsoir Jules Torres.
27: Bonsoir Pierre, bonsoir à tous.
0: Journaliste politique au JDD. Bonsoir Francis Piner.
26: Bonsoir.
0: Merci d'être avec nous. Vous êtes sénateur LR de Paris. Vous portez une proposition de loi qui vise à organiser un référendum pour exclure de la notion de soins la provocation active de la mort. Proposition qui a recueilli 195 signatures de parlementaire, d'abord, parce que le débat a eu lieu aujourd'hui au Sénat. Que pensez-vous de cette phrase d'Olivier Falorni, qui a été donc le premier rapporteur du texte sur la fin de vie ? Je n'imagine pas qu'Emmanuel Macron se résolve à céder aux injonctions du Sénat. Soit le président se donne tous les moyens pour tenir sa dernière promesse, soit il n'est pas en capacité de le faire, et ce sera l'échec absolu.
26: Écoutez, M. Falorni, qui a quitté l'Assemblée nationale,
0: oui,
26: pour la mairie de La Rochelle, mais je vois qu'il exerce un droit de suite qui est tout à fait honorable. Mais la question n'est pas là. La question, c'est de savoir si sur un sujet comme celui-là, cette décision doit être prise par le Parlement ou par le peuple. J'ai toujours pensé que c'est un sujet qui n'est pas un sujet de droite ou de gauche. Ça transcende tous les partis. Hier encore, la présidente du groupe communiste au Sénat disait son opposition à cette loi en disant « la mort ne peut pas être un projet politique ». Et donc à partir du moment où personne n'a été élu sur cette question, personne n'a vu des électeurs dire « je voterai pour vous parce que sur ce sujet, vous pensez ceci ou vous pensez cela », c'est renvoyé aux consciences. Or, c'est un sujet qui va, si cette loi était adoptée, c'est un sujet qui modifie radicalement la société française, à la fois pour notre génération et pour les générations à venir. Et donc, je pense que ça mérite un grand débat national, et pas un débat parlementaire qui, par définition, est réduit, et que c'est un grand débat qui doit permettre aux Français de décider dans quel monde ils veulent vivre. Voilà pourquoi je suis partisan du référendum, et les oukases de M. Falorni m'apparaissent ridicules. D'ailleurs, je ne comprends pas M. Falorni et les partisans de ce projet de loi. S'ils sont si convaincus qu'ils ont raison, et s'ils sont si convaincus qu'il faut aller vite, eh ben qu'ils aillent au référendum, on l'organise dans les 3 mois, puis le débat est tranché.
0: Mais Maître Spinner, vous êtes un homme de droit, un homme de loi. Vous dites, c'est au peuple et non au Parlement de trancher. Jusqu'à présent, d'après ce que j'ai appris moi dans mes études de droit, le Parlement, c'est l'extension, c'est la représentation de la démocratie représentative.
26: Je suis parlementaire, je suis très heureux de l'être et je suis très attaché aux droits du Parlement.
0: Mais donc ça ne suffit pas. Vous dites aujourd'hui que le Parlement fait de la politique.
26: Non, je dis qu'à loi exceptionnelle, circonstance exceptionnelle, un référendum est nécessaire.
0: Vous dites que le Parlement est bien pour voter les lois, les députés, les sénateurs sont bien pour voter les lois, mais ils sont trop cons quand ça devient trop grave.
26: Non, j'ai pas dit ça. Ne me laissez pas tomber dans la provocation vis-à-vis de certains de mes collègues. Non, la question n'est pas là. La question, c'est que quand vous avez des débats politiques clairs, partisans, la logique partisane donne une légitimité. Là, nous sommes un débat exceptionnel, qui est un débat de conscience où chacun d'entre nous, par rapport à la mort, par rapport à la souffrance, peut avoir des opinions qui ne sont pas fondées sur l'appartenance politique. Or, nous avons été élus sur une appartenance.
0: Mais le seul fait de mettre ce texte sur le tapis, c'est politique, Francis Spinner.
26: Non, mais tout est politique. Mais j'entends, quand je parle de la légitimité de celui qui tranche et qui choisit, je considère, moi, que c'est un sujet qui, encore une fois, doit être tranché. Et d'ailleurs, si le référendum, il est prévu par la Constitution. Mais vous avez voté certainement lors du référendum de Maastricht, qui n'était pas une question complète, simple. Vous avez voté
0: Vous me vieillissez, Francis.
26: Alors, vous avez voté sur le traité de Lisbonne. Et c'est vrai que le président de la République avait dit qu'il ferait beaucoup de référendums.
4: Traité constitutionnel.
26: Il en a fait aucun. Voilà, bon. Mais je crois que si on a fait le référendum d'initiative partagée, qui d'ailleurs ne marche pas, il y a eu une tentative sur les aéroports de Paris, c'est bien qu'à un moment donné, on a estimé, et je rappelle tout ce qui s'est passé, le mouvement des Gilets jaunes, etc., qu'à un moment donné, les gens ont envie que sur des sujets qui va les toucher, ils soient consultés. J'en ai terminé. On nous oppose la Convention citoyenne, et on dit finalement, consulter 200 personnes, c'est mieux que consulter 60 millions de Français. Ouais. Il y a une logique qui m'échappe.
4: Moi, la logique qui m'échappe, c'est que sur cette question du référendum, au-delà de la campagne qui serait une campagne extrêmement émotionnelle, et je ne pense pas que ce soit une très bonne campagne, parce qu'on a même vu lors des débats où on prend des cas particuliers et on en fait une généralité sur la question de la fin de vie. Mais même au-delà de ça, est-ce qu'on a le droit de décider de la vie ou même de la fin de vie avec une question qui est soit oui, soit non ? J'entends bien qu'il y ait une campagne, mais un référendum, on dit oui ou on dit non. Est-ce que vous ne croyez pas que justement ce référendum, il va simplifier de manière extrêmement brutale la question sur l'euthanasie.
26: Écoutez, la question qui est posée, c'est de dire que dans le Code de la santé publique, l'euthanasie, le suicide assisté ne peuvent pas être un soin. C'est poser un principe. Et donc, c'est une question qui est simple. Est-ce qu'on est fidèle à ce principe ou est-ce qu'on ne l'est pas ? Est-ce que c'est ma conception ? Je conçois que d'autres puissent en avoir une autre.
0: Ben, vous ne montrez pas non plus.
26: Est-ce que, effectivement, tout simplement, on peut considérer qu'une société peut autoriser, même avec de bonnes intentions, des gens à mourir ? Voilà. Je pense que non. Et je pense pourquoi non ? Parce qu'effectivement, à chaque fois qu'on a instauré le suicide assisté ou l'euthanasie, on est parti au départ sur un modèle réduit, qui était plein de compassion, pour en arriver à aujourd'hui une banalisation de la mort, qu'on pourrait réserver à des mineurs, qu'on pourrait réserver à des personnes âgées, et on voit bien qu'il y a une logique économique. Aujourd'hui, les gens ne se posent pas la question de est-ce qu'ils doivent continuer à vivre. en fonction d'ailleurs de critères économiques, de critères de souffrance, tout ça. Ça change complètement le monde.
0: Ça peut arriver effectivement, et on a vu dans d'autres pays comme le Canada ou la Belgique où c'est arrivé. Jean-Michel Salvatore.
5: Avec le micro, voilà. Est-ce que vous avez le sentiment que les Français sont prêts à un débat serein sur ce sujet ? Parce qu'on voit bien que la société est incroyablement fracturée, on voit bien que tout le monde attend les élections présidentielles, parce que tout le monde s'imagine que tout va se régler à partir de là. Est-ce que vous croyez que c'est vraiment le moment, aujourd'hui, d'avoir ce grand débat avec une société qui, finalement, est aussi fracturée, aussi divisée et aussi radicalisée, en fait ?
26: Alors d'abord, je pense que l'avantage de ce référendum, c'est que pour une fois, on répondra à la question posée. Et on ne répondrait pas non à celui qui la pose. Puisque, encore une fois, c'est pas la gauche contre la droite. Deuxièmement, nous sommes dans une société sans doute fracturée. Et ce type de débat, je crois, est plutôt de nature à réconcilier les Français. Parce que de quoi nous allons parler ? Nous allons parler de la vie, de la solidarité, de la fraternité. Nous allons parler de ce qui est une conception de la vie qui fait que, pour les plus fragiles, pour les plus démunis, ceux qui seront partisans de ce que je soutiens, diront, nous devons l'aide, l'assistance, la fraternité et lutter contre la solitude. Et donc, je trouve que c'est un message, au contraire, d'espoir, c'est un message de réunification des gens, c'est une manière de dire, voilà, il n'y a pas les gens tout seuls d'un côté qui vont être isolés, mourir dans l'indifférence, il n'y a pas ceux qui sont dépressifs, qui veulent se suicider et qu'on va abandonner, il y a l'obligation pour une société de s'occuper des plus faibles, et je crois que c'est la grandeur de la politique. Dans la République, il y a la liberté, on sait ce que c'est, il y a l'égalité des droits, on sait ce que c'est, ben, il faudrait redonner un peu de sens à la fraternité.
0: Redonner du sens, c'est ce que vous faites, Francis Pinard, par votre action. Néanmoins, le texte là va arriver à l'Assemblée nationale, que va-t-il se passer maintenant ?
26: Alors d'abord, le texte n'est pas obligé de revenir à l'Assemblée nationale, parce que je rappelle qu'il s'agit d'un projet de loi. Et une proposition de loi et pas d'un projet du gouvernement.
0: Alors, d'ailleurs, quelle est l'issue de ce texte maintenant ?
26: Alors écoutez, il faudrait poser la question au gouvernement, mais je vois quand même une certaine gêne. Si vous voulez, sur un texte qui est quand même un texte avec des conséquences...
0: On entend, vous les avez données, les conséquences ?
26: Non, irrémédiables sur la société française.
0: Non, mais ça, vous les avez données, mais qu'est-ce qui va se passer maintenant ?
26: Je vais terminer. Est-ce que vous avez entendu le Premier ministre ? Est-ce qu'à l'Assemblée...
0: Il est très mal à l'aise avec ce texte.
26: Est-ce qu'au Sénat, c'est le ministre de la Santé qui est venu ? Non. Est-ce qu'au Sénat, c'est le garde des Sceaux qui pourrait dire il y a un aspect juridique, la mort, l'exception
0: d'euthanasie ? D'où cet appel de M. Falorni qui revient effectivement...
26: Non, ce que je constate, c'est que
0: alors qu'il
26: le
0: n'est plus à l'Assemblée et qui en appelle à Emmanuel Macron pour trancher.
26: Le gouvernement est très gêné. Le gouvernement est très gêné.
0: Parce que ça ne va pas dans le sens du gouvernement.
5: Il n'y a que Laurent Panifou, en fait, qui est pour, non, au gouvernement.
6: Mais non, il n'y a que Yael Braun-Pivet qui est pour. Il n'y a que Emmanuel Macron, il n'y a que Olivier Falorni qui est pour ce texte.
0: Oui, mais est-ce qu'on
6: grand serviteur de l'État,
0: est-ce qu'on connaît les opinions des autres membres du gouvernement ?
6: Ils sont tous plutôt très défavorables à ce texte, ou en tout cas la mouture de ce texte-là.
26: Et d'ailleurs aussi, ça permettrait une clarté, le référendum. On verrait qui ferait campagne.
0: Faudrait commencer par un référendum interne au gouvernement, non ?
26: Non, mais dans tous les partis, dans notre groupe. Dans notre groupe, il y a des gens qui sont partisans.
6: Il n'y en a pas beaucoup, M. Spinner.
26: Écoutez, moi...
0: Mais ça ne peut pas rester en suspens, ce texte.
26: J'ai obtenu les deux tiers des signatures des membres du groupe. Mais il y a un tiers qui n'a pas signé. Encore une fois, dans la majorité sénatoriale, au sein de l'Union centriste, c'est beaucoup plus
0: partagé. Attendez, juste pour qu'on comprenne, qu'est-ce qui va se passer ? On est dans une impasse, là.
5: Parce que l'Assemblée a voté deux fois, quand même, pour le texte.
26: Oui, non mais...
6: Il va aller dans le fossé, ce texte ?
26: C'est au Premier ministre de prendre sa responsabilité. Est-ce qu'il veut organiser une CMP qui n'aurait pas de sens ?
0: Mais il a donné un signe, on sait.
26: Est-ce qu'il veut demander une dernière lecture à l'Assemblée nationale ?
0: Il peut.
26: C'est sa responsabilité. Maintenant, suivant le sort réservé à la procédure référendaire que je porte, il me semble difficile, alors qu'un cinquième du Parlement a dit qu'il souhaitait un référendum,
0: 195 personnes,
26: que le Conseil constitutionnel soit saisi, de faire un passage en force. Donc je pense que la sagesse du gouvernement, ce serait déjà d'attendre ce que va faire le Conseil constitutionnel.
0: Le sénateur Francis Pinard est l'invité d'Europe 1 Soir. À tout de suite.
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31: 19h30, bonsoir Malassani.
5: Bonsoir Pierre, bonsoir à tous. La situation est sous contrôle. Emmanuel Macron se veut rassurant pour sa première prise de parole sur le hantavirus. La France a un protocole très rigoureux, estime le président de la République. La ministre de la Santé reconnaît tout de même qu'il y a des choses qu'on ne sait pas sur cette alerte sanitaire. Une Française toujours prise en charge en réanimation dans un état grave, atteinte de la forme cardio-pulmonaire la plus sévère. Les 22 cas contacts identifiés dans l'Hexagone ont été ou sont en train d'être placés à l'isolement à l'hôpital. Le Sénat rejette pour la deuxième fois l'ensemble de la proposition de loi sur l'aide à mourir. Ce texte devrait maintenant poursuivre son parcours législatif. Le dernier mot reviendrait alors aux députés. Un passage en force, estime le président des LR Bruno Retailleau, qui appelle Emmanuel Macron à convoquer un référendum. Un animateur d'une école maternelle parisienne mis en examen pour des gestes de nature sexuelle sur au moins 3 enfants et placé en détention provisoire. Cet homme d'une vingtaine d'années travaillait dans le 11e arrondissement de la capitale jusqu'à sa suspension en novembre dernier après une première plainte. Et puis Kylian Mbappé assume son appel à faire barrage au RN lors des dernières législatives. Je sais quelles conséquences cela peut avoir quand des gens comme eux arrivent aux commandes, déclare le capitaine de l'équipe de France dans le magazine Vanity Fair. Réponse cinglante du président du RN Jordan Bardella, je cite, moi je sais ce qui arrive lorsque Kylian Mbappé quitte le PSG. Le club gagne la Ligue des Champions.
31: Merci Maël Hassani, à tout à l'heure pour le rappel de l'actualité.
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31: Toujours avec Jean-Michel Salvator, Jules Torres du JDD et Maître Spiner, sénateur à LR, qui porte justement l'idée de ce référendum pour exclure de la notion de soins la provocation active de la mort. Vous connaissez bien la ville de Paris, vous avez été maire du 16e arrondissement. Je reprends l'un des éléments du rappel de titre de l'actualité de Maël Hassani, un animateur de 21 ans qui intervenait dans une école du 11e arrondissement, a été mis en examen et écroué pour des gestes de nature sexuelle sur 3 enfants. L'une des fillettes avait 3 ans. Ce scandale du périscolaire, je voudrais avoir votre opinion là-dessus parce que c'est un sujet qui a été beaucoup évoqué lors de la campagne des municipales. Je note juste que la dépêche de l'agence France Presse se termine par cette phrase. Face à l'ampleur du scandale, l'ex-premier adjoint d'Anne Hidalgo, donc M. Grégoire, a engagé à la mi-avril un plan d'action d'un coût de 20 millions d'euros pour le périscolaire, priorité absolue de son début de mandat. Je note aussi que cette dépêche aurait pu se terminer par le scandale de périscolaire a été caché pendant de nombreuses années, Maître Spiner.
26: Moi, je suis l'avocat de la voix de l'enfant, et c'est vrai que les affaires d'agression contre les enfants sont toujours évidemment entourées du secret, parce que les victimes sont petites, qu'elles ont du mal à s'exprimer, qu'il y a moins de méfiance parce qu'on est dans l'école. Et c'est vrai que ça suppose une grande vigilance. Ça suppose d'abord de vérifier qui on recrute. Et de ce point de vue, je ne suis pas sûr que les procédures aient été adaptées. Ça suppose aussi qu'à un moment donné, on puisse recueillir la parole de l'enfant et prendre au sérieux les alertes. Et on voit que ça n'est pas un incident isolé, qu'il y a eu une masse de scandales, et donc c'est sûr que...
3: Mais est-ce qu'il y a eu une omerta ?
26: Mais le principe même de la violence sur les enfants, elle est fondée sur l'omerta. Tu ne vas pas parler, tu ne vas rien dire, la question c'est...
3: J'entends bien, mais est-ce qu'à la mairie de Paris, est-ce qu'il y a eu effectivement une façon de ne pas parler de ça et de ne pas sortir l'affaire ?
26: Je pense que la mairie de Paris, comme beaucoup d'institutions confrontées à cela, tétanisées, n'a pas voulu voir le côté systémique et y voir des incidents isolés qui traitaient plus ou moins bien. Non, c'est une faillite totale de la mairie de Paris de ce point de vue-là. Les contrôles ont manqué, les signaux d'alerte n'ont pas toujours été entendus.
3: Même pas du tout. Quand on a reçu il n'y a pas très longtemps ici l'une des cofondatrices de SOS Périscolaire, elle vous explique que les parents qui se plaignaient, il y avait un mail, alors il a fallu contacter Madame Versini et ensuite Monsieur Bloch qui jurait mordicus que tout se passait bien dans le périscolaire, qui ensuite refusait de répondre au mail.
26: Attendez, moi j'étais encore conseiller de Paris quand Anne Hidalgo a expliqué qu'il allait avoir un défenseur des enfants nommé par la ville et qu'elle nommait Madame Versini. Madame Versini ayant été adjoint en charge de la petite enfance, c'est la dernière personne qu'il fallait nommer. Donc, maintenant, ce qu'il faut, c'est que ça ne se reproduise pas. Donc, pour que ça ne se reproduise pas, il faut, sur tous les cas, regarder pourquoi, comment on affaiblit, pourquoi il n'y a pas eu de suite. Moi, je ne sais pas s'il y a eu des signalements qui ont été faits au parquet, à la police, combien de temps ça a duré, s'il y a eu des enquêtes. Je pense qu'une inspection,
3: reprenant tous les signalements qui ont été
26: tous
3: faits,
26: tous les signalements permettrait de dire pourquoi...
3: Qui devrait la mener, cette inspection ?
26: Écoutez, moi, je pense qu'il faudrait une personnalité indépendante, donc...
3: Pas la mairie de Paris.
26: Je pense que... Alors, je connais bien la directrice de la Voix de l'Enfant, Martine Brousse, je pense qu'elle aurait quelques idées pour désigner quelqu'un.
3: Et elle serait compétente pour ça.
26: Incontestable, ah oui.
5: Mais puisque vous avez été conseiller de Paris, est-ce que vous avez une idée de l'ampleur de l'affaire ? Parce qu'en fait, quand on regarde un petit peu les choses de près, on se rend compte qu'entre 2025 et 2026, c'est-à-dire sur deux années, il y a déjà eu 122 agents qui ont été suspendus. On constate aussi qu'une école sur quatre dans le 11e arrondissement est concernée par cette affaire. Donc on a vraiment l'impression que c'est une affaire absolument considérable. Est-ce que vous êtes capable d'évaluer un petit peu l'ampleur du sujet ? Et comment vous expliquez que, alors vous avez donné quelques éléments, mais comment vous expliquez que malgré tout la mairie de Paris n'ait pas été capable de réagir, parce que malgré tout, il y a quand même une certaine évidence quand vous avez des parents qui viennent se plaindre de violences contre leurs enfants.
3: Et ça continue, hein, d'ailleurs, parce que SOS Périscolaire reçoit des appels quotidiennement toute la France.
26: Je pense que c'est d'abord beaucoup plus complexe, parce que pour que, sauf le flagrant délit du geste déplacé constaté par quelqu'un, c'est en réalité la parole de l'enfant. Et ce qui m'étonne, mais encore une fois, quand vous ne connaissez pas les tenants et les aboutissants tout à l'heure, ce qui m'étonne aussi, c'est que les enseignants n'aient pas eu, avec les enfants, des confidences. Que les parents, indépendamment de ce qu'ils ont pu saisir la mairie de Paris, n'aient pas saisi les directeurs d'établissement. Donc je pense que.
3: Ça, si je puis me permettre, on n'en sait rien.
26: Non, mais justement.
3: Qu'il peut y avoir.
26: Non, mais et c'est pour ça que vous me posez la question.
3: Des témoignages post.
26: Et c'est pour ça que je vous dis, je pense qu'une inspection, non pas dans l'idée de dire on va désigner des coupables, etc. Une inspection pour comprendre comment ça a pu durer longtemps, apparemment, à une aussi grande échelle, sans que les mécanismes, les parents, les directeurs d'établissement, éventuellement l'institution judiciaire ou policière, si elle a été saisie, pourquoi ça a mis tant de temps à sortir ?
5: La mairie a quand même déplacé certains suspects. Quand on suspectait quand même des jeunes gens, plutôt que d'assumer un scandale, on les mettait dans une autre école. Donc là, il y a quand même un sujet.
26: Oui, mais vous pouvez avoir la difficulté de dire il y a quelque chose. Les parents n'ont pas déposé plainte. Il y a un problème de rapporter la preuve compte tenu de... Et l'idée de déplacer, c'est la mesure la plus bête pour moi. Mais vous dites dans ces cas-là, principe de précaution, mais avec tous les excès qui pourraient arriver. Donc c'est pour ça que je vous dis, moi je pense qu'une inspection faite par des gens totalement indépendants permettrait...
31: Et pourquoi pas Martine Brousse, comme
26: permettrait,
31: vous l'avez dit.
26: Permettrait de comprendre pourquoi on en est arrivé là sans que ça ne puisse attirer l'attention.
31: Francis Piner, vous êtes sénateur LR. Dans votre famille politique aujourd'hui, Laurent Wauquiez tire la sonnette d'alarme face à l'inconscience de la droite. Il a peur de la dispersion des voix à droite qui ne perdent pas qui permettent au Rassemblement National et à Jean-Luc Mélenchon d'accéder au second tour. Qu'est-ce qu'il faut faire à votre avis? Et qu'est-ce que vous répondez à Laurent Wauquiez?
26: Je ne réponds pas à Laurent Wauquiez.
31: Vous êtes dans le même parti.
26: Il paraît.
5: Ah, c'est la franche camaraderie, là.
26: Non,
31: le groupe
26: non.
31: Vit bien.
26: Non, écoutez, nous avons une famille politique avec...
31: Je vais prendre un tourteau mayonnaise, moi, tout à l'heure.
26: Non, nous avons une famille politique avec des règles. Bruno Retailleau a été élu avec une majorité indiscutable.
31: Mais
26: donc, il appartient à ceux qui sont membres des Républicains de soutenir Bruno Retailleau et de l'aider.
31: C'est une obligation ?
26: Mais sinon, tant qu'il s'en a, qu'il s'en aille. Vous voyez, M. Lisnard a été conséquent. M. Lisnard voulait une primaire. Les adhérents n'ont pas choisi la primaire. M. Lisnard s'en va. Mais si c'est pour rester dans un parti, pour compliquer la tâche de son président, je ne vois pas l'utilité et l'apport. Voilà.
4: De même que pour Jean-François Copé, qui dit ce matin que son candidat à l'élection présidentielle, c'est Édouard Philippe d'Horizon, alors qu'il appartient... et qu'il est au bureau national et au bureau politique des Républicains. Est-ce que vous appelez à son exclusion ?
26: Non, mais je plains M. Philippe.
31: D'accord.
4: Mais est-ce que vous comprenez encore ce parti qui tolère des membres au gouvernement alors qu'ils sont...
31: C'est un revolver à plusieurs balles, hein, Francis Piner.
4: C'est-à-dire qu'on comprend plus ce parti. Où est l'autorité dans le parti de l'ordre ?
26: Mais moi, j'ai refusé d'être candidat aux élections municipales parce que je refusais de soutenir Mme Dati. Parce que je pense qu'il faut une clarté en politique. Et que donc, je pense que les membres de notre parti qui sont restés au gouvernement sont suspendus, et c'est très bien.
31: Mais qu'est-ce qui reste des LR, Francis Piner ?
26: Il reste des LR la première force parlementaire de France. Nous sommes la première force parlementaire de France.
31: Quand vous additionnez le Sénat et l'Assemblée nationale.
26: Parlementaire.
31: Ouais. Oui, très bien.
26: Nous sommes un parti qui a, dans les collectivités territoriales et locales, un grand nombre d'élus.
31: Très bien. Et qu'est-ce qui reste de l'appareil du parti des LR ? Il y a Bruno Retailleau, il y a vous.
26: Non, mais il y a beaucoup de gens.
31: Il y a M. Copé, pourquoi est-ce que vous ne... Vous n'avez pas répondu à Jules Torres. Pourquoi est-ce que vous ne... Non, mais pourquoi est-ce que... Pourquoi vous ne dites pas clairement que vous voulez l'exclusion de Jean-François Copé ce soir ?
26: Mais je dis tout simplement, vous savez, si M. Copé ne se sent pas à l'aise et qu'il trouve que l'herbe est plus verte ailleurs, qu'il aille brouter à Horizon. Mais franchement, c'est pour moi pas un sujet. Pour moi, le sujet... c'est qu'est-ce qu'on va proposer aux Français. Mais quel est le projet que les Républicains doivent donner aux Français?
5: Est-ce que vous sentez un frémissement autour de la candidature de Retailleau aujourd'hui, dans l'opinion ou pas?
26: Alors, ce que je sens, c'est que la personnalité de Bruno Retailleau plaît à un certain nombre de gens parce qu'ils ont le sentiment d'avoir en face d'eux un homme sincère et un homme qui a des convictions. Après, ils font un programme, parce que si le but de la politique ces dernières années, c'est de faire barrage aux autres, c'est pas comme ça qu'on suscite
31: un
26: espoir.
31: Vous y participez au programme ?
26: Écoutez, à la place qui est la mienne, Bruno Retailleau me demandera, et sur un certain nombre de sujets, je l'aiderai.
31: Sur le volet juridique, notamment ?
26: Pas sur, non. Moi, vous savez, je pense que notre devoir, indépendamment du régalien et de l'immigration, c'est de donner une espérance au pays. Et moi, je pense qu'il faut relancer la deuxième chance, par exemple. Et sur ce sujet, j'ai un certain nombre d'idées.
31: Eh bien, on vous réinvitera, Francis Spinner. Merci d'avoir été avec nous. Demain, Thomas Hill, Anissa Haddadi et toute l'équipe de Culture Média vous attendent pour Culture Média, donc de 10h à 11h30 sur Europe 1. Et parmi leurs invités, Catherine Pancol pour son nouveau roman « Des choux et des rennes », c'est chez Albin Michel. Restez avec nous dans un instant, la suite des débats d'Europe 1 soir.
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31: 19h45, Maëlle Hassani.
21: Emmanuel Macron se veut rassurant au sujet du hantavirus. La situation est sous contrôle. La France a pris un protocole très rigoureux, déclare ce soir le président de la République. La ministre de la Santé donnait une conférence de presse un peu plus tôt. Stéphanie Rist annonce que la Française testée positive se trouve toujours en réanimation, prise en charge pour la forme cardio-pulmonaire la plus sévère. 22 autres cas contacts identifiés en France sont hospitalisés ou sont en cours d'hospitalisation. Bruno Retailleau exhorte le président de la République à convoquer un référendum sur la question de la fin de vie. Appel lancé par le patron des Républicains suite au rejet aujourd'hui par le Sénat de l'ensemble de la proposition de loi sur la légalisation de l'euthanasie et du suicide assisté. Le texte devrait poursuivre son parcours législatif. Le dernier mot reviendrait alors aux députés. Gérald Darmanin revoit ses ambitions à la baisse concernant son projet de procédure de plaidé coupable. Le garde des Sceaux propose d'exclure de ce dispositif l'ensemble des crimes passibles de la cour d'assises. Façon de calmer la grogne des avocats face à cette réforme déjà adoptée par le Sénat. De la drogue inhalée par une vingtaine d'élèves d'une école primaire à Villejuif, en région parisienne. Les pompiers sont intervenus, mais aucune hospitalisation n'a été nécessaire. Selon la préfecture, l'un des enfants a trouvé une enveloppe contenant de la kétamine dans le métro avant de la porter dans l'établissement. Et puis après un léger surplus en mars et en avril, la flambée des prix des carburants provoque désormais une baisse des recettes fiscales. Moins 30% sur les 10 premiers jours du mois de mai en raison de la baisse de la consommation, selon le Premier ministre.
31: Merci Maëlle Hassani, à tout à l'heure 20h pour votre journal.
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31: Journal qui sera suivi de l'interview de l'infectiologue au CHU Saint-Pierre à Bruxelles, Yves Van Lethem. C'est intéressant de l'écouter après cette grande conférence de presse menée par Stéphanie Rist au ministère de la Santé. Il y a des choses qu'on ne sait pas, a dit la ministre de la Santé. Alors, est-ce que c'est grave, docteur, de savoir qu'il y a des choses qu'on ne sait pas ? Peut-être, en tout cas, j'ai l'impression qu'on navigue à vue, qu'on découvre aussi tous les jours, non seulement des nouveaux cas, puisque 11 ont été donc dénombrés par l'OMS. En tout cas, il y a des choses qu'on sait, et parmi les choses qu'on sait, Stéphanie Rist a pris la parole.
22: Je veux être très claire, à ce stade, les cas positifs recensés sont exclusivement des croisiéristes présents à bord du MV Onduce. Il n'y a pas d'éléments en faveur d'une circulation diffuse du virus sur le territoire national.
3: Voilà, donc en attendant, c'est que les croisiéristes, il n'y a pas d'autres cas qui ont été infectés par ces croisiéristes. Et quand on écoute Xavier Lescure, qui est infectiologue à l'hôpital Bichat, où tout se passe, puisque c'est là où il y a à la fois cette Française qui est dans un état grave en réanimation et les quatre autres qui sont vraiment scrupuleusement surveillés, eh bien, Xavier Lescure affirme qu'il n'y a aucun vaccin contre l'antivirus.
0: Est-ce qu'on a un traitement spécifique ? Non, pas de traitement antiviral approuvé efficace. On fait uniquement des soins de support. On supplée aux insuffisances, à l'inflammation et aux dégâts engendrés par le virus. Comment on s'en protège ? De façon très simple, par la restriction physique, en face d'une maladie peu transmissible, le port du masque, le lavage des mains suffisent à faire une barrière vis-à-vis de la transmission. Aujourd'hui, en termes de prévention, par contre, nous n'avons aucun vaccin disponible, d'où la nécessité sur le traitement antiviral et sur les vaccins d'avoir une recherche efficace, rapide et coordonnée.
3: Ça vous rappelle quelque chose ?
5: Ah oui, bien sûr, ça nous rappelle.
3: Mais c'est... extrêmement flippant.
5: C'est flippant, mais d'un autre côté, moi j'ai quand même l'impression qu'il parle vrai. Et en fait, moi, le vrai test.
3: Jean-Michel Salvatore.
5: Le vrai test, en fait, c'est que bon, là actuellement, on a 22 cas contacts identifiés en France. La vraie question, c'est de savoir si parmi ces cas contacts, il va y avoir des personnes qui vont développer la maladie. Et s'ils la développent, là, c'est vrai que ça deviendra peut-être un peu plus inquiétant. Mais on sent quand même que les leçons du Covid ont été retenues. Voilà, on nous dit la vérité. C'est vrai qu'une ministre qui nous dit il y a des choses qu'on ne sait pas, évidemment. Alors, mais c'est la science.
3: Arrête un peu au milieu du guet, Jean-Michel Salvatore, mais vous dites les leçons du Covid ont été retenues. Oui. Mais vous regardez la trajectoire de ce bateau. Pourquoi est-ce qu'une personne a été lâchée à Sainte-Hélène ? Pourquoi est-ce qu'elle a pu prendre l'avion, s'arrêter à Johannesburg ? Si elle n'avait pas développé des symptômes graves, on ne l'aurait pas débarqué de l'autre avion qui devait l'amener de Johannesburg aux Pays-Bas. Enfin, pardonnez-moi.
5: Je vous parle des autorités françaises.
3: Ce qui se passe à l'étranger. Le nuage de Tchernobyl en 87, il ne s'est pas arrêté à Strasbourg, Jean-Michel. C'est une épidémie mondiale et donc on n'a pas appris de l'épidémie du Covid. Je suis désolé, ce n'est pas vrai. Peut-être qu'aujourd'hui, ce que vous dites est juste dans le sens où le gouvernement a appris de ce qui s'est passé en France et il ne veut pas faire les mêmes erreurs qu'avait fait le gouvernement d'Édouard Philippe. Mais en attendant, pardonnez-moi, mais il y a quand même quelques trous de la raquette.
4: C'est vrai que moi, il y a deux choses. C'est, d'abord, je n'ai plus, et je pense que c'est un sentiment qui est partagé par beaucoup de Français, plus aucune confiance dans ce gouvernement. Que ce soit sur le sujet de la crise sanitaire ou que ce soit sur tous les autres sujets, je suis arrivé à un point de non-retour avec une absence totale de confiance de ces
3: Vous avez vu ce qui s'est passé, Jules, à l'Assemblée nationale tout à l'heure, avec cet homme dans le public qui a commencé à crier en disant « on ne vous croit plus, vous ne faites rien
4: donc,
3: pour la France ».
4: Donc il y a ce sentiment-là.
3: C'est l'exaspération d'un homme dans le public qui dit « écoutez, voilà le gouvernement que vous êtes ».
4: Moi, je n'ai rien contre Mme Rist et je lui fais peut-être plus confiance qu'à la Sainte Trinité, Buzyn, Véran et le professeur Salomon en 2020. Mais on a quand même une ministre de la Santé... Bon, que personne ne connaisse, à la limite, c'est pas très grave, mais qui nous dit dimanche soir...
3: Qui disait qu'on ne savait pas,
4: mettre le masque. Mais Mme Rist nous dit dimanche soir, ne vous inquiétez pas, il n'y aura absolument aucun problème avec les masques, nous avons vérifié, et qui vous dit 10 heures plus tard, lors de la matinale de France Inter, nous allons commander un audit pour savoir si nous avons assez de masques. C'est marrant, 10 heures plus tôt, je croyais qu'on avait des masques. Donc là aussi, il y a une sorte de rétropédalage que moi je ne comprends pas. On arrive, il y a un sentiment de panique quand même avec un Sébastien Lecornu qu'on n'a pas beaucoup quand même entendu ces derniers temps et qui décide de faire 2 réunions par jour, des conférences de presse comme au temps du Covid. J'invite les auditeurs d'Europe 1 à écouter, s'ils ne l'ont pas écouté, la chronique de Laurent Tessier de ce matin. Et la deuxième des choses, pardonnez-moi, c'est le sujet de les médecins et les épidémiologistes ne sont pas d'accord entre eux. Quand j'écoute M. Mégarvan, ils ne sont pas d'accord entre eux. Ça me rappelle les très mauvais souvenirs du mois de mars 2020.
3: Écoutez ce qu'en pensait Marion Maréchal ce matin sur France 2.
1: La parole gouvernementale est légèrement entamée, affaiblie par l'expérience, c'est vrai, un peu douloureuse du Covid, parce qu'on se souvient qu'à l'époque, que ce soit sur le risque, évidemment, maladif du Covid, que ce soit sur les stocks de masques, que ce soit sur l'origine du virus et sur le déroulé général de la gestion de cette crise. Ce qui est vrai, c'est que ça ne participe pas à ce qu'il y ait une confiance populaire dans la parole gouvernementale, ce qui fait que les décisions sont plus ou moins appréciées. Maintenant, je ne suis pas médecin, je constate qu'il y a un revirement gouvernemental qui plaide davantage pour un durcissement des conditions d'isolement de ces populations potentiellement malades. Je crois qu'on peut s'en féliciter, ce qui évite à la fois la psychose et puis un risque sécuritaire et sanitaire manifestement important malgré tout.
3: Jean-Michel Salvatore.
5: Ouais, bah je vous trouve un peu sévère, parce que évidemment que les médecins peuvent ne pas être du même avis, mais franchement, quand vous avez une maladie grave, vous allez voir un premier médecin, et très souvent vous vous dites « Ah, je vais peut-être aller voir un deuxième
3: c'est
5: médecin ».
3: C'est juste, c'est parce juste que vous
5: dites. Évidemment que la science, c'est pas garanti sur facture, il y a des choses qu'on sait, il y a des choses dont on se doute et il y a des choses qu'on ne sait pas. Donc moi je pense qu'il faut pas en rajouter. Moi j'ai le sentiment que le gouvernement français au début avait un peu sous-estimé l'affaire. Quand les croisiéristes sont revenus en France, ils ont changé un peu de braquet parce qu'ils se sont dit bon bah il faut vraiment ceinture et bretelles, il faut vraiment au nom du principe de précaution mettre toutes les chances de son côté. Mais moi je ne vois pas quand même des similitudes trop importantes. On voit bien que l'antivirus c'est pas une épidémie aussi importante et aussi massive que le Covid.
4: Elle est moins contagieuse, mais elle est beaucoup plus mortelle. C'est ça
5: oui,
4: le vrai.
5: Bien sûr, bien sûr.
3: Mais c'est pour ça qu'elle est moins contagieuse. Est-ce que la personne qui potentiellement pourrait vous contagier, ben elle est déjà morte.
4: Mais, enfin, c'est terrible à dire, mais c'est un risque sur deux quasiment.
5: Qu'il y a un certain tâtonnement, ça me semble, enfin, excusez-moi, mais assez normal.
4: Bah, vous m'excuserez, je suis peut-être trop dur avec ce gouvernement et avec ce pouvoir en place, mais tout ce qui se passe depuis maintenant une semaine me rappelle les mauvais souvenirs d'une période qui, pardonnez-moi, n'a pas été la meilleure période ni pour moi ni pour les Français.
3: Je pense.
4: Enfin, je me rappelle des souvenirs de ce confinement et même de la gestion de cette crise sanitaire. Et pardonnez, je n'ai plus aucune confiance en eux.

0: des masses. Je ne comprends pas non plus pourquoi est-ce que on nous disait qu'on ne connaissait pas l'identité des 22 et finalement on les connaît. Donc on les a même contactés et il y en a même un qui a rejoint un hôpital dans le en France. Donc là-dessus, on devrait avoir un peu plus, mais aussi au niveau, comment dirais-je, européen. Pourquoi est-ce que chaque pays a sa façon de traiter les choses?
1: Bien sûr. Et par exemple, comment vont être traités les 36 membres d'équipage philippin qui vont arriver dans les prochaines heures aux Pays-Bas? Bon, bah, les Pays-Bas font ce qu'ils veulent. Il y a une sorte de souveraineté.
0: Il devrait y avoir une quarantaine.
2: Je ne vous savais pas si européen que ça.
1: Non, moi, mais je suis pour une Europe sanitaire.
0: Voilà, c'est une Europe sanitaire qui fonctionne et qui permet de pas la propagation du virus.
1: On a des institutions, par exemple, qui s'appelle l'OMS, qui avait quand même montré sa faible intensité et parfois son caractère un petit peu amateurisme pendant la crise sanitaire
0: c'est
1: de 2020.
0: C'est pas tant ça. C'est que le patron de l'OMS de l'époque, qui est toujours le même,
1: Monsieur Tedros.
0: C'est juste que la couleur de cheveux qui a changé. À l'époque, il était quand même très très sympathique avec les autorités chinoises.
1: Bien sûr.
0: Avec le fameux laboratoire P4.
1: Mais moi je le trouve très laxiste aujourd'hui aussi.
0: Dont on ne sait toujours pas ce qui s'est passé.
1: Bien sûr.
0: Puisque je vous rappelle que tous les tests n'ont pas pu avoir lieu dans ce fameux laboratoire de Wuhan.
1: Vous avez totalement raison.
0: Donc on a permis aux chercheurs d'arriver, de voir d'autres laboratoires, mais pas ce laboratoire.
1: Absolument.
0: P4. Donc on a dit le pangolin, et bon, le pangolin. Finalement, c'est le laboratoire P4. Finalement, on ne sait pas trop ce qui s'est passé dans ce laboratoire. Bon, je sens malheureusement qu'on va en reparler de ces sujets. Donc, je vous dis à bientôt, les amis. Dans un instant, le journal de 20h. Et juste après, on en reparle même après 20h avec le docteur Yves Van Lathem. Il est infectiologue au CHU Saint-Pierre à Bruxelles. Ça sera intéressant d'avoir le point de vue belge et notamment européen sur ce sujet. À tout de suite sur Europe 1.
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0: Dans un instant, pour parler justement de l'épidémie, elle c'est pas encore une épidémie, mais est-ce que ça va en être une sur ce virus, l'antivirus? Yves Van Lathem, il est infectiologue au CHU Saint-Pierre à Bruxelles, ça sera juste après votre journal. Bonsoir Maëlle Hassani.
18: Bonsoir Pierre, bonsoir à tous.
0: 20h sur Europe 1.
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0: Au sommaire, l'exécutif veut faire preuve de transparence au sujet du hantavirus.
18: Si Emmanuel Macron estime que la situation est sous contrôle, le gouvernement ne cache pas sa préoccupation. Il y a des choses qu'on ne sait pas, reconnaît la ministre de la Santé.

0: Français se trouve toujours en réanimation dans un état grave. Les cas contacts identifiés sont ou seront hospitalisés. Point complet dès le début de ce journal. Le quartier du Prenet à Décines-Charpieu, toujours sous le choc au lendemain d'un incendie criminel dans un immeuble. Trois résidents sont décédés, aucun n'est connu de la justice. Ce probable règlement de compte entre narcotrafiquants semble avoir coûté la vie à des innocents. Les détails à suivre. Dans ce journal également, la colère d'une Rennaise qui voit son violeur s'installer dans sa ville à sa sortie de prison après avoir bénéficié d'une confusion de peine. Et puis un nouveau rapport souligne l'ampleur des violences sexuelles lors des attaques du 7 octobre 2023 en Israël.
1: La tendance météo, Marlène Duret.
2: Toujours orageux ce soir dans les Pyrénées, progressivement ensoleillé sur la moitié sud demain et beaucoup d'instabilité au nord de la Loire.
1: A tout à l'heure pour la météo complète. Comme un air de 2020, période Covid au gouvernement aujourd'hui.
0: Une conférence de presse digne des plus grandes heures du confinement organisée cet après-midi pour faire un point sur le hantavirus. La ministre de la Santé Stéphanie Rist s'exprimait aux côtés d'éminents scientifiques et juste avant une séance de questions au gouvernement à l'Assemblée dominée par cette nouvelle alerte sanitaire. Arthur Delaborde, face aux inquiétudes légitimes des Français, l'exécutif veut jouer la carte de la transparence.
3: Tout dire tout de suite pour éviter les erreurs du passé. Le gouvernement veut afficher une parole claire et assumée avec en tête les hésitations et les messages contradictoires qui avaient marqué le début de la crise du Covid. L'exécutif préfère désormais reconnaître ce qu'il sait et ce qu'il ignore encore. C'est en tout cas la démarche assumée par la ministre de la Santé, Stéphanie Rist.
4: Il y a des choses qu'on sait sur ce virus et c'est plutôt une bonne nouvelle, virus connu depuis les années 90. Mais il y a aussi des choses qu'on ne sait pas sur ce virus. Par exemple, nous n'avons pas encore totalement l'entièreté du séquençage du virus qui nous permet de dire avec certitude aujourd'hui, même si on est à ce jour plutôt rassuré, nous n'avons pas la certitude de dire que ce virus n'a pas encore muté.
3: Exposer ses doutes plutôt que donner de fausses certitudes, une manière aussi de montrer que le gouvernement ne veut plus revivre le scénario Covid. Stéphanie Rist a ainsi accepté d'être auditionnée demain matin à 11h par la commission des affaires sociales de l'Assemblée, audition réclamée par les députés du Rassemblement national.
0: Arthur Delaborde du service politique d'Europe 1, la ministre de la Santé, donnait également des nouvelles des Français concernés par cet hantavirus. L'une des ex-passagères du navire de croisière Ondus, testée positive, est toujours prise en charge en réanimation dans un état grave, atteinte de la forme cardio-pulmonaire la plus sévère. 8 cas contacts, parmi lesquels des enfants qui avaient pris un vol entre Sainte-Hélène et Johannesburg, aux côtés d'une néerlandaise contaminée, sont placés à l'isolement en milieu hospitalier. 14 autres cas contacts sont désormais identifiés et sont ou seront hospitalisés. Le sénateur LR Bruno Retailleau appelle Emmanuel Macron à convoquer un référendum sur l'aide à mourir. Le patron des Républicains estime que c'est aux Français de trancher sur la légalisation de l'euthanasie et du suicide assisté après le rejet par le Sénat en deuxième lecture aujourd'hui de la proposition de loi en ce sens. L'exécutif pourrait aussi laisser la navette parlementaire suivre son cours et donner le dernier mot aux députés. Une nouvelle mise en examen dans le cadre du scandale des violences dans le périscolaire parisien. Un animateur de 21 ans placé en détention provisoire fin avril après des accusations de gestes de nature sexuelle sur 3 enfants dans une école maternelle du 11e arrondissement de la capitale. Le suspect avait été suspendu par sa direction après le dépôt de la première plainte en novembre dernier. L'étendue de l'horreur des attaques du 7 octobre 2023 soulignée dans un nouveau rapport indépendant dévoilé aujourd'hui en Israël. Plus de 2 ans et demi après les massacres sans précédent perpétrés par le Hamas, une commission créée par une juriste israélienne chargée d'enquêter sur les crimes sexuels commis par le mouvement terroriste vient de publier ses conclusions. Bonsoir Frédéric Simon.
5: Bonsoir à tous.
0: Vous êtes le correspondant d'Europe 1 à Tel Aviv. Ce document de plusieurs centaines de pages confirme l'utilisation des violences sexuelles comme une arme redoutable.
5: Une arme redoutable dont les terroristes du Hamas et d'autres organisations ont fait usage d'une manière systématique, méthodique et planifiée. C'est là l'une des principales conclusions du rapport de 300 pages rédigé par la commission civile sur les crimes commis le 7 octobre 2023 par le Hamas sur des femmes et des enfants. Pendant de longs mois, les experts de la commission ont recueilli pas moins de 430 témoignages émanant des victimes elles-mêmes, mais aussi de leurs proches et de témoins. Ils ont également scruté et étudié plus de 10 000 documents visuels. En résulte un rapport glaçant détaillant les différents types d'agressions sexuelles commises par les terroristes, viols, viols en groupe, agressions sexuelles devant les proches des victimes, agressions sexuelles post-mortem, des atrocités souvent filmées, projetées aux familles des victimes et retransmises en direct sur les réseaux sociaux. L'objectif était non seulement de supplicier et d'humilier les victimes elles-mêmes, mais aussi de terroriser l'ensemble de la société israélienne. Un rapport effroyable donc, mais d'une grande utilité. Il fallait s'assurer, affirment ses auteurs, que la souffrance endurée par les victimes ne soit ni déniée, ni effacée, ni oubliée.
0: Frédéric Simon, correspondant d'Europe 1 en Israël, l'État hébreu qui vient d'envoyer aux Émirats arabes unis des batteries de défense antiaérienne Dôme de fer en vertu des accords d'Abraham signés entre les deux pays pour normaliser leurs relations. Les Émirats visaient à des milliers de reprises par des missiles et des drones iraniens depuis le début de la guerre au Moyen-Orient. Pour l'instant, le cessez-le-feu en Iran tient toujours, même s'il est très fragile et qu'aucun accord ne semble se dessiner entre Washington et Téhéran. Au lendemain du rejet par Donald Trump des propositions iraniennes pour mettre fin à la guerre et en cas de nouvelle offensive américaine, la République islamique menace désormais d'enrichir son uranium à 90%, le taux nécessaire pour fabriquer la bombe atomique. 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Les règlements de compte entre narcotrafiquants font désormais des victimes totalement extérieures aux gangs de dealers. C'est en tout cas ce que laissent penser les dernières informations en provenance de Décines-Charpieux dans le Rhône, cette ville de la banlieue lyonnaise où un immeuble d'habitation a été incendié hier matin. La piste criminelle est privilégiée. Trois résidents sont décédés. Jean-Luc Boujon, des victimes totalement inconnues de la justice.
6: Oui, tout comme leurs proches rescapés, ce qui semble accréditer la thèse que ces trois personnes décédées, deux hommes de 28 ans, dont un qui s'est jeté du balcon du 7e étage pour échapper aux flammes, et une femme de 61 ans, sont des victimes collatérales de cet incendie. La thèse d'un acte d'intimidation sur fond de trafic de drogue et de guerre de territoire n'est d'ailleurs pour le moment pas avérée, a expliqué tout à l'heure le procureur de Lyon, Thierry Dran, lors d'une conférence de presse.
7: À ce stade des investigations, aucune hypothèse sur les raisons précises des faits n'est privilégiée. Il est donc impossible d'affirmer si une ou plusieurs personnes étaient visées par cet incendie. Il est également totalement prématuré d'indiquer que les faits sont en lien avec un trafic de stupéfiants, même si cela reste bien évidemment une piste sérieuse.
6: Ce qui est sûr en revanche, c'est que l'incendie est bien un acte volontaire, a confirmé le procureur.
7: Les premières investigations font état d'au moins un départ de feu à l'intérieur de l'immeuble.
8: Le départ de feu a forcément eu lieu dans les communs, donc dans les escaliers. Mais on n'a pas pu encore déterminer à quel étage était le départ de feu avec précision.
6: Plusieurs dizaines d'enquêteurs travaillent sur ce dossier qui est prioritaire pour le parquet de Lyon, mais aucune interpellation n'a eu lieu pour l'heure. Le couvre-feu restera en vigueur ce soir dans le quartier où une centaine de CRS seront de nouveau présents pour la nuit.
0: Jean-Luc Boujon, correspondant d'Europe 1 dans le Rhône. Voilà une affaire qui met en lumière les limites du système de confusion de peine. Système qui permet aux personnes condamnées dans plusieurs dossiers différents de n'effectuer que la peine la plus élevée. Mais quand cette mesure bénéficie à un pédophile multirécidiviste, nous sommes en droit de nous poser des questions. À l'image du violeur de Karine Jean libéré aujourd'hui après 20 ans de prison, mais 8 seulement pour ce crime précis. Comble de l'horreur, le bourreau de Karine doit s'installer dans sa ville, à Rennes. Sandrine Prioul.
9: D'ici quelques heures, il sera logé dans la tour d'un quartier populaire de Rennes, chez son frère, pourtant accusé par Karine Jambu d'avoir laissé faire les viols dans son appartement. C'était entre 2002 et 2005. L'agresseur était alors en liberté conditionnelle avec obligation de soins, mais en totale récidive des abus sexuels les plus sordides. Un profil qui inquiète dans cette affaire où l'État a déjà été condamné pour faute lourde. Dimanche et devant tant d'émoi, le procureur de Caen a expliqué dans un communiqué de presse que cette adresse rennaise serait le meilleur moyen de contrôler cet homme en liberté, notamment au moyen d'un bracelet électronique, ce qui exacerbe la colère de Karine Jambu.
10: J'ai dit que c'était pas possible qu'il vienne habiter à Rennes. J'ai demandé à ce qu'on l'interdise. Mais finalement, peut-être que la parole des criminels vaut plus qu'une victime. Donc lui sort de prison et moi j'entre en prison. Puisque maintenant, je vais devoir réfléchir à tout. Sauf que c'est pas une vie en fait.
9: Une tension telle que déjà sur place, des inconnus veulent savoir où l'homme sera domicilié. Rennes, Sandrine Priot, l'Europe.
0: Et puis cette passe d'armes ce soir entre Kylian Mbappé et Jordan Bardella. Dans un entretien accordé au magazine Vanity Fair, le capitaine de l'équipe de France de football assume son appel à faire barrage au Rassemblement National lors des dernières législatives. Je sais quelles conséquences cela peut avoir pour mon pays lorsque des gens comme eux arrivent aux commandes, affirme-t-il. Réponse cinglante du président du RN. Et moi, je sais ce qui arrive lorsque Kylian Mbappé quitte le PSG. Le club gagne la Ligue des Champions.
1: Et bam!
0: On peut dire ça comme ça.
1: Non, mais ce qui est assez amusant, c'est que du coup, dans un duel, admettons en 2027, Jordan Bardella ou Marine Le Pen contre Jean-Luc Mélenchon, j'en déduis que M. Mbappé vote pour M. Mélenchon.
0: C'est ce qu'on peut comprendre.
1: Qui va donc lui prendre 95% de ses avoirs.
0: Et ben voilà.
1: Ben voilà, comme ça c'est fait, c'est dit. Hein, parce qu'il a dit au-delà de 5000, ou je ne sais plus combien, là, je prends tout. C'est ça. Donc bon, voilà. Qu'est-ce que vous voulez que je vous dise? Merci Maëlle Hassani. Ça, je peux vous dire merci.

5h11, merci aux équipes d'Europe 1. Bienvenue sur Radio Rythme Bleu pour ce mercredi 13 mai. C'est le jour du milieu, ce 13 mai, le 133e jour de l'année pour cette année 2026. Nous célébrons Sainte Rolande qui a été la première épouse de Charlemagne, mais qui celui-ci est répudié un an après son mariage. D'origine germanique, ce prénom signifie gloire et terre. Au caractère, les Rolandes sont stables, dynamiques, elle a besoin d'harmonie et de beauté. Leur chiffre est le 6 et leur couleur le vert. Bonne fête aux Rolandes et un bon début de journée à tous. Bienvenue sur Radio Rythme Bleu, content de vous accueillir pour une nouvelle matinale. Bien sûr, prochain rendez-vous d'info, ce sera à partir de 6h pour nous. En attendant, dans quelques instants, les avis et communiqués. Et un peu avant 6h, on aura bien sûr les avis de décès. Allez, on démarre ce matin. Stilly Dan pour vous accueillir.

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1: La commune de Pointe-Boutte informe les entreprises qui lancent un appel d'offres ouvert pour les travaux de réhabilitation de la RM numéro 2 Tamahon, pic Gaillard, entre intersection Sibu et la fin du morcellement Orcan, lot numéro 1 Verdé. Le dossier de consultation des entreprises peut être consulté et retiré gratuitement sur la plateforme des marchés publics de la province nord, www.marchépublic.province-nord.nc. Les candidats sont invités à s'inscrire sur la plateforme afin de pouvoir être destinataires des éventuels modificatifs apportés au dossier de consultation. 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
1: Les avis qui vont suivre concernent les décès pour Madame Charline Joumouen et Wamo, pour Madame Dartowen Melania Nesakili Mabaitaou, pour Madame Tiaounian Madeleine Ike, Madame Veuve Marie Dongok, pour Madame Iva Malia Coletti, Madame Delatière Liliane, pour Monsieur Baé Miki, Monsieur Navarro Thierry, pour Monsieur Medira Bey Philippe, Monsieur Jean Retse Kitsine, Monsieur Jawari Adrien, pour Madame Théa Niniou Raïte Moana Simone, pour Madame Delpech Jacqueline, Madame Boul Sakavi Lona, pour Monsieur Massey Sagato, Monsieur Fessargui, Monsieur Kenegei Tolin Jean-Pierre, Madame Nanguenou Paea Pauline, pour Monsieur Boniface Gilbert et Monsieur Laurent Jean-Louis. On nous prie d'annoncer le décès de Madame Charline Néouamo Djoumouin, épouse André Andac, survenue le 7 mai dans sa 83e année. La date et l'heure de l'enterrement vous seront communiquées ultérieurement. On nous prie d'annoncer le décès de Madame Meliana Dartowen Nesakili Mabaitaou, survenue le 8 mai dans sa 86e année. Une veillée aura lieu au salon funéraire du 5e kilomètre aujourd'hui, mercredi, de 8h à 9h. La cérémonie religieuse sera célébrée également aujourd'hui à partir de 10h, suivie de l'inhumation au cimetière du 5e kilomètre. À 11h, on a la profonde tristesse de vous annoncer le décès de Madame Tiaounian Madeleine Ike, survenue le 9 mai dans sa 60e année. L'enterrement se fera à la tribu de Bako chez M. Paul Tiaounian. La cérémonie coutumière et la veillée se feront au domicile de sa maman, Madame Veuve Tiaounian Marcel à Népouy. La date et l'heure exacte des veillées ainsi que l'inhumation vous seront communiquées ultérieurement. On nous prie d'annoncer le décès de Madame Veuve Marie Dangok, survenue le 7 mai dans sa 86e année. La veillée aura lieu au centre funéraire de Nouméa aujourd'hui mercredi à partir de 8h. La cérémonie religieuse sera célébrée aujourd'hui mercredi 13 mai à partir de 9h15 dans la chapelle du centre funéraire de Nouméa, suivie de l'inhumation au cimetière du 5e kilomètre. Dans le respect de ses volontés, ni fleurs ni couronne, présence d'une corbeille à dents. On nous prie d'annoncer le décès de Madame Malia Coletti Iva, survenue le 9 mai. La veillée aura lieu au salon funéraire. Ce sera demain jeudi 14 mai de 12h à 20h et vendredi à partir de 8h. La cérémonie religieuse sera célébrée à la chapelle du centre funéraire de Nouméa ce vendredi 15 mai à 11h15, suivie à 12h de la crémation au centre cinéraire de Nouméa. On nous prie d'annoncer le décès de Madame Liliane Delatière, survenue le 10 mai dans sa 93e année. Une veillée aura lieu au centre funéraire du Pont des Français. Ce sera demain jeudi 14 mai de 16h à 19h. La cérémonie religieuse sera célébrée également demain à 17h30, suivie de la crémation et présence d'une corbeille à dents. On nous prie d'annoncer le décès de Monsieur Baé Miki, survenu le 9 mai. Une veillée aura lieu au centre funéraire de Nouméa aujourd'hui à partir de 8h. La cérémonie religieuse sera célébrée aujourd'hui, mercredi 13 mai à 13h15, dans la salle de veille, suivie de l'inhumation au cimetière du 5e kilomètre. On a la douleur de vous annoncer le décès de Monsieur Thierry Navarro, survenu le 11 mai. Une veillée aura lieu au centre funéraire du Pont des Français. Ce sera aujourd'hui mercredi de 16h à 19h. La cérémonie religieuse sera célébrée également aujourd'hui à 17h30, suivie de la crémation. Dans le respect de ses volontés, ni fleurs, ni couronnes. On nous prie d'annoncer le décès de Monsieur Medira Bey Philippe, survenu dans sa 80e année, ce 10 mai, à son domicile, à la tribu de Huit-Points. Les obsèques auront lieu aujourd'hui, mercredi 13 mai, à 9h, à la tribu de Huit-Points. On nous prie d'annoncer le décès de Monsieur Jean Redje Kitchine, survenu le 8 mai au Médipôle, dans sa 58e année. La veillée aura lieu aujourd'hui, mercredi, à partir de 7h et jusqu'à 12h à la morgue municipale de Nouméa. La cérémonie religieuse se déroulera en la chapelle du centre. Ce sera à 13h15, suivi de l'inhumation au cimetière de Païta à 14h30. Le travail coutumier se fait à la réversalée chez Monsieur René White-Chanet. On nous prie d'annoncer le décès de Monsieur Jawari Adrien, survenu le 11 mai dans sa 84e année. La veillée aura lieu à la morgue de Nouméa. Ce sera aujourd'hui mercredi à partir de 7h jusqu'à la levée du corps. Le transfert s'effectuera aujourd'hui mercredi 13 mai vers la tribu de Ounia Ayaté. S'en suivra une veillée à son domicile et l'inhumation aura lieu demain à la tribu de Ounia Ayaté à partir de 9h. On nous prie d'annoncer le décès de Madame Teaniniu Raitemoana Simone, survenue le 11 mai dans sa 82e année. La veillée aura lieu au centre funéraire de Nouméa demain jeudi 14 mai de 8h à 14h30, suivie de la crémation dans la stricte intimité familiale. On a la douleur d'annoncer le décès de Madame Delpech Jacqueline, survenue le 12 mai dans sa 84e année. Une veillée se déroulera au centre funéraire de Nouméa. Ce sera demain jeudi 14 mai de 9h à 20h. La cérémonie religieuse sera célébrée le vendredi 15 mai à 9h15 dans la chapelle du centre funéraire de Nouméa, suivie de la crémation dans l'intimité familiale.

0: La 81e année, la veillée aura lieu au centre funéraire de Nouméa demain jeudi 14 mai de 13h à 20h et vendredi à partir de 7h. La cérémonie religieuse sera célébrée en l'église d'Auteuil le vendredi 15 mai à 10h, suivie de l'inhumation à 11h30 au cimetière de Dimbéa. On a la profonde tristesse de vous annoncer le décès de Monsieur Fessard Guy, survenu le 12 mai dans sa 98e année. La veillée aura lieu au centre funéraire de Nouméa. Ce sera demain jeudi 14 mai de 8h à 20h. Un office religieux sera célébré à la chapelle du centre funéraire le vendredi 15 mai à 7h15, suivi de l'inhumation à 8h au cimetière du 5e kilomètre. On a la tristesse de vous annoncer le décès de Monsieur Kenegay Tolin Jean-Pierre, survenu le 11 mai dans sa 73e année. La date et l'heure des obsèques vous seront communiquées ultérieurement. Le travail coutumé se tient à Sainte-Marie, au domicile familial. On nous prie d'annoncer le décès de Madame Nongenou Paea Pauline, survenue le 11 mai au Midipol dans sa 81e année. La veillée aura lieu au centre funéraire de Nouméa. Ce sera aujourd'hui de 10h à 20h et demain jeudi de 10h à 20h. Le corps sera transféré vers l'Ifou le vendredi 15 mai par le Béticho et l'enterrement se fera le samedi 16 mai à 10h à la tribu de Mélec. On nous prie d'annoncer le décès de Monsieur Gilbert Boniface, survenu le 6 mai dans sa 95e année. Les veillées auront lieu au centre funéraire de Nouméa. Ce sera le lundi 18 mai de 10h à 20h et mardi à partir de 10h. La cérémonie laïque se déroulera le mardi 19 mai à partir de 13h15 au centre funéraire de Nouméa, suivi de l'inhumation au cimetière du 5e kilomètre. Et on a la douleur de vous annoncer le décès de Monsieur Laurent Jean-Louis, survenu le 12 mai dans sa 82e année, ancien combattant de la marine. La veillée aura lieu au centre funéraire de Nouméa demain jeudi 14 mai de 15h à 20h et vendredi à partir de 8h. La cérémonie religieuse sera célébrée ce vendredi 15 mai à 14h15 dans la chapelle du centre funéraire de Nouméa, suivie de la crémation dans l'intimité familiale. C'était nos avis de décès.
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6: Bonjour à tous, soyez les bienvenus dans ce 6h-8h et nous sommes le mercredi 13 mai 2026. Bonjour Thierry.
0: Bonjour Nicolas.
6: Comment allez-vous?
0: Ça va bien pour le jour du milieu.
6: Exactement, le jour de la fin même pour certains.
0: Le veille de week-end, on peut le dire aussi. Content de vous retrouver en tout cas.
6: Youpi mercredi. Vous voyez, on décale. Bientôt ce sera youpi mardi.
0: Youpi mercredi du milieu. Voilà, bienvenue à tous, on est content de vous accueillir. 6h-8h, votre matinale, c'est de l'information, des rubriques, mais aussi de la musique.
6: Vos rendez-vous d'information dans le 6h-8h, à ne pas manquer évidemment le grand journal du matin, ce sera à 6h30. Le mini-journal à 7h30 et le flash de 8h seront présentés aujourd'hui par Lionel Sabot. Et puis l'information, c'est aussi notre invité du matin. Nous recevrons à 7h30 Jerry Delatière qui a remis aux archives de la Nouvelle-Calédonie les 3 tomes de son ouvrage « Une terre pour un crime » qui se veut être la mémoire de la colonisation pénale sur les villages de La Foy et Farino. L'actualité nationale à 6h20, l'édito politique de Vincent Trémollet de Villers qui dressera un bilan de la présidence d'Emmanuel Macron. Et à 7h20, le regard international de Vincent Avouette d'Europe 1. Là aussi, on parlera d'Emmanuel Macron qui est maintenant avec une sorte de policier donc au Kenya puisqu'il a fait une intervention très remarquée.
0: Votre matinale, c'est également l'info autrement. Bonjour à la Calédonie. On reste à Nouméa ce matin. L'horoscope, les éphémérides, les anniversaires et bien sûr, les mots drôles et méchants avec Elisabeth Noir, ce sera un peu avant 6h30.
6: Et puis, vous nous appellerez aussi au 25 46 46 pour Vous avez un avis. Ça se passe entre 7h05 et 7h25 et entre 7h45 et 8h, vous nous appelez évidemment pour nous faire part de vos avis sur l'actualité ou sur les sujets du quotidien. Vous êtes les bienvenue, sachant que demain, il n'y aura pas d'émission. Donc, si vous souhaitez parler de l'actualité, c'est le moment de le faire aujourd'hui. RRB Matin, nous sommes le mercredi 13 mai. Très bon réveil.
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0: Et voici à présent votre premier rendez-vous avec la rédaction Info Express. On retrouve Nicolas Legrand.
6: Et tout va aller très vite pour l'examen du projet de loi organique qui doit modifier le corps électoral. C'est lundi que tout va se passer. Le Congrès va ouvrir le bal. Il sera convoqué lundi après-midi, le 18 mai à 13h30 pour être consulté pour avis sur le texte qui permet l'inscription des natifs et des conjoints. Dans la foulée de l'avis émis par le Congrès, le projet de loi organique sera examiné par la Commission des lois du Sénat. Ce sera donc à Paris, le Sénat qui l'examinera en séance publique juste dans la foulée. Le texte sera ensuite transmis à l'Assemblée nationale. L'actualité judiciaire avec la

0: Présentation hier après-midi de la deuxième session d'assises de l'année. Une session qui débutera lundi, le 18 mai, et qui se clôturera le vendredi 5 juin. L'avocat général Pierre-Yves Michaud a détaillé les 6 affaires qui seront jugées pendant ces 3 semaines. 4 affaires de viol, dont un incestueux sur mineur, et 2 affaires de droit commun, dont le braquage de la station mobile de la Coulée en 2022. Cette année, la cour d'appel de Nouméa prévoit 4 sessions d'assises. Les 2 dernières seront allongées pour juger plus de dossiers. Une demande du ministre de la Justice, Gérald Darmanin. L'actualité économique et une reconnaissance pour la French Tech Nouvelle-Calédonie. Elle a été labellisée Capital French Tech, qui concrétise un engagement fort des acteurs de la tech, privés ou publics. Une reconnaissance, mais aussi des perspectives de développement. C'est le 2e territoire ultramarin après la Réunion à obtenir cette labellisation. L'actualité sanitaire et la situation est sous contrôle. Emmanuel Macron se veut rassurant pour sa première prise de parole sur l'antivirus. La France a un protocole très rigoureux, estime le président de la République. La ministre de la Santé, elle, reconnaît tout de même qu'il y a des choses qu'on ne sait pas sur cette alerte sanitaire. Stéphanie Rist s'est exprimée cette nuit pour nous. Écoutez.
1: Il y a des choses qu'on sait sur ce virus, et c'est plutôt une bonne nouvelle, virus connu depuis les années 90. Mais il y a aussi des choses qu'on ne sait pas sur ce virus. Par exemple, nous n'avons pas encore totalement l'entièreté du séquençage du virus qui nous permet de dire avec certitude aujourd'hui, même si on est à ce jour plutôt rassuré, nous n'avons pas la certitude de dire que ce virus n'a pas encore muté.
0: Et une Française est toujours prise en charge en réanimation dans un état grave, atteinte de la forme cardio-pulmonaire la plus sévère. Les 22 cas contacts identifiés en métropole ont été ou sont en train d'être placés à l'isolement à l'hôpital. Le Sénat rejette pour la deuxième fois l'ensemble de la proposition de loi sur l'aide à mourir. Ce texte devrait maintenant poursuivre son parcours législatif. Le dernier mot reviendrait alors aux députés. Un passage en force, estime le président des LR, Bruno Retailleau, qui appelle Emmanuel Macron à convoquer un référendum. Le sport avec du cyclisme et la 4e étape du Tour d'Italie, la première disputée sur le sol italien après les 3 premières étapes courues en Bulgarie. C'est l'équatorien Jonathan Narvarez qui s'est imposé au sprint. Au classement général, c'est l'Italien Giulio Ciccone qui a endossé le maillot rose de leader de ce Giro 2026. Le sport dans la région avec de la natation, les Océanias se terminent aujourd'hui au Fidji. 9 jeunes Calédoniens sont engagés et réalisent jusqu'à présent de belles performances. Les Cagous ont pour l'instant décroché 6 médailles, 3 en bronze, 2 en argent et 1 en or.
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0: Et la météo, c'est avec vous Thierry.
3: Oui Nicolas, ce matin à la pointe sud, le sud-est et les localités conservent un ciel assez chargé avec quelques ondées sur le sud et la côte ouest. Elles retrouveront de belles éclaircies, quelques ondées isolées ne sont pas exclues tout en début de matinée. Le vent 15 à 20 nœuds au maximum pour ce matin, cet après-midi encore des nuages et quelques averses sur les localités et le nord-est. Le ciel sera souvent nuageux sur le sud-est et plutôt sec ailleurs. Le soleil sera bien présent, 15 à 20 nœuds jusqu'à 20 nœuds sur l'extrême nord le vent pour cet après-midi. Les températures pour terminer, 25 à 28 degrés en général.
0: Merci beaucoup Thierry pour ce point complet sur la météo. La suite, on aura les anniversaires.
3: Comme tous les matins, on fête les anniversaires sur Radio Rythme Bleu aux environs de 6h15 au 25 46 46. Si vous voulez faire partie du prochain wagon, écoutez, vous appelez Jane, elle va noter votre message bien sûr et vous passez bien sûr par les SMS ou votre texto au 31 46. Bienvenue à tous au standard pour ce 13 mai.
0: Tout simplement, la suite sur Radio Rythme Bleu, on va accueillir Kéline Dabouacou pour Bonjour la Calédonie.
4: Bonjour la Calédonie, bonjour Nouméa. Ce matin, je vous emmène place Bir Hakeim, où a eu lieu vendredi dernier la commémoration de la victoire du 8 mai 1945, une cérémonie qui s'était déroulée en présence notamment de 4 élèves des classes défense des établissements Baudoux et La Pérouse. Ils ont lu des textes du général Lattre de Tassigny et du général de Gaulle, l'occasion de rendre hommage au sacrifice de tous les Calédoniens tombés pour la patrie lointaine et si proche, grâce à un travail d'archives mené par Eric Minoki, président de l'Association pour la conservation du patrimoine militaire en Nouvelle-Calédonie. 6 nouveaux noms ont pu être dévoilés sur le monument aux morts de la place Bir Hakeim.
5: Ce travail date de quelques années où on avait commencé à faire des recherches pour des expositions à la Maison du Combattant, puisque nous proposons régulièrement des expositions à la Maison du Combattant. Et lors d'une de ces recherches, nous avons vu des coupures de journaux qui parlaient des gens mobilisés, donc un tel part par tel bateau, un tel revient, un tel est prisonnier, un tel est affecté. Et notre camarade Marcelin Lacabane est le premier mort calédonien. Ah, ok, donc je vois ça, et je me rends compte qu'il n'est pas seulement au monument aux morts. Tiens, bizarre, alors qu'il a sa rue au Motor Pool. sur la, devant la pose du Motorpool. Bon, c'est étonnant. Le temps passe, je fais d'autres recherches, je tombe sur d'autres livrets, et je me rends compte qu'en fait, on a d'autres personnes qui en fait ont été oubliées. Et c'est l'objet aujourd'hui de ce rassemblement des noms qu'on a pu enfin mettre en lumière sur les plaques du monument aux morts.
6: Est-ce qu'il y a d'autres noms, j'imagine, qui doivent manquer à l'appel? Le travail continue?
5: Exactement, il y a encore du travail derrière. J'ai quelques noms sous le coude, mais ça prend un petit peu de temps parce que, en fait, des fois, vous avez des livrets qui mentionnent un décès, mais il n'y a pas plus d'informations. Donc, des fois, il faut demander l'acte de naissance sur lequel on rajoute aussi souvent le décès. Et donc, c'est un travail de longue haleine parce que, il faut voir les mairies, il faut aller à droite, à gauche, ou voir trouver éventuellement les familles qui pourraient vous aider. Donc, aujourd'hui, on a rajouté 6 noms. Donc le premier Marcelin Lacabane, le premier mort calédonien, donc c'est important de le souligner. Et ensuite, un peu dans l'ordre, Georges Milot, qui était à bord du Cagou, qui a été coulé. Ensuite, on a dans l'ordre, on a M. Juan Anichene, qui était lui à bord d'un bateau en mer d'Écosse. Pareil, il y a eu un problème à bord du bateau et donc il y a eu quelques morts. On a ensuite, M. Ouelepa, qui était dans la marine aussi française libre. Et il est décédé lors d'un cyclone dans le sud. Et on a enfin donc messieurs René Boucher et Guignouland, qui eux étaient engagés dans les forces armées aussi, un peu comme Marcelin Lacabane, qui ont été libérés, et qui ont continué leur carrière. Et en fait, pour René Boucher, lui, il a pris le maquis alors qu'il était en métropole, et il a été attrapé par les Allemands et fusillé. Quant à monsieur Newland, en fait, il est mort toujours en temps militaire, alors qu'il revenait vers Calédonie, il a été coulé avec son bateau qui le transportait jusqu'à Sydney. Ils sont officiellement maintenant sur le monument aux morts. Et tout le monde aura une pensée pour eux quand ils regarderont le monument.
4: C'était Eric Minoki, le président de l'Association pour la conservation du patrimoine militaire en Nouvelle-Calédonie, qui vous propose aussi de découvrir l'exposition 1939-1946, Les Calédoniens sous l'uniforme. C'est à la Maison du Combattant. Des visites guidées de l'exposition sont proposées tous les premiers mercredis de chaque mois jusqu'à la fin de l'année. Donc la prochaine aura lieu le 3 juin avec Eric Minoki. Pour plusieurs renseignements, appelez le 75-61-76, le 75-61-76. Bonne journée sur Radio Rythme Bleu.
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8: Bonjour à tous, ce mercredi, un Dolby Stéréo flambant neuf, une nouvelle compagnie aérienne et des billets de banque primés. Le 13 mai est souvent synonyme de modernisation sur le caillou. Bonne fête aux Roland, Fatima et Ismaël et un joyeux anniversaire à Stevie Wonder, 76 ans, aujourd'hui. Né aveugle dans le Michigan, il signe chez Motown à 11 ans sous le titre de Little Stevie Wonder et ne s'arrêtera plus, une légende vivante. Le 13 mai 1993, Human Bomb retient en otage une classe de maternelle à Neuilly près de Paris, armée d'un pistolet d'alarme et ceinturée d'explosifs durant 2 jours. Cette prise d'otage a tenu en haleine la France entière jusqu'au dénouement final qui voit Eric Schmidt être tué lors de l'assaut du raid. Votre éphéméride calédonien pour ce 13 mai. En 1972, les numéros de téléphone ont désormais 5 chiffres, contre 4 auparavant. Cette nouvelle norme est mise en service avec le nouveau central téléphonique du Vélodrome. En 1986, sans transition, inauguration du nouveau système Dolby Stéréo au Cinéma Liberty. 8000 watts de puissance sonore répartis en 17 enceintes. C'est le 4e opus de la série des Rocky qui inaugure le nouveau système. On passe en 1988 à la fin du monopole aérien d'Air France et UTA sur la Calédonie, avec l'arrivée du vol inaugural de la compagnie Minerve, qui propose son Nouméa Paris-Nouméa à 136 400 francs. Et puis, en 2015, l'Institut des missions d'outre-mer a été récompensé par la qualité artistique de la nouvelle gamme de billets en franc CFP, en service depuis 2014, ainsi que pour l'innovation des sécurités intégrées. Nos billets ont reçu le 2e prix. Le 1er prix a été décerné au Koweït. Bien sûr, le 13 mai 2024, alors que l'Assemblée nationale s'apprête à voter le dégel du corps électoral, la Calédonie vit une journée et une nuit de violentes émeutes. Destruction de domiciles, 300 incendies à Nouméa, pillage de magasins et supermarchés, destruction d'entreprises et d'usines, caillassage d'automobilistes, affrontements, intervention du GIGN Nouméa, le Mondeur et d'Imbéa plongé dans une ambiance de guérilla urbaine. Un couvre-feu est mis en place le lendemain à partir de 18h. Ainsi va l'histoire du 13 mai en Calédonie. Passez une excellente journée avec RRB.
3: Merci Mario, une excellente journée. 6h11, voici à présent l'horoscope et on accueille Lana.
9: Coucou tout le monde, on commence avec les béliers. Vous êtes plus structuré que d'habitude et ça se voit, votre énergie est mieux dirigée. Taureau, n'utilisez pas le confort que vous avez pour éviter un changement nécessaire. Vous êtes prêt à évoluer plus que vous ne le pensez. Gémeaux, côté relationnel, votre aisance vous aide à maintenir des échanges fluides. Vous savez mettre de la légèreté et c'est apprécié. Cancer, en ce qui s'agit des amours, vous êtes plus lucide sur vos émotions et cela change votre manière de réagir. Lion, vous reprenez votre place naturellement, sans forcer. Et c'est justement pour ça que ça fonctionne. Votre présence est forte, inutile d'en faire trop. Vierge, acceptez que tout ne repose pas sur vous. Vous n'avez pas à tout corriger, le stress ne vous convient pas. Balance, vous prenez conscience d'un point à ajuster dans votre gestion. C'est une excellente chose. Avancez étape par étape sans pression excessive. Scorpion, vous observez beaucoup et vous comprenez encore plus. Votre recul vous donne une vision exemplaire. Sagittaire, vous vous adaptez mieux aux contraintes et ça vous rend plus efficace que d'habitude. Capricorne, vous restez sérieux mais moins rigide. C'est un équilibre intéressant. Verseau, votre originalité dans les échanges apporte quelque chose de différent. Et pour finir, les poissons, vous écoutez mieux votre rythme et vous évitez de vous épuiser. C'est une vraie progression au niveau de votre santé.
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3: Merci Lana. Dans un instant, les anniversaires sur Radio Rythme Lourd. 25 46 46. Encore 4 minutes pour nous joindre.

Happy birthday. On va souhaiter ce matin un bel anniversaire à Christophe de la part de sa femme et de ses enfants qui lui souhaitent une bonne journée et surtout un bon courage pour le travail. Christophe, bel anniversaire monsieur, une très belle journée à vous. Et une bonne fête à Roland de la part de Émile de Netea, Païta et Jimaël, Nati, Inès ainsi que Jimmy Oupa à Cône. Bonne fête à Roland et bien sûr à toutes les Rolandes. On vous souhaite un bon début de journée et bien sûr un bel anniversaire à tous les natifs de ce 13 mai. Little Richard, dans un instant, l'édito politique, le retour de la tune nationale avec le Figaro et Europe 1. Suivez dans votre matinale.

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2: L'édito politique sur Europe 1 avec Le Figaro. Bonjour Vincent Trébolet-Villers.
3: Bonjour Dimitri, bonjour Anissa, bonjour,
4: bonjour
3: à tous.
4: Vincent.
2: Vincent, le compte à rebours est lancé. Emmanuel Macron entre dans sa dernière année de mandat avec le souci de plus en plus obsédant de son bilan. Alors selon vous, quel héritage nous laisse-t-il?
3: Alors une précision avant de vous répondre Dimitri. À l'Élysée, on ne dit pas héritage, mais on dit plutôt legacy. Faucheur, ces deux mandats auront été aussi ceux d'un festival de novlangue et de bullshit sémantique. On a eu droit à l'itinérance mémorielle, à la nouvelle grammaire. On ne parlait plus qu'en européen. On évoque aujourd'hui un bilan agissant, le tout noyé sous un océan de celles et ceux. Alors maintenant, je reviens à votre question. L'héritage, la legacy. Si l'on prend notre devise républicaine, liberté, égalité, fraternité, on ne peut pas dire que ce que veut laisser le président pour l'histoire soit enthousiasmant. L'interdiction des réseaux sociaux aux moins de 15 ans d'abord, alors ça se défend, mais ça n'est pas forcément l'image qu'un libéral veut laisser de la liberté, surtout que dans le même temps, la surveillance du discours par les agences, les groupes de pression et les hommes de loi devient irrespirable. L'euthanasie ensuite, curieusement, le plus jeune président de la République fixe en priorité suprême la mort sur ordonnance, l'assistance au suicide comme testament, on a connu vision moins nihiliste de la fraternité. Quant à l'égalité, on la cherche désespérément puisque le double standard s'est installé dans à peu près tous les domaines de l'existence. Ceux qui travaillent payent pour les autres et ceux qui pourrissent la vie des braves gens jouissent tranquillement de leur impunité. Emmanuel Macron place beaucoup d'espoir dans son service national non obligatoire, mais qui ne changera malheureusement rien à la déglingue agressive et lyncheuse qui se répand dangereusement. Elle envahit désormais même les moments les plus joyeux de l'existence, comme le sport, des terrains amateurs où un gamin de 9 ans a subi les coups de la meute jusqu'au soir de victoire du Paris Saint-Germain, où la fête n'est à chaque fois plus qu'une longue émeute. La legacy, dans ce cas, c'est surtout la chienlit.
2: Mais pourtant, le chef de l'État a consacré 9 ans de sa vie, jour et nuit, aux Français, Vincent. Bah,
3: c'est indéniable, il ne compte pas sa peine, il a été élu largement 2 fois de suite, ce qui est une performance exceptionnelle. Mais pourtant, on a l'impression que la rencontre entre un homme et le peuple évoquée par le général de Gaulle n'a finalement jamais eu lieu, comme si pour Emmanuel Macron, le pouvoir était plus important que les Français. On a compris ça avec la dissolution et puis surtout avec la suspension de la réforme des retraites. Le chef de l'État a alors privilégié à ciel ouvert son intérêt plutôt que celui du pays. Emmanuel Macron n'a pas l'air de s'en affecter. Hein. Il chante Aznavour en Arménie, il court au Kenya. Présider la France, pour lui, c'est encore la kiffance. Mais pour les autres, même ceux qui l'ont soutenu, c'est de plus en plus la gênance.
2: Donc si je vous comprends bien, Vincent, le bilan n'est pas très positif. Hein.
3: Bah, si le souci d'Emmanuel Macron est de plaire à la bulle politique-médiatique, il peut se contenter d'un peu de démagogie sociétale et de beaucoup de lyrisme mémoriel. Mais si l'objectif est de laisser au pays dont il a la charge le souvenir d'un serviteur du bien commun, pourquoi il ne choisit pas de concentrer ses dernières forces sur les sujets qui nourrissent l'inquiétude d'au moins 2 Français sur 3 ? L'école, où le niveau s'effondre, la sécurité sans laquelle il n'y a plus de sociabilité, le dérèglement migratoire qui conjugue le malheur de ceux qui arrivent et celui de ceux qui reçoivent. Cet héritage impossible, ces dettes insoutenables, les Français les refusent. Ils ont l'impression obsédante d'être les grands oubliés de cette histoire. Le mot que beaucoup de nos concitoyens ont en partage, c'est celui de dégradation, comme si dans leur propre pays, ils avaient été déshérités.
2: L'édito politique sur Europe 1, merci Vincent Trémolet-Villers.
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0: Life pour Indip au début des années 80. On souhaite un bon début de journée. 6h28, voici les mots drôles et méchants avec Elisabeth Noir.
1: L'une des vacheries de François Mitterrand à l'attention de Michel Rocard, et on sait qu'il y en a eu beaucoup. Rocard, c'est comme du Chatterton qui se colle au veston quand on l'a décollé du doigt.
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4: Les sorties de la semaine, La Vénus électrique, Pio Marmaille, Anaïs Dumoutier et Gilles Lelouch. Film d'ouverture du Festival de Cannes 2026. Paris 1928, un galeriste, une voyante et un peintre désespéré par la mort de son épouse. Un trio aux relations complexes. Histoire parallèle, Isabelle Huppert, Virginie Efira, Pierre Ninet, Cannes 2026. En quête d'inspiration pour son nouveau roman, Sylvie espionne ses voisins d'en face jusqu'à ce que la fiction qu'elle avait imaginée soit dépassée par la réalité. L'abandon, les 11 derniers jours de l'engrenage qui a conduit à la mort tragique du professeur d'histoire-géographie Samuel Paty. Les rayons et les ombres, l'histoire vraie de Jean et Corinne Luchère, un père et sa fille pris dans l'engrenage de la collaboration pendant la Seconde Guerre mondiale. Et Vivaldi et moi, Antonio Vivaldi à travers les yeux d'une orpheline de 20 ans formée au violon par l'Ospedale della Pietà à Venise au XVIIIe siècle. L'événement cinéma de la semaine, Yujiro, The Dark Side of Dimensions, animation japonaise, 2 séances et 30 documentaires sur ce changement d'âge. Toujours à l'affiche, Mortal Kombat 2, C'est quoi l'amour, The Criminals, Compostelle, Projet d'un Dernière chance, Jumpers, Marsupilami, Avatar de feu et de cendre et Zootopie 2. Cinéma d'ici et d'ailleurs, La danse des renards, drame belge-français, quinzaine des cinéastes. Camille, un jeune boxeur virtuose, est sauvé in extremis d'un accident mortel. Mais peu à peu, une douleur inexpliquée l'envahit jusqu'à remettre en question ses rêves de grandeur. Attention, dernière séance pour Love on Trial.
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0: Excellent début de journée, 6h30.
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8: Une course contre la montre, tout va aller très vite. C'est lundi prochain que tout va se jouer pour la loi organique ouvrant le corps électoral. Le détail du calendrier dans ce journal. 6 affaires devant les assises de la Nouvelle-Calédonie. La prochaine session débutera lundi. 4 affaires de viol et 2 affaires de droit commun seront jugées, dont le braquage de la station mobile de la Coulée. C'était en 2022. L'actualité sanitaire et la situation est sous contrôle. Les mots d'Emmanuel Macron qui se veut rassurant pour sa première prise de parole sur l'antivirus. La ministre de la Santé, elle, joue de son côté la transparence. Bruno Retailleau veut un référendum pour trancher une question anthropologique très grave, selon ses mots. Le Sénat a rejeté pour la 2e fois l'ensemble de la proposition de loi sur l'aide à mourir. Le sport, du cyclisme et la 4e étape du Tour d'Italie, la première d'ailleurs disputée sur le sol italien après 3 premières étapes en Bulgarie. C'est l'équatorien Jonathan Narvaez qui s'est imposé au sprint. La météo en Nouvelle-Calédonie, encore des nuages et quelques averses sur les Loyautés et le nord-est, ciel souvent nuageux sur le sud-est, mais temps plutôt sec. Ailleurs, le soleil est bien présent en cours de journée. Quant aux températures, elles remontent un peu et sont proches des normales de saison avec 25 à 28 degrés.
0: Bienvenue dans Info Matin pour tout savoir de l'actualité en Calédonie, en métropole et dans le monde. Bonjour Nicolas.
8: Bonjour Thierry, bonjour à tous.
0: Et à la une, l'actualité politique.
8: Oui, tout va donc aller très vite pour l'examen du projet de loi organique qui doit modifier le corps électoral. Et c'est lundi que tout va se passer. C'est le Congrès qui va ouvrir le bal. Il sera convoqué lundi après-midi le 18 mai à 13h30 à Nouméa pour être consulté pour avis sur le texte qui permet l'inscription des natifs et des conjoints. La commission de la législation et de la réglementation générale s'est d'ailleurs réunie dès hier matin pour examiner le projet de loi et entendre à sa demande le sénateur Georges Naturel, dont la proposition de loi concernant l'ouverture aux seuls natifs va servir de base au gouvernement qui va l'amender pour ajouter les conjoints. Dans la foulée de l'avis émis par le Congrès, le projet de loi organique sera examiné par la commission des lois du Sénat le 18 mai au matin à Paris et le Sénat l'examinera en séance publique également le 18 mai mais dans l'après-midi. Le texte sera ensuite transmis à l'Assemblée nationale. Si les deux chambres du Parlement n'aboutissent n'aboutissent pas à un vote à l'identique, une commission mixte paritaire pourra être convoquée. Et dans ce cas, il est déjà prévu un vote final au Sénat le 21 mai. Le texte sera ensuite transmis au Conseil constitutionnel. Un calendrier extrêmement court, donc, pour permettre au gouvernement de publier avant le 31 mai le décret de convocation des électeurs pour des élections provinciales qui ont été fixées, je le rappelle, au 28 juin. Dans l'actualité politique toujours, le Palika constate la fin de l'accord de Bougival et il appelle à se mobiliser pour les élections provinciales. C'est ce que l'on retient d'un long communiqué qu'il a publié hier après son congrès extraordinaire des 8 et 9 mai à Vaud, Lionel Sabot.
9: Le Palika considère que l'accord de Bougival-Élysée-Oudinot est désormais arrivé à son terme après le rejet du projet de loi constitutionnelle. Il prend acte de cette situation et il constate que cela ouvre une nouvelle séquence politique. L'objectif est désormais, dit-il, est d'éviter le statu quo et de préserver la trajectoire de décolonisation engagée depuis les accords de Matignon et l'accord de Nouméa. Concernant le corps électoral, le Palika rappelle que, pour lui, cette question doit être traitée dans le cadre d'un accord politique global et il considère en conséquence que c'est le corps électoral actuel qui doit s'appliquer pour les prochaines élections provinciales. Il se déclare cependant favorable à ce que la proposition d'ouverture, notamment aux natifs, soit soumise au débat et aux décisions des institutions compétentes, mais on relève qu'il n'évoque pas le cas des conjoints. Le Palika se dit aussi favorable à une reprise des discussions après les élections provinciales en affirmant ne pas être dans une logique de rupture du dialogue politique. Il estime toutefois qu'avant la reprise éventuelle des discussions, il devra renouer et renforcer les échanges avec l'ensemble des forces indépendantistes. À ce propos, le congrès extraordinaire rappelle que le mandat des membres de l'actuelle délégation de négociation se poursuit jusqu'aux élections provinciales et que la composition des futures équipes de négociation sera décidée après le scrutin.
8: Et concernant les prochaines provinciales, le Palika appelle à la mobilisation. Il s'agit pour lui de créer les conditions d'un rapport de force pour porter son projet de pleine souveraineté en partenariat. De son côté, le groupe UCF-LNKS dresse son bilan au terme d'un mandat très long et très mouvementé. Il invitait la population hier soir à l'UNC pour revenir sur ce mandat débuté en 2019 et qui va s'achever avec les élections provinciales de juin. Un mandat qui avait débuté sur un programme de réforme, mais qui s'est heurté à des crises successives, déplore Pierre Chanel Tutugoro, le président du groupe au Congrès de la Nouvelle-Calédonie. Et donc, au total, un mandat qui n'a pas permis de faire tout ce qui était voulu.
10: C'était un mandat de crise, hein, sociale, sanitaire, financière et autres. Donc, ce qu'il faut retenir surtout, c'est les réformes qui sont quand même passées au niveau de la réforme de Nickel. On a passé un certain nombre de textes qui ont été actés, validés, votés au niveau du Congrès. C'est le cas pour la redevance d'extraction de nickel. C'est le cas aussi pour la taxation, la rapportation. Un certain nombre de réformes aussi au niveau social qui sont passées, aussi sur la partie culturelle. Donc plusieurs textes ont été votés. Il a fallu sensibiliser, motiver, mais parce qu'il y a eu aussi une écoute particulière qu'on a pu relever, parce qu'on était dans une période de crise. C'est pas évident d'engager des réformes comme ça, mais on a quand même réussi à le faire grâce à une écoute particulière de la population, mais aussi des partenaires avec qui on a travaillé pendant ce mandat.
8: Le groupe UCF-LNKS qui tenait à faire ce bilan avant les élections provinciales du 28 juin. Des propos recueillis hier soir par Kélinda Boiscou.
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8: Et c'est l'heure d'opinion, votre rendez-vous SMS sur Radio Rythme Bleu. Voici notre question du jour. 2 ans après le 13 mai, êtes-vous confiant dans la capacité de la Nouvelle-Calédonie à se redresser ? Si vous êtes confiant, vous tapez 1, sinon vous tapez 2 et vous envoyez votre réponse par SMS au 3146. La réponse à notre question d'hier, 90% des auditeurs de RRB qui se sont exprimés par SMS disent qu'avec l'antivirus, ils craignent le retour d'une épidémie mondiale. Ils sont 10% à ne pas le craindre. Merci pour votre participation et rendez-vous demain pour la réponse à la question du jour. Il est 6h passé de 38 minutes. 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Merci d'être avec nous. On va marquer une première pause publicitaire et justement après on verra cette question de l'actualité sanitaire avec les différentes prises de position et de parole notamment à Paris mais aussi de la DAS en Nouvelle-Calédonie.
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8: Et comme un air de période Covid à Paris, le gouvernement a tenu une conférence de presse digne des plus grandes heures du confinement, organisée donc cette nuit pour nous pour faire un point sur l'antivirus. La ministre de la Santé, Stéphanie Rist, s'exprimait aux côtés de scientifiques et juste avant une séance de questions au gouvernement à l'Assemblée dominée par cette nouvelle alerte sanitaire. Alors face aux inquiétudes des Français, l'exécutif veut jouer la carte de la transparence, Arthur Delaborde.
14: Tout dire tout de suite pour éviter les erreurs du passé, le gouvernement veut afficher une parole claire et assumée avec en tête les hésitations et les messages contradictoires qui avaient marqué le début de la crise du Covid. L'exécutif préfère désormais reconnaître ce qu'il sait et ce qu'il ignore encore. C'est en tout cas la démarche assumée par la ministre de la Santé, Stéphanie Rist.
15: Il y a des choses qu'on sait sur ce virus, et c'est plutôt une bonne nouvelle, virus connu depuis les années 90, mais il y a aussi des choses qu'on ne sait pas sur ce virus. Par exemple, nous n'avons pas encore totalement l'entièreté du séquençage du virus qui nous permet de dire avec certitude aujourd'hui, même si on est à ce jour plutôt rassuré, nous n'avons pas la certitude de dire que ce virus n'a pas encore muté.
14: Exposer ses doutes plutôt que donner de fausses certitudes, une manière aussi de montrer que le gouvernement ne veut plus revivre le scénario Covid. Stéphanie Rist a ainsi accepté d'être auditionnée demain matin à 11h par la commission des affaires sociales de l'Assemblée, audition réclamée par les députés du Rassemblement national.
8: Arthur Delaborde du service politique d'Europe 1, la ministre de la Santé qui donnait également des nouvelles des Français concernés par cet antivirus. L'une des ex-passagères du navire de croisière MV Ondus, testée positive, est toujours prise en charge en réanimation dans un état grave. Atteinte de la forme cardio-pulmonaire la plus sévère, 8 cas contacts parmi lesquels des enfants qui avaient pris un vol entre Sainte-Hélène et Johannesburg aux côtés d'une Irlandaise contaminée sont placés à l'isolement en milieu hospitalier. 14 autres cas contacts sont désormais identifiés et sont ou seront hospitalisés. Quant à Emmanuel Macron, il s'est exprimé pour la première fois sur cette maladie depuis le Kenya, où il est en déplacement. Le président de la République s'est voulu rassurant.
16: Aujourd'hui, le gouvernement a sans doute un des protocoles qui est les plus exigeants, comme l'Espagne et quelques autres, ce qui est une bonne chose, parce que nous avons l'expérience du passé. Pour autant, il ne s'agit pas de comparer ce qui n'est pas comparable. C'est un virus qui est connu, dont les caractéristiques sont différentes de ce qu'on a pu connaître au moment du Covid-19. Donc le gouvernement a pris les bonnes décisions, la situation est sous contrôle. Maintenant, il est important qu'il y ait une vraie coordination européenne, c'est-à-dire que les protocoles, je pense, aillent vers les standards les plus exigeants qui ont été définis à très court terme, et que l'Organisation mondiale de la santé puisse coordonner tout cela comme il se doit dans les prochaines étapes.
8: Et il y aurait donc 11 cas d'antivirus dans le monde. L'OMS en a identifié 2 de plus, mais il n'y en a aucun en Nouvelle-Calédonie. Le risque d'ailleurs que le territoire soit concerné est très faible selon l'ADAS, qui est évidemment mobilisée. Et Laura Dupont, responsable de la veille sanitaire et de la surveillance aux frontières et des plans d'urgence à l'ADAS, tient à rassurer.
17: La Nouvelle-Calédonie, pour l'instant, n'est pas concernée par le risque d'introduction de ce virus. En fait, elle n'est pas concernée par l'itinéraire du navire ni par la recherche de personnes contact liées à la croisière. Aucun cas n'a été signalé sur le territoire. Ce qu'il faut savoir, c'est que quand un événement de cette ampleur inhabituelle est signalé au niveau international, nous sommes en lien avec les autorités sanitaires internationales comme l'OMS afin d'évaluer le risque et de mettre en place, si besoin, des mesures sanitaires adaptées.
8: La crise Covid avait pris tout le monde de court. Cette fois-ci, les autorités sanitaires peuvent anticiper les procédures éventuelles qu'il faudrait mettre en place, même si, encore une fois, le risque de voir un cas sur le territoire est très faible.
17: Effectivement, l'expérience du Covid est toujours bonne à prendre dans la gestion des épidémies. Pour l'instant, dans ce cadre-là spécifique, ce virus ne ressemble pas du tout à celui du Covid. Hein. On n'est pas sur les mêmes facteurs de transmissibilité entre les personnes. On se prépare de la même manière. On en essaie d'anticiper au maximum les choses avec les différents partenaires sanitaires sur le territoire. Mais le risque est faible pour la Nouvelle-Calédonie.
8: La situation sanitaire générée par l'antivirus est donc très différente de celle de la Covid et il n'y a pas lieu de s'inquiéter outre mesure à condition, selon Laura Dupont, d'avoir de bonnes informations.
17: Ce qui est à prendre en compte pour la population générale, c'est surtout de se fier à ce qui est transmis par le gouvernement et d'éviter les rumeurs et ce qui peut circuler sur les réseaux sociaux.
8: Laura Dupont, responsable de la veille sanitaire, de la surveillance aux frontières et des plans d'urgence à l'ADAS.
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8: Retour à l'actualité en métropole, le sénateur LR Bruno Retailleau appelle Emmanuel Macron à convoquer un référendum sur l'aide à mourir. Le patron des Républicains estime que c'est aux Français de trancher sur la légalisation de l'euthanasie et du suicide assisté. Après après le rejet par le Sénat en deuxième lecture aujourd'hui de la proposition de loi en ce sens. L'exécutif pourrait aussi laisser la navette parlementaire suivre son cours et donner le dernier mot aux députés. L'actualité à l'étranger à présent, l'étendue de l'horreur des attaques du 7 mai 2023, soulignée dans un nouveau rapport indépendant dévoilé aujourd'hui en Israël. Plus de 2 ans et demi après les massacres sans précédent perpétrés par le Hamas, une commission créée par une juriste israélienne chargée d'enquêter sur les crimes sexuels commis lors de l'attaque. Ce document de plusieurs centaines de pages confirme l'utilisation des violences sexuelles comme une arme redoutable, Frédéric Simon.
18: Une arme redoutable dont les terroristes du Hamas et d'autres organisations ont fait usage d'une manière systématique, méthodique et planifiée. C'est là l'une des principales conclusions du rapport de 300 pages rédigé par la commission civile sur les crimes commis le 7 octobre 2023 par le Hamas sur des femmes et des enfants. Pendant de longs mois, les experts de la commission ont recueilli pas moins de 430 témoignages émanant des victimes elles-mêmes, mais aussi de leurs proches et de témoins. Ils ont également scruté et étudié plus de 10 000 documents visuels. En résulte un rapport glaçant, détaillant les différents types d'agressions sexuelles commises par les terroristes, viols, viols en groupe, agressions sexuelles devant les proches des victimes, agressions sexuelles post-mortem, des atrocités souvent filmées, projetées aux familles des victimes et retransmises en direct sur les réseaux sociaux. L'objectif était non seulement de supplicier et d'humilier les victimes elles-mêmes, mais aussi de terroriser l'ensemble de la société israélienne, un rapport effroyable donc, mais d'une grande utilité. Il fallait s'assurer, affirment ses auteurs, que la souffrance endurée par les victimes ne soit ni dédiée, ni effacée, ni oubliée.
8: Frédéric Simon, le correspondant d'Europe 1 à Tel Aviv, l'État hébreu qui vient par ailleurs d'envoyer aux Émirats arabes unis des batteries de défense antiaérienne Dôme de fer en vertu des accords d'Abraham signés entre les deux pays pour normaliser leurs relations. Les Émirats visés à des milliers de reprises par des missiles et des drones iraniens depuis le début de la guerre au Moyen-Orient. Pour l'instant, le cessez-le-feu en Iran tient toujours, même s'il est très fragile et qu'aucun accord ne semble se dessiner entre Washington et Téhéran. Au lendemain du rejet par Donald Trump des propositions iraniennes pour mettre fin à la guerre. Et en cas de nouvelle offensive américaine, la République islamique menace désormais d'enrichir son uranium à 90%, le taux nécessaire pour fabriquer la bombe atomique. Il est 6h46, vous écoutez Radio Rythme Bleu, merci d'être avec nous. Une nouvelle pause dans ce journal avant de voir la suite de l'actualité sur le territoire et notamment la présentation de la prochaine session d'assises avec 6 affaires qui seront jugées.
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0: La suite de votre journal avec l'actualité sur le territoire, on retrouve Nicolas Legrand.
8: Actualité judiciaire avec la présentation hier après-midi de la 2e session d'assises de l'année. Une session qui débutera lundi, le 18 mai, et qui se clôturera le vendredi 5 juin. L'avocat général Pierre-Yves Michaud a détaillé les dossiers qui seront jugés pendant ces 3 semaines. 4 affaires de viol, dont un incestueux sur mineur, et 2 affaires de droit commun, soit 6 affaires en tout. Pierre-Yves Michaud, l'avocat général.
23: Autant la précédente session, on avait pu respecter un équilibre entre les dossiers de mœurs et les dossiers de droit commun. Là, pour cette session, ça n'a pas été le cas. Nous avons dû audiencer en majorité des dossiers de mœurs, des dossiers de viol, agression sexuelle, parce qu'ils sont malheureusement assez nombreux entre stock. Donc nous avons 4 dossiers de mœurs, 4 dossiers de viol par conjoint, de viol sur mineur de 15 ans... Il y a même un dossier qui relèvera de la cour d'assises des mineurs. Et 2 dossiers, je dirais, de droit commun. 1 dossier de braquage, c'est le braquage de la station mobile de La Coulée, hein, au mois d'octobre de 2022. Et 1 dossier de vol aggravé, vol suivi d'infirmité permanente.
8: En 2026, la Cour d'appel de Nouméa prévoit 4 sessions d'assises. La première s'est déroulée en début d'année, la deuxième vient d'être présentée. Les deux dernières auront lieu un petit peu plus tard dans l'année et seront allongées pour juger plus de dossiers. Une instruction de Gérald Darmanin, le ministre de la Justice. La Cour d'appel de Nouméa qui s'est vue donc assigner un objectif de 28 dossiers criminels à juger par an.
23: Chaque session sera rallongée d'une semaine, ce qui devrait nous permettre de juger en moyenne au moins 8 dossiers par session, pour atteindre une bonne trentaine de dossiers criminels jugés par an, pour répondre un peu à cette problématique de saturation des stocks des cours d'assises sur le territoire de la France. Donc nous allons cette année atteindre cet objectif sans difficulté, mais nous allons même, à partir des années suivantes, très probablement réussir à aller au-delà pour juger entre 30 et 35 dossiers, afin à la fois de répondre aux objectifs qui nous sont assignés, mais aussi pour faire en sorte que les dossiers criminels puissent être jugés dans des délais raisonnables.
8: La deuxième session d'assises de l'année débutera donc lundi 18 mai au matin par le traditionnel accueil des jurés. Le premier dossier sera traité le lendemain, le mardi 19 mai, et le surlendemain, le mercredi 20 mai. L'actualité économique, la Calédonie, capitale French Tech. Elle vient de recevoir ce label qui concrétise un engagement fort des acteurs de la tech, privés ou publics. Une reconnaissance, mais aussi, Lionel Sabot, des perspectives de développement.
9: Oui, la French Tech est une mission de l'État rattachée au ministère de l'Économie et des Finances et vise à soutenir le développement des startups innovantes. C'est en 2020 que la French Tech a pris son essor en Calédonie, 7 ans après son lancement en métropole. Sous l'égide de plusieurs chefs d'entreprise, avec le soutien des élus, la Calédonie a été labellisée Communauté French Tech en 2020. Aujourd'hui, cette nouvelle labellisation de capitale French Tech est donc un nouveau pas important, a souligné le haut commissaire Jacques Billon, qui a rendu officielle la nouvelle labellisation.
1: La Nouvelle-Calédonie est déjà labellisée depuis 2020. Elle était Communauté French Tech, ce qui veut dire qu'on avait vu en elle un territoire à fort potentiel. Et tout le travail qui a été mené a permis de concrétiser ce potentiel et d'obtenir la labellisation capitale French Tech. En 6 ans, on devient la deuxième capitale French Tech d'outre-mer. Il y a La Réunion, aujourd'hui la Nouvelle-Calédonie, et le réseau au niveau national comprend au total 17 capitales French Tech. On est vraiment au cœur de la dynamique en Nouvelle-Calédonie, c'est une excellente nouvelle.
9: Et si la French Tech est une mission de l'État, elle a été soutenue par le gouvernement de la Nouvelle-Calédonie et notamment par Christopher Gigès en charge du numérique. Cette nouvelle labellisation va apporter des changements notables, a-t-il expliqué.
2: Ça change au niveau de la visibilité de la Nouvelle-Calédonie, c'est-à-dire qu'on va siéger au board de la French Tech nationale pour avoir des décisions. Ça apporte des financements complémentaires pour le développement de la tech et de l'innovation en Nouvelle-Calédonie. Ça améliore l'attractivité du territoire parce que ça montre une certaine source de confiance, c'est-à-dire que l'État nous fait confiance pour être son représentant au niveau du Pacifique pour le développement de ce secteur. Donc ça apporte plein de choses, ça apporte du positif. Et je crois qu'en ce moment, on a besoin de positif. Donc déjà, rien que ça, c'est une bonne chose.
9: La présidente de la province sud était présente au moment de l'annonce de la labellisation capitale French Tech. La province a toujours soutenu, financièrement parlant, l'écosystème de la tech en Nouvelle-Calédonie. Sonia Bakès a expliqué pourquoi.
3: On a besoin d'avoir des messages de confiance pour générer de l'attractivité. L'attractivité d'entreprises de tech, de gens qui verraient la Nouvelle-Calédonie avec un regard tourné vers l'avenir. Et ce label aujourd'hui, cette consécration d'être capitale French Tech, ça prouve que la Nouvelle-Calédonie est capable de se tourner vers l'avenir et d'attirer des talents dans le domaine de la tech. Et je pense que c'est un moment important.
9: Et aujourd'hui, la French Tech Nouvelle-Calédonie vient donc de franchir un pas important. Une réussite, souligne son président Atem Beladji.
21: Un travail qui a commencé en 2019. Petit à petit, les graines ont été semées. On a eu déjà une impulsion des politiques. Et également un premier noyau qui a commencé à travailler avec un ensemble de dispositifs qui sont mis en place petit à petit. Ça a donné un engouement jusqu'à arriver à prouver qu'on est en capacité d'être une première fois communauté. Et assez rapidement, ça fait 6 ans, mais quand même au niveau national, c'est quand même une reconnaissance assez rapidement de créer une dynamique suffisamment mature pour qu'on soit reconnu au niveau national. Ça nous ouvre des portes, ça nous ouvre des moyens, ça nous ouvre aussi une capacité de discuter avec que ce soit l'écosystème d'innovation au niveau national, les fonds d'investissement, les instances gouvernementales. Et c'est pour ça une réussite pour nous.
9: La Nouvelle-Calédonie est donc devenue le porte-avions de la tech française dans le Pacifique. La French Tech Nouvelle-Calédonie ambitionne de créer le Hub Pacific Tech qui vise à connecter et à structurer les écosystèmes tech du Pacifique Sud autour de filières communes.
8: Vos rendez-vous sur l'antenne de Radio Rythme Bleu. Ce matin, nous parlerons histoire avec notre invité à 7h30. Hier, Géry Delatière a remis aux archives de la Nouvelle-Calédonie les 3 tomes de son ouvrage « Une terre pour un crime » qui se veut être la mémoire de la colonisation pénale sur les villages de Lafoy et Farino. On en parle donc ce matin avec Géry Delatière qui sera notre invité tout à l'heure à 7h30. Et puis un invité exceptionnel dans notre édition de la mi-journée. Nous recevrons l'aventurier et écrivain Patrice Franceschi qui est de passage sur le territoire. Il évoquera ses derniers voyages et ses engagements, notamment auprès des chrétiens d'Orient. Et il sera interrogé sur son dernier ouvrage, Le passage du temps, dans lequel il réfléchit à la façon dont l'expérience passée peut continuer à éclairer le présent. Une interview de Patrice Franceschi à suivre dans notre édition de 11h30. En attendant, il est 6h54. 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On marque une dernière pause publicitaire dans ce journal avant de voir toute l'actualité sportive avec Lionel Sabot.
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0: L'actualité sportive, on retrouve Nicolas Legrand.
8: Et on commence avec du cyclisme. On courait cette nuit la 4e étape du Tour d'Italie avec une victoire équatorienne dans les rues de Cosenza.
9: Oui, après un début de Giro cauchemardesque, Jonathan Narvaez a rendu un peu le sourire à l'équipe UAE. Jusque-là, cette 109e édition avait été une nuit sans fin pour la formation émiratie qui a perdu, rappelons-le, 3 de ses coureurs, dont Adam Yates, dans une terrible chute collective. C'était en début de Giro. Dès le retour du Giro sur le sol italien et après 3 premières étapes en Bulgarie, l'équipe UAE a donc pu savourer sa toute première victoire d'étape sur ce Tour d'Italie. Jonathan Narvaez, le champion d'Équateur, qui a raté tout le début de la saison à cause de plusieurs fractures aux vertèbres après un vilain crash sur le Tour Down Under, pas loin de chez nous en Australie, s'est imposé lors de cette 4e étape. Au classement général, c'est l'Italien...

0: match, Saint-Etienne, Red Star ou Rodez affrontera le 16e de Ligue 1. Ne me demandez pas qui c'est. Pour le moment, c'est Nice, mais il reste encore une journée à jouer en Ligue 1.
1: Le sport dans la région, avec de la natation. Et là, je vous demande de me parler des Océania au Fidji qui se terminent aujourd'hui.
0: En effet, 9 jeunes Calédoniens sont engagés et réalisent de belles performances, hein, même face aux nageurs australiens et néo-zélandais. La délégation calédonienne compte 6 médailles, 3 de bronze, 2 d'argent et 1 d'or, de l'or décroché par Anaë Delande. Elle a remporté la finale du 400 mètres nage libre en signant par ailleurs la meilleure performance calédonienne de l'histoire chez les 14-15 ans.
2: Bah, c'était génial, c'était une course de folie. Avec un dernier 50 mètres qui était très difficile. Les 5 derniers mètres, j'ai tout donné et j'ai pensé que ça allait faire plaisir à tout le monde et je suis vraiment fière de moi. Bien sûr, une médaille d'or aux Océania, c'est pas rien, c'est vraiment génial. Je suis partie assez vite, environ 2 secondes plus vite que sur le 200 mètres du matin. Ma concurrente, je lui ai mis d'abord 10 mètres, mais elle a un meilleur retour. Donc oui, c'était assez stressant, mais j'ai tenu bon et ça a marché.
0: Et la dernière journée des Océaniens de natation au Fidji, c'est donc aujourd'hui avec plusieurs épreuves en eau libre, dont le 5 km relais à 4 fois 1500 mètres.
1: Et enfin, le sport calédonien en deuil. On a appris le décès de Thierry Navarro des suites d'une longue maladie à l'âge de 64 ans. Thierry Navarro était très impliqué dans le tennis, le rugby, le squash et le golf. En squash, il avait d'ailleurs été médaillé d'argent aux Jeux du Pacifique. C'était en 1991 en Papouasie-Nouvelle-Guinée. Thierry Navarro était aussi bien connu dans le monde économique puisqu'il fut le directeur des Briconautes. À sa famille et notamment à son frère Patrick et à ses proches, Radio Rythme Bleu adresse ses plus sincères condoléances. Les obsèques de Thierry Navarro seront célébrés aujourd'hui.
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1: Et la météo, c'est avec vous Thierry.
4: Oui Nicolas, ce matin, la pointe sud, le sud-est et l'éloité conservent un ciel chargé avec quelques ondées. Le sud de la côte ouest retrouve de belles éclaircies, mais des ondées isolées ne sont pas exclues, surtout en début de matinée. Ailleurs, le soleil sera généreux. Le vent pour ce matin, orienté au sud-est, autour des 15 à 20 nœuds. Il sera de l'ordre des 15 nœuds sur le nord-est et l'extrême sud-ouest. Cet après-midi, encore des nuages et quelques averses sur l'éloité et le nord-est. Le ciel souvent nuageux sur le sud-est et plutôt sec ailleurs. Ailleurs, le temps sera bien ensoleillé sur les autres régions. Sur l'extrême sud, marée, on parle du vent à présent orienté sud-est pour cet après-midi. 15 nœuds. Ailleurs, il sera entre compris entre 15 et 20 nœuds et jusqu'à 20 nœuds sur l'extrême nord. Les températures en général 25-28 degrés.
1: Merci beaucoup Thierry, merci à tous d'avoir suivi ce journal. Il sera évidemment disponible en réécoute sur le www.rrb.nc. Dans un instant, le rappel des titres, puis le billet d'humeur de la rédaction sera signé Elisabeth Noir et vous nous appellerez au 25 46 46 pour Vous avez un avis.
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4: Bon début de journée, il est 7h.
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4: Et voici à présent le rappel des titres avec vous Nicolas Legrand.
1: Bonjour à tous et à la une de l'actualité. La situation est sous contrôle. Emmanuel Macron se veut rassurant pour sa première prise de parole sur l'antivirus. La France a un protocole très rigoureux, estime le président de la République. Une Française est toujours prise en charge en réanimation dans un état grave. Elle est atteinte de la forme cardio-pulmonaire la plus sévère. Les 22 cas contacts identifiés en métropole ont été ou sont en train d'être placés à l'isolement à l'hôpital. Le Sénat rejette pour la deuxième fois l'ensemble de la proposition de loi sur l'aide à mourir. Ce texte devrait maintenant poursuivre son parcours législatif. Le dernier mot reviendrait alors aux députés. C'est un passage en force, estime le président des LR Bruno Retailleau, qui appelle Emmanuel Macron à convoquer un référendum. L'actualité locale est tout valée très vite pour l'examen du projet de loi organique qui doit modifier le corps électoral. C'est lundi que tout va se passer. Le Congrès va d'ailleurs ouvrir le bal à 13h30, heure de Nouméa, pour être consulté pour avis sur le texte qui permet l'inscription des natifs et des conjoints. Dans la foulée de l'avis émis par le Congrès, le projet de loi organique sera examiné par la Commission des lois du Sénat, puis en séance publique. Le texte sera

0: ensuite transmise à l'Assemblée nationale. L'actualité judiciaire avec la présentation hier après-midi de la deuxième session d'assises de l'année. Une session qui débutera lundi le 18 mai et qui se clôturera le vendredi 5 juin. L'avocat général Pierre-Yves Michaud a détaillé les 6 affaires qui seront jugées pendant ces 3 semaines. 4 affaires de viol, dont un incestueux sur mineur, et 2 affaires de droit commun, dont le braquage de la station mobile de la Coulée. C'était en 2022. On termine avec le sport du cyclisme et la 4e étape du Tour d'Italie. La première d'ailleurs disputée sur le sol italien après les 3 premières étapes courues en Bulgarie. C'est l'équatorien Jonathan Narváez qui s'est imposé au sprint.
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2: Nous sommes le 13 mai, une date qui sonne comme un souvenir funeste. On se souviendra longtemps de cette journée de 2024 qui a fait basculer la Nouvelle-Calédonie dans le feu et la fureur d'une violence insurrectionnelle inédite. Il y a un avant et un après 13 mai. 2 ans après, personne n'a oublié ces images de désolation, d'incendie, de pillage et de saccage. Nouméa et son agglomération portent encore les stigmates de cette folie destructrice et la Nouvelle-Calédonie ne s'en est pas relevée. Elle est toujours meurtrie dans ses infrastructures, dans son économie, dans ses relations humaines et dans sa chair. 2 ans après, la justice n'est toujours pas passée. Les responsables et les instigateurs de ce déchaînement de violence n'ont pas été clairement identifiés ni sanctionnés. 2 ans après, la question du corps électoral qui avait servi de prétexte aux émeutes n'est toujours pas réglée et la CCAT appelle encore à se mobiliser. 2 ans après, les vivres ensemblistes, dont les rêves avaient pourtant été brisés, croient toujours qu'il faut dépasser les oppositions entre indépendance et maintien dans la France. 2 ans après, ce sont peut-être les élections provinciales qui feront office de juge de paix.
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0: Allez, j'espère que vous allez bien. On est ensemble pendant une quinzaine de minutes pour Vous avez un avis. C'est-à-dire que c'est le moment de nous appeler au 25 46 46. Si vous souhaitez participer à l'émission, vous pouvez nous appeler pour parler d'actualité. Ça peut être un avis, ça peut être une analyse, un coup de cœur, un coup de gueule, un sujet du quotidien, un témoignage. N'hésitez pas, on est ensemble donc jusqu'à 7h20, je le disais. Bonjour Yves.
5: Oui. Allô ?
0: Oui, bonjour Yves, on vous écoute.
5: On est à l'antenne.
0: On est à l'antenne.
5: Ah, ça va vite ce matin. Bon. Oui, par rapport à ce que j'ai entendu ce matin aux nouvelles, donc, M. Lecornu nous emmène vers un 4e référendum déguisé, hein, parce que bon, Eupalika est en train d'expliquer qu'il sort de Bougival, mais que la trajectoire, ça reste l'indépendance, qu'il va falloir l'unité des mouvements indépendantistes, etc., etc. Donc, il va falloir que nous, les loyalistes, on réfléchisse bien à la naissance des mouvements spontanés politiques pour chacun et sa place au Congrès, là. Parce que, après le référendum déguisé, hein, j'appelle pas ça des provinciales, ben, M. Lecornu, il va essayer de faire passer une indépendance association ou quelque chose comme ça, parce que, en plus, comme Eupalika, il est contre l'inscription des conjoints des natifs, ben, le Sénat, comme c'est tous des foireux, et l'Assemblée, comme ils sont tous des foireux, vont bien évidemment faire passer uniquement la modification du corps électoral avec les natifs. Donc, tout ça, c'est pas gagné. Donc, par rapport à tout ça, moi, je pense que la démarche d'un cœur, une voix, c'est-à-dire que dès que le décret de convocation des élections sera sorti, c'est de déposer des recours de manière massive, même pour ceux, surtout pour ceux qui ne sont pas concernés, parce que moi, je suis calédonien d'ici, je vote tranquille, je suis sur les listes spéciales, je n'ai pas besoin de porter une étoile spéciale pour dire que je suis exclu, hein, vous voyez ce que je veux dire. Donc, il va falloir quand même se bouger le cul quand même, parce que là, je pense qu'on rentre dans la coulisse pour une petite indépendance, mais vite, vite négocier, hein. Parce que Lecornu, moi, j'y crois plus du tout. Voilà. C'était juste pour vous dire ça. Allez.
0: Merci.
5: Bonne journée.
0: On vous souhaite une bonne journée. Merci d'avoir été avec nous sur l'antenne d'RRB ce matin. Johan nous rejoint à présent. Bonjour, Johan.
6: Oui, bonjour. Bonjour, RRB. J'appelle pour faire un petit témoignage. Que je vous entends parler de l'antivirus et tout. Donc, ça rappelle un petit peu le Covid, hein, ce qui s'est passé avant. Je reviens surtout sur la dengue. Moi, j'ai ma femme qui est malade depuis 12 jours. Donc, elle a la dengue confirmée. On fait des analyses. Quand on fait des analyses, on nous dit la DAS va vous appeler au bout de 8 jours. Si jamais la personne est plus malade ou ça augmente, bah, qu'est-ce qui nous reste? C'est le Medipôle et tout. La DAS ne nous a jamais appelés. Et j'ai 3 autres amis qui sont malades et qui ont aussi la dengue en ce moment-là. Ils sont tous situés à la Vallée des Colons. Donc ça fait quand même 4 personnes que je connais malgré mon petit entourage. Et je voulais signaler ça parce qu'on parle de l'antivirus, mais c'est bien beau de parler de ce qui se passe un petit peu chez nous. Et la dengue, ça tue des gens. Voilà, donc il y a plusieurs sortes de cas. Je ne vais pas vous expliquer tout ça, mais moi j'ai vu une personne mourir et j'aimerais bien que le camion repasse dans les quartiers, abeilles, insectes ou pas insectes, que ça passe et que ça traite. Donc je ne sais pas ce qu'ils font dans leur bureau, la DAST. Mais c'est un peu comme le scarabée rhinocéros, tout ça, on laisse pas faire, on laisse couler, et je ne sais pas pourquoi sont payés ces gens-là, quoi. Voilà, je rappelle après que la province sud, elle a fait le job, et que ce sont que ce sont des personnes du nord, ou des îles qui viennent se faire soigner, et puis ils sont contaminés, ça recrée des sites, alors qu'il suffirait que ces 2 autres provinces s'y mettent ensemble, pour qu'on travaille ensemble dans une Calédonie où on est un peu plus fort, ou sinon il faut faire payer ces gens-là, il faut faire payer les administrés à leur province directement quand ils viennent se faire soigner à nos mères. Voilà, je vous souhaite une très bonne journée, je vous remercie pour tout et à très bientôt. Au revoir.
0: Merci d'avoir été avec nous, Johan, ce matin au 25-46-46, selon les chiffres de la DAS. Pour la semaine 17, il y avait eu 240 cas autochtones qui avaient été donc confirmés. On est passé à 121 cas la semaine suivante et 70 cas cette semaine. Donc le pic épidémique semble passer selon la DAS, mais tout de même, effectivement, plus de 1500 cas depuis le début de l'année. Bonjour Nicolas.
3: Bonjour Nicolas. Ceux qui réclament le droit du sol oublient de préciser si c'est du sol vierge, nu ou du sol construit dont il s'agit. Car au début de l'histoire, le sol était bien, bel et bien nu, avant de devenir ville et village, non? D'autre part, les mêmes nous feraient croire que seuls les loyalistes magouillent. Pourtant, quand on veut mettre à la porte du pays ceux qui l'ont construit, eh bien pour profiter sans eux des futurs royalties du nickel, qui permettront, selon certains parmi ceux-là, de vivre comme au Qatar ou au Koweït, n'y a-t-il pas là comme un air de magouille gigantesque? Sauf si une reconnaissance de dette de même taille était établie pour dédommager les gens. Et puis, pour ce qui concerne Virginie Rousnac, je reste persuadé que s'il avait fallu s'expatrier en Angleterre pour sauver la France, notre Virginie l'aurait fait. Car Virginie, c'est de Gaulle réincarné en femme, n'en déplaise à tous ceux dont sa féminité naturelle dérange dans leur virilité par des considérations d'une époque révolue. Bonne journée à tous.
0: Bonne journée Nicolas, merci pour votre avis ce matin sur l'antenne de Radio Rythme Bleu. Bonjour Lionel.
7: Bonjour Nicolas, je rebondis sur ce que vient de dire monsieur sur Virginie Rousnac, sur madame Rousnac. C'est par rapport à votre auditeur qui nous appelle tous les mois pour parler du fait que ce sont les assistants, travaillent en France et touchent 900 000. Avant de dénigrer les gens, il faudrait peut-être rappeler que Virginie Rousnac n'est pas du RN, qui révise un peu son sujet. J'ai téléphoné aussi pour autre chose, je suis dans les bouchons au niveau de l'ancien péage, en venant de Païta, et en fait je vois des gens dans la voie de droite, sortir, prendre la voie d'accès pour doubler 3-4 personnes et revenir dans la voie d'accès. Alors là, c'est vraiment la fin du civisme. Si maintenant les gens vont sortir sur les bandes d'arrêt d'urgence pour doubler 2-3 voitures, qu'ils écoutent plutôt la radio, l'émission est sympa, surtout sur RRB. Allez, bonne journée.
0: C'est un très bon conseil. Merci Lionel. Merci d'avoir été avec nous. On vous souhaite une bonne journée. Il est 7h passé de 12 minutes. On va marquer une courte pause publicitaire et on se retrouve juste après, toujours avec vos appels au 25 46 46, ce qui veut dire que c'est le moment de composer le numéro du standard si vous souhaitez vous aussi participer. Et on se retrouve juste après ça.
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0: Vous écoutez RRB, il est 7h13 et Laurine est avec nous. Bonjour Laurine.
12: Bonjour. Alors moi j'ai deux petits coups de gueule. Le premier, c'est l'entretien sous les lignes téléphoniques et sous les lignes électriques. Il y a eu les pannes, là, les pannes électriques. Mais bon, ça n'empêche que je suis allée marcher dans le quartier et il y a énormément de lignes qui sont prises dans les arbres. Alors que ce soit de la responsabilité des agences concernées par ces lignes, ou de la municipalité, ou des provinces, ou des particuliers, ça serait bien de faire un peu de clair en dessous les lignes, parce que s'il y a un cyclone ou autre, ces lignes, elles seront à terre. Et à un moment donné, ben, faudra quand même nettoyer en dessous avant d'installer de nouvelles lignes, donc ça sera beaucoup plus de temps pour la remise en place du réseau, et on a tous à y perdre. Donc c'est une dégradation des installations, et ça coûtera beaucoup plus cher demain que maintenant. Voilà, en prenant les précautions qu'il faut, mais faut dégager les lignes. Et mon deuxième coup de gueule, c'est que ils viennent de mettre en place des diplômes locaux pour les maîtres nageurs sauveteurs. Ça n'a aucun intérêt. Ça n'a aucun intérêt de ne plus avoir l'égalité avec des diplômes nationaux, dans le sens où ça peut être des critères de non-sélection ou de préférence vers des diplômes nationaux, et ça peut être aussi une manière de sous-payer, de ne pas mettre les personnes concernées sur la même grille. Et au niveau qualité et reconnaissance internationale, c'est-à-dire que le gars qui a un diplôme ici, s'il veut aller ailleurs, n'aura pas reconnaissance automatique, faudra qu'il repasse ses épreuves et tout. Donc c'est pas avantageux, c'est un truc pour avoir une discrimination, moi je trouve. Donc c'est un pas en arrière, c'est un retour vers du... Il y en a qui me diraient « Ah, c'est du colonialisme ». Ben oui, ça ressemble à du colonialisme, ça. On a quand on a une équivalence nationale, ben on a, c'est un intérêt. C'est pas en se restant isolé, avoir des diplômes cocotiers, on va dire comme ça, pour être discriminé à l'embauche et autres. Voilà. Puis de toute façon, il n'y a pas que ça, hein, ils peuvent choisir autrement. Mais je trouve que c'est dommage de ne plus avoir systématiquement l'équivalence de diplômes nationaux en Nouvelle-Calédonie. C'est rétrogradé, quoi. Voilà. Bon point de vue.
0: Merci d'avoir bonne été journée. Avec nous. On vous souhaite une bonne journée également sur l'antenne de Radio Rythme Bleu. Merci de nous avoir appelé. Il est 7h passé de 15 minutes. On continue donc avec un nouvel appel puisque le standard a sonné et au bout du fil, c'est Bernard. Bonjour Bernard.
13: Oui, bonjour. Moi, je voudrais parler du corps électoral, là. Alors, on s'apprête à faire du soubredrage pour réintégrer les natifs, apparemment. Hein, alors qu'il va y avoir des milliers de personnes qui payent des impôts, qui sont en Calédonie depuis des années, qui ne vont pas voter. Mais ce n'est pas ça le plus grave, parce qu'on veut vraiment donner l'indépendance à la Calédonie. Parce que, en plus, ce qu'on a oublié, c'est que les indépendantistes, eh bien, ils volent les élections. Hein. On a le dernier exemple des législatives, M. Tshibaou. Alors, il y a eu une enquête de l'administration qui reconnaît qu'il avait volé 1200 voix. Alors, avec la clarté de l'administration et la bonne foi de l'administration, il en a volé 10 000. Alors, à Païta, par exemple, un monsieur qu'on connaît bien et qui a soi-disant acheté une voix à un électeur, lui, il a été radié de tout. Mais M. Tshibaou, je peux dire, court toujours. Il n'a pas été jugé, 1200 voix reconnues. Alors ça veut dire qu'il en a volé 10 000. Alors si on va aux élections référendaires avec des conditions pareilles, eh ben, je peux dire aux Calédoniens que préparez vos valises parce que ça y est, c'est fini. Voilà.
0: Merci Bernard pour votre avis. Merci d'avoir été avec nous. On vous souhaite une bonne journée. Il est 7h17. On continue évidemment au 25 46 46 pour ceux qui souhaitent participer à l'émission également. Je rappelle que vous pouvez vous exprimer aussi par SMS puisque chaque jour nous vous posons une question en lien avec l'actualité. Et aujourd'hui, elle concerne eh bien, les deux ans du 13 mai, en tout cas eh bien, la situation en Nouvelle-Calédonie. Deux ans après le 13 mai, êtes-vous confiant dans la capacité de la Nouvelle-Calédonie à se redresser? Si vous êtes confiant, vous tapez 1, sinon vous tapez 2 et vous envoyez votre réponse par SMS au 3146. Je vous donne la réponse à la question d'hier, on en parlait tout à l'heure également. 90% des auditeurs de RRB qui se sont exprimés par SMS disent qu'avec l'antivirus, ils craignent le retour d'une épidémie mondiale. Ils sont 10% à ne pas le craindre. Merci pour votre participation et rendez-vous demain pour la réponse à la question du jour. Demain, ce sera un jour férié et donc il n'y aura pas de vous avez un avis, ni de nouvelles questions. On se retrouvera vendredi d'ailleurs pour vous avez un avis avec les horaires habituels évidemment. Le 25 46 46, je pense qu'on a le temps de prendre un dernier appel dans cette première partie de l'émission. N'hésitez pas à nous appeler au standard en direct.

0: Il est 7h passé de 21 minutes sur Radio Rythme Bleu. Il n'y aura pas de dernier appel. Autant passer de la vraie musique d'ici 7h30. Et il y aura également le regard international de Vincent Hervouette d'Europe 1 à retrouver. On parlera d'Emmanuel Macron au Kenya. À 7h30, le mini-journal sera présenté par Lionel Sabot. Et ensuite, on va parler d'histoire avec notre invité du matin, Géry Delatière, qui a remis donc hier aux archives de la Nouvelle-Calédonie les 3 tomes de son ouvrage « Une terre pour un crime ». On en parlera donc tout à l'heure avec lui. Et retour tout à l'heure de Vous avez un avis entre 7h45 et 8h. Et je rappelle, demain jour férié, horaire décalé, le journal sera présenté à 7h et non pas à 6h30. Ce qui veut dire qu'il n'y aura pas Vous avez un avis, mais nous, on sera bien là pour vous accompagner.
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0: Bonjour Vincent Herouet.
1: Et bonjour Dimitri, bonjour à tous.
0: Vincent, vous revenez ce matin, vous ne revenez pas du sommet franco-africain, mais vous revenez dessus. Il se tient en ce moment à Nairobi, le Forward Africa Summit, qui a réservé des surprises, bonnes et mauvaises.
1: Hein. Alors, je ne sais pas si vous avez remarqué, mais hier, le monde était comme en suspens, pas en silence, mais en attente. En Ukraine, c'était encore la trêve de 3 jours imposée par Washington. Volodymyr Zelensky s'est plaint amèrement que les Russes ne l'aient pas entièrement respecté. Mais sur le front, les combattants ont pu souffler au moins un peu. Pareil au Moyen-Orient, le cessez-le-feu avec l'Iran ne tient plus que par un fil. Il est même sous assistance respiratoire, c'est ce qu'a dit Donald Trump. Mais d'ici sa rencontre avec Xi Jinping, il va tenir bon. C'est jeudi, ce sera le premier sommet entre les deux empires depuis 9 ans. Donald Trump en attend beaucoup, pas question de gâcher le rendez-vous, en mettant au pied du mur Xi Jinping qui est l'allié des Iraniens. Donc, il se passait pas grand-chose dans tout ce qui s'est passé hier. L'actualité était comme le Charles de Gaulle qui fait relâche à Djibouti, c'est l'entracte. Et quand les premiers rôles se taisent dans le grand spectacle de l'information, on fait attention au second couteau, à l'actualité périphérique, c'est bien la chance du sommet franco-africain Nairobi, du Forward Africa.
0: Hier, la journée était consacrée au forum économique, à la culture, à la jeunesse, avant que la politique ne reprenne ses droits, avec le sommet des chefs d'État qui aura lieu aujourd'hui.
1: Mais on n'a pas gardé le meilleur pour la fin. Visiblement, Emmanuel Macron a épuisé les plaisirs à s'asseoir sous l'arbre à palabres avec ses homologues africains. Ils se connaissent sans doute trop. Heureusement, une demi-douzaine de ses ministres et des grands patrons l'accompagne. Et hier soir, il a annoncé 23 milliards d'euros d'investissement, aux 2/3 des investissements français. Alors, où se risque l'argent du trésor public? Eh bien, dans la transition énergétique, le numérique, l'intelligence artificielle, l'économie bleue, c'est-à-dire l'océan, et l'agriculture. L'idée, c'est que l'Afrique a besoin d'investissements plutôt que d'aide au développement, ce qui a permis au président de critiquer ses prédécesseurs qui osaient dire aux Africains « On va vous aider, voilà ce qui est bon pour vous ». C'est plus du tout, a-t-il expliqué, ce dont l'Afrique a besoin et ce qu'elle veut entendre. Son homologue kényan, qui est devenu milliardaire sans avoir jamais joué au loto, le président William Ruto l'a félicité. Le président français serait le seul dirigeant du G7 qui parle la langue des Africains. En réalité, au G7, le mois prochain, à Evian, Emmanuel Macron se fera l'avocat de l'Afrique, comme tous ses prédécesseurs avant lui.
0: Alors, le ministre des Affaires étrangères, lui aussi, parle la langue des Africains.
1: Oui, Jean-Noël Barrot s'est fait remarquer en arrivant sur scène en dansant. Comme Donald Trump, ça doit être tendance, il a lancé Jumbo aux milliers de participants qui se pressaient à la fac de Nairobi. Jumbo, ça veut dire bonjour en Swahili. C'est toujours mieux, il est vrai, que de dire good morning. Vous voyez, il y avait de l'ambiance, sans doute un peu trop, puisque le président a saisi le micro pendant l'intervention d'un activiste écologiste couturier ghanéen pour tenser les bavards dans l'amphithéâtre. Il n'a pas pu s'en empêcher. Ça va rester. Ça, je crois. Et il faut le dire, c'est assez osé pour un blanc d'exiger du respect, de faire la leçon aux Africains chez eux. On n'imagine pas la même scène, par exemple en Algérie, au hasard. Un président n'est pas au SS 117, mais son intervention a quand même été applaudie. La France n'est plus le gendarme de l'Afrique. Elle peut encore faire la police dans un amphithéâtre.
0: Signature Europe 1, ainsi va le monde, Vincent Herouet. Merci beaucoup, Vincent.

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4: À Radio Rythme Bleu, 7h30.
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7: Bonjour à tous, et tout va donc aller très vite pour l'examen du projet de loi organique qui doit modifier le corps électoral, et c'est lundi que tout va se passer.
8: Le Congrès va ouvrir le bal, il sera convoqué à 13h30 pour être consulté pour avis sur le texte qui permet l'inscription des natifs et des conjoints. Dans la foulée de l'avis émis par le Congrès, le projet de loi organique sera examiné par la Commission des lois du Sénat, puis en séance publique. Le texte sera ensuite transmis à l'Assemblée nationale.
7: L'actualité judiciaire avec la présentation hier après-midi de la deuxième session d'assises de l'année. Elle débutera lundi, le 18 mai, et se clôturera le vendredi 5 juin.
8: L'avocat général Pierre-Yves Michaud a détaillé les 6 affaires qui seront jugées pendant ces 3 semaines. 4 affaires de viol, dont un incestueux sur mineur, et 2 affaires de droit commun, dont le braquage de la station service mobile de la Coulée, c'était en 2022. Cette année, la cour d'appel de Nouméa prévoit 4 sessions d'assises. Les 2 dernières seront allongées pour juger plus de dossiers. C'est une demande de Gérald Darmanin. Le ministre de la Justice garde des souffles.
7: Une reconnaissance pour la French Tech de Nouvelle-Calédonie.
8: Oui, elle a été labellisée Capital French Tech qui concrétise un engagement fort des acteurs de la tech privée ou publique. Une reconnaissance, mais aussi des perspectives de développement. C'est le 2e territoire ultramarin après la Réunion à obtenir cette labellisation.
7: L'actualité sanitaire et la situation est sous contrôle. Ce sont les mots d'Emmanuel Macron qui se veut rassurant pour sa première prise de parole sur l'antivirus.
8: La France a un protocole très rigoureux, estime le président de la République. La ministre de la Santé reconnaît tout de même qu'il y a des choses qu'on ne sait pas sur cette alerte sanitaire. Stéphanie Rist s'est exprimée cette nuit pour nous.
9: Il y a des choses qu'on sait sur ce virus, et c'est plutôt une bonne nouvelle, virus connu depuis les années 90. Mais il y a aussi des choses qu'on ne sait pas sur ce virus. Par exemple, nous n'avons pas encore totalement l'entièreté du séquençage du virus qui nous permet de dire avec certitude aujourd'hui, même si on est à ce jour plutôt rassuré, nous n'avons pas la certitude de dire que ce virus n'a pas encore muté.
8: Et rappelons qu'une Française est toujours prise en charge en réanimation dans un état grave, atteinte de la forme cardio-pulmonaire la plus sévère. Les 22 cas contacts identifiés en métropole ont été ou sont en train d'être placés à l'isolement à l'hôpital.
7: Le Sénat rejette pour la deuxième fois l'ensemble de la proposition de loi sur l'aide à mourir.
8: Ce texte devrait maintenant poursuivre son parcours législatif. Le dernier mot reviendrait alors aux députés. Un passage en force, estime le président des LR, Bruno Retailleau, qui appelle Emmanuel Macron à convoquer un référendum.
7: Le sport avec du cyclisme et la 4e étape du Tour d'Italie. C'est la première d'ailleurs disputée sur le sol italien après les 3 premières étapes courues en Bulgarie.
8: Oui, et c'est un Équatorien, Jonathan Narvaez, qui s'est imposé au sprint. Au classement général, c'est l'Italien Giulio Ciccone qui a endossé le maillot rose de leader de ce Giro 2026.
7: Et puis un mot de sport dans la région pour terminer, de la natation, puisque les Oceania se terminent aujourd'hui aux Fidji.
8: Effectivement, 9 jeunes Calédoniens sont engagés, vous le savez. Ils réalisent jusqu'à présent de belles performances. Les Kagou ont pour l'instant décroché 6 médailles, 3 de bronze, 2 d'argent et 1 d'or. C'est Anaë Delande, 14 ans, seulement qui a remporté le 400 mètres nage libre en signant au passage la meilleure perf calédonienne chez les 14-15 ans.
7: Merci beaucoup Lionel Sabot. Le prochain point sur l'actualité, ce sera à 8h avec le Flash.
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7: Et ce matin, Lionel, on va parler histoire avec votre invité puisqu'il a déposé les trois tomes de son ouvrage « Une terre pour un crime » hier aux archives de la Nouvelle-Calédonie.
8: Bonjour Jerry Delatière.
0: Bonjour et merci de votre invitation.
8: Et merci d'être avec nous. On était effectivement ensemble hier matin aux archives de la Nouvelle-Calédonie lorsque vous avez déposé ces trois tomes. Alors, il faut appeler ça comment ? C'est une étude ? C'est un livre ? Comment il faut appeler ?
0: Oui, on peut dire que c'est une étude. Ouais. Je pense que c'est l'étude... la plus approfondie sur un centre de colonisation pénale, en l'occurrence celui de la foi Fonrock, ouais. Comme on l'appelait à l'époque.
8: De quoi s'agit-il exactement ? Vous avez voulu parler, mais avec vraiment beaucoup de précision, de cette région.
0: Oui, alors j'ai la prétention de me dire, Lionel, que cet ouvrage constitue la mémoire de la colonisation pénale sur le centre de la foi Fonrock, ouais. C'est-à-dire les actuels villages de la foi et de Farino. Mm-hmm. C'est un ouvrage qui reprend donc toute l'historique de l'arrivée de la colonisation pénale à partir du fort Terimba, mm-hmm. et ensuite l'extension de la pénitentiaire en application des articles 11 et 13 de la loi du 30 mai 1854, mm-hmm. La loi qui a permis l'envoi de bagnards en Guyane et en Calédonie. Oui. Et donc les articles 11 et 13 qui prévoyaient la mise à la terre de forçats les plus méritants, mm-hmm. Dans des centres de colonisation pénale qui restaient à créer. Mm-hmm. Donc le premier a été Bouraille en 1967, oui. Ensuite La Foi par le gouverneur Gauthier de la Richerie, mm-hmm. à partir de 71, Terimba, 75, le centre urbain de La Foi. Et donc à partir de ces articles-là, j'ai développé donc... l'idée de cette transportation, comment elle est née en France, jusqu'à la loi qui a été votée le 30 mai 1854, son application, les différents décrets d'application et les mises en concession, les conditions de concession et tout. Mm-hmm. Et bien sûr, les tomes 2 et 3 de l'ouvrage répertorient tous les condamnés, les 750 condamnés qui ont été mis sur ce centre entre 1875, début de la première mise en concession dans la vallée de Fonrock, mm-hmm. à Faucolop, précisément, jusqu'à 1931, et qui est la date du décret qui déclasse la Nouvelle-Calédonie en tant que colonie pénitentiaire. Mmh.
8: Comment est-ce que vous avez travaillé ? Parce que ça vous a pris un temps énorme pour faire ces trois tomes, j'imagine.
0: Oui, bien sûr.
8: On ne fait pas ça en se levant le lundi et en disant c'est bon, vendredi, c'est terminé.
0: Non, c'est plus 20 ans de travail. J'ai commencé très jeune. Bon, c'est un vaste travail de compilation, de recherche, de relevé. Oui. Hein, j'ai commencé très jeune, à l'âge de 27 ans, il me semble, à relever les tombes, les vieilles tombes en ferraille là, du cimetière de la foi. Les mm-hmm. tombes, à la fois, il y a un cimetière pénal et puis il y a le reste du cimetière. Et puis ensuite, les cimetières de Farino, de Boulou-Paris, des alentours. Et une partie du 4e kilomètre, puisque des gens sont en terrain nommé. Et puis, petit à petit, en tâtonnant, en cherchant. Ce qui a beaucoup aidé dans les dernières années, c'est la numérisation des documents en métropole. Oui. C'est énorme le progrès que la connaissance, les archives ont fait. Vous avez toutes les médiathèques, les bibliothèques qui numérisent maintenant beaucoup de documents de notes dans la presse d'époque, mm-hmm. ce qui m'a permis, entre autres, de relever tous les procès d'assises de ces forçats.
8: Oui, parce que c'est ce que j'allais vous dire. Il y a une partie extrêmement intéressante, je crois que c'est dans le tome 2 d'ailleurs, où vous parlez de tous les procès d'assises des gens qui sont venus en Calédonie.
0: Les tomes 2 et 3... liste tous les bagnards mm-hmm. qui ont été mis en concession sur les sections de concession. Les sections, c'est des morcellements qui ont été créés autour du centre urbain de la foi. Mm-hmm. Donc, vous avez la foi urbaine et la foi rurale, c'est-à-dire la route qui mène vers Thia. Ensuite, Méharé, Pira, les vallées alentours. Et à partir de 1888, Farino est adhéré suite à l'insurrection où il y a eu une disparition des tribus du fait de la répression. Et donc... j'ai listé ces forçats, mais j'ai voulu surtout le convoi, d'où ils étaient originaires, les départements. J'ai voulu mettre aussi les procès pour livrer une histoire authentique. On a souvent tendance à dire dans les chaumières calédoniennes que la France avait déporté ici des gens qui n'avaient pratiquement rien fait. Oui. Vous savez, un peu comme le célèbre Jean Valjean de Victor Hugo dans Les Misérables, oui. Qui a été condamné pour le vol d'une croûte de pain. Or, c'est pas ça. La réalité historique, elle est beaucoup plus dure, beaucoup plus atroce. Oui. Ces gens-là, c'était des grands criminels. Il y a eu, bien sûr, à la marge, des crimes passionnels. Hein, un forçat qui est tombé sur son épouse avec son amant, qu'il tue d'un malheureux coup, voilà, il y a eu ça. Mmh. Mais vraiment à la marge. Mais la majeure partie, c'était des grands criminels et beaucoup pour des crimes de sang. Mmh. Des crimes souvent horribles et sordides.
8: Mmh. Qu'est-ce qu'on ressent quand on se documente sur un bagnard et qu'on qu'on voit finalement sa vie défiler sous ses yeux. Qu'est-ce que vous ressentez ? Vous avez un peu de compassion pour ces gens-là ou au contraire vous arrivez à les détester ou à vous dire voilà. Enfin, comment est-ce qu'on perçoit les choses ?
0: J'ai fait dans le domaine notamment, j'ai surtout fait une étude sociologique.
8: Oui.
0: Aussi, hein, c'est-à-dire quelle était la moyenne d'âge de ces forçats ? Mm-hmm. C'est 29 ans en général. D'où venaient ? De quel milieu social ? Mm-hmm. Mm-hmm. C'est souvent un milieu prolétaire, un milieu ouvrier, donc le petit peuple.
8: Oui.
0: Hein, c'est des gens de la campagne, des gens des banlieues, des quartiers populaires des grandes villes, et donc des gens misérables, très misérables, des gens souvent de conditions, qui volaient, qui chapardaient ou qui commettaient des crimes parce qu'ils avaient volé. Et donc, ça donne une impression de tristesse, parce que vous avez, à l'époque, la loi était très dure quand même, vous avez des gens qui sont mis au bagne à 17 ans et demi, quoi, ils étaient encore des gosses, 20 ans. Quand vous voyez une moyenne d'âge de 29 ans, ça situe bien, quoi. Donc, une impression surtout de tristesse. Puis une tristesse approfondie quand on parle des femmes, parce que là aussi, la pénitentiaire, le gouvernement de l'époque a fait venir des femmes, parce que dans l'optique de la colonisation pénale, pour créer des souches de peuplement, il fallait des femmes. Or, la colonie était très, très pauvre en femmes. Hein. Je rappelle qu'au début des premières années de colonisation, on a même fait venir des orphelines, des pupilles de l'impératrice pour les marier à des colons. Quoi. Ouais. Et donc, on a fait venir des femmes. Il y a eu 1003 femmes en tout condamnées qui sont venues de métropole et internées à Bouraille et à l'île des Pins pour les reléguer pour se marier avec des forçats. Mais là aussi, des femmes misérables hein, qui sont souvent condamnées pour infanticide très jeunes, en voie de grossesse à 17 ans, qui tuaient leur bébé à la naissance, des femmes qui volaient parce qu'elles étaient pauvres. Voilà. Il y a en fait un constat sociologique de la France du 19e siècle où vous avez une pauvreté terrible dans les campagnes. Ils avaient une population pas formée qui vient des campagnes vers les villes, bien sûr qui n'est pas intégrée, et donc qui se livre à des différents délits parce qu'il faut survivre. Mmh. Et donc forcément, cette population misérable tombe sous le coup des condamnations. Et puis souvent, malheureusement, il y a une violence qui est liée à ça, à cette pauvreté, à cette... cet état misérable et donc qui les amène à commettre des actes terribles. Voilà, c'est un peu ça l'histoire de la colonisation pénale.
8: Géry Delatière, pourquoi faire tout ça ?
0: C'est une passion.
8: Oui, ouais, c'est mais au-delà passion. De la passion.
0: Il faut être passionné. Et puis je dis aussi qu'il faut... important que les historiens calédoniens livrent une histoire authentique et puis travaillent à la transmission de cette histoire. J'ai toujours pensé que les événements que l'on connaît, cette tension sociale, cette incompréhension entre les communautés ici venait du fait que les gens ne connaissent pas leur histoire. Mais le drame lyonnais, c'est que j'ai l'impression quand même que les gens, les Calédoniens notamment, ne veulent pas connaître cette histoire. Peut-être parce qu'ils en ont peur, peut-être... Voilà. C'est vrai qu'elle n'était pas enseignée à l'école à l'époque. Hein. Ça commence maintenant... Il y a d'énormes progrès en termes pédagogiques maintenant dans les circuits scolaires, mais il est important que les historiens calédoniens transmettent une histoire vraie et que les gens apprennent cette histoire et l'assument. Je pense que c'est il y a que comme ça qu'on arrivera à se comprendre l'un et l'autre. Si je connais pas ma propre histoire en tant que descendant de forçat et tout, hein, je connais pas d'où je viens, qui je suis, qui était mon ancêtre, pourquoi il est venu là et tout, comment puis-je apprécier l'histoire de l'autre, quel qu'il fût, hein, qu'il soit quelqu'un venu devenu plus récente ou un océanien ou quelconque. Il faut d'abord maîtriser son histoire et puis après pour apprécier celle de l'autre. Voilà.
8: Géry, vous le disiez hier, c'est un peu l'ouvrage de votre vie. Et la suite, maintenant ? c'est quoi le prochain ouvrage de votre vie ?
0: Oh, j'ai beaucoup de travail sur dans l'esprit, on va dire. Après, il faut le temps.
8: Ouais.
0: Ce qu'il y a, c'est que je suis convaincu, après plus de 40 ans de recherche historique, que malgré que nous ayons une histoire en Calédonie, une histoire récente, hein, comme tout comme Sali, on fait partie du nouveau monde.
8: Ouais.
0: Moi, j'aime beaucoup l'histoire de France. J'ai beaucoup aimé, j'ai beaucoup d'ouvrages sur l'histoire de France, aussi bien l'Ancien Régime que l'époque napoléonienne. Hein. J'ai peut-être 80 bouquins sur l'histoire de Napoléon, du Premier Empire, et de Napoléon III aussi, parce qu'il s'est lié à la Calédonie. Mais Notre histoire est donc très récente par rapport à la métropole aux puissances d'Europe, mais elle est encore très méconnue. Mmh. Donc il y a énormément de travail à faire, et notamment pour les étudiants en histoire de l'université. Mmh. Il y a des pans entiers de notre histoire, parce que ça n'a pas été maîtrisé, parce qu'il n'y avait peut-être pas les archives conséquentes à l'école, ce n'était pas disponible, parce que les jeunes n'ont pas retransmis. Mais en tout cas, il y a du pain sur la planche. Maintenant, j'ai beaucoup d'idées, je ne sais pas sur quoi je vais...
10: Vous parliez que vous aviez envie de parler de communication un petit peu dans, dans vos prochaines recherches.
0: Oui, hier, c'est-à-dire que là, je vais entreprendre un gros travail pour le musée sur la communication, les voies de communication, ouais. C'est-à-dire les routes, les ponts, mm-hmm. comment ça a été fait, vous voyez, le passage des rivières, mm-hmm. les télécommunications, tout ça, c'est un travail énorme mm-hmm. Qui s'est fait progressivement au fur et à mesure des moyens de la colonie, mais qui est très, très, très peu connu encore.
10: Ouais. Une dernière question, Géry Delatière. Une terre pour un crime ne va pas être publiée en librairie. C'est un choix que vous avez fait, que vous assumez totalement.
0: Tout à fait. C'est un choix délibéré que j'ai fait et que j'assume totalement. Pourquoi ? Parce que, justement, je disais, j'ai voulu faire ce livre, écrire une histoire authentique oui. sur la condamnation pénale, dire ouais. les choses telles qu'elles étaient mmh. réellement. Mmh. Je pense que c'est un besoin et c'est le devoir d'un historien. Mais bien sûr, en reproduisant tous ces crimes qui sont relatés dans la presse d'époque, oui. On relate des choses horribles, sordides, et il mm-hmm. y a des descendants certains de ces criminels. Oui. Donc, pour respecter, je dirais pas l'honneur, mais la dignité de ces familles, ou simplement le droit des familles à l'oubli, mm-hmm. Je ne veux pas le publier en librairie. Parce que maintenant, vous savez, avec les réseaux sociaux, avec la non-maîtrise de la communication
10: bien sûr.
0: De certaines personnes, ce n'est pas bon. Quoi. Donc, je vais le mettre dans des structures comme les archives. La bibliothèque universitaire, voilà, et puis le vendre à des particuliers, des passionnés vraiment intéressés, mais je ne le diffuserai pas en grande diffusion, à cause de ça, voilà.
10: Bon, le prochain livre de Géry Delatière, c'est pour quand ? C'est déjà en préparation ou vous reposez un petit peu ?
0: Oui, il y en a beaucoup en chantier, mais bon, entre les romans et les ouvrages historiques, voilà.
10: Merci beaucoup, Géry Delatière, d'avoir été avec nous ce matin pour relater cette page de l'histoire de la Nouvelle-Calédonie. Pour un crime, ce sont trois tomes que vous avez donc remis hier aux archives de Nouméa. Merci, Géry.
0: Merci.
7: Une interview que vous pourrez réécouter et visionner sur notre site internet, le www.rrb.nc. Il est 7h47. On va marquer une courte pause publicitaire et on se retrouve juste après au 25-46-46 pour Vous avez un avis.
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0: Vous avez un avis?
1: Bonjour.
2: Je suis d'accord.
3: Et si vous avez un avis, venez l'exprimer en direct sur Radio Rythme Bleu. Il est bientôt 7h50. On va donc passer une dizaine de minutes ensemble avec vos avis sur l'actualité ou sur les sujets du quotidien en direct par téléphone. Et c'est Lucien qui ouvre le bal pour cette deuxième partie. Bonjour Lucien.
4: Oui, bonjour Nicolas, bonjour à tous. Je voudrais répondre à l'auditrice là tout à l'heure au sujet du recyclage des maîtres nageurs sauveteurs, que l'on appelle certificat d'aptitude à l'enseignement à la profession de maître nageur sauveteur, qui est de compétence de la jeunesse et des sports territoriales, qui a eu toutes les peines du monde à organiser ce recyclage. Je pense qu'il s'agissait d'un manque de CTR. Par ailleurs, un maître nageur recyclé peut exercer partout sur le territoire national s'il est à jour de ce CAEP-MNS. Le CAEP-MNS n'est en aucun cas un brevet d'État local. Il a toujours existé. C'est le seul brevet d'État qui a l'obligation de se remettre à niveau. Ensuite, on comprendrait mal, bien sûr, qu'un sauveteur risquerait de se noyer lors d'un sauvetage. Et surtout, pour revoir ses compétences en matière de réanimation. Je dis bien réanimation. Alors, le recyclage est organisé sous la responsabilité du conseiller technique national de natation, avec divers ateliers, natation, sauvetage, réanimation, technique de nage. Un brevet d'État n'est pas un brevet calédonien. C'est un brevet d'État. Voilà, bonne journée.
3: Bonne journée Lucien, merci d'avoir appelé ce matin au 25 46 46 pour revenir sur le coup de téléphone de Laurine. Bonjour Patricia.
5: Oui, bonjour Nicolas. Alors moi je tenais à vous féliciter sur l'interview hier avec les enfants de 6e du collège, je ne sais plus où, de Normandie je crois.
3: C'était Dumbéa-sur-Mer.
5: À Dumbéa-sur-Mer. Oui. C'était vraiment une super interview et j'ai adoré vos questions. Il y avait vraiment quelque chose d'humain et... ces jeunes et leur accompagnatrice, je ne sais plus si c'était l'enseignant, parce que j'écoutais
3: la
5: en
3: CPE.
5: Même temps. Voilà, CPE. Je trouve ça incroyable, la relation qu'elle a avec ces jeunes. Et vraiment, leur réponse était incroyable. Je fais complètement confiance à l'humanité de demain quand je les entends. C'était vraiment super. Et vos questions étaient tellement justes. C'était super. Voilà.
3: Merci beaucoup, Patricia.
5: Voilà,
3: merci, c'est très gentil en tout cas. Merci d'avoir été avec nous et on invite les auditeurs et les auditrices qui seraient intéressés par ce rôle de délégué de classe eh bien, à se rendre sur notre site internet rrb.nc pour consulter le podcast du magazine Citoyen. C'était hier midi. Bonjour Yvonne.
6: Bonjour Nicolas, bonjour Thierry, bonjour toute la population, bonjour tout le monde. Et moi c'est un petit coup de gueule, enfin un petit, il est pas mal gros quand même. Moi c'est au sujet de l'eau. Je vais vous expliquer pourquoi. Sur ma facture, mon prélèvement de tous les mois, j'ai 35 000 francs d'eau. Le trimestre d'avant, j'avais 25 000. Et j'ai tout contrôlé, tout, il n'y a pas de fuite. Hein. Et deuxièmement, pour la vie chère, il faudrait faire quelque chose sur l'eau. Pourquoi? On ne reçoit pas de facture. On peut mettre n'importe quoi hein, en mètre cube. Hein. Nous, on n'est pas au courant. Hein. Parce que je ne peux pas relever, je ne sais pas. Je n'ai pas de facture. Alors je ne peux pas relever ce que j'ai eu avant pour déduire. Mais comment qu'ils font? Alors ils nous envoient une somme, quoi. Puis nous, on n'est pas au courant des taxes et tout ça, tout. Mais je pense qu'ils devraient faire quelque chose, le Congrès, là. Obliger les lots à nous envoyer des factures. Bon, mais je n'ai pas Internet, je n'ai rien du tout. Il y a combien de personnes comme nous? On n'a pas ça, on n'a pas ça. Alors, on n'a pas de facture, on ne sait pas ce qu'on paye. Alors, comment qu'on va contrôler? On peut nous mettre n'importe quoi. Hein. Là, je suis bien colère, là. Hein. Attention, puis je pense que je ne suis pas toute seule. Hein. Ben, mon coup de colère, c'est ça. Alors, s'il faut aller encore là-bas tous les 3 mois réclamer, gna gna gna, mais on est fatigué qu'on nous envoie quelque chose. Et quand celui qui vient relever, là, le compteur, on n'a qu'à nous mettre dans la boîte aux lettres un papier avec la date, avec le nombre de mètres cubes. Déjà là, c'est pas mal, si on a ça dans la boîte aux lettres. Comme ça, on peut déduire automatiquement. Bon, on n'en sait pas les taxes, c'est quoi, hein. Voilà mon coup de gueule. Alors, je suis très colère. Alors, je pense qu'ils vont se réveiller, ils vont faire quelque chose.
3: Merci.
6: Parce que pour nous, les petits malheureux, on en a marre. Voilà, mon Nicolas.
3: À bientôt, Yvonne. Merci d'avoir été avec nous. Le message est bien passé. On permettra à la Calédonienne des Eaux d'apporter des éléments si elle le souhaite. Merci beaucoup. On vous souhaite une bonne journée.
6: Merci Nicolas. Merci à tout le monde.
3: On continue avec un nouvel appel. Richard est avec nous. Bonjour, Richard.
0: Bonjour. Comment allez-vous?
3: Ça va bien, et vous?
0: Comme les jeunes, comme les jeunes.
3: Merveilleux.
0: Voilà. Alors, c'est pas un coup de gueule. C'est savoir comment. Avant, c'était tous les 6 mois, on avait le droit de voter. Tous les 6 mois, présents sur le territoire, 6 mois, on avait le droit de voter. Maintenant, je ne comprends pas. Est-ce que vous pouvez avoir des explications?
3: Sur.
0: Allô?
3: Oui, on vous écoute, Richard.
0: Ben, c'est si vous voulez, les gens qui arrivaient avaient 6 mois pour voter. Pour les municipales, pour ceci et pour cela. Et pourquoi ça a changé?
3: D'accord. Eh bien, merci pour votre intervention, Richard.
0: Oui.
3: Merci d'avoir été avec nous sur l'antenne de Radio Rythme Bleu ce matin. Bonjour, Pascal.
1: Oui, bonjour. Vous allez bien?
3: Ça va bien, et vous?
1: Oui, ça va, ça va. Le ciel bleu revient. C'est bon. J'appelais, c'était pour la dame qui a appelé par rapport à la CDE.
3: Oui.
1: C'est juste pour lui dire, en fait, faut les appeler et leur dire qu'on a payé à la borne, que ce soit vrai ou pas. Moi, je suis allé, j'ai payé à la borne plusieurs fois et eux, ils ont rien relevé. Eux, ils m'ont relancé pour 2 trimestres. Et moi, je leur ai dit, non, j'ai payé à la borne. Là, ils m'ont dit, ah, mais envoyez une preuve. Je leur ai dit, non, désolé, j'ai pas de preuve. J'ai payé à la borne quand même. Ils m'ont demandé quelle borne. J'ai dit quelle borne et tout. Ils ont pas arrêté de me poser des questions. Voilà, Patrick. Moi, après, j'ai donné mon nom, tout ça. Ils me demandent mon numéro de client. Donc, ils sont vraiment pas doués. Et à la fin, j'ai juste dit, j'ai payé à telle borne ou telle autre borne. Parce que j'étais pas sûr. La seule fin, c'est que moi, j'ai sur mon relevé de compte en banque que j'ai payé là-bas. Mais eux, ils savent même pas ça. Je leur ai même pas envoyé. Donc, il faut juste les appeler, leur dire ou leur envoyer un email, leur dire, ouais, c'est bon, j'ai payé à la borne. Que vous ayez payé ou pas, c'est pas grave. Et comme ça, après, ils vous embêtent plus. Moi, ça fait plus d'un mois, je les ai envoyés email sur email pour leur demander, est-ce que c'est bon? Vous avez bien enregistré mes paiements? Est-ce que c'est bon? Ils m'ont jamais répondu. Et là, depuis, ils m'embêtent plus. Donc, moi, je sais pas s'ils ont enregistré les paiements que j'ai fait. Mais en tout cas, ce que je peux dire aux gens, c'est que, bah, essayez de les feinter. Ne dites-leur que vous avez payé, même si vous n'avez pas payé. Et puis eux, de toute manière, ils ne contrôlent rien. Ils savent rien.
3: On ne peut pas leur conseiller ça à l'antenne. Merci d'avoir été avec nous ce matin sur l'antenne de Radio Rythme Bleu. Et on permettra à la Calédonienne des Eaux d'apporter des éléments sur ce sujet. Bonjour Christian.
7: Oui, bonjour Nico, bonjour.

0: s'il n'y a pas une fuite après contraire, parce que c'est quand même pas normal, ce montant-là, il est exorbitant. C'était simplement ma contribution du jour.
1: Merci Christian de l'avoir partagé avec nous ce matin sur l'antenne d'RRB. Merci d'avoir été avec nous, bonne journée. On prend l'appel de Dominique et ce sera le dernier appel du jour. Bonjour Dominique.
2: Eh ben oui, bonjour. Moi je suis aussi dans les petits coups de gueule. Moi j'ai ma fille qui est donc sur l'IFU, enseignante, et elle a 56 000 francs d'Enercal, que ça augmente tous les trimestres pratiquement. 56 000 francs d'électricité Enercal. Sur l'île de l'Ifou, alors que elle prend pas 15 douches par jour et elle est pratiquement pas là de la journée puisqu'elle est sur les collèges. Je voudrais savoir comment ça se fait qu'Enercal peut facturer de l'électricité comme ça, d'ailleurs pratiquement sans se déplacer. Hein. Je sais pas. Il faudrait, faut faire remonter ça. C'est quand même inadmissible.
1: Merci Dominique d'avoir été avec nous. Bon, on permettra à Enercal là aussi d'apporter des éléments. Ouais. Merci d'avoir été avec nous. On vous souhaite une bonne journée.
2: À très bientôt.
1: Merci de nous avoir appelés. C'est la fin de cette émission ce matin sur l'antenne de Radio Rythme Bleu. Il n'y en aura pas demain puisque le journal sera présenté à 7h et non pas à 6h30 en raison du jour férié. Pas de vous avez un avis, pas d'invité du matin, mais nous on sera bien là avec Thierry pour vous réveiller, vous accompagner et vous informer. L'information, c'est dans un instant, juste après la pub avec Lionel Sabot.
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10: Excellent début de journée, 8h Info Express. On retrouve Nicolas Legrand et Lionel Sabot.
1: Bonjour à tous, c'est une course contre la montre. Tout va aller très vite pour l'examen du projet de loi organique qui doit modifier le corps électoral. Et c'est lundi que tout va se passer.
11: Oui, le Congrès va ouvrir le bal. Il sera convoqué à 13h30 pour être consulté pour avis sur le texte qui permet l'inscription des natifs et des conjoints dans la foulée de l'avis émis par le Congrès. Le projet de loi organique sera examiné par la commission des lois du Sénat, puis en séance publique. Le texte sera ensuite transmis à l'Assemblée nationale.
1: L'actualité judiciaire avec la présentation hier après-midi de la deuxième session d'assises de l'année, une session qui débutera lundi, là aussi le 18 mai, décidément il y aura beaucoup d'actualités lundi, une session qui va se clôturer le vendredi 5 juin.
11: Et l'avocat général Pierre-Yves Michou a détaillé hier les 6 affaires qui seront jugées pendant ces 3 semaines, 4 affaires de viol, dont un viol incestueux sur mineur, et 2 affaires de droit commun, dont le braquage de la station mobile de la Coulée, c'était en 2022. Cette année, la cour d'appel de Nouméa prévoit 4 sessions d'assises, les 2 dernières seront rallongées pour juger plus de dossiers à la demande de Gérald Darmanin, le ministre de la Justice.
1: L'actualité économique avec ce qui est présenté comme une très bonne nouvelle pour le territoire, en tout cas une belle reconnaissance pour la French Tech Nouvelle-Calédonie.
11: Oui, elle a été labellisée Capital French Tech, qui concrétise un engagement fort des acteurs de la tech, privée ou publique, une reconnaissance mais aussi des perspectives de développement. C'est le deuxième territoire ultramarin après la Réunion à obtenir cette labellisation.
1: La situation est sous contrôle. Emmanuel Macron se veut rassurant pour sa première prise de parole sur l'antivirus.
11: For sure. La France a un protocole très rigoureux, estime le président de la République. La ministre de la Santé reconnaît tout de même qu'il y a des choses qu'on ne sait pas sur cette alerte sanitaire. Rappelons qu'une Française est toujours prise en charge en réanimation dans un état grave, atteinte de la forme cardio-pulmonaire la plus sévère. Les 22 cas contacts identifiés en métropole ont été ou sont en train d'être placés à l'isolement en hôpital.
1: Le Sénat rejette pour la deuxième fois l'ensemble de la proposition de loi sur l'aide à mourir.
11: Le texte devrait maintenant poursuivre son parcours législatif. Le dernier mot reviendra alors aux députés. Un passage en force, estime le président des LR, Bruno Retailleau, qui appelle Emmanuel Macron à convoquer un référendum.
1: On parle de sport. On a parlé histoire ce matin avec votre invité. On va parler géographie maintenant, puisque vous le savez, le Tour d'Italie se passe bien en Italie. C'était la première étape en Italie, alors que c'était la quatrième étape du Giro, puisque les 3 premières ont lieu en Bulgarie. On en perd notre latin.
11: Tout ça est bien normal. Et c'est l'équatorien Jonathan Narváez qui s'est imposé

0: au sprint. Au classement général, c'est l'Italien Giulio Ciccone qui a endossé le maillot rose de leader de ce Giro 2026.
1: En natation, c'est beaucoup plus simple puisque les Océaniens se terminent aujourd'hui au Fidji.
0: Et 9 jeunes Calédoniens sont engagés dans la compétition. Ils réalisent jusqu'à présent de bien belles performances. Les Cagous ont pour l'instant décroché 6 médailles, 3 en bronze, 2 en argent et 1 en or. C'est Anaë Delorande, 14 ans seulement, qui a remporté le 400 mètres nage libre en signant au passage la meilleure performance calédonienne chez les 14-15 ans.
1: Merci beaucoup Lionel Sabot pour ce point complet sur l'actualité de ce mercredi matin.
0: Avec plaisir.
1: Bonjour Mouna.
2: Bonjour Nicolas, bonjour Lionel.
0: Bonjour Mouna.
1: Vous allez bien ?
2: For sure.
0: For sure.
2: For sure. J'ai aimé la ref, voilà, vous avez compris.
0: Oui, moi.
2: Allez, voilà, comment allez-vous
0: oui,
2: deux ? Comment allez-vous, vous deux ? Oh là là. Bon, bah voilà.
0: Oui,
1: non, ça musique, va super hein. bien.
2: Mm-hmm. Ouais, bah musique, for sure. For sure. Bah écoutez, on va envoyer la musique, on va pas perdre plus de temps.
0: Non.
2: Ce matin.
0: Un lapin.
2: Ah, putain, allez, Slengy Fit Territoire et Arémi. Et Harry Mystique, Mighty Mighty, je crois que je vais lancer le titre.
1: Oui, allez.
2: Il n'y a rien qui va ce matin. Bon merci mercredi bien. À vous.
0: Merci.
2: À demain.
0: Oui.
2: Et allez. Bonne journée.
1: À demain.
2: Allez.
0: Au revoir.
1: Au revoir.
2: Pas trop d'enthousiasme, hein, surtout.
0: For sure.
1: Allez, bonne journée.

0: 8h passées de 7 minutes. Bonjour à toutes et à tous. J'espère que votre réveil s'est passé en douceur ce matin, que le café était chaud, que la route s'est bien passée ou qu'elle se passe bien si vous y êtes. Et surtout que vous êtes prêts à attaquer cette nouvelle journée avec nous. Bienvenue dans Plus la peine de zapper, votre rendez-vous du matin sur Radio Rythme Bleu. Comme chaque jour, jusqu'à 11h, on va prendre soin de votre belle matinée ensemble, de la musique, de la bonne humeur, des jeux, vos rendez-vous habituels, quelques sourires, quelques échanges aussi. Et juste ce qu'il faut d'énergie pour démarrer cette journée du bon pied. On est mercredi 13 mai. Le week-end commence encore à trembler, surtout à sembler un petit peu loin pour certains et tout proche pour d'autres, ceux qui notamment feront le pont. Rassurez-vous, nous en tout cas, on va faire en sorte que la matinée passe vite et qu'elle se passe merveilleusement bien surtout. Très heureuse de vous retrouver ce matin, c'est Mouna. Installez-vous, montez un petit peu le son. Bienvenue à vous sur Radio Rythme Bleu. On commence tout de suite avec une bonne nouvelle et pour cela, on accueille Joe. Bonjour Joe.
1: Bonjour.
0: Bonjour, comment allez-vous? On est sur Radio Rythme Bleu.
1: Très bien, merci.
0: Très bien. On ne vous dérange pas Joe, de bon matin. Vous êtes au travail ou vous êtes en off aujourd'hui?
1: Non, je suis au travail, oui.
0: Bon, alors je ne vais pas vous prendre trop de votre temps. Vous avez une petite idée de la raison pour laquelle on vous appelle?
1: Non, pas du tout, non.
0: Est-ce que vous êtes client des stations Shell et Pacific, Joe?
1: Oui.
0: Notamment la station Shell de Boulou-Paris?
1: Oui.
0: Bon, bah j'ai le bonheur de vous annoncer ce matin que vous êtes le regagnant d'un bon essence de 15 000 francs. Bravo, Joe.
1: Merci, bon, c'est pas vrai, ça.
0: Si, on vous ferait pas ça, quand même. Si, vous avez bien gagné. Félicitations à vous.
1: Ben, merci bien, c'est gentil.
0: Ah, avec grand plaisir. Ouais. Est-ce que vous habitez près de Boulou-Paris, Joe?
1: Oui, à Boulou-Paris même. Oui.
0: Ah bah écoutez, parfait. Comme ça, vous pourrez... Bon là, on est mercredi. Le temps qu'on vous mette le bon à disposition, pourriez-vous repasser à la station Shell de Boulou-Paris vendredi avec votre pièce d'identité?
1: Oui, pas de souci, ouais.
0: Okay. Parfait, comme ça, on vous rend votre cadeau. Et Joe, je vous le dis, mais je suppose que vous le savez, on le sait tous, il y a 4 Toyota Hilux à gagner par an avec les stations Shell et Pacific. Le bulletin qui a été tiré au sort, le vôtre, retourne dans l'urne, Joe. Je croise les doigts en disant ça. Vous pouvez encore être tiré au sort une seconde fois, mais cette fois-ci pour le jackpot, je vous le souhaite.
1: Ok, ben merci bien alors.
0: Merci à vous. Est-ce que vous souhaitez profiter de l'antenne d'RRB, Joe? C'est pas une obligation, c'est à votre convenance, pour un message ou une dédicace à vos proches.
1: Oh, une très bonne journée à tout le monde et voilà quoi.
0: Bon, et bien,
1: rien de plus.
0: Ben, c'est déjà très bien. Félicitations Joe et bon courage pour le travail.
1: Ben, merci bien à vous, à toi, Shell. Hein,
0: oui, Shell, la station Shell Pacifique.
1: Ok, et puis ben voilà.
0: Merci Joe, tata.
1: Merci bien. Allez, au revoir madame. Au revoir.
0: Et voilà, Joe, c'était notre gagnant de ce matin. Et vous aussi, je vous le répète, mais vous le pouvez aussi. 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Merci à nos partenaires, les stations Shell et Pacifique, grâce à qui tout cela est possible. Merci à vous pour votre participation et votre bonne humeur. Et nous, on continue en musique. Jean-Jacques Goldman avec Tourne les violons. Il est 8h10 sur Radio Rythme Bleu. Maintenant, il est 11h.

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3: Bonjour à tous, ce mercredi, un Dolby Stéréo flambant neuf, une nouvelle compagnie aérienne et des billets de banque primés. Le 13 mai est souvent synonyme de modernisation sur le caillou. Bonne fête aux Roland, Fatima et Ismaël et un joyeux anniversaire à Stevie Wonder, 76 ans aujourd'hui. Né aveugle dans le Michigan, il signe chez Motown à 11 ans sous le titre de Little Stevie Wonder et ne s'arrêtera plus, une légende vivante. Le 13 mai 1993, Human Bomb retient en otage une classe de maternelle à Neuilly près de Paris, armée d'un pistolet d'alarme et ceinturée d'explosifs durant deux jours. Cette prise d'otage a tenu en haleine la France entière jusqu'au dénouement final qui voit Eric Schmidt être tué lors de l'assaut du raid. Votre éphéméride calédonien pour ce 13 mai. En 1972, les numéros de téléphone ont désormais 5 chiffres, contre 4 auparavant. Cette nouvelle norme est mise en service avec le nouveau central téléphonique du Vélodrome. En 1986, sans transition, inauguration du nouveau système Dolby Stéréo au Cinéma Liberty. 8000 watts de puissance sonore répartis en 17 enceintes. C'est le quatrième opus de la série des Rocky qui inaugure le nouveau système. On passe en 1988, la fin du monopole aérien d'Air France et UTA sur la Calédonie, avec l'arrivée du vol inaugural de la compagnie Minerve, qui propose son Nouméa Paris-Nouméa à 136 400 francs. Et puis en 2015, l'Institut des missions d'outre-mer a été récompensé par la qualité artistique de la nouvelle gamme de billets en franc CFP, en service depuis 2014, ainsi que pour l'innovation des sécurités intégrées. Nos billets ont reçu le deuxième prix, le premier prix a été décerné au Koweït. Bien sûr, le 13 mai 2024, alors que l'Assemblée nationale s'apprête à voter le dégel du corps électoral, la Calédonie vit une journée et une nuit de violentes émeutes. Destruction de domiciles, 300 incendies à Nouméa, pillage de magasins et supermarchés, destruction d'entreprises et d'usines, caillassage d'automobilistes, affrontements, intervention du GIGN Nouméa, le Mondeur et d'Imbéa plongés dans une ambiance de guérilla urbaine. Un couvre-feu est mis en place le lendemain à partir de 18h. Ainsi va l'histoire du 13 mai en Calédonie. Passez une excellente journée avec RRB.
4: Coucou tout le monde, on commence avec les béliers. Vous êtes plus structuré que d'habitude et ça se voit, votre énergie est mieux dirigée.
5: Taureau, n'utilisez pas le confort que vous avez pour éviter un changement nécessaire. Vous êtes prêt à évoluer plus que vous ne le pensez.
6: Gémeaux, côté relationnel, votre aisance vous aide à maintenir des échanges fluides. Vous savez mettre de la légèreté et c'est apprécié.
7: Cancer, en ce qui s'agit des amours, vous êtes plus lucide sur vos émotions et cela change votre manière de réagir.
8: Lion, vous reprenez votre place naturellement, sans forcer. Et c'est justement pour ça que ça fonctionne. Votre présence est forte, inutile d'en faire trop.
9: Vierge, acceptez que tout ne repose pas sur vous. Vous n'avez pas à tout corriger. Le stress ne vous convient pas.
10: Balance, vous prenez conscience d'un point à ajuster dans votre gestion. C'est une excellente chose. Avancez étape par étape sans pression excessive.
11: Scorpion, vous observez beaucoup et vous comprenez encore plus. Votre recul vous donne une vision exemplaire.
12: Sagittaire, vous vous adaptez mieux aux contraintes et ça vous rend plus efficace que d'habitude.
13: Capricorne, vous restez sérieux mais moins rigide, c'est un équilibre intéressant.
14: Verseau, votre originalité dans les échanges apporte quelque chose de différent.
15: Et pour finir, les poissons, vous écoutez mieux votre rythme et vous évitez de vous épuiser, c'est une vraie progression au niveau de votre santé.
16: Merci beaucoup Lana pour l'horoscope du jour, il est 8h20 sur Radio Rythme.
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16: Sur Radio Rythme Bleu, c'est le moment de célébrer celles et ceux qui sont à l'honneur aujourd'hui. Et oui, anniversaire, message, petite dédicace. Comme chaque matin, on prend quelques minutes pour partager ensemble un petit peu de bonne humeur et commencer cette journée du mercredi 13 mai avec le sourire, bien sûr. Voici vos anniversaires sur Radio Rythme Bleu. Un très joyeux anniversaire à Emma, ma petite sœur qui fête ses 13 ans aujourd'hui. C'est de la part de sa grande sœur, de papa et maman, qui l'aiment très fort et qui lui réserve une belle surprise en fin de journée. Une bonne fête à Rolande de la part de Émile, de Netea Païta et Jimaël, Nati, Inès, Jimmy ou pas Akoné. Et voilà pour vos anniversaires, encore un très joyeux anniversaire à toutes celles et ceux qu'on a eu le plaisir de célébrer ce matin sur RRB. Petite dédicace ce matin pour Nathalie qui nous écoute du côté de Dumbéa et qui accompagne sa fille chez le médecin visiblement. Voilà, écoutez, très belle journée à toutes les deux. Voilà, bon anniversaire à tous, profitez bien, c'est le 13 mai, va s'en suivre un long week-end de cette semaine et nous pour prolonger, je vais réussir à parler, cette belle ambiance ce matin, Lily Wood and the Prike avec Prayer in Sea, c'est pour vous, c'est tout de suite et c'est sur Radio Rythme Bleu.

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sud, le sud-est et les loyautés. Et, pardon, je vous ai mal dit la phrase, on recommence. Ce matin, la pointe sud, pardon, le sud-est et les loyautés conservent un ciel chargé avec quelques ondées. Le sud de la côte ouest retrouve de belles éclaircies, mais une ondée isolée n'est pas exclue, surtout au début. Ailleurs, soleil généreux, le vent reste orienté au sud-est et s'établit entre 15 et 20 nœuds. Il est plutôt de l'ordre de 15 nœuds sur le nord-est et l'extrême sud-ouest. Cet après-midi, encore des nuages et quelques averses sur les loyautés et le nord-est. Ciel souvent nuageux sur le sud-est, mais temps plutôt sec. Ailleurs, le soleil est bien présent. De l'extrême sud à marée, la lisée de sud-est souffle autour de 15 nœuds. Ailleurs, il est compris entre 15 et 20 nœuds, voire plus de 20 nœuds sur l'extrême nord. Les températures remonteront un petit peu et seront proches des normales de saison avec 25 à 28 degrés. Merci d'avoir suivi votre point météo sur RRB. Une journée encore bien agréable en perspective sur une bonne partie de la Nouvelle-Calédonie, malgré quelques passages nuageux et quelques averses selon les secteurs. On reste sur des températures plutôt douces et de saison pour ce mois de mai. Le prochain rendez-vous sur RRB, c'est vos petites annonces et ça, c'est à 8h45. En attendant, on repart en musique. Tout de suite, Jonas Blue et Polaroid sur Radio Rythme Bleu. Belle matinée à toutes et à tous.

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0: Réserve et service, achat-vente. Bienvenue dans les petites annonces sur Radio Rythme Bleu, il est 8h45, j'espère que vous êtes en forme en ce mercredi 13 mai. En tout cas, on se retrouve en direct, le numéro pour nous appeler et pour diffuser vos annonces à l'antenne d'RRB, c'est bien le 25 46 46 ou par SMS au 31 46. Et vous le savez, on le sait, nous le savons, on se charge de diffuser vos annonces pour vous. Petit rappel des règles, histoire que tout se passe au mieux, on ne diffuse pas d'annonces concernant les armes, les bijoux ou encore la nourriture, et cette rubrique, vous le savez, est 100%. Mais alors 100% dédié aux particuliers. Ceci étant dit, nous pouvons commencer. Il est alloué une villa F3 à Tanguy, la Foix. Elle est meublée, elle est sécurisée, elle est climatisée et elle est située face à la mer. Son loyer est de 85 000 francs par mois et son numéro, c'est le... la maison n'a pas de numéro. En revanche, les propriétaires de la maison en ont un. Et si vous souhaitez avoir plus de renseignements, il vous suffit de composer le 76 69 40. Le 76 69 40. Il est à vendre un Hyundai H1 bleu 8 places. 700 000 francs au 76 21 44. Je répète, le 76 21 44. Une machine à laver de 8 kg LG est à vendre au prix de 30 000 francs au 86 04 21. On propose également un four à micro-ondes à 10 000 francs et des chaussures de sécurité pour femmes taille 39 au prix de 4 000 francs. Tout ça, c'est au 86 04 21. Il est alloué à un appartement de type F2 situé à l'Orphelinat. Pour plus de renseignements, n'hésitez pas à composer le 77 19 05. Le 77 19 05. À vendre une table haute de forme carrée. Elle est en bois, elle fait 60 par 60 et 90 cm de hauteur. Elle est vendue avec les deux chaises qui vont avec et le tout est proposé à 5000 francs au 53 72 42. Le 53 72 42 à ce même numéro. On propose également un cuiseur à riz, 3 litres 5, tout neuf, 2000 francs, ainsi qu'un porte-vélo d'une capacité de 3 vélos à 7500 francs au 53 72 42. Le 53 72 42. Bonjour à vous, nous sommes à l'antenne de Radio Rythme Bleu.
1: Oui, bonjour Mouna, ce serait pour passer deux petites annonces s'il vous plaît.
0: Oui, avec plaisir monsieur, comment vous appelez-vous s'il vous plaît?
1: Cédric.
0: Cédric, bonjour Cédric, on est tout ouïe pour vos petites annonces.
1: Alors, donc je vends un jet ski de la marque Yamaha.
0: Oui.
1: Voilà, il a 60 heures de navigation, c'est un 3 places.
0: Oui.
1: Où vous êtes? Il a, voilà, c'est 180 chevaux. Voilà, il est en parfait état de marche. Hein. Et je le vends au prix de 1,6 million à des battes. Il y a une remorque, tout ce qu'il faut, castillage et tout ça.
0: Parfait. Vous l'avez baissé un petit peu, Cédric?
1: Je ne sais plus, oui, je crois. Oui, je sais. Je pensais que j'étais à 1,6 million pour la dernière fois, je ne sais plus.
0: Ah, bah écoutez, on avait marqué 1,7 million, mais bon, ça fera d'autant plus.
1: Ah, bah oui, écoutez, ça. Bah attendez, voilà. 1,6 million. Qui m'en
0: a baissé
1: un peu, voilà.
0: Bon, donc baisse de prix pour ce Bombardier Yamaha à 180 chevaux, c'est bien ça?
1: C'est ça.
0: 60 heures de navigation, 1,6 million, et il est vendu évidemment avec sa remorque et l'accastillage complet au 78 09 20, Cédric?
1: C'est exact.
0: Parfait. Oh pardon, j'ai parlé à votre place.
1: Non, non, il n'y a pas de souci. Et j'ai aussi donc une deuxième annonce, ça serait un VTT, un vélo voilà, tout suspendu de la marque Lapierre.
0: Oui.
1: Voilà, il est en parfait état, il a très très peu servi et je le vends à 190 000 francs à des balles.
0: Parfait, toujours au 78 09 20.
1: C'est ça.
0: C'était tout pour vos petites annonces du jour, Cédric.
1: C'est tout pour moi, Mouna. Merci beaucoup et une bonne journée.
0: Merci à vous. Merci. Ah, merci Cédric, au revoir. Et on passe tout de suite à l'appel suivant. Cédric a ouvert le bal. Bonjour à vous, nous sommes sur Radio Rythme Bleu. Bienvenue.
2: Oui, allô?
0: Bonjour madame.
2: Oui, bonjour. Voilà que je vends une machine à laver de la marque Océan. Elle fait 6 kilos. Elle s'allume, mais quand on appuie sur le D pour démarrer, elle ne démarre plus. Alors, je la vends 10 000 francs à une personne qui s'y connaît dans les machines à laver. Voilà.
0: Parfait. À quel numéro on peut vous joindre,
2: madame? 77 88 71.
0: 77 88 71. Et la machine, elle est visible sur Nouméa directement?
2: Comment?
0: Pardon, la machine est visible sur Nouméa, madame, directement?
2: Je ne comprends pas du tout.
0: Pardon, parce que vous vendez votre machine à laver 10 000 francs, donc elle ne marche plus quand on appuie sur le démarrer,
2: oui,
0: là.
2: Elle s'allume, tout marche, mais seulement quand on appuie pour la faire démarrer, c'est le bouton qui ne doit plus marcher, je ne sais pas. Alors, en la vend à une personne qui s'y connaît, ben voilà, pour 10 000 francs.
0: Bien sûr, et c'est visible dans quel secteur, s'il vous plaît?
2: La Foi.
0: La Foi, parfait.
2: Oui, voilà.
0: Aviez-vous d'autres annonces à nous partager,
2: bon,
0: madame?
2: On est arrivé.
0: Ben oui.
2: Ben voilà, bonne journée à vous, madame, merci.
0: Merci à vous, au revoir.
2: Au revoir.
0: Bon, elle ne m'entendait pas très bien, mais l'essentiel, c'est que vous avez entendu les annonces de cette petite dame. J'y pense. Est-ce que je lui ai bien demandé son numéro de téléphone? J'espère que oui. Bonjour à vous, nous sommes sur Radio Rythme Bleu, bienvenue.
3: Bonjour, Mona.
0: Bonjour. Qui est à l'appareil, s'il vous plaît?
3: C'est Maria.
0: Maria. Maria ou Marie?
3: C'est Maria.
0: Maria, pardon. Bonjour, Maria.
3: Alors, moi, ça serait pour juste une annonce, s'il vous plaît.
0: Oui, on est tout ouïe.
3: Alors, c'est pour vendre une Peugeot 208.
0: Oui.
3: Année 2021. C'est première main. Hein.
0: Parfait. Bon, elle est récente en plus, 2021. Elle a que 5
3: oui.
0: ans.
3: Oui, elle a que 5 ans. série 442 000.
0: Oui.
3: 83 000 km.
0: Très bien.
3: C'est une boîte manuelle.
0: Oui.
3: Alors, le contrôle technique a été fait et les révisions sont à jour.
0: Superbe.
3: 900 000 à débattre.
0: 900 000 à débattre. Elle est visible dans quel secteur, Maria?
3: À Nouméa.
0: À Nouméa, parfait. Et à quel numéro on peut vous joindre, s'il vous plaît?
3: Au 89 13 69.
0: 89 13 69. Donc effectivement, elle a moins de 5 000 km, elle a 5 ans, boîte manuelle, en parfait état, enfin en parfait état, en très bon état, je suppose.
3: Oui.
0: Et 900 000 francs à débattre.
3: Enfin, vous avez dit moins de 5 000 kilomètres.
0: Ah, j'ai dit moins de 5 000, moins de 4, moins de 100 000 kilomètres. Non, mais il n'y a rien qui va aujourd'hui, Maria. C'était le petit coup de teaser. Là, vous allez avoir beaucoup d'appels à cause de moi. Non,
3: je pense que c'est parce que c'est le long week-end qui arrive.
0: Je crois. Vous savez, nous, on sera là. Hein. On sera bien sur RRB, mais mon cerveau a l'air d'être déjà parti.
3: C'est pas grave.
0: Merci pour votre bonne humeur, Maria.
3: Merci à vous. Bonne journée.
0: Bonne journée. Au revoir.
3: Au revoir.
0: Pardon. Ah, pardon à tous. C'est du n'importe quoi. Puis je ne m'entends même pas dire des bêtises. Hein. Enfin, heureusement, il y a un autre appel de quoi me rattraper, je l'espère. Bonjour à vous. Nous sommes sur Radio Rythme Bleu.
4: Bonjour, tranquillement, on va passer.
0: Bonjour, c'est Yann à l'appareil.
4: Oui, c'est ça.
0: Comment allez-vous, Yann?
4: Ah bah, il y a du soleil, il revient, c'est bon.
0: Ah oui, ça fait du bien. On vous écoute pour vos petites annonces, Yann.
4: Alors, j'ai toujours des scènes d'occasion à vendre.
0: Oui, avec différentes tailles de mailles, c'est ça?
4: Voilà.
0: Parfait, on vous appelle du coup pour voir le prix selon la taille.
4: Oui, et deuxième annonce.
0: Oui.
4: Pour des poutres de Gaillac.
0: Oui.
4: Et la dernière annonce, moi, un moteur Toyota HJ75.
0: HJ75
4: voilà, c'est moteur 4 litres.
0: Ok, très bien. C'est pour quelle voiture, ça?
4: Le Land Cruiser.
0: Land Cruiser, très bien. Vous le vendez à combien, le moteur, Yann?
4: Ah, pour m'appeler, parce que c'est des espèces rares.
0: Ah, bon, bah, très bien. Donc, on vous appelle, et à quel numéro? Pardon, je vous ai coupé, Yann.
4: C'est les anciens Toyota.
0: Très bien. Ancien Toyota Land Cruiser.
4: Voilà, HJ75 ou HJ60, c'est le même moteur.
0: Ok, AJ75 ou AJ60, et on vous appelle pour les renseignements, savoir combien il a de kilométrage et à combien vous le vendez.
4: Voilà, tout ça, c'est au 84, 31, 70.
0: 84, 31, 70. Merci Yann,
4: voilà,
0: pour votre appel.
4: Merci beaucoup, au revoir, bonne journée.
0: Bonne journée à vous, au revoir. On passe... non, on n'a pas d'appel, pardon. Voilà, c'était un petit... c'était une petite boutade. On continue tout de suite. Je dis n'importe quoi, pardonnez-moi. C'est la folie en régie ce matin. Il est à vendre un boîtier papillon neuf adaptable. Toutes marques, Renault Scénic, Clio, Laguna, Master, Dacia Logan, Sandero. Valeur neuf, 92 000 francs. Et là, il est proposé à 30 000 francs. Au 98 81 49, je répète, le 98 81 49. Il est à vendre des boutures de manioc blanc, des bottes de 10 boutures, 60 cm de haut, 500 francs la botte de boutures, de patates curry à peau rouge également, bottes de 20 boutures à 500 francs la botte, au 84 32 80 et c'est sur la foi. Un meuble télé en tech est à vendre au prix de 20 000 francs, ainsi qu'un grand buffet en bois en bon état à 80 000 francs. Pour plus de renseignements et de détails, c'est au 82 84 68 qu'il faudra voir tout ça. 82 84 68. Il est à vendre un matelas confort ergonomique. Il est en très bon état. Il est Les dimensions sont les suivantes, 180 par 200. Avec le sommier, il est vendu à 50 000 francs. L'ensemble donc, ou possibilité de l'acheter séparément, donc le matelas seul au prix de 35 000 ou le sommier seul au prix de 25 000 francs au 82 83 79. Je répète, le 82 83 79 à ce même numéro. On propose 4 chaises en bois clair avec coussin, 10 000 francs les 4, ainsi qu'une table carrée blanche 75 par 75 à 3 500 francs. Le numéro, je le répète, c'est le 82 83 79. Le 82 83 79. Il est alloué un F2 à l'orphelinat, 90 000 francs par mois. Pour plus de renseignements, n'hésitez pas à composer le 77 19 05. Le 77 19 05. Il est à vendre un climatiseur portatif en très bon état. Il a 4 mois. Voilà, il est à vendre à 25 000 francs au 80 90. Non, pas du tout. Oh là là. Je me reprends, 80, 93, 60. Voilà, on y arrive quand même. 80, 93, 60. À vendre une petite meuleuse d'angle Makita. Elle est toute neuve, elle est proposée au prix de 11 000 francs. Et le numéro pour plus de renseignements, c'est le 79, 49, 42, le 79, 49, 42. Une personne recherche une grande télé à l'achat avec un budget maximal de 15 000 francs, ainsi qu'une armoire avec un budget maximal de 15 000 francs également au 89, 15 66, je répète, si vous souhaitez lui faire une proposition, c'est au 89 15 66. Il est à vendre une cuve de 1000 litres avec armature métallique en très bon état, 10 000 francs, visible sur Couture. Pour plus de renseignements, c'est au 86 86 55 que ça se passe, le 86 86 55. À vendre une petite chienne border collie, elle a 2 mois, elle est visible à la fois et le numéro de téléphone, c'est le 77 24 37, le 77 24 37. On va y arriver et on va surtout arriver au bout de notre rubrique des petites annonces, puisque dans une minute, on a le flash info d'Europa. On a un dernier appel qu'on va prendre en direct. Bonjour à vous, nous sommes à l'antenne de Radio Rythme Bleu. Bienvenue.
5: Bonjour.
0: Bonjour monsieur, comment vous appelez-vous?
5: Oui, je m'appelle Jean.
0: Bonjour Jean, on est tout ouïe pour vos petites annonces.
5: Alors, j'ai dans un premier temps un fauteuil de bureau avec compostette et tout avant, là, à 5000 francs.
0: Oui.
5: Ensuite, j'ai un VTT homme équipé Shimano, quelque chose, ouais, c'est pas, oui, à 20 000 francs, en bon état.
0: Très bien.
5: Et j'ai une plaque de cuisson à gaz, 5 feux encastrables, vert, vous savez, les verres noirs, là.
0: Oui,
5: pareil, vitro. À 20 000 francs, qui est en état, oui.
0: Très bien, plaque vitro-céramique à 20 000 francs en bon
5: non,
0: état.
5: Non, c'est pas vitro-céramique, c'est à gaz. Hein.
0: Ah, pardon, c'est moi.
5: C'est pas grave, c'est à gaz, mais si vous voulez la plaque, au lieu d'être en inox, c'est une plaque en verre noir, là, vous voyez.
0: Ah, pardon, excusez-moi. Ben, vous voyez, je comprends rien ce matin, Jean. Heureusement que vous avez précisé.
5: C'est pas grave. Voilà. Tout ça au 83 03 58.
0: 83 03 58. Et tout ça, c'est visible dans quel secteur, s'il vous plaît?
5: À la fois.
0: À la fois. 83 03 58, Jean.
5: Merci beaucoup. Je vous souhaite une excellente journée.
0: Merci à vous, Jean, également. Au revoir, au
5: plaisir. Au revoir. Au revoir.
0: Et voilà, et c'est Jean qui va clôturer notre session des petites annonces aujourd'hui. Je finis simplement avec celle-ci pour être sûre de n'oublier personne. Une personne, un monsieur, recherche un emploi de gardien de propriété dans les secteurs suivants, entre Tontouta, Boulou Paris, La Foix, Farino. Et il recherche également, en parallèle, un emploi de chauffeur-livreur au 89 98 16. Le 89 98 16, là, il est bientôt 9h, vous êtes à l'écoute de Radio Rythme Bleu. Merci à tous pour vos appels, vos messages, votre bonne humeur habituelle. Tout de suite, on prend la direction de Paris pour le Flash Info d'Europe 1. Restez bien là.

0: Au carillon d'Europe 1, il est minuit tout pile. On retrouve Maëlle Hassani pour le Flash Info. Bonsoir Maëlle.
1: Bonsoir Valérie, bonsoir à tous. L'exécutif joue la carte de la transparence face au danger du hantavirus. La ministre de la Santé doit rencontrer ce mercredi matin les députés de la Commission des Affaires Sociales pour répondre aux questions sur le degré de préparation de la France en cas de nouvelle pandémie. Stéphanie Rist s'exprimait ce mardi au cours d'une conférence de presse. Elle a confirmé la prise en charge en réanimation dans un état grave d'une Française d'une soixantaine d'années, une ex-passagère du navire de croisière Ondus, mais aussi le placement à l'isolement en milieu hospitalier de 22 cas contacts identifiés, parmi lesquels 3 adolescents. De son côté, Emmanuel Macron se montre confiant. La situation est sous contrôle, affirme le président de la République. Emmanuel Macron à la manœuvre sur un tout autre sujet, le rétablissement du trafic dans le détroit d'Ormuz. Le chef de l'État annonce une initiative de la France aux Nations Unies, un projet de résolution pour mettre en place une mission de sécurisation de cette voie maritime totalement neutre et pacifique, assure-t-il. On doit obtenir une réouverture du détroit sans conditions et sans péage, ajoute Emmanuel Macron. La guerre entre les États-Unis et l'Iran sera l'un des grands enjeux de la visite de Donald Trump en Chine dès ce mercredi. Donald Trump qui devrait essayer de convaincre son homologue chinois Xi Jinping de faire pression sur Téhéran pour conclure un accord. Même si officiellement le président américain assure ne pas avoir besoin d'aide dans ce dossier, les deux dirigeants devraient également évoquer la guerre commerciale ou encore les ventes d'armes à Taïwan. Le débat va continuer, promet la ministre déléguée à l'autonomie après le rejet ce mardi au Sénat en deuxième lecture de la proposition de loi sur l'aide à mourir. Le parcours législatif de ce texte devrait se poursuivre et le dernier mot devrait revenir aux députés majoritairement favorables à cette réforme chère à Emmanuel Macron. Un passage en force aux yeux de Bruno Retailleau. Le président des Républicains appelle le chef de l'État à convoquer un référendum, je cite, sur cette question anthropologique très grave. Face à la colère des avocats, Gérald Darmanin se résout à lâcher du lest sur son projet de procédure de plaidé coupable. Le garde des Sceaux propose de réserver ce futur dispositif aux coups mortels et aux braquages, excluant ainsi les crimes passibles de la cour d'assises. Ce plaidé coupable validé par le Sénat doit encore être examiné par l'Assemblée fin juin. Le conducteur de SUV qui avait mortellement percuté un cycliste dans les rues de Paris en octobre 2024, renvoyé en procès pour meurtre devant la cour d'assises par une juge d'instruction ce mardi. Décision contestée par les avocats du mis en cause qui font appel. Le décès de ce cycliste, Paul Vary, âgé de 27 ans, avait poussé le gouvernement à lancer une mission contre la violence sur les routes. Et puis Kylian Mbappé assume son appel à faire barrage au RN lors des dernières législatives. Je sais quelles conséquences cela peut avoir quand des gens comme eux arrivent aux commandes, déclare le capitaine de l'équipe de France dans le magazine Vanity Fair. Réponse cinglante du président du RN, Jordan Bardella, je cite, moi je sais ce qui arrive lorsque Kylian Mbappé quitte le PSG, le club gagne la Ligue des Champions. Vous écoutez Europe 1, il est minuit 3 et on retrouve Valérie Darmon pour la libre antenne jusqu'à 1h.
2: Il est 9h03 sur Radio Rythme Bleu. À l'instant, c'était le Flash Info d'Europe 1 en direct.
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2: Et oui, voici votre rendez-vous SMS sur Radio Rythme Bleu. Notre question du jour. 2 ans après le 13 mai, êtes-vous confiant dans la capacité de la Nouvelle-Calédonie à se redresser? Si vous êtes confiant, vous tapez 1, sinon vous tapez 2 et vous envoyez votre réponse au 3146. La réponse à notre question d'hier, 90% des auditeurs d'RRB qui se sont exprimés par SMS disent qu'avec l'antavirus, ils craignent le retour d'une épidémie mondiale. Ils sont 10% à ne pas le craindre. Merci pour votre participation et rendez-vous demain pour la réponse à la question du jour. Il est 9h passé de 4 minutes sur Radio Rythme Bleu. On continue en musique et je vous rappelle notre rendez-vous de 9h30. On jouera ensemble en direct pour le Big Quiz. Préparez-vous à vous inscrire. Le numéro, vous le connaissez, c'est le 25 46 46.

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4: 9h30 sur Radio Rythme Bleu. Et oui, c'est officiellement temps de vérifier si votre cerveau est bien réveillé ce matin. Bienvenue dans votre Big Quiz, le rendez-vous où l'on découvre parfois qu'on connaît parfaitement la réponse à cette question, mais que finalement elle ne vient pas. Je plaisante. Aujourd'hui, place à un quiz culture générale avec 6 questions, 4 propositions à chaque fois, et surtout des thèmes variés, puisque voilà, on peut parler de la musique, d'histoire, de télévision peut-être, ou de littérature, qui sait. En tout cas, il va falloir être curieux, rapide et un petit peu inspiré aussi. Bien sûr, à la clé ce matin, vos deux places de cinéma sont toujours à gagner. Elles sont offertes par nos partenaires du Ciné City, que l'on salue bien fort des studios d'RRB. Alors, est-ce que nos deux candidats sont bien prêts? Est-ce qu'ils sont chauds? Et est-ce que vous, à la maison ou dans la voiture, vous êtes prêts aussi? On va le découvrir tout de suite. C'est parti pour votre Big Quiz. Bonjour à vous. Nous sommes à l'antenne de Radio Rythme Bleu.
5: Bonjour, Mina.
4: Bonjour, alors je reconnais, donc il y a une femme, une voix féminine, une voix masculine. La voix féminine, je suppose que c'est Angélique.
5: Oui,
4: bonjour.
5: Vous avez le droit de rejouer, Mouna.
4: Ah, trop bien. Mais dans 3 semaines.
5: Bravo.
4: Bonjour Angélique, comment allez-vous?
5: Ah ben, quand je vous entends, tout va toujours bien.
4: Oh, c'est adorable et c'est réciproque. Et face à vous, qui est la voix masculine qui nous a salué? Bonjour messieurs.
6: Bonjour, Bobine Angélique.
4: Ah,
5: c'est Alain, mais non.
4: Écoutez, ça va être épique ce Big Quiz. On a deux Big Quizers
5: multi-récompensés. Ah, ça va être le chef des titans.
4: Ah oui. Oh bah mince, bonjour Alain.
6: Mais il n'y a pas de hasard. Hein.
4: Et... Bonjour. Alors bah... Du coup, est-ce que je changerai pas le thème du Big Quiz là, parce que c'était niveau assez accessible? J'ai envie de vous mettre un niveau extrêmement difficile à tous les deux. Je plaisante.
6: Alors pour Angélique, tu lui mets des questions XXL et pour moi, H.
5: Alors moi je vais proposer aussi quelque chose. Pas de questions sur l'Italie. Hein, je ne suis pas d'accord.
4: Il y en a aucune en plus aujourd'hui. Vous savez quoi? Il n'y en a aucune. Heureusement, oui, parce que sinon, Alain a une longueur d'avance déjà. Et ben, écoutez, messieurs, dames, ça me fait plaisir de vous entendre, Angélique et Alain.
5: Mais oui.
6: En plus, les initiales AA, il n'y a pas de but.
4: Ah, voilà.
5: Voilà, c'est ça.
4: C'est ça. Et ben, on va voir si ça va vous porter chance. Bon, bah, écoutez, culture G aujourd'hui, messieurs, dames. Vraiment, si j'avais su, j'aurais écorcé le niveau. On va voir. En tout cas, je suis méchante. Je vous embête. Bon, Angélique, Alain, lequel de vous deux va se frotter?
6: Honneur à Angélique.
4: Oh.
5: Ah, j'étais sûre qu'il allait me jeter dans la fosse aux lions.
4: Angélique, vous êtes prête?
5: Ben oui, bien sûr, je suis
4: prête. Bon, bah, elle va être trop simple pour vous, cette première question. Et c'est parti pour le

0: avec...
1: Non, rassurez-vous, je vous assure que ça va être simple. Avec quel pays, Alain, la France possède-t-elle sa frontière terrestre la plus courte ? Le Luxembourg, la Suisse, Monaco ou Andorre ? C'est pas le moment de s'endormir.
2: Mais je dirais Monaco.
1: Oh !
2: Il est trop fort !
1: C'est terrible ! Oui, Alain ! La frontière entre la France et Monaco est de moins de 5 km contre 56 km avec Andorre, 73 km avec le Luxembourg ou encore 575 km avec la Suisse. On passe à la prochaine question. Pour l'instant, c'est un sans faute. Et c'est donc à vous, Angélique, si ma souris veut bien marcher. Ça y est, Angélique, quel pays a attaqué Pearl Harbor en décembre 1941 ? C'est vous contre moi aujourd'hui, hein. Vous avez gagné. Et Angélique, bonne réponse, tout à fait. Pearl Harbor est une base navale des États-Unis située sur l'île d'Oahu, dans le territoire américain d'Hawaï. L'attaque de Pearl Harbor est une attaque surprise menée par les forces aéronavales japonaises et c'était le 7 décembre 1941. Je suppose que vous le savez bien, Alain et Angélique, mais je donne les explications pour les auditeurs qui voudraient avoir le total. Exactement. Donc, Angélique, on passe à Alain tout de suite avec la quatrième question. Ah, mais ça va être trop simple, ça.
2: J'ai peur quand tu dis ça.
1: Mais non, mais c'est vrai, je vous jure. Écoutez, Alain, si je vous demande quelle romancière britannique a créé l'école de Poudlard, je suppose que je n'ai même pas besoin de vous citer.
2: Mais je ne le sais même pas parce que j'ai jamais regardé les Harry Potter.
1: Mais non, Alain.
2: C'est vrai.
1: Aïe, aïe, aïe. Bon, alors, je vous dis parce que, voilà, enfin, vraiment parce que c'est vous, je vous donne les quatre propositions.
2: C'est gentil.
1: Alors, Hélène Fielding, Virginia Woolf, J.K. Rowling ou Jane Austen?
2: J.K. Rowling.
1: Ah, oui. Bah, vous voyez, bah, bien sûr. Évidemment. Par contre, vous avez jamais vu un Harry Potter, Alain?
2: Non.
1: C'est aucun. Fou. Ah, mais... Essayez, c'est l'adopter, hein, vous allez voir.
2: Ben, c'est pas trop mon style, moi.
1: Ah, bon, bah écoutez, voilà, chacun son... Mais voilà, bon, on passe à la question suivante. Ça m'a choqué,
2: moi, c'est Rambo, c'est Rocky.
1: Oh, bah c'est une autre... On est sur un autre registre, là.
2: Oui.
1: Alors, Angélique... Il m'a perturbé, Alain. Angélique, vous les avez vus, les Harry Potter?
3: Oui, ah, oui, j'adore.
1: Ah, moi j'adore aussi. Une grande fan, indémodable. Alors c'est parti, on en est, pardon, à la cinquième question. Avec celle-ci, à mon avis, je vais devoir avoir des questions complémentaires pour vous séparer. Angélique, quel roi a eu le règne le plus long de l'histoire de France? Louis XIV, Charlemagne, Philippe II ou François Ier?
3: J'aurais dit spontanément Louis XIV.
1: Bah oui. Bien sûr, mais voilà, je savais qu'elles étaient trop simples, mes questions pour vous. Le roi ayant eu, bien sûr, le règne le plus long de l'histoire de France, et bien évidemment, Louis XIV, son règne a duré 72 ans.
3: Ouais, voilà, ça veut dire 74, mais oui, c'est ça.
1: Pour être précise, c'est même 72 ans avec 3 mois et 18 jours, donc de 1643 à 1715. Et c'est également l'un des records en Europe, là. On en est à la dernière question. Roulement de tambour, Alain.
2: Ah ouais. Qu'elle a eu, là.
1: Que, pardon?
2: J'ai le rire sadique que tu as vu.
1: Non, mais c'est terrible, hein, parce que voilà, je n'ai aucun mystère. Alors, Alain, ça peut être décisif.
2: Ouais,
1: ou pas.
2: C'est vrai.
1: Qui, Alain, a été l'épouse du Régnier III de Monaco? 4 propositions toujours. Angélique, elle l'a, je pense.
3: Oui.
1: Maria Callas, Audrey Hepburn, Grace Kelly ou Ava Gardner?
2: Bah, je crois que c'est Grace Kelly.
1: Ah.
3: Bah oui.
1: Ah. Mais oui, bah oui, évidemment. Bah, du coup, ça me met dans de beaux draps, tout ça. C'est parti, on passe.
2: Ça préparait 10 questions supplémentaires, il paraît.
1: Bah là, du coup, on va... En plus, non, mais voilà, ça va durer un petit peu. Vous êtes prêts? Angélique, c'est à vous.
3: Accrochez-vous.
1: Oh, c'est moi là qui m'accroche. On en est à la 7e question. Attention, Angélique, quelle figure de style correspond à l'expression monter en haut? Pléonasme, hyperbole, oxymore ou métaphore?

0: Pléonasme ou le premier ou le deuxième, je me souviens.
1: Pléonasme, hyperbole, oxymore ou métaphore.
0: Pléonasme.
1: Bah oui. À chaque fois que vous gagnez, je savais que ça allait être une bonne réponse. Oui, puisqu'un pléonasme est une répétition de termes signifiant la même chose.
2: Eh bien, j'aurais perdu, là.
1: C'est vrai?
2: Oui.
1: Ah, vous me narguez, Alain, là.
0: Oh, c'est vrai, Alain. Je n'y crois pas une seconde.
1: Moi non plus. Il le sait, il rigole en plus. Alain.
0: C'est ça.
1: Vous ne perdez rien pour attendre, attendez.
2: Ben, je pense que là, je l'ai ramassé, là.
1: Même pas tant, je pense. Alors, attention.
0: Allez, moi, je vous trouve la question pour Alain. Quelle est la couleur du cheval blanc d'Henri IV?
2: Vert.
1: Alain, quelles ondes provoquent des coups de soleil sur la peau? Les rayons X, les rayons gamma, les rayons ultraviolets ou les rayons infrarouges?
2: C'est ultraviolet.
1: Oh, zut!
0: Ah, j'aurais perdu.
1: Non, mais alors, tous les deux, c'est quand même terrible. Ah non, mais enfin, zut, alors, oui, bah, bien évidemment, bonne réponse.
2: C'est la symbiose, ça, c'est bien.
1: Fou, les ultraviolets.
2: Non, c'est Walter.
1: Walter, oui, non, mais c'est, voilà, je veux faire un battle des champions à la fin. Pour les auditeurs qui voudraient les explications, les ultraviolets sont des ondes électromagnétiques avec des longueurs d'onde de 280 à 315 nanomètres, endommageant l'ADN des cellules cutanées, entraînant donc inflammation, rougeur et cloque. Bon, ça, c'est dans le pire des cas, favorisant le vieillissement cutané. Là, il me manque plus qu'à vous trouver une sacrée question chacun. Ok, alors attendez, ne bougez pas. Ok, j'en ai une pour tout le monde et je pense que celle-ci, c'est la bonne. Angélique.
0: Oui.
1: Dans quel sport peut-on trouver des massues? Le taekwondo, le curling, la gymnastique rythmique ou l'escrime?
0: Des massues, vous dites?
1: Et oui, madame.
0: Ça s'écrit comme une massue, M-A-2-S.
1: Oui, M-A-2-S-U-E-S.
2: Les trois.
1: Non, Alain.
0: Vous pouvez me répéter les propositions, s'il vous plaît,
1: madame? Oui. Alors, escrime, curling, taekwondo ou gymnastique rythmique?
2: Elle a inversé.
1: Oui. Parce que suis une chippie.
0: Pas escrime, pas gym. Il m'en reste deux. C'est quoi les deux
1: Alors, taekwondo, gymnastique rythmique, curling ou escrime?
0: Taekwondo. Ouais, ou curling, c'était l'un ou l'autre, non?
1: C'était non, gymnastique rythmique.
0: Ah bon?
1: Ah, et bah, apparemment, et je vais vous expliquer pourquoi, parce que j'ai l'explication sous les yeux.
0: C'est le seul que j'aurais pas choisi.
1: Et Alain, il l'avait, donc j'ai dû inverser après l'essence, parce qu'il vous a dit le numéro 3.
2: Vous avez donné la réponse.
1: Bah oui, vous êtes coquin, Alain. Et pour votre
2: aspect. Non, je suis solidaire.
1: Pour votre explication, mais pas avec moi en tout cas, pour votre explication Angélique, les massues font partie des accessoires utilisés en gymnastique rythmique avec le ruban, la corde, le ballon et le cerceau.
0: Voilà. Bah, je voyais tous les autres sauf celui-là, c'est peut-être pour assommer le juge, non?
1: Ah bah en écoutez, fait. Je vous dis ça, mais moi je ne suis pas une très grande gymnaste, donc voilà. Oh. Alain,
0: alors,
1: dernière question, the last one. Ouh. C'est le battle des champions, là. Vous êtes prêts, Alain?
2: On en a eu.
1: Qui était, Alain, le présentateur de l'émission télé Ciel, mon mardi, de 1988 à 1992? J'ai eu du mal à appuyer sur ce que vous... Bravo, Alain, bravo.
0: Bravissimo.
1: Ah, joli. Eh ben... vous m'avez fait suer tous les deux aujourd'hui. Hein. Ah, c'était pas facile. Bravo, Alain. Vous gagnez.
2: Ouais. Angélique, bravo, tu vas pouvoir aller au cinéma. Je te les offre avec plaisir.
0: Oh, mais toi, mais t'étais trop chou, toi.
1: Oh, mon Dieu. Que dingue.
2: Je viens de jouer avec des gens super gentils et sympathiques.
0: C'est vraiment gentil. Merci beaucoup, Alain.
1: Oh, c'est adorable. Bravo.
0: Oui, vraiment.
1: Félicitations Alain et félicitations Angélique. Là, on en rigole, mais j'avais peur de ne jamais réussir à vous départager aujourd'hui avec mes
0: questions. Mais on serait revenu demain, Mouna, enfin.
1: C'est vrai. Mais l'avantage, Alain. Ah bah non, excusez-moi, vous repartez sur trois semaines d'abstinence.
2: Et trois semaines encore.
1: Je suis désolée.
2: Et Mouna, je voulais te demander, après, on y allait. 3 semaines sur 3 semaines, il n'y a pas des remises de peine.
1: Franchement, je crois que je vais... Alain, vous savez quoi, je vais essayer de vous négocier une petite remise de peine, parce qu'en plus, vous, à chaque fois, vous vous prenez...
0: Il a la galanterie.
1: Oui,
0: bah oui,
1: il a la galanterie. Il offre d'offrir. À chaque fois, Angélique. Et en plus, il offre.
0: Bah oui.
1: Donc, il ne va pas au cinéma et il a quand même les 3
0: sous. Il est abstenu. Il est abstenu, le pauvre.
2: Ouais, bon. Non, c'est un moment. Alors, c'est ça qui compte, hein.
1: Oui, mais bon, non, Alain, vous savez quoi, je ne peux rien vous promettre, car il faut lui
0: négocier quelque chose, Mouna, je suis
1: essayer,
0: d'accord.
1: Voilà, je vais essayer de porter vos droits, Alain, auprès de la direction d'RRB, pour voir si on peut vous accorder une petite remise de peine, voilà.
0: Oh oui, moi je suis
1: pour. C'est terrible, Alain, Angélique, tradition oblige, vous le savez, mais vous savez que vous n'êtes jamais obligé à rien sur RRB. Si vous souhaitez laisser une dédicace, un message ou un cri de victoire, le micro vous appartient.
2: Ah non, mais c'est crié trop fort, moi.
1: Allez-y, Alain.
2: Ça douille.
1: Et Angélique, on vous écoute également. Alain, merci.
0: Je vais éviter de crier, de vous arracher votre casque. Mais non, moi je me dis que... Aujourd'hui, c'est un jour un peu particulier, on le sait tous. Donc je voudrais juste souhaiter la paix à tous les Calédoniens et à la Calédonie d'une façon générale. Voilà.
1: Écoutez, merci. Tous les deux, en tout cas, merci Alain, merci Angélique, c'était un plaisir de vous retrouver en direct.
0: Et oui.
1: Ça fait longtemps, ça faisait longtemps Angélique aussi, hein, qu'on vous avait pas eu.
0: Bah oui, ça faisait 3 semaines et demie, hein. C'était long.
1: Mais ça passe, ça. Et puis alors ça m'a paru être 3 mois, voilà, je vous le dis.
0: Oh, vous êtes un amour.
1: Alain, Angélique, on vous embrasse des studios d'RRB.
2: Moi
1: merci
2: aussi, bisous à vous deux.
0: Oui.
2: À bientôt.
1: À très bientôt, bonne journée.
0: À bientôt, Mouna. Bonne journée. Au revoir, Alain.
2: Au revoir.
1: Et voilà, mais quel jeu, quel duel. C'était le Big Quiz Culture Générale sur Radio Rythme Bleu. Un grand merci encore à nos candidats d'avoir joué avec nous ce matin. Bravo également à vous si vous avez répondu discrètement, que ce soit derrière votre volant, avec beaucoup de confiance, j'en suis sûre, sur certaines questions. En tout cas, une chose est sûre également, entre la musique, les séries, l'histoire, la culture générale, on aura appris 2-3 choses ce matin. Et ça, franchement, ce n'est jamais perdu. 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On continue en musique sur RRB. Tout de suite, Matt Simons avec We Can Do Better. Il est 9h47. Bonne matinée à toutes et à tous.

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1: 9h50 sur Radio Rythme Bleu et c'est l'heure de votre rubrique Hors Piste. Tout de suite, on écoute Ismaël qui a reçu Isaline Arrué et on découvre tout de suite son parcours, de quoi je l'espère s'en inspirer.
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3: Se perdre parfois, c'est la seule manière de se trouver. C'est ainsi que l'on pourrait résumer le parcours d'Isaline. Petite, elle se rêvait vétérinaire, mais elle détestait les mathématiques. La tunique médicale ne sera pas son bleu de travail. À partir du lycée viennent les détours. Reprendre, arrêter, changer, recommencer, des allers-retours constants entre études et monde professionnel. Jusqu'au jour où dans ce labyrinthe, elle décide de ne plus chercher la sortie, mais de construire son propre chemin.
4: Moi, j'ai grandi dans le quartier de Machetatour, surnommé à l'époque Jazbak et maintenant Kidas. J'ai grandi avec des parents séparés. Je suis métisse, donc un papa métropolitain et une maman mélanésienne. Mon enfance, ça s'est très bien passé. Après, c'est vrai que vers l'adolescence, beaucoup d'influence. Quand on est dans un quartier, on a envie de se faire une place, donc on suit pas forcément les bonnes personnes et les bonnes fréquentations. Donc, c'était un peu compliqué vers l'adolescence. Ça s'est ressenti par rapport à mes études au lycée. J'ai loupé mon bac. Et toutes mes copines l'ont eu sauf moi. Je l'ai loupé au repêchage. Donc ma mère m'inscrit en deuxième année de bac au lycée d'Okamo, sauf que je largue au bout de 4 mois.
3: Quand vous intégrez la CCI, on vous remet en seconde malgré votre niveau bac. Vous avez 19-20 ans, entouré d'élèves plus jeunes. Qu'est-ce que vous décidez de faire à ce moment-là?
4: C'était un peu complexe. Il fallait que je m'adapte. Il fallait que je m'adapte aussi au rythme d'alternant. Parce que du coup, c'était une semaine d'école et 2 semaines d'entreprise. Donc il y avait tout ça à gérer. Et en fait, je me suis rendu compte vers la fin de l'année que non, je pouvais pas rester 3 ans comme ça. J'ai un niveau bac, je vais reprendre mon bac et je vais tout faire pour l'avoir.
3: Et vous décrochez votre bac qui vous emmène en mention complémentaire à Conception et l'ULPFA de Bourail avant de décrocher votre BTS à Saint-Joseph-de-Cluny et l'obtention de votre permis. Mais vous n'échappez pas pour autant aux mauvaises fréquentations. Le déclic, c'est une discussion avec votre père. Il vous dit quoi et qu'est-ce que ça change pour vous?
4: Quand je parlais de mauvaises fréquentations, faut savoir que quand on grandit dans un quartier, la plupart du temps, on connaît ce que c'est, le cannabis, l'alcool, les sorties, les afters avec la police et le reste. Mon père m'a pris entre 4 yeux et m'a dit un jour « Qu'est-ce que tu vas faire quand je serai plus là, quand moi et ta mère, on ne sera plus là ?» Sachant que pour nous, du côté de ma maman, la communauté mélanésienne, pour les filles, c'est pas toujours facile. Si on veut un terrain, si on veut quelque chose, une place, on va dire, dans la coutume, la plupart du temps, il faut se marier. C'est pas tout le temps le cas, mais la plupart du temps, il faut se marier. Et c'est vrai que quand mon père m'a dit ça, j'ai eu le déclic et je me suis dit, non, il va falloir que j'ai mon indépendance et que je trouve une situation stable pour moi, parce que je ne vais pas non plus compter sur un mari.
3: Deux coups durs derrière, votre entrée à l'IUT et la poursuite de votre cursus au CNAM. Racontez-nous un petit peu ces portes qui se ferment et ce que vous faites à ce moment-là.
4: Du coup, manque de financement de l'État pour la formation que je voulais suivre à l'IUT et le CNAM. Inscription à plus de 450 000 francs, donc je ne voulais pas que mes parents payent pour moi. Je décide de faire des petits boulots CDD à la banque et suite à un petit boulot en CDD en assurance, je découvre le métier de chargé de clientèle en assurance qui me plaît et je décide de passer la formation bachelor responsable développement commercial option banque et assurance proposée par la CCI.
3: Qu'est-ce qui est différent avec les autres postes que vous avez occupés?
4: J'ai découvert une agence où j'ai été tout de suite acceptée, tout de suite appréciée. Ça se reflétait dans mon travail. Quand on est bien dans un environnement professionnel, ça se reflète sur le travail. Et ils m'ont donné la chance de pouvoir poursuivre avec eux en alternance.
3: Donc après le bachelor à la CCI que vous réussissez, vous signez le CDI en tant que chargé de clientèle en 2023 et vous sortez une voiture. Est-ce que vous sentez à ce moment-là que vous reprenez le contrôle ou que vous tenez une revanche?
4: Alors je dirais que j'avais déjà le contrôle depuis ma reprise d'études en bac. C'était plus une revanche pour moi-même, mais aussi pour les gens, parce qu'on est dans un petit pays et c'est vrai que ça parle beaucoup. Et c'était vraiment une revanche par rapport au regard que les gens avaient de moi, surtout sur le fait que je sortais d'un quartier, quoi.
3: En préparant l'interview, vous disiez les « ce n'est pas grave » peuvent se transformer en regrets et en remords. Aujourd'hui, si vous pouviez parler à quelqu'un qui laisse passer des choses en se disant « ce n'est pas très grave », qu'est-ce que votre histoire pourrait lui faire entendre?
4: Il pourrait lui faire entendre que c'est très facile de dire ça et ça peut avoir en fait des conséquences par la suite. Donc, faire les bons choix au bon moment, je pense. Essayer toujours de se donner les moyens de réussir, de s'améliorer pour soi-même et après, s'il faut, pour la famille et pour les autres, mais d'abord pour soi.
3: Eh bien, ce sera le mot de la fin. Merci beaucoup, Isaline.
4: Je vous en prie.
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1: Merci beaucoup Ismaël pour ce nouveau rendez-vous hors piste. Un grand merci également à Isaline Arrué d'avoir partagé son parcours, son expérience et son regard avec nous ce matin sur RRB. 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On continue la matinée ensemble bien sûr et en musique, c'est encore mieux. Tout de suite, Slimane avec Paname. Il est 9h passé de 56 minutes. Soyez prudents si vous êtes sur la route et restez bien à l'écoute de votre radio préférée.

Phineas Cage, pour le dire à l'américaine. Nous sommes en 1848 aux États-Unis, bien sûr. À l'époque, Phineas travaille sur des chantiers ferroviaires. Son rôle consiste notamment à préparer des explosifs dans la roche à l'aide d'une longue barre métallique. Un jour, tout bascule. Une explosion se déclenche accidentellement. La barre métallique est projetée à une vitesse folle et traverse littéralement son crâne. Oui, oui, complètement. Je sais, c'est un peu violent et ce n'est pas fini. La barre entre donc sous sa joue gauche, traverse son cerveau et ressort par le haut de sa tête avant d'aller retomber plusieurs mètres plus loin. Maintenant, accrochez-vous bien à la suite parce que c'est là que l'histoire devient totalement irréelle. Phineas Cage ne meurt pas. Mieux encore, il reste conscient après l'accident et selon plusieurs témoignages de l'époque, il aurait même parlé et marché peu de temps après ce qui lui était arrivé. Évidemment, son cas intrigue immédiatement les médecins et aujourd'hui encore plus de 170 ans plus tard, cette histoire reste l'un des cas les plus célèbres de l'histoire des neurosciences. Parce que même si Phineas survit physiquement, quelque chose semble avoir changé. Avant son accident, ses proches le décrivent comme quelqu'un de calme, de sérieux et d'apprécié dans son travail. Après l'accident, plusieurs témoignages parlent d'un homme devenu beaucoup plus impulsif, instable et imprévisible. Grâce à cette histoire, les scientifiques vont commencer à comprendre quelque chose de fondamental. Certaines zones du cerveau jouent un rôle essentiel dans notre personnalité, nos émotions, ainsi que notre comportement social. Alors évidemment, avec les années, certaines parties du récit ont parfois été un peu romancées, mais le cœur de cette histoire, lui, est parfaitement réel. Et franchement, survivre après qu'une barre métallique nous traverse le cerveau au point de pouvoir ensuite raconter l'histoire, ça reste probablement l'un des plus grands. Comment ça, il a survécu de l'histoire de la médecine. Voici, c'était votre info insolite du matin sur Radio Rythme Bleu. Tout de suite, on repart en musique, vous le savez. Le prochain rendez-vous, ce sera avec Kélinda Boicou à 10h20 pour Paris s'il est sorti. Et bien sûr, à 10h30, on repart sur un nouveau totem. Mais pour l'instant, Justin Bieber avec Daisies.

0: Allez, c'est pas mal, c'était Sam Alpha à l'instant, il est 10h20 sur Radio Rythme Bleu. Et maintenant, si on parlait un petit peu de vos prochaines sorties. Concerts, spectacles, événements peut-être, idées balades ou encore rendez-vous à ne pas manquer, comme chaque semaine, ou comme chaque jour plutôt. Kelinda Boicou est là pour vous donner plein de bonnes idées pour profiter des jours à venir. On la retrouve tout de suite pour Par ici les sorties.
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0: Kelinda, bonjour.
2: Bonjour, on va commencer ce Par ici les sorties avec la ville de Nouméa qui propose cet après-midi un atelier botanique intitulé « Le café du plan au grain ». Ce sera à la Maison de la Biodiversité, un atelier dédié à la découverte de la biologie du café. Le rendez-vous est donc donné cet après-midi avec Café Mélanésia qui vous proposera d'apprendre à comparer le Robusta et l'Arabica. La découverte se prolongera par un éclairage sur la préparation et les caractéristiques respectives des grains verts et des grains noirs. Le rendez-vous, c'est donc cet après-midi de 15h à 16h à la Maison de la Biodiversité à Sainte-Marie. L'entrée sera libre et gratuite à partir de l'âge de 6 ans. Le Centre culturel Chibaou présente une nouvelle exposition dans ses murs. Elle est intitulée « Vivre en colonie, l'expérience coloniale photographiée en Nouvelle-Calédonie et au Vanuatu ». Et si les photographies pouvaient raconter une autre histoire de la colonisation, le Centre Chibaou vous invite à découvrir une exposition réunissant plus de 100 photographies anciennes issues de fonds d'archives rarement présentées au public à travers 9 thématiques. L'exposition explore le quotidien des sociétés coloniales entre 1880 et 1950, notamment la vie kanak et vanuatèse, le bagne, les colons, les travailleurs engagés, les scènes de vie ou encore les regards croisés. Une immersion sensible et historique dans des trajectoires humaines, souvent absentes des récits habituels. Porté par le CNRS et l'Université de Strasbourg, en partenariat avec les archives de la Nouvelle-Calédonie et les archives nationales d'outre-mer, cette exposition propose une lecture documentée, humaine et accessible de notre histoire commune. Le vernissage, c'est donc ce soir en salle Cavitara du Centre culturel Chibaou, une exposition qui sera donc ouverte au public à partir de ce vendredi 15 mai. Ce sera donc en salle Cavitara du Centre Chibaou, car demain, le Centre culturel Chibaou sera fermé au public. Pour plusieurs renseignements, le 41 45 45, le 41 45 45. L'exposition Graveur sur Nacre est présentée à la Maison Higginson. Elle met à l'honneur le travail minutieux des forçats pendant la période du bagne. Ils taillaient dans les trocas et les bénitiers des paysages ou encore des personnages. Aujourd'hui, ce sont plus de 300 coquillages qui ont été récupérés par la ville de Nouméa grâce à des donateurs privés, des collectionneurs et des institutions publiques. L'exposition Graveur de Nacre est donc à découvrir de 10h à 17h30 du mercredi au samedi à la Maison Higginson. Des visites guidées seront aussi organisées les premiers jeudis du mois et les derniers samedi du mois. Ces pièces historiques uniques témoignent de la vie, des échanges et de la circulation des images en milieu carcéral. À travers elles, un hommage est rendu à leurs auteurs, pour la plupart anonymes, longtemps méprisés ou ignorés. Parmi les œuvres présentées, celles conservées par la ville de Nouméa. Elle constitue la plus grande collection publique au monde consacrée à l'art du bagne calédonien. Pour plus de renseignements ou pour vous inscrire à l'accueil de la France australe situé au 11 rue de la Somme ou par téléphone au 24 49 29, le 24 49 29. L'Aquarium des Lagons met à l'honneur les requins et les tortues durant ce deuxième trimestre de l'année. Parents et enfants pourront découvrir de nouvelles activités sur le thème des tortues. L'occasion pour vous de découvrir ou de redécouvrir les animations dédiées aux requins et aux raimantas et d'en apprendre davantage sur ces espèces fascinantes et souvent méconnues. Au programme à 13h30, le nourrissage des poissons, sauf le lundi. À 15h, une animation sur les requins. À 15h45, le nourrissage des tortues, sauf le lundi. Puis à 16h15, des animations sur les raimantas. Et notez que les week-ends et les vacances scolaires est proposé un bonus avec à 10h une animation sur les requins. L'aquarium des Lagons qui est donc passé depuis le 1er mai dernier à l'heure d'hiver et ferme ses portes à 17h avec les dernières entrées à 16h30. Et donc notez que les horaires d'ouverture sont de 13h à 17h du lundi au vendredi, puis de 9h à 17h les week-ends et les jours fériés, les vacances scolaires, les mercredis pédagogiques et quand un bateau de croisière est en escale à Nouméa. Pour plusieurs renseignements, le 26 27 31, le 26 27 31. Pour terminer ce Paris C'est sorti, je vous emmène en direction du Centre culturel du Mont d'Or qui accueillera à partir de ce vendredi 15 mai la 9e édition du Festival international burlesque Nouméa. Karine Richer-Aguin présentera donc ce rendez-vous artistique qui célèbre la liberté, le glamour avec humour, l'élégance, la séduction et l'extravagance au travers des costumes ou encore de la danse. Karine Richer-Aguin nous en dit plus sur le burlesque.
1: Le burlesque, moi j'aime le résumer en une phrase, c'est l'art de la séduction en utilisant les feuillages comme outil. Et donc cette séduction, comme je dis, elle peut être de manière très personnalisée. Chaque numéro raconte une histoire. On peut séduire en faisant rire le public, on peut séduire en le charmant, on peut séduire de manière politique, en amenant un message. Mais il y a vraiment, chaque numéro a sa propre manière de s'exprimer. Les feuillages, qui au début étaient difficiles à faire comprendre pourquoi on retire nos vêtements, c'est vraiment un outil qu'on utilise pour pouvoir faire une mise à nu de corps qui sont de toute origine, de tout âge, de toute forme. Et c'est vraiment une petite vengeance, on va dire, contre les standards de beauté qui sont imposés un petit peu par la société. Et avec l'art du burlesque, on a ces femmes et ces hommes qui peuvent s'exprimer sur scène sans honte, en ayant des formes qui sont les leurs et en s'acceptant. Et c'est avant tout dans les cours, puisque je donne des cours de burlesque depuis plus de 12 ans, c'est vraiment une thérapie pour ces femmes et ces hommes qui viennent pour retrouver leur féminité, retrouver confiance en eux. C'est des femmes qui ont été mamans ou qui ont eu des abus ou qui sont pas sûres d'elles, tout simplement, et qui ont une image d'elles-mêmes très détournée. On les regarde, elles sont magnifiques et elles se trouvent trop comme ci ou pas assez comme ça. Et grâce à ce travail qu'on fait toujours plein de bienveillance, plein d'humour, moi j'ai cette touche humoristique, eh bien on apprend à se réapprivoiser, à réapprivoiser son corps. Donc les feuillages servent à ça. J'ai une phrase que j'adore, que je cite, qui n'est pas à moi, c'est une phrase que j'ai trouvée il y a des années, que je dis toujours à mes élèves. C'est la meilleure chose que j'ai fait pour mon corps, c'est de commencer à le montrer.
2: Comme à son habitude, le Festival international burlesque Nouméa accueille 3 artistes internationaux et la troupe burlesque de Nouméa avec comme maîtresse de cérémonie Laura NC. La 9e édition du Festival international burlesque Nouméa aura lieu ce vendredi 15 mai à 20h, puis le samedi 16 mai à 19h au Centre culturel du Mont d'Or. Pour plus de renseignements ou pour réserver, c'est sur ticket.nc. C'est terminé pour ce Paris C'est sorti. Le prochain rendez-vous, c'est à 15h30 cet après-midi.
0: Merci beaucoup, Kélinda Bouakou, pour toutes ces idées sorties. De quoi remplir un petit peu les agendas et profiter des jours à venir aux quatre coins de la Nouvelle-Calédonie. Tout de suite, on repart en musique avec Les Enfoirés. On trace. Et oui, juste après ce titre, on trace encore plus puisqu'on retrouvera en direct votre totem avec Jennifer. Elle est prête et aujourd'hui, on repart sur un tout nouveau mystère. Ne bougez pas.

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4: Il est 10h30 sur Radio Rythme Bleu. Et oui, c'est l'heure de jouer, puisque vous le savez, le totem a été trouvé hier. Et oui, vous ne le saviez pas ? Eh bien, je vous le dis. Mais ne vous inquiétez pas, Jennifer vous en a préparé un tout nouveau pour ce matin. Elle est là, elle vous attend, elle est prête à recevoir toutes les premières questions. Et bon, peut-être pas encore les propositions, quoique qui suis-je pour affirmer ça ? On va voir ça tout de suite, si certains d'entre vous sont déjà particulièrement inspirés, puisque c'est l'heure de...
2: Jouer au totem avec Bureau Vallée.
4: J'ai tout donné.
5: Ah. Faites rire, et oui, un totem tout nouveau, tout chaud, juste pour vous. Bonjour à toutes et à tous, bonjour Mouna.
4: Bonjour Jennifer, j'ai comment peur.
5: Mais pourquoi vous avez peur?
4: Parce que ça y est, il va falloir recommencer l'enquête, tout ça, tout ça.
5: Ah oui, mais on a l'habitude maintenant Mouna.
4: Oui, c'est vrai, puis on vous revoit tous les jours, on est content en tout cas.
5: Oui, oui, moi aussi je suis très heureuse et ravie d'être avec vous ce matin pour cette nouvelle enquête, comme disait Mouna. Un seul numéro, bien sûr, le 25-46-46, on redémarre à une cagnotte à 5000 francs avec nos partenaires de Bureau Vallée qui sont situés à Magenta. Peut-être qu'un jour on va le faire en même temps. Peut-être un jour on va chanter.
4: On essaiera.
5: Oui. Un seul numéro, le 25-46-46. Je suis ravie avec Mouna de vous accueillir ce matin pour cette nouvelle enquête. Eh bien, vous pouvez nous poser toutes sortes de questions, hein, taille, couleur, lieu. On est tout ouïe ce matin.
4: Voilà.
5: Ouais, allez, c'est parti.
4: C'est le moment de recommencer.
5: C'est dur.
4: Pas mal, hein.
5: Ouais. Bonjour et bienvenue sur Radio Rythme Bleu. Bonjour.
6: Bonjour les sisters.
5: Bonjour les Jo.
6: Eh ben voilà. Hier, j'avais oublié d'appeler. J'ai appelé un peu tard, mais c'est bien parce que Gilbert a trouvé une force. En premier.
4: Gilbert. Mais oui, deux totems à son actif, Gilbert, qui nous a
6: démontré. Oui, c'est le deuxième, mais j'ai un cahier spécial totem. Il est rempli, hein, avec les noms qu'ils ont appelés, ce qu'ils ont dit, les réponses. Ça aide quand même pour ne pas répéter deux fois la même chose.
4: Vous êtes organisé, hein.
6: Je ne vais pas répéter deux fois la même chose aujourd'hui, parce que je n'ai pas entendu ce qu'il a dit à la fin, parce que je n'avais pas accroché
4: mon téléphone. Mais il est tombé. Bah donc là, vous ne risquez pas de répéter, vu que c'est un nouveau totem. Vous pouvez y aller, Lily Jo, vous avez carte blanche.
6: Alors j'y vais. Alors je vais commencer par... on peut faire une petite bagounette, il y aura moins d'appels ce matin. Alors j'ai trouvé un petit fil conducteur. Et après, je vous pose vite ma question. Une jolie fleur dans une peau de vache, une jolie vache déguisée en fleur, qui vous embrasse et vous emmène en vous prenant par le cœur pour trouver le totem.
5: Bravo, Lidjo, bravo.
6: Ah, mais il fallait un fil conducteur, hein. C'est la fleur. Ah, ben, je vous devais une chanson, hein.
5: C'est vrai, c'est vrai.
6: Ben oui, ça fleurit hier soir.
5: Ma question,
6: elle est, est-ce que on peut trouver dans les champs quelque chose qu'on peut mettre dans un vase après qui sent bon?
5: Alors, est-ce que le totem se cueille, c'est ça que vous me dites,
6: voilà.
5: Lidjo?
6: Ouais.
4: Voilà, elle a fait une jolie phrase et voilà.
6: Pardon,
4: je vous en prie, non, jolie Lidjo, je me moquais pas de vous. Je me moquais de
6: vous.
5: Le totem ne se cueille pas.
6: Voilà.
5: Non.
6: Et vous savez, merci, que les noms aident autant que les oui à progresser ensuite pour trouver ce que c'est.
5: C'est tout à fait vrai.
6: Voilà. Alors j'ai racheté un nouveau cahier parce que l'autre était plein et je marque.
4: Parfait.
6: Goodbye,
5: sister. Big kisses.
6: À tomorrow.
4: See you tomorrow.
6: Morning.
4: The totem. Bye bye, Lily Jo. Have a good day.
6: Bisous.
4: J'ai tout étalé. Voilà. Tous mes skills en anglais.
5: Vous avez même sué. J'ai vu une goutte sur votre front comme dans les mangas. Bienvenue à tous. Si vous prenez l'émission en cours de route, vous êtes dans votre totem sur Radio Rythme Bleu. Bonjour.
7: Allô, c'est moi?
4: Tout
7: oui, c'est. Mais c'est Patrick.
4: Patrick, bah alors les petits pansements.
7: Mais n'attends pas Patrick.
4: Ma crevette.
7: Vous étiez où les filles? Ça fait, je suis arrivé, mais vous étiez où?
4: Quand nous on est toujours là, Patrick. On attend que vous.
7: J'ai la question qui tue.
4: Ah.
7: Vous êtes prête?
4: Ah oui. Toujours.
7: Alors, est-ce qu'on peut claquer des SMS avec le totem?
5: Non, c'est un non, Patrick.
7: Non, ah, c'est dommage, parce que sinon j'aurais pu dire non au 36-77, c'est dommage.
4: Non, Patrick.
5: C'est trop facile, Patrick.
4: Merci pour votre bonne humeur, Patrick.
7: Belle journée, les filles, prenez soin de vous.
4: Hein.
7: Gros bisous.
4: Merci à vous.
7: Au revoir.
5: On continue sur votre antenne préférée. 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

0: appel pour ce totem au 25 46 46. Bienvenue, bonjour.
1: Bonjour.
2: Bonjour, bienvenue.
1: Oui. J'avais des indices juste avant.
0: Alors, quel est votre prénom ?
1: Luc.
0: Luc, bonjour Luc. Alors, les deux indices avant, bon, c'était des noms. Hein. Donc, non, le totem ne se cueille pas. Et non, on ne peut pas envoyer de texto avec celui-ci.
1: Ah, ok, c'est tout.
0: Ah oui, on a redémarré ce matin, là. On a redémarré ce matin. Donc là, on mène l'enquête, en fait, tout doucement. Donc, Luc, si vous voulez poser une question, c'est le moment.
1: Ok. Est-ce que le totem, c'est une sculpture ?
0: Est-ce que le totem est une sculpture ? Un instant, Luc.
2: Ah, écoutez bien, Luc. Vous arrivez déjà à nous la faire douter. Vous appelez de quel secteur, Luc ?
1: De Païta.
2: Ah, il fait beau à Païta ?
1: Moyennement.
2: Moyennement, le soleil perce les nuages un peu.
1: C'est ça.
2: Bon, écoutez, j'ai l'impression, Luc, que Jennifer a la réponse. Je croise les doigts.
0: Luc, ça sera un non.
2: Oh,
0: ce n'est pas une sculpture au sens classique du terme.
1: Ok.
0: Est-ce que ça peut vous aider, cette réponse ?
1: Oui.
0: Eh bien, on se retrouve demain, Luc.
1: Ok, good. Merci.
2: Bonne journée. Au revoir.
0: J'adore mettre des petits suspens comme ça.
2: Est-ce que ça peut vous aider ? Bah, bien évidemment que non pour l'instant, mais bon, on va écouter. On passe à l'appel suivant.
0: Mais bien sûr.
2: Je le prends trop à cœur, faut que je me détende un petit peu, un slow down.
0: C'est votre bébé, le totem. Bonjour et bienvenue.
3: Oui, bonjour.
2: Monsieur, bonjour. Quel est votre prénom ?
3: Jean-Pierre.
2: Jean-Pierre, enchanté.
3: Oui,
0: Jean-Pierre
3: enchanté.
0: Qui a décidé ce matin de mener l'enquête avec nous.
3: Ouais, mais j'ai vu qu'il n'y a pas beaucoup d'appels, donc je vais... C'est tout basique. Est-ce qu'il est masculin ?
0: Est-ce qu'il est masculin alors ?
3: Non, masculin.
0: Et non, il n'est pas masculin.
2: Ah, il y avait une chance sur deux.
3: Masculin. Bon, ben
0: mais
3: voilà.
0: Mais ça nous fait avancer.
2: On avance vachement. Voilà.
3: J'aurais été embêté de donner une réponse.
2: Ah bah oui, en vrai.
3: Avec un peu de réponse. Donc c'est très bien qu'il soit pas masculin.
0: Oh, vous savez, vous auriez fait plaisir à Mouna, elle adore jouer du jingle.
3: Ouais, d'accord.
2: Au revoir, bonne journée à vous en
3: bonne
2: tout
3: journée.
2: Cas.
3: Bonne journée,
0: au revoir et merci de votre appel. Ah, mais vous êtes nombreux ce matin. Bonjour et bienvenue sur RRB.
4: Bonjour. Potter.
2: Bonjour Alain, gagnant du Big Quiz ce matin.
0: Ah oui ?
2: Eh, on lâche rien, hein, Alain.
0: Félicitations, Alain.
4: Merci.
0: Je vous en prie.
2: Nouveau totem.
4: Oui. Oui. Il n'y a pas beaucoup d'indices, hein.
0: Eh non.
4: Quelle synchronisation.
0: Ah oui, on commence à dire les mêmes choses, vous savez. Ça va bientôt faire.
4: Entraînez-vous pour dire non en même temps. Alors.
0: Ça va bientôt faire un an qu'on dit non en même temps.
2: Ah oui.
0: Mais, oui.
2: C'est beau.
0: Plus qu'un mois et ça fera un an.
2: Alain, décrochez-lui un oui, je vous en prie. Je n'ai pas pu
4: alors,
2: jouer du jingle.
4: Est-ce qu'on peut porter le totem ?
0: Non, pas du tout.
2: Oh.
0: On ne peut pas porter ce totem.
4: Bon.
0: Qui qu'on soit, qui que l'on soit, pardon. Parce que qui qu'on soit, ça
2: qui
0: va
2: qu'on
0: pas
2: soit, c'est français aussi, mais ça veut dire autre chose.
0: Qui que l'on soit, Alain, on ne peut pas porter ce totem. Et ça nous fait avancer.
4: Bon. Et on appellera Dieu.
2: Et on appellera du rythme bleu, c'est ce que vous avez dit ?
4: Non, et on rappellera demain.
2: Ah, et bah oui. Bah, merci Alain, en tout cas.
4: Et pour le Big Quiz dans 3 semaines.
2: Et pour le Big Quiz
0: dans
2: 3 semaines.
0: Oh, il va être triste, Alain, il ne pourra plus jouer pendant 3 semaines.
2: Que voulez-vous ?
5: Ce sont les règles.
2: Eh
5: oui, mon petit.
0: Au revoir, Alain.
4: Est-ce que Rocky pour le Big Quiz ?
2: Rocky ?
4: Ouais, c'est mon chihuahua, mais je connais le langage chihuahua, donc je pourrais traduire ses réponses.
2: Ah, bah écoutez, essayez peut-être bien.
0: Moi aussi, je parle le chihuahua. Emmenez-moi Rocky.
4: Il n'y a pas de souci.
0: J'adore les chihuahuas.
2: On va passer à l'appel suivant, Alain. Ça devient,
4: oui.
2: Ça devient compromettant. Non, je rigole. Bonne journée,
4: non,
2: Alain.
4: Non, il ne faut pas occuper trop la place.
2: Mais non, donc, non, c'est pas ça.
4: À très bientôt, à demain.
2: À très bientôt.
4: Au revoir.
2: Oh, le pauvre, il a cru que c'était pour lui alors que c'était que vous deveniez gênante, Jennifer.
0: Ne commencez pas. Ne partez pas sur ce terrain-là, Mouna. Bonjour et bienvenue, il est 10h42 sur RRB.
6: Bonjour.
0: Bonjour, qui est à l'appareil ?
6: C'est Michel.
2: Bonjour, Michel.
0: Bonjour, Michel.
6: Bonjour.
0: Alors,
6: je demande, est-ce qu'il est en plastique ?
0: Est-ce que le totem est en plastique ? Non.
6: Bah,
0: il
6: merci.
0: N'est pas en plastique. Merci Michel.
6: Allez, au revoir, bonne journée.
2: Bonne journée, au revoir Michel.
6: Au revoir, Luna. Mouna.
2: Mouna, mais ça fait plaisir. Mais oui, parce qu'on vous souhaite une bonne journée au sixième kilomètre.
6: Merci, Tata.
0: Elle fait peur, elle fait flipper quand elle devine l'adresse des
2: on
0: gens comme ça.
2: On dirait une stalker. et le standard ne désemplit pas.
0: Oui. Bonjour et bienvenue dans votre totem.
5: Bonjour, c'est à moi?
0: Oui.
2: Tout à vous.
5: Alors, c'est tout à vous. Bonjour, les deux soleils de Hervé.
2: Oh, c'est adorable. Bonjour.
5: Alors, c'est Dominique. Alors, j'ai entendu que le totem ne pouvait pas être transporté par nous. Est-ce que le totem peut être bougé?
0: Mais alors, pas du tout. Non.
5: D'accord, voilà, ça fait avancer.
2: Ça fait vachement avancer. Merci, Dominique, pour cette bonne question.
5: De rien. Au revoir.
2: Bonne journée, au plaisir.
5: Tata tout le monde.
2: Tata.
0: Merci Dominique.
2: Adorable.
0: Et ça sera peut-être le dernier appel. Bonjour.
7: Oui, bonjour.
0: Bonjour.
2: Bonjour monsieur. Qui est l'appareil?
7: Lorenzo.
2: Lorenzo, bonjour. Je me trompe ou d'habitude vous appelez pendant les petites annonces, Lorenzo? Je me trompe, pardon. Bah, bienvenue au totem.
0: Mais... Et c'est moi qui suis gênante. Alors.
2: Faut nous arrêter, Lorenzo. Bonjour, je suis désolée.
0: Bonjour, Lorenzo. Bienvenue.
7: Bonjour.
0: Vous avez écouté les nouveaux indices pour ce nouveau totem?
7: Non.
0: Alors, je fais un petit point quand même. Hein. Le totem ne se cueille pas. On ne peut pas envoyer de texto avec celui-ci. Ce n'est pas une sculpture. Il est féminin. On ne peut pas porter le totem et il ne peut pas être bougé. Il n'est pas non plus en plastique.
7: Ok. On a droit à deux questions ou une?
0: Une seule, Lorenzo, ça suffira.
2: Bien joué, Lorenzo. On aime cette audace.
7: Ah, ok.
0: Allez-y.
7: Est-ce que le totem... C'est une structure.
0: Oui, Lorenzo.
2: Ah, le premier oui de la journée, Lorenzo, bravo.
0: C'est une structure. Merci, Lorenzo. Est-ce que vous voulez faire une proposition?
2: Je suis sûre que oui.
7: Je sais pas, la pyramide du Louvre. C'est au...
2: Bonne question, Lorenzo.
0: Mais mauvaise proposition.
7: Ah, okay.
0: Ah, vous rendez heureuse, Mouna. Elle a joué du jingle, elle a un grand sourire.
2: Je suis trop contente. Merci, Lorenzo. Vous êtes le premier oui
0: de
2: ce matin, exactement.
0: Merci.
7: Okay.
0: Et peut-être demain?
7: Ah, ce soir, non?
0: Vous faites le riz?
2: Et
0: il nous faut du riz, hein, par contre.
2: On est terrible.
0: Et moi, je saute dedans. La marmite doit être prête, Lorenzo. Bonne journée.
7: Non, il n'y a pas 16 heures aussi.
2: Non, on sait que vous vous dites. Non, on joue qu'une fois. Malheureusement, vous avez joué ce matin. Donc...
0: On pourrait jouer que demain, Lorenzo.
2: Voilà. Donc j'espère que vous serez au rendez-vous.
0: C'est une fois par jour.
7: Oui, ouais. En tout cas, merci. Ça, je disais juste pour l'écoute.
2: Non, je sais, on est terrible, on vous embête. Pardon, Lorenzo.
0: On embête tout le monde, pardon.
2: Allez, bonne journée.
7: Allez, bonne journée.
0: Un dernier appel, Mouna?
2: Non, on je crois qu'on a vent. Dissuadé tout le monde, là, du coup.
0: On se prend des vents depuis ce matin.
2: On va devoir se calmer un petit peu, vous et moi,
0: vous,
2: on s'engraine. Hein. Oui, mais vous m'engrainez aussi.
0: Il est le meilleur duo du monde. 10h46 exactement, nous avons passé l'heure pour la fin de ce totem. C'est passé à une vitesse. Merci pour tous vos appels. On se retrouve cet après-midi à partir de 14h dans l'émission de l'après-midi du coup, mais à 16h15 pour une nouvelle session du totem. Je vous laisse entre les mains de Mouna ce matin.
2: Merci Jennifer, à cet après-midi.
0: Bisous, bisous.
2: Bisous, bisous.
8: Big kisses. 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
2: Et voilà, bah écoutez, c'était un tout nouveau totem qui a démarré aujourd'hui. Il est 10h46 sur Radio Rythme Bleu. Un grand merci à vous tous pour votre participation ce matin. Le mystère n'a bien sûr pas été percé, hein, on vient de commencer. Mais il y a déjà quelques nombreux indices. C'est français, quelques nombreux noms. De nombreux indices ont été dévoilés. Alors si vous voulez continuer à mener l'enquête, vous avez entendu Jennifer. Elle vous donne rendez-vous cet après-midi à 16h15 sur RRB pour rejouer avec elle. Et puis bien sûr, en apprendre davantage sur cet objet. J'espère en tout cas que vous serez serez au rendez-vous. Moi, je continue avec vous, bien évidemment. On a encore un quart d'heure ensemble. On va bien le passer et en musique avec Equalix, Mantis et Métoxyde. Ça, c'est la prescription d'RRB pour Tekem. Ailette, belle matinée à toutes et à tous. Et merci d'avoir choisi votre radio préférée.

0: 16h50 sur Radio Rythme Bleu et maintenant c'est l'heure de laisser la parole aux enfants puisqu'on retrouve les enfants du groupe scolaire Jacques Clavel qui se sont prêtés au jeu des questions et des devinettes. Vous l'avez compris, c'est l'heure de votre rubrique Allons enfants.
1: Allons enfants.
2: Allons enfants avec la province sud.
3: La province sud, agir pour l'avenir.
1: Les enfants, c'est à nous.
4: Que veut dire l'expression « il faut de tout pour faire un monde » ?
5: La Terre, elle s'est créée avec de la lave. En fait, il y avait des volcans qui ont implosé et qui ont créé la Terre.
6: Ça veut dire qu'il y a un gros bidon.
7: Par exemple, la Terre peut faire des plantes, et puis des arbres, et puis des plantes.
8: Et aussi, moi j'ai rien, j'ai tout oublié.
5: La Terre, c'est une grosse tête qui sourit.
4: Que veut dire l'expression « il faut de tout pour faire un monde » ?
9: Que le cheval se tape les fesses par terre tout le temps.
5: C'est une grosse licorne qui a fait une grosse crotte arc-en-ciel pour créer la Terre.
10: Les poissons qui mangent la Terre.
11: Le cheval, il fait son caca et puis quand on met sur les plantes, les plantes, ils grandissent.
12: C'est juste une crotte qui crée le monde.
13: En fait, c'est le cheval qui mange plein de plantes et ça crée le monde.
14: C'est la mer qui a été créée avant, il y avait plein d'eau. Et après, la terre, les volcans ont surgi et du coup, ça a créé la terre.
4: L'expression « il faut de tout pour faire un monde », elle est utilisée pour dire qu'il y a des personnes, là, parmi nous par exemple, des personnes qui ont des caractères très très différents. Et il faut faire avec. Pour faire un monde, il faut toutes les personnes. Et justement, c'est la diversité des personnes, la diversité des caractères qui fait la richesse de votre groupe, qui fait la richesse de votre classe et qui fait la richesse aussi de notre territoire qu'est la Nouvelle-Calédonie.
5: C'est un robot sur Mars qui a créé la Terre.
1: Allons enfants.
2: C'était Allons enfants avec la Province Sud.
3: La Province Sud, agir pour l'avenir.
5: Et puis c'est tout.
0: Et puis c'est tout, merci aux enfants de l'école ainsi qu'à la directrice et aux enseignants pour leur accueil chaleureux. Il est 10h52, vous êtes à l'écoute de Radio Rythme Bleu. J'espère en tout cas que votre matinée s'est bien passée. Il est bientôt 11h et le moment pour moi arrive de vous laisser et toujours entre de très bonnes mains, vous le savez. Dans quelques instants, vous retrouverez Jean-François Baudin pour votre rendez-vous Infomag afin de faire le point sur l'actualité. Côté régie, c'est bien sûr Pierre qui reprend les commandes pour vous accompagner et vous choyer jusqu'à 14h. C'était Mouna avec vous ce matin dans Plus la peine de zapper. Vous le savez, c'est toujours le même plaisir de débuter ces journées à vos côtés. J'aurai bien sûr le privilège de vous retrouver demain matin de 8 à 11h pour notre rendez-vous multivitaminé. Profitez bien de cette belle journée, journée pédagogique en plus, que vous soyez au travail, à la maison, avec les enfants ou simplement en train de savourer un peu l'air frais de ce mercredi. Et puis si en plus, vous choisissez RRB pour vous accompagner tout au long de la journée, alors là, franchement, on est vraiment pas mal. Avant de se quitter, je vous laisse avec un immense classique. Vous l'entendez, ce titre qui donne un petit coup de boost à cette fin de matinée. Donna Summer, Hot Stuff. Très belle journée à toutes et à tous. Bon appétit et à demain.

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6: Bonjour à tous et bienvenue dans Infomag. Bonjour Pierre.
7: Bonjour Jean-François.
6: Voici tout de suite les titres du journal que l'on retrouvera tout à l'heure à 11h30. Il y a deux ans, c'était la première nuit d'émeute avec les premières destructions d'entreprises par le feu et de multiples dégradations sur les bâtiments publics. Insurrection qui a duré plusieurs semaines et dont la Calédonie n'est toujours pas remise. Deux ans après les émeutes insurrectionnelles, quel est le moral des Calédoniens? Nous avons posé la question au docteur Bruno Calandreau, qui est psychiatre mais aussi président du Conseil de l'Ordre des médecins. Force est de constater que 24 mois après, les Calédoniens sont encore très marquées par les violences et par les conséquences qu'elles ont eues et qu'elles ont encore. Le monde économique lui déplore une crise qui dure aussi. Après les destructions de mai 2024, il avait estimé que la crise allait durer jusqu'à mi-2025. Finalement, 2026 semble pire pour l'instant. Page spéciale tout à l'heure au début du journal. Les classes Shams, les classes à horaires aménagés mathématiques et sciences, une nouveauté de la rentrée 2025 sur l'ensemble du territoire national qui a depuis trouvé son public en Calédonie. Au collège Mariotti, des élèves volontaires se retrouvent chaque semaine pour approfondir leurs connaissances mathématiques et scientifiques. La première période était centrée sur l'étude du blob, avec la présentation hier de leurs expérimentations. Et puis un invité exceptionnel dans notre édition tout à l'heure, nous recevrons l'aventurier et écrivain Patrice Franceschi, qui est de passage sur le territoire. Il évoquera ses derniers voyages et ses engagements, notamment auprès des chrétiens d'Orient. Et il sera interrogé sur son dernier ouvrage, Le passage du temps, dans lequel il réfléchit à la façon dont l'expérience passée peut continuer à éclairer le présent. En métropole, la situation est sous contrôle. Emmanuel Macron se veut rassurant sur la manière dont la France gère la prise en charge des personnes atteintes de l'antivirus et celles qui sont considérées comme cas contact. Et il vante le protocole strict qui a été mis en place. La patiente atteinte par l'antivirus, une femme d'une soixantaine d'années, est hospitalisée dans un état grave et une vingtaine de cas contacts sont surveillés de très près. Le Sénat rejette pour la deuxième fois le texte sur l'aide à mourir. Il s'oppose à toute légalisation de l'euthanasie ou du suicide assisté. Mais ce n'est pas pour autant la fin des débats puisque le texte va revenir une dernière fois à l'Assemblée nationale. L'actualité à l'étranger avec ce rapport glaçant sur l'attaque terroriste du Hamas le 7 octobre 2023 en Israël. Une